0: 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Wikizef, petit guide à l'usage des étrangers du sud du péage d'Arras en vacances dans notre belle région.
1: Dimanche matin, levé avant le soleil, vers 9h, vous descendez prendre un café que vous pensez amplement mérité. 8 heures de sommeil, franchement, on mérite une pause café. Et devant la cafetière, votre cousin regarde attentivement le café couler. Ça s'appelle une sentinelle de cafetière. Et là, il se retourne et dit « Bon, t'es déjà debout ? Il fait corps noir, t'as qu'est ta lit ou quoi ?» Ne paniquez pas, Wikizef est là pour vous aider. T'inquiète, t'as un lit. C'est une réflexion semi-désagréable, parce qu'il y a plusieurs niveaux de réflexion désagréable. Ça dépend de l'heure qu'il est, du temps qu'il fait. Admettons, il fait 27 degrés à l'ombre, et ben c'est l'heure de « fais pas chier ». Ou alors, il y a 3 grammes à quart. Et ben c'est pas la peine de se demander pourquoi il est désagréable d'un seul coup, c'est parce qu'il n'y a plus de canette.
0: Exemple.
1: Vous avez la réflexion désagréable qui serait « t'es déjà debout ? Ah, retourne te coucher, c'est pas le jour à me faire quiller du côté de la cafetière, hein ». La réflexion pas désagréable, t'es déjà debout. Oh bah alors, j'ai fait du café pour un régiment de soldats, t'inquiète, assis-toi, je te ramène un jet. Réflexion semi-désagréable, bah t'inquiète, t'as lit ou quoi ? Petite phrase qui présuppose que pour que vous parvinciez à vous lever tôt, il faille forcément que vous fûtes tombé du lit. Vu que vous n'êtes pas totalement du nord et que forcément tout ce qui est au sud du péage d'Arras possède un degré de fainéantise qui augmente au fur et à mesure qu'on s'approche de la Côte d'Azur. Ou là-bas, pour se lever tôt, bah faut pas qu'ils quittent leur lit, hein, mais qu'ils descendent en rappel. Allez, au revoir hein, et un baisse à marraine.
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2: Grégory Amène est le coordinateur de l'association Pas Assez qui gère le café associatif La Chaoué à Metz. Bonjour Grégory.
3: Bonjour.
2: La Chaoué n'est pas un café comme les autres. Comment définiriez-vous ce lieu à quelqu'un qui n'y est jamais allé ?
3: On évite de parler de café, mais moi j'aime bien l'appeler la maison citoyenne et culturelle, la MCC, la Chaoué, parce qu'il y a ce côté maison accueillante, se sent chez soi, pour rappeler le côté citoyen, culturel et solidaire, bien sûr.
2: Pourquoi ces espaces alternatifs, associatifs et culturels sont si importants dans une ville comme Metz ?
3: Ils sont très importants pour moi un peu partout. Hein. Il en faudrait dans les villages, un peu partout, pour conserver le lien entre tout le monde, parce que on voit bien qu'on a besoin d'être ensemble, de se parler, confronter nos idées, puis de rompre avec la solitude. Hein. Ça, c'est un mal contre lequel il faut absolument lutter.
2: Vous sentez qu'il y a de plus en plus de gens qui sont seuls et qui ont besoin justement de ce lieu sociétal ?
3: Nous, on le sent à la Chaoué. On accueille quand même pas mal de gens qui cherchent des contacts quand quelqu'un vient d'arriver à Metz, quand il demande un peu autour de lui, un jeune ou moins jeune, je dis oh bah on lui dit va faire un tour à la Chaoué, tu vas vite rencontrer des gens et c'est vrai, ça fonctionne bien. Pour ça, c'est réussi. Après 16 ans d'ouverture, 2010, cet aspect-là fonctionne très bien.
2: La fermeture administrative de la Chaoué a été un coup dur. Comment vous avez vécu cette période ?
3: Bon bah c'était une période un peu de remise en question hein, où ça permet de faire le bilan sur des façons de fonctionner, sur les activités qu'on met en place, etc. Puis de se projeter, voilà, de s'imaginer, se renouveler, puisque on est obligé de faire évoluer nos activités. Hein. Malheureusement, on ne peut plus utiliser les locaux comme on les utilisait avant. On faisait beaucoup de concerts, voilà, donc il y aura encore de la musique. On va accentuer les rendez-vous citoyens justement pour être ensemble, se parler, confronter nos idées, présenter les associations qui nous tiennent à cœur, qui ont besoin d'aide aussi.
2: Vous êtes père d'une petite fille, Grégory. Vous avez envie de lui transmettre ces valeurs de solidarité. De quelle manière vous lui transmettez ?
3: Alors ma fille est grande et puis j'ai une autre fille voilà qui est un peu plus petite. Alors ces valeurs, c'est des temps qu'on passe ensemble. Mais c'est vrai que pour moi les enfants c'est ce qu'il y a le plus important, c'est mon métier à la base, animateur, formateur, BAFA, c'est mon truc de transmettre parce que ce sont les générations futures qui feront le monde de demain. Donc c'est en assistant à des événements culturels, c'est en allant voir des concerts.
2: Des expos.
3: Des expos, en faisant des ateliers, en allant voir le monde, en se confrontant aux autres. Pour moi, on s'épanouit et on s'ouvre aux autres.
2: Merci beaucoup Grégory Amène. On espère que vous allez retrouver un mode de fonctionnement à l'équilibre dans les prochaines semaines.
3: Merci, au revoir.
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2: Il était une fois une légende à Saint-Tenay. Nous sommes en territoire viticole, toujours en Bourgogne. Cette histoire s'appelle « Les teux blancs de Saint-Tenay ». Un conte de Sandra Amani de l'ouvrage « Légende du vignoble » édité chez l'Escargot Savant. Bonjour Sandra.
3: Bonjour Charlotte.
2: Les teux blancs de Saint-Tenay, c'est un rapport avec le vignoble ?
3: Oui, vous allez le comprendre en écoutant cette histoire. Nous sommes le 16 juillet 1919. C'est un grand jour à Saint-Tenay. Des milliers de fleurs ont été accrochées aux portes et aux fenêtres du village. Les cloches de l'église carillonnent à toute volée et les dames portent de longues robes claires et de beaux chapeaux. Lucille, la fille d'un des plus riches fermiers du village, épouse Norbert. Un ancien soldat, issu d'une famille plus modeste, qui s'est joliment distingué durant la guerre. Mais à présent, il a décidé de déposer les armes et de renoncer à cette noble fonction pour demeurer près de sa belle. Le travail ne manque pas à la ferme. Le père de Lucille possède aussi de beaux hectares de vignobles. Norbert est certain de ne jamais s'ennuyer.
4: Oh, quelle chance d'être au bras de Lucille, une fille aussi belle et aussi riche. Oh, mais qu'elle était longue cette messe. J'ai cru qu'elle n'en finirait jamais.
3: Norbert n'a qu'un seul défaut. Il ne croit pas en Dieu. Il faut dire que les horreurs de la Grande Guerre ne l'aident pas à retrouver la foi. Lucille, elle, par contre, est très pieuse.
4: Mon jeune époux accepte au moins d'aller à la messe le dimanche.
3: Les jours passent. Lucille est heureuse. Norbert est devenu un fermier travailleur. Mais certains matins, il revoit du sang jaillir de la terre. Cependant, bien vite, il oublie les bombes et fait repartir ses magnifiques bœufs tout blancs dans son champ. Le soir, il peste auprès de sa jeune épouse, toujours en train de prier pour un oui ou pour un non.
4: Si ton Seigneur existait, il n'aurait pas permis tous ces morts dans les tranchées. Il n'aurait pas toléré les larmes de toutes ces pauvres femmes qui pleurent aujourd'hui, un mari, un fils, un frère.
3: Lucille ne répond plus. Elle préfère garder son calme. S'énerver pourrait nuire au bébé qui va arriver prochainement. Nous sommes le 10 juin 1920. Il fait un soleil superbe à Saint-Tenay. C'est la fête Dieu. Sur les coteaux, les vignes se prélassent dans leurs jolies robes vertes. Les villageois se préparent à assister à la grande messe. Mais dans la ferme de Lucille, le climat est loin d'être aussi serein. Norbert ne veut rien entendre. Il n'ira pas à l'église. Au lieu de cela, il travaillera dans les champs.
4: Je t'interdis formellement d'atteler les bœufs ce matin. Au moins, si tu ne le fais pas pour moi, fais-le pour ton âme, mon chéri.
3: Norbert sort de la maison en claquant la porte. À midi, de retour de l'église, Lucille ne trouve pas son mari et décide de partir à sa recherche.
4: Oh, je vais aller voir au champ. Il doit y être avec les bœufs, pourvu qu'il ne soit rien arrivé. Tiens, quel est le plaisantin qui a amené ces trois rochers dans mon champ ? Bon, ils ne gêneront pas le labour, c'est déjà ça.
3: Le soir tombe, Norbert ne revient pas.
2: Mais où peut bien être le jeune époux de Lucille ? Pourquoi ne revient-il pas dans sa ferme à Saint-Tenay ?
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2: Quelques mois après la fin de la Grande Guerre, un jeune couple s'est dit oui pour la vie à Saint-Tenay. C'est la légende des teux blancs de Saint-Tenay, de l'ouvrage « Légende du vignoble » édité chez l'Escargot Savant et écrit par Sandra Amani.
3: Norbert, ancien soldat traumatisé par la guerre et jeune marié, est toujours absent. Lucille, sa femme, est enceinte, mais garde espoir depuis ce fameux dimanche où Norbert a préféré aller labourer son champ plutôt que d'aller à l'église. Dans le village, la rumeur de sa disparition prend de l'ampleur.
4: Ah, quel salaud ce Norbert ! En plus, il est parti lâchement en emmenant les bœufs et la charrue.
3: Un matin, un sentiment étrange pousse Lucille, sur le point d'accoucher, à se rendre dans le champ sous la roche fendue de son village, Saint-Tenay. Nous sommes en mars. Son gros ventre la gêne un peu pour marcher. Courageuse, elle lutte pour son enfant. Arrivée dans le champ, elle est saisie d'une violente douleur au ventre.
4: « Appuie-toi contre moi !»
3: Lucille a si mal qu'elle ne prête pas attention à cette voix lointaine d'homme. Machinalement, elle s'assied au pied du plus petit des rochers qui se trouve à côté d'elle. La douleur cesse et Lucille finit par s'endormir.
4: « Repose-toi, tendre Lucille. Ton mari veille sur toi. Je ne t'ai jamais abandonnée. Je suis là, près de toi, avec nos bœufs et la charrue. Le Seigneur s'est vengé de mon impiété et m'a sévèrement puni. Ces trois rochers que tu vois là, c'est nous, les bœufs et moi. S'il te plaît, prie pour mon âme et tu me délivreras pour l'autre monde. »
3: À son réveil, Lucille comprend pourquoi son mari n'est jamais revenu. Elle regarde un par un ces trois rochers.
5: « Mon amour, bientôt tu ne souffriras plus. Je vais prier nuit et jour pour sauver ton âme. »
3: Lucille se lève péniblement. Les contractions sont de plus en plus intenses. Le bébé sera là ce soir, elle en est certaine. Elle quitte le champ. Bientôt, elle reviendra près de ses rochers avec son fils ou sa fille. Et elle lui parlera de Norbert avec tendresse.
2: Aujourd'hui, on peut encore voir les trois blocs de pierre situés en dessous de la roche fendue. On les nomme les teux blancs de Santenay.
3: Eh oui, Charlotte. Le mot teux signifie roche dans les régions viticoles de Bourgogne. Il peut aussi désigner la falaise.
2: Heureusement, l'âme du pauvre laboureur n'est plus prisonnière de la pierre de Santenay depuis longtemps déjà. Malgré tout, si vous tendez bien l'oreille, vous pouvez encore entendre Norbert guider ses bœufs à travers champs et Lucille qui l'accompagne joyeusement en chantant.
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6: La dernière fois que vous y êtes allé, je suis sûr que vous aviez un kawé fluo et un petit goûter dans un sac en plastique préparé par maman. Avec plus de 80 oiseaux de proie et 30 espèces différentes, et surtout un spectacle où le seul effet spécial, c'est la nature elle-même, aujourd'hui, je teste pour vous la volerie des aigles. Nous sommes dans les ruines du château de Kilsheim. C'est juste sous le Haut-Königsbourg. Et je grimpe les derniers mètres à pied vers la volerie, où je suis déjà accueilli par Eric Renaud, le directeur du site, et une équipe de soigneurs passionnés, et quelques cris que j'entends au loin, assez impressionnants, d'oiseaux qui ont l'air quand même assez gros. Et on commence par les coulisses, derrière la zone qui est accessible au public. Et Alexandre, qui est soigneur, est équipé d'un gant en cuir sur tout le bras, et surtout, il est d'un calme absolu. Et je crois que c'est nécessaire. Et autour de nous, plein d'oiseaux. Et chacun d'entre eux est identifié, suivi, observé quotidiennement. Et j'apprends d'ailleurs que les oiseaux ne sont jamais forcés à voler. Ah non, non, non. Ils participent volontairement grâce à un entraînement basé sur la confiance et le renforcement positif. On les encourage, puis on leur donne des petites gâteries pour les remercier quand même. Et c'est ainsi qu'Alexandre me propose évidemment de tenir le gant. Oui, alors pas pour sortir la tarte du four, mais pour tenir, non pas un pigeon non plus, mais bel et bien un aigle, oui, qui passe tranquillement du gant d'Alex et au mien, voilà. Battement d'aile XXL, je sens les plumes sur ma face, oui, parce qu'il fait son petit point, le petit bonhomme. Et heureusement que je suis accompagné, Et étonnamment, je n'ai pas eu trop peur, parce que le regard de l'aigle est si perçant que j'étais quelque peu fasciné. Même si mon bras, lui, l'était un peu moins. La volerie des aigles, c'est la première volerie créée en France. C'était en 1968. Et à l'époque, elle avait été créée surtout pour changer l'image qu'on avait des rapaces, qui ont été longtemps persécutés. Allez, hop, le spectacle commence. Je m'installe dans les gradins et je constate que pas de musique spectaculaire. Juste une voix, des explications sur la vie et les comportements des rapaces. Et soudain... lointain dans le ciel au-dessus de nous, un vautour apparaît au-dessus des remparts, silence total. Et même les enfants arrêtent de parler, ça c'est pas mal. Le soigneur explique que certains oiseaux dépassent même les 2 mètres d'envergure. Et c'est grand 2 mètres, hein. Et il demande au public de rester bien immobile pour faire un passage encore plus près de nos têtes. Alors j'applique, je reste immobile, et sauf que ma tête, elle continue de regarder l'oiseau au-dessus de nous, un peu comme au tennis. Mauvais réflexe. Et j'entends mon voisin qui me chuchote. Faut pas bouger. Ah oui, en effet, hein, parce que plusieurs rapaces s'élancent, hein, chouettes, aigles, pigargues, et on en prend plein les yeux. En tout cas, moi, j'ai retenu une chose, hein, c'est qu'ici, eh ben, c'est pas les humains qui regardent un show d'oiseaux, c'est plutôt l'inverse, hein, c'est les oiseaux qui nous observent en train d'essayer de rester calmes. Et ça, c'est tout un spectacle.
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11: Keikaouzout le mot cluque. Ça veut dire lunettes. Ken R. Maynat. Kem dizem toustem den liba la miyash cluque. Quand j'étais petit, on me disait toujours d'enlever mes lunettes avant de faire le sport. Et un jour, Udi n'est pas tirat la miyash cluque. Je les ai pas enlevées. Et Balou qui aimait ce Yaribat M-Cup et Masclu qui est son copate. Il y a eu un ballon qui est arrivé dans ma tête.

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1: Catherine de Jouy en Petit-Vrai, collectionneuse de cartes postales anciennes.
2: Vous faites partie d'un club ?
1: J'appartiens au club du Cercle des cartophiles de Loiret depuis une vingtaine d'années.
2: Ça a l'air très sérieux cette affaire.
1: La carte postale a démarré, on va dire, environ en 1900. Petit à petit, ça s'est enrichi jusqu'à avoir des années très glorieuses en 1970.
2: À votre avis, vous avez combien de cartes postales anciennes de Pithiviers ?
1: Alors, je n'ai pas chiffré, mais j'en ai au moins 800, je pense.
2: Et ça vous provoque quoi quand vous les trouvez ?
1: C'est une certaine curiosité parce que je reconnais des lieux où j'ai pu itinérer à pied. Tous les chemins où je suis passée, j'ai eu envie de les collectionner.
2: Et à chaque fois, c'était la même émotion quand vous les trouviez en brocante ou sur des salons de collectionneurs ?
1: Alors l'émotion, c'était celle de trouver où il y avait ma maison. Je l'avais ratée pendant 15 ans et je l'ai retrouvée 15 ans après.
2: C'est-à-dire vous l'avez ratée pendant 15 ans ?
1: J'étais sur une vente et la personne avant moi l'a prise. Et le jour où je l'ai retrouvée, vraiment, j'ai été enchantée. Là, c'est une émotion. Alors c'est de l'émotion parce que ça retrace des chemins où je suis allée, où je suis passée, soit à bicyclette, soit à pied. Et en même temps, on voit que d'autres avant ont foulé et que le temps passe, mais les choses demeurent.
2: Vous êtes une grande nostalgique ?
1: Non, pas nostalgique, mais curieuse. Curieuse de ce qui se passait auparavant. Les concours de pompe, très...
2: C'est quoi les concours de pompe ?
1: Alors, les concours de pompe, c'était des réunions festives où tous les gens qui pratiquaient les pompiers étaient réunis à Pithiviers, mais venant de différents points du...
2: Mais ils faisaient des pompes ?
1: Non, concours de pompe, c'était la pompe que l'on animait, qu'on appuyait d'un côté et de l'autre pour faire la pression, pour éteindre l'incendie.
2: Ah, d'accord. Ah oui, moi je voyais les gens en train de faire des pompes au milieu de Pithiviers, non ?
1: Non, pas encore.
2: C'est fou, quand on regarde, c'est un petit peu des vestiges du passé, on se dit que le temps passe très vite, non ?
1: Alors le temps passe très vite parce qu'étant petite, moi j'ai connu par exemple le kiosque de Pithiviers.
2: C'était quoi le kiosque ?
1: Alors le kiosque c'était situé sur le Mail Ouest et en même temps on y faisait de la musique, donc il y avait des rassemblements musicaux très fréquemment.
2: Ah, le kiosque à musique.
1: Oui, le kiosque à musique, pardon. Et donc, ce kiosque a été démonté, mais j'ai retrouvé toutes les cartes postales anciennes du kiosque, parce que ça aussi, ça évoquait des souvenirs pour moi.
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3: Circuit court aujourd'hui à Mours-Saint-Eusèbe dans la Drôme des Collines avec Emma Boissieu.
4: On a une boutique à Mours-Saint-Eusèbe et on a notre exploitation agricole qui est au Balme à Romans. Ça fait 5 générations qu'on est trufficulteur, donc producteur de truffes noires en Drôme des Collines. Et j'appartiens moi-même à la 5e génération. La truffe, c'est vraiment le point central et on a développé plusieurs activités autour. Aujourd'hui, on a 3 branches d'activité. Donc, une première branche qui est autour de simplement de la production de truffes. On fait également de l'agrotourisme, c'est-à-dire qu'on reçoit tous les week-ends des particuliers sur notre exploitation. On leur fait découvrir notre univers et à l'issue de cette phase de découverte, on propose un repas truffé de l'entrée au dessert dans notre ferme auberge. Et la 3e branche d'activité, c'est un petit peu original. On a créé une gamme de produits cosmétiques à base de truffes. Et ça nous permet finalement de valoriser le produit autrement et d'avoir des produits à vendre toute l'année, puisqu'il faut savoir que la truffe noire d'hiver est un produit qu'on récolte de mi-novembre à mi-mars.
3: Et c'est donc la truffe d'été qui prendra ensuite le relais. Mais l'idée ici, dans la maison Boissieu, c'est aussi de nous faire profiter toute l'année de la truffe noire de la Drôme des Collines grâce à une très belle gamme de produits dérivés.
4: Par exemple, des fromages truffés, beurre truffé. On fait également du pâté de porc à la truffe. On a de la truffe en semi-conserve. On a également des quenelles de volaille truffées, boudin blanc à la truffe, une gamme de croque-monsieur truffé, le rhum à la truffe. Et en partie sucré, on propose des fondants à la châtaigne truffée. On avait à cœur de travailler uniquement avec des producteurs locaux puisque c'est une démarche qui est importante pour nous et on a la chance en local d'avoir de super acteurs, donc on essaie d'unir nos forces pour proposer des produits 100% locaux.
3: Et c'est aussi le cas pour les truffes, puisque la maison Boissieu travaille avec un certain nombre de producteurs de la Drôme des Collines.
4: Oui, tout à fait, on y tient. D'ici quelques années, on sera la plus grosse zone trufficole de France. Sur le Nord Drôme, il y a 500 producteurs référencés. Donc on a la chance ici d'avoir des terrains qui sont très sableux, ce qui nous permet d'avoir des truffes qui sont jolies visuellement, qui sont rondes et qui sont pas gênées par des obstacles au moment du développement. Donc on a de très jolis produits autant visuellement qu'au niveau gustatif. Et l'idée, c'était de permettre aux particuliers ou même aux professionnels qui souhaitent se procurer de la truffe une vraie boutique physique, parce que c'est vrai qu'aujourd'hui, c'est compliqué, si on ne connaît pas un petit producteur, de pouvoir trouver de la truffe et de s'en procurer.
3: Et donc, autre particularité de cette maison Boissieu, c'est sa gamme de cosmétiques à la truffe. Des tubers mélanosporum issus des truffières du domaine familial, qui a reçu en 2011 la certification agriculture biologique, des cosmétruffes mises au point après plusieurs années d'études.
4: C'est un projet qui s'est étalé sur 3 ans. Il y a eu une première phase de recherche pour étudier les potentiels bienfaits de la truffe pour la peau. Et il se trouve qu'à l'issue de cette phase de recherche, on a eu des résultats positifs, puisqu'il faut savoir que la truffe a des propriétés intéressantes dans le domaine de l'anti-âge. Il y a des acides aminés qui stimulent la production de collagène. Donc le collagène permet de régénérer les cellules de la peau et c'est également efficace pour prévenir et protéger de tout ce qui est taches pigmentaires. Donc en partant de là, on a travaillé avec des laboratoires cosmétiques sur la formulation des produits, puisque c'était quand même un vrai défi d'inclure la truffe dans des produits cosmétiques et d'arriver à la conserver notamment. Et donc aujourd'hui, ça nous amène à avoir une gamme de 3 produits. On a un soin jour, un soin nuit et un soin pour homme.
3: Et pour les découvrir, rendez-vous avec Emma, sa mère, son père et son frère à Mours-Saint-Eusèbe. La maison Boissieu est ouverte du lundi au samedi de 9h à midi et de 14h à 19h et le dimanche matin de 9h à midi. Des infos à retrouver comme d'habitude sur ici.fr Drôme Ardèche, rubrique circuit court.
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5: Je rêvais d'avoir une maison à la campagne. Cette maison, c'est comme si j'y étais née. C'est ma maison de famille.
6: Ma maison s'appelle l'Ostao de la Mar.
7: C'est une maison un peu envoûtante.
8: Eh bien, vous voyez, des livres et 3 fenêtres qui me donnent le paysage du pays, comme si c'était 3 tableaux.
9: Ils ont vécu ici.
10: Thibaut Gaudry.
11: Ah, je m'appelle Nina Simone.
9: L'histoire de Nina Simone, c'est celle d'une petite fille amoureuse de Jean-Sébastien Bach qui rêvait de devenir la première pianiste concertiste noire américaine. Mais qui grandit dans l'Amérique profonde des années 30 et 40 où la ségrégation raciale est de mise.
12: Put a smell on you. J'ai commencé à étudier le classique à 5 ans.
13: Et vous avez continué, vous avez eu vos diplômes.
12: Et après, j'ai obtenu le doctorat de musique de Amherst University.
9: Élève studieuse, oreille absolue et jeune prodige, elle ne parvient pas à intégrer l'école de musique dont elle rêvait, brisant la carrière à laquelle elle aspirait. Et elle emportera le regret et la douleur toute sa vie.
12: I'm sorry that I didn't become the world's first black classic pianist. Oh yeah, I think I would have been happier. I'm not very happy now. Oh yeah.
9: Finalement, c'est par le jazz qu'elle connaît la gloire. Simone devient aussi l'une des voix de la lutte pour les droits civiques des Noirs. Mais avec une sensibilité à fleur de peau, des douleurs de l'enfance qui ne sont jamais loin, sans compter des troubles bipolaires et des phases de dépression, elle finit par quitter les États-Unis, voyage beaucoup, et c'est naturellement en France qu'elle trouve refuge dans les années 80. Elle, la francophile, qui a connu le succès en reprenant « Ne me quitte pas » de Jacques Brel, et qui a choisi son nom de scène après avoir vu « Casque d'or » avec Simone Signoret.
14: « Ne me quitte pas » Il faut oublier tout, peut s'oublier, qui s'enfouit déjà.
15: Pour Nina Simone, comme beaucoup d'artistes noirs de cette époque, la France est un pays très très important, parce qu'on a cette image réelle, à l'époque, d'un pays ouvert. Par exemple, prendre un bus ou un métro à Paris, ben, on prend le métro et le bus avec les Blancs, on n'est pas dans des compartiments séparés, et la France est une terre d'asile.
9: Elle vit 2 ans à Paris, enregistre quelques chansons et fait quelques concerts, puis en repart, avant de revenir une dizaine d'années plus tard. En 1992, elle s'installe à côté d'Aix-en-Provence, à Bouc-Bélair. C'est là qu'un après-midi de juillet 95, excédée par le bruit que font 2 adolescents jouant autour de la piscine de la villa voisine, elle tire un coup de pistolet à grenaille et blesse légèrement l'un d'eux. Elle écopera de 8 mois de prison avec sursis et une obligation de soins. En 1998, elle déménage à quelques kilomètres, à Carry-le-Rouet, où elle s'éteint le 21 avril 2003. Lors de ses funérailles, à l'église de Carry, une sono joue « Ne me quitte pas ». Sa grande amie, la chanteuse Myriam Makeba, est là. Elton John a fait envoyer des roses jaunes, avec un petit mot « Tu étais la plus grande et je t'aime ». Sa fille, Lisa, prend la parole pour rappeler combien Nina aimait la France et demande de ne pas laisser son souvenir s'éteindre. Son souvenir et sa voix sont toujours là. Elle ne nous a jamais vraiment quittés.

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1: C'est la Camini Minute, votre chronique de la joie et de la bonne humeur. Comment ça va les amis? Enfin, je dis comment ça va les amis, je pourrais dire CMTV. Oui, parce que je sais pas si vous avez remarqué, mais je ne sais pas si c'est la nouvelle génération, mais il y a des gens, quand ils parlent, ils mettent de moins en moins de voyelles, de moins en moins de lettres. Pour dire il y a rien, ils disent il y a R. Pour dire mort du rire, ils disent MDR. Pour dire péter de rire, ils disent PTDR. Et pour dire à ce qui paraît, ils disent à skip. Il y a de moins en moins de lettres, de moins en moins de mots. Mais si on continue comme ça, ils vont parler comment dans 10 ans les gens? C'est quoi cette façon de parler là? Je veux dire, il y a rien, c'est pas une longue phrase. Je comprends qu'on veuille écourter des trucs, mais il y a rien, c'est pas long, il y a R. Comment on va parler dans 10 ans? Moi je dis, on parle de plus en plus des extraterrestres et des ovnis. Moi je pense que si les extraterrestres viennent sur Terre, c'est à cause des gens qui parlent comme ça, qui réduisent les mots. C'est quoi cette façon de parler, franchement? C'est abusé, quoi. Parler français, c'est une belle langue, le français. Il y a R, MDR, PTDR, ASKIP, il est BG pour dire beau gosse. Mais c'est bien de dire qu'on est beau gosse, ça fait plaisir d'entendre beau gosse. C'est plus plaisant que BG. Ils enlèvent les voyelles comme ça. Ça me rappelle les films coquins qu'on voyait sur Canal+, au début du mois, le samedi du mois, quand c'était encrypté. Vous vous rappelez ça? Faites pas semblant, hein. Lui, à tous les auditeurs d'ICI Picardie, vous aussi, vous êtes tombés au moins sur du crypté sur Canal+, dans les années 90. Et ben c'est pareil, cette nouvelle façon de parler là. Des mots courts, de plus en plus courts. Et d'ailleurs, même les rappeurs de nos jours ont des noms d'artistes de plus en plus courts. ZKR, PLK, SCH, MHD. Après, il y en a qui gardent même les voyelles. Gims, Jules, Vald. Et bien sûr, on terminera par les groupes asiatiques, les Coréens de BTS. Alors eux, ils ont pas mis de voyelles, mais BTS, c'est quand même Bac+2.
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2: On le sait, les histoires de famille sont parfois un peu compliquées. Mais voici quelqu'un qui répare les arbres généalogiques qui ont pris la foudre. Pour une succession, elle peut vous appeler à 14h un mardi pour vous annoncer que vous avez un frère caché qui élève des chèvres dans le Larzac.
3: Alors, je m'appelle Virginie Nguyen Brion. Je suis généalogiste successorale.
2: Virginie, voilà un métier bien savant. Ça consiste en quoi exactement?
3: Alors, ce métier consiste à retrouver donc les héritiers dans le cadre de succession. L'objectif, c'est justement la transmission d'un patrimoine. Mais ce qui rend ce métier passionnant, c'est que ça va au-delà, en fait, de la transmission du patrimoine. On vient rouvrir une histoire familiale. Ça peut arriver que ça amène à de véritables retrouvailles.
2: Alors, c'est pas commun comme métier, on y arrive comment?
3: On arrive à ce métier un peu par hasard. Pour ma part, c'était un peu un coup du destin. À la fin de mes études de droit, me dirigeais plutôt vers le notariat. Et j'ai découvert ce métier et j'ai eu la possibilité de rentrer dans un cabinet historique local. Et j'y ai travaillé pendant 16 ans.
2: Et ces gens que vous retrouvez, ils espèrent quoi et ils demandent quoi?
3: Retrouver ces photos, c'est ça qu'on nous demande. Donc c'est pour ça qu'il y a quand même vraiment une vraie partie généalogie. S'intéresser aux défunts et voir s'il n'y a pas des photos de famille.
2: Vous devez en avoir des histoires à raconter. Une en particulier?
3: Pour moi, le cas le plus exceptionnel, c'est toujours ce côté humain. C'est-à-dire quand on vient annoncer à un frère qu'il a une sœur et donc à la sœur qu'elle a un frère. Que le papa, désolé mais c'est souvent le père, n'avait rien dit. C'est-à-dire qu'il avait eu un fils d'une deuxième union. Et il n'avait pas du tout parlé de sa fille d'une première union. Parfois, les frères et sœurs ont des destins complètement différents et ça va être compliqué pour eux de bien s'entendre. Mais là, en l'occurrence, ils étaient tellement heureux de se retrouver et je pense qu'ils se voient toujours aujourd'hui. Et ça a changé leur vie, ça a bouleversé leur vie.
2: Comment fait-on dans des histoires aussi personnelles pour que ça se passe bien?
3: Il faut à la fois être méthodique, parce qu'il faut respecter une certaine méthodologie au départ. Ensuite, je pense qu'il faut être empathique, parce que l'empathie, c'est ça qui va faire l'empathie dans les recherches. Parce qu'on va se mettre un peu à chaque fois à la place du défunt, mais pourquoi il serait parti par là, connaître les comportements sociaux de l'époque, etc. Et puis l'empathie, parce que quand on va retrouver les héritiers, en fait, certains ont besoin d'être écoutés, puis il y a certains qui bloquent, mais parce qu'ils ont juste besoin d'être entendus. Alors moi, c'est ici, à Lille, que j'exerce mon métier avec passion de généalogie successorale et que j'ai la chance de pouvoir exercer cette profession qui est toujours pleine de surprises.
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5: Et on retrouve Patrick Citeau qui nous emmène chaque week-end découvrir les communes de notre Poitou. Ce matin, Patrick, vous évoquez l'histoire de Mellerand, une commune des Deux-Sèvres qui a vu naître la femme de lettres Claire Sainte-Soline.
6: Intéressons-nous dans un premier temps aux origines du nom de cette commune située près de Mel. C'est le mot latin mel, qui veut dire miel, qui donne le point de départ de la dénomination de la commune. Une production de ce mets sucré devait ainsi exister aux origines de la bourgade. Le préfixe « rang » proviendrait pour sa part du mot « ranc » qui signifie « boiteux ». On ne sait comment les deux particules se sont trouvées unies pour venir former le nom de la commune. Toujours est-il que cette partie du territoire de Sévrien a vu naître la femme de lettres Claire Sainte-Soline. De son vrai nom, Nelly Eva Fouillet, elle y voit le jour le 18 septembre 1891. Son père, Pierre Fouillet, qui sera maire de Niort de 1932 à 1935, et sa mère, Henriette Léontine Barbeau, sont instituteurs. Jeune fille, Nelly Fouillet fait des études brillantes à Niort. Elle poursuit son parcours scolaire à l'école normale supérieure de Sèvres à Paris. Elle y obtient une double agrégation de sciences physiques et naturelles et de physique-chimie. Suivant les traces de ses parents, Nelly Fouillet devient professeure.

0: investi au cœur de ses travaux littéraires. Au total, elle publie une vingtaine d'œuvres dont certaines ont marqué l'époque. Le Dimanche des Rameaux, publié en 1952, est notamment une belle réussite. La parution du recueil de nouvelles Mademoiselle Olga en 1954 reçoit également les éloges des critiques littéraires. En 1957, son écriture précise et rigoureuse, héritée de sa formation scientifique, fait mouche. Avec son roman intitulé « La mort de Benjamin », elle connaît une belle renommée. Le livre manque en effet d'une voix le prix Fémina. Dès l'année suivante, elle entre au jury de ce prix. Elle est également membre du jury du prix du roman populiste. Claire Sainte-Soline s'éteint le 14 octobre 1967 à Paris. Elle est inhumée le 17 octobre suivant au cimetière des Sablières à Niort, où elle repose avec ses parents.
1: Merci Patrick Citeau pour cette découverte de la commune de Mellerand.
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3: Avaler des légumes aux ados, c'est souvent mission impossible.
4: Parce que c'est pas bon.
3: Et si en plus les légumes sont moches, bah là c'est carrément la guerre.
5: Oh, toi, file dans ta chambre, avec ça saute. Dépêche-toi, allez, housse.
3: Carottes tordues, navets craquelés, patates trop grosses ou trop petites, difficile de leur faire avaler tout ce qui sort des standards parfaits des supermarchés.
6: Non, j'ai pas faim.
3: Du coup, les légumes moches finissent à la poubelle. Pourtant, ces légumes-là ont autant de goût, voire plus de caractère. Mais non, non, non, ils ne rentrent pas dans le moule. Comme dans la vie, ce qui n'est pas dans la norme est souvent mal perçu. Et dans l'alimentation, bah, carrément jeté.
7: Je me rappelle dans le temps que, quand j'étais petite, qu'on ne gaspillait rien.
3: Au lycée d'Avier à Joigny, on a décidé de casser les codes et de ne rien gaspiller avec une soupe un peu spéciale.
8: Tiens, ça c'est de la soupe au chou.
3: Alors, elle n'est pas forcément au chou, mais tous les mercredis, entre 10h-10 et 10h10, c'est l'effervescence dans la cafétéria. Des centaines d'ados, des cuillères qui s'agitent, des verres de soupe qui disparaissent en un clin d'œil, 150 portions englouties avec le sourire. Le secret ? Une soupe préparée avec des légumes moches. C'est tellement bon. Bah oui, des carottes difformes, des pommes de terre irrégulières, transformées en un délice réconfortant.
9: Avant, j'étais moche. Ma vie était un enfer.
3: Et puis l'équipe choc de l'association Lycévasion, née en 2025, est arrivée et elle a tout changé. Avec cette idée choc, et si on montrait que moche ne veut pas dire mauvais ? Et ça marche, les élèves adorent, tout se passe comme sur des roulettes au lycée Louis Davier. Voilà un geste d'éducation de bon goût, doublé d'un geste solidaire et anti-gaspi, qui met dans le mille, du coup j'ai envie de m'y mettre aussi. Allez, sauvons les légumes moches !
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10: Quand il bat fromer le thé au lapin, il faudrait pas qu'il se sauve.
11: Berrichon dans le texte.
10: Un thé, c'est un toit, un abri, où qu'on renferme les bestiaux pour qu'ils soient bien à l'abri de la pluie, des renards, et puis dans le temps des loups. Allez donc savoir pourquoi qu'on parle du thé au lapin, du thé au chief, du thé au cochon, puis quasiment jamais du thé aux ouailles, aux poules, aux vaches ou aux chevaux. Une histoire de thé qui se raconte dans le pays fort. Avant que je vous la raconte, faut juste savoir que quand ils boivent une tisane, ils disent pas, par exemple, boire du tilleul, mais boire sul tilleul. Logique. On boit l'eau qu'a passé sur les plantes. Alors c'est l'histoire d'un pourvieux qui avait mal au vent. Il s'en va voir la guérisseuse, elle la regarde, puis elle y dit, va avec à rentrer chez vous, puis boire sul thé. Il connaissait pas ça, le thé. Ça fait qu'il retourne chez eux, puis l'œuvre la petite jauge sur le thé au cochon en qu'une chopine de jus de poume. Adam, il a attrapé la fouère, mais il avait plus mal au ventre. Comme quoi, il y a que la fouée qui saute. Quand on était jeune, le samedi soir, on allait chez les uns ou chez les autres pour fêter les anniversaires. Chez nous, il y avait deux autos. Une 404 puis une camionnette. Oh mon pas, il voulait bien nous prêter la grosse auto quand que c'est qu'il en avait pas besoin. Sinon, on prenait la camionnette ou que c'est qu'on s'entassait. Et puis dame, on rigolait. Sauf une drôlière, qu'elle appelait ça le thé au chiev. Puis qu'elle voulait pas y monter. Ça fait qu'une fois, elle est à la fête en vélo, à 15 km. Adam, quand elle est arrivée, on avait fini de manger le gâteau. Puis c'était quasiment l'heure de repartir. Eh ben, vous me créerez si vous voulez, mais pour le retour, à la bas, vous voulez qu'on les ramène et les pisse en vélo dans le thé à chiev.
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1: Caroline Oscari, cadre de production audiovisuelle et accessoirement présidente de l'association Le Vrac, café de Champnétrie.
2: Les Limousins sont formidables. Stéphane Pigato.
1: Une enfance plutôt classique, mais avec un bagage d'immigration, d'un côté l'Italie et de l'autre la Croatie.
3: Votre première envie dans la vie, c'était d'être traductrice internationale. Est-ce que c'est ce côté fille d'immigré qui vous a donné cette envie d'être traductrice ?
1: C'est effectivement ce bagage fait d'immigration qui m'a ouvert les yeux sur le monde. Et puis, en bonne belge que je suis, j'ai évidemment lu Tintin. Et ça m'a confirmé dans l'idée d'ailleurs, de voyage.
3: Premier voyage, entre guillemets, premier départ aux États-Unis pour apprendre l'anglais.
1: Voilà, donc à 17 ans. Un regard à la fois critique et admiratif de ce que sont les États-Unis. J'ai fait le tour des États-Unis. Voilà.
3: Et comme ça ne vous suffisait pas et que vous êtes pour le rapprochement des peuples, Caroline, vous avez décidé de faire la même chose cette fois-ci, mais en Russie.
1: J'ai entamé des études de philologie slavistique à l'Université libre de Bruxelles à l'époque, à l'issue desquelles j'aurais dû me rendre effectivement à Moscou. Et puis ben, l'histoire en a décidé autrement, puisqu'en 1991, je ne peux pas partir en URSS et donc je suis obligée de revoir mes plans.
3: Alors qu'est-ce qui se passe à ce moment-là dans la tête de la jeune Caroline ?
1: Je décide de quitter la Belgique pour une formation plus professionnalisante, information et communication, et j'atterris à Bordeaux.
3: Et là, vous travaillez dans l'audiovisuel ?
1: À l'issue de mes études en information et communication, je suis recrutée à France Télévisions, donc sur le site de Bordeaux, France 3. Puis, ben, un jour, j'en ai eu marre de la ville. Ça faisait très longtemps qu'on rêvait de vivre autre chose et de redonner du sens à nos vies. J'ai été mutée, effectivement, à la station de Limoges.
3: Aujourd'hui, donc, à Champnétrie, avec Le Vrac.
1: Voilà.
3: Cette épicerie, enfin, plus qu'une épicerie, un vrai lieu de vie au centre du village. Comment vous est venue l'idée et l'envie d'ouvrir ce lieu ici à Champnétrie ?
1: Alors, c'est effectivement l'aboutissement, on va dire, le couronnement de toute une vie d'engagement et de désir de solidarité, de main tendue vers l'autre, qui date effectivement de mon adolescence. J'ai été très soucieuse très vite des injustices et des inégalités territoriales. J'ai souhaité effectivement donner à Champnétrie un lieu de vie, un lieu de rencontre, un lieu où tout un chacun pouvait s'exprimer librement, un lieu de vie, un lieu de joie.
3: Si on se replonge un petit peu dans le temps et qu'on rencontre la jeune Caroline de 18 ans, des envies de voyage à travers le monde plein les yeux, qu'est-ce qu'elle penserait de la un peu plus vieille Caroline d'aujourd'hui qui vit en Limousin?
1: J'étais en plus très citadine, voilà, très avide des bars, des cafés, des théâtres, du cinéma. Je me dis qu'on peut aussi voyager en rencontrant toutes ces riches personnalités locales qui font aussi la richesse du territoire. Je pense que c'est vraiment l'aboutissement d'un cheminement, de réflexion, de désir, de goût, de... Non, je ne changerai rien. Je pense qu'il y a une forme de cohérence entre ce que j'étais à 18 ans et ce que je suis aujourd'hui.
3: Champnétrie jusqu'au bout, quoi.
1: Champnétrie à fond.
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1: Avec toutes les heures, des infos pratiques locales et utiles en Loire-Atlantique et en Vendée. Après le Vendée Globe 2024, les skippers reprennent la mer, mais cette fois-ci vers le Grand Nord, toujours en solitaire, sans escale et sans assistance. Les skippers s'élanceront depuis Port-Lona en direction du cercle polaire arctique. Le village ouvre ses ports donc au Sable d'Olonne ce week-end, avant un départ prévu dimanche 7 juin. Et puis, dans le cadre du printemps bio, un événement sportif et gourmand, la Rande Fourchette. C'est organisé dans le vignoble nantais, très précisément à la Regrippière et à la Romaudière. Et ça se déroulera samedi. 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
3: Il est 20h et c'est Décibel, toute l'actualité musicale avec ce soir un voyage en musique et en bagnole sur près de 4000 km. La route 66, ici chantée par les Anglais, Rolling Stones, c'est la route mythique américaine du 20e siècle qui part de Chicago pour aller jusqu'à Los Angeles. Elle traverse les lieux incontournables de l'histoire de la musique et est inspirée de sacrées chansons. C'est le thème du livre Rock and Roll Trip, la route 66 en musique. On en parle ce soir dans Décibel avec son co-auteur Laurie Kenton. Attachez vos ceintures.
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3: Salut à toutes, salut à tous et bienvenue dans Décibel. En ce jeudi 21 mai, l'anniversaire du jour sera rap français années 90 puisque c'est l'anniversaire de Stomy Bugsy. Nous l'écouterons en fin d'émission pour fêter avec lui ses 54 ans. Le coup de cœur du jour, c'est la toute nouvelle chanson de Camélia Jordana. Le blind test, lui, s'intéressera à une partie du corps qui, soi-disant, ne ment pas. Les yeux en chanson. Si ça vous inspire, appelez-nous pour jouer avec nous. 0810-055-056. C'est Yanis qui vous attend au standard. On vous donnera aussi des nouvelles de Louisa qui a battu un record cette année. Je vous en dirai plus tout à l'heure. Pour le moment, on part en Amérique, l'Amérique qu'on aime. Bonsoir Laurie Kenton.
4: Bonsoir.
3: Bonsoir, vous êtes maître de conférence en études américaines à l'université de Versailles-Saint-Quentin depuis 2007. Et alors, votre spécialité, c'est la politique du rêve américain. J'aime beaucoup ça. Oui. La politique... Ah non, je viens de comprendre, j'ai mal lu la phrase. C'est non, la politique du rêve américain jusqu'à nos jours. Et oui, l'Amérique qui faisait rêver, l'Amérique qui fait moins rêver. C'est ça, bah, en gros, votre champ d'action.
4: Il y a les deux. Que ce soit aujourd'hui ou hier, il y a toujours plusieurs Amériques. C'est la route 66 traverse d'ailleurs plusieurs Amériques, mais donc oui, on peut pas s'intéresser que à l'une et avec les cheveux oranges et que à l'autre.
3: C'est vrai. Alors, avec Julien Grosso, vous signez donc ce Rock and Road Trip, la route 66 en musique. Je le disais tout à l'heure, c'est une route qui part de Chicago, qui va jusqu'à Los Angeles, Santa Monica, très exactement, près de 4000 kilomètres. On part en haut à droite de la carte des États-Unis, on finit en bas à gauche. Et souvent, quand on parle de la route 66 aujourd'hui, on en parle au passé. Est-ce qu'elle est encore active, cette route ?
4: Alors, on peut en parler au passé parce qu'elle a eu une existence qui s'est arrêtée officiellement dans les années 80. Et puis ensuite, c'est devenu un objet de mémoire. Mais donc, en fait, elle a été ressuscitée parce que c'est devenu un objet de patrimoine. D'accord. Et maintenant, on peut la faire. Alors, on peut la faire de plusieurs façons parce qu'il y a aussi des endroits où il y a plusieurs tronçons. Il y a des endroits où c'est quand même très compliqué de la suivre exactement parce que ça a été remplacé par, comme nos nationales, par des autoroutes.
3: Oui, des rocades.
4: Ouais, il y a des endroits, c'est quand même un peu compliqué de suivre. Il y a des endroits qui sont vraiment très, très anciens et très mal entretenus parce qu'il y a quand même de la distance. Et puis, il y a des endroits qui sont hyper touristiques. Alors, pas forcément toujours dans le meilleur sens du terme, mais ça reste quand même très image d'Épinal, avec des néons, avec des petites stations-service toutes mignonnes. Il y a vraiment un soin très américain qui est mis dans l'industrie du tourisme qui souffre un peu en ce moment d'ailleurs. C'est ce qu'on disait tout à l'heure, il y a une partie de l'Amérique qui n'est pas forcément hyper populaire.
3: Oui, c'est pas rêver.
4: Et donc, tous nos petits musées, parce qu'il y a ces plein de micro-musées avec trois bagnoles et deux machins, et tout ça, en fait, ça en souffre. C'est toute l'Amérique du milieu qui carbure beaucoup au tourisme. Alors, beaucoup local, hein, c'est du road trip local des Américains qui font la 66.
3: Ah, c'est du tourisme domestique.
4: Ah oui, oui. Ouais, ouais. Il y a beaucoup d'Américains qui font ça, et puis il y a beaucoup d'étrangers, des Européens essentiellement, qui se font la 66. Alors, qui en moto pour les plus aventureux.
3: Johnny Hallyday, il avait fait ça.
4: Ah, mais il y a plein de gens qui... Il y a des agences, je crois, en France, qui organisent des trucs comme ça, en Harley. Et puis, il y a des choses qui sont un petit peu plus... Voilà, avec un toit sur la tête, et oui. on peut faire de la voiture. On peut faire des portions, on n'est pas obligé de tout faire, parce que c'est vrai que c'est quand même un peu... C'est long, hein.
3: 4000 bornes, ouais.
4: Ouais, on peut faire ça en plusieurs tronçons. Et donc, ça permet de partir moins longtemps également pour des questions de budget. Et donc, il y a des gens qui font des tronçons. Julien, par exemple, était parti au Texas, il a rattrapé la 66 et il a fait toute la partie Texas LA, juste ça, pas l'autre moitié.
3: Julien Grosso, donc votre co-auteur. Et vous alors, Laurie Kenton, est-ce que vous avez déjà mis un pied ou une roue sur la route 66?
4: Oui, on a des petites portions, mais
3: des
4: pas
3: petites
4: tout.
3: Portions.
4: Moi, mon coin, c'est plutôt Boston et New York, en fait.
3: Ok, donc plutôt en haut à droite.
4: Voilà.
3: Rock and Road Trip, la route 66 en musique, donc, puisque c'est ce qui nous intéresse. On croise dans cette route 66 énormément de lieux emblématiques, hein, puisque la route 66, elle traverse trois fuseaux horaires, huit États. Enfin voilà, il y a vraiment une grosse portion d'Amérique. Vous vous êtes donc concentré sur les chansons qui parlent de la route 66 et les villes traversées par la route 66 qui ont produit des chansons. C'était évident pour vous que c'était un prisme intéressant pour parler de la musique américaine.
4: Ah oui, oui.
3: C'est pas artificiel, je veux dire, il y a vraiment un effet Route 66.
4: Ouais, en 2023, on avait sorti le premier Rock'n'Road Trip où on était venu ici
3: Parler. Ça, c'était tous les États américains.
4: Il y avait absolument tout, même des lieux qui n'existent pas.
3: Ouais.
4: Et là, ce qu'on a fait, c'est une sorte d'extraction. On a rajouté aussi des choses, on a mis à jour, on a mis des tas de petits post-it qui sont un petit peu plus contextuels, on va dire.
3: Ouais.
4: Et donc, en fait, dans les extractions, il y a des lieux qui s'imposent et puis il y a des itinéraires qui s'imposent. Et la Route 66, c'est le plus évident.
3: Voilà, où on peut donc avoir, en plus, je trouve, dans des styles très différents, une bonne cartographie de la musique américaine.
4: Parce que c'est ce qu'on faisait pas dans Rock'n'Road Trip, c'était une sorte d'abécédaire,
3: oui.
4: C'était encyclopédique, et là, c'est vraiment le road trip, avec un début, un milieu et une fin, et donc il y a vraiment un trajet.
3: Alors justement, le trajet, il commence à Chicago. Alors on va pas pouvoir faire toutes les villes, hein, parce que voilà, le bouquin est épais, les villes sont nombreuses, les chansons encore plus. Mais je me suis dit qu'on pouvait quand même en profiter pour visiter quelques lieux emblématiques. Et puisque ça commence à Chicago, il faut bien dire que Chicago, c'est une ville très importante pour la musique et notamment pour les musiciens du sud des États-Unis. Et pour être encore plus précise, les musiciens noirs du sud des États-Unis, qui ont ensuite influencé des générations de rockers, noirs ou blancs d'ailleurs. Je pense notamment à Muddy Waters.

0: Ah, ça m'a fait un peu la playlist idéale des Rolling Stones. Hein. Je pense que c'est toutes leurs influences.
1: Ah,
0: c'est trois artistes, Muddy Waters, Bo Diddley, Etta James. Il n'y en a pas un qui est né à Chicago. Pourtant, non. Leur point commun, c'est Chicago. Pourquoi ?
1: Parce qu'en fait, la plupart, en fait, ils sont même nés dans le sud. Alors, Etta James, c'est l'exception. Elle est de Los Angeles. Bon, mais sinon, ils sont les Noirs du Sud. En fait, ceux-là, ils sont tous du Mississippi et ils sont d'un coin assez restreint dans le Mississippi. Ils vont tous dans les villes du Nord, dont Chicago, parce que ils cherchent du boulot et moins de discrimination. Et donc, à partir de la Première Guerre mondiale et jusqu'à la Deuxième Guerre mondiale, il y a un appel d'air parce qu'il y a de la guerre et parce qu'il y a des emplois industriels. Ils vont rejoindre des cousins, des frères, des sœurs. Il y a des réseaux familiaux, des réseaux d'entraide aussi. Et donc, il y a toute une sorte de société du Mississippi qui vient s'installer à Chicago, également Détroit, Cleveland, etc. Et donc, à Chicago, il y a une scène de la musique qui est carrément transplantée et l'électrification des instruments aidant, ça devient le blues de Chicago, qui est en fait du blues du Mississippi, mais électrifié, et puis passé à la moulinette d'un label absolument essentiel de Chicago, qui est Chess.
0: Chess en anglais, c'est le jeu d'échecs,
1: ouais. Hein,
0: c'est ça. Ça veut dire que ça mélange les noirs et les blancs, le label Chess.
1: Alors, ça mélange les noirs du Mississippi et les blancs d'Europe de l'Est, parce que Chicago, il y a énormément de juifs d'Europe de l'Est qui sont installés dans un quartier qui était un petit peu le ghetto d'une certaine manière, et c'est là que sont venus après les noirs. Et donc, les juifs et les noirs se sont bien entendus parce qu'ils ont en commun l'expérience de la discrimination, d'être un petit peu à la marge de la société. Et on a partout aux États-Unis, notamment à LA, pas que à Chicago, des tas de labels qui sont pilotés par des entrepreneurs juifs qui mettent en musique des musiciens noirs, presque exclusivement. Et la seule exception, c'est Sam Phillips, qui n'est pas juif, et à Memphis.
0: Avec Sun Records.
1: Avec Sun Records. Ouais. Mais Chess, ça fait partie de tout cet écosystème, et donc ils veulent faire de la musique noire pour un public noir, et puis, si possible, transcender ça et toucher le public blanc. Alors là, Sam Phillips à Memphis, c'est exactement le même deal. Pourquoi ? Parce que 9 dixièmes de la population, donc du marché, c'est des blancs.
0: Dans Rock'n'Roll Trip, vous allez apprendre plein de choses sur cette musique de Chicago, ce blues de Chicago, qui n'a de Chicago, oui, vraiment que la localisation.
1: C'est le terroir.
0: Ça se visite encore
1: ouais.
0: Les bureaux de Chess, est-ce qu'il y a un musée,
1: il y a un petit musée, il y a une fondation, mais c'est vrai que ça a changé de lieu. Il y a un endroit avec une adresse, le 2120 2120 South Michigan Avenue.
0: Waouh, il connaît vraiment son bouquin par cœur.
1: C'est une chanson des Stones. Ouais. Les Stones arrivent en pèlerinage en 64, c'est des tout petits, ils font des concerts avec 400 personnes devant, mais ils vont louer les studios Chess parce qu'ils sont en adoration. Il y a cette fameuse histoire de Keith Richards qui est complètement pipeau, de Muddy Waters en train de peindre le plafond. il y a que Keith Richards qui y croit, hein. Mais ils enregistrent plusieurs fois d'ailleurs des chansons, et ils y enregistrent une partie de Satisfaction l'année d'après, mais ils sont au paradis, et ils écrivent une chanson qui, paradoxe, n'est pas un blues, qui s'appelle 2120, c'est Michigan Avenue, parce qu'ils veulent rendre hommage à cette mecque du blues qui les a tant inspirés.
0: Cette mecque du blues, elle est bien mise en avant dans Rock'n'Roll Trip, la route 66 en musique, et nous aussi on rend hommage en écoutant sans doute un des plus gros tubes sortis de cette merveilleuse maison Chess Records. C'est Johnny B. Goode, Chuck Berry.

nous Chuck Berry pour représenter la première ville étape de la route 66. Si jamais vous tentez le road trip, c'est Chicago, la maison mère de Chess Records. Laurie Kenton qui est notre invitée donc ce soir et qui a coécrit ce rock and road trip, la route 66 en musique de Chicago à Los Angeles. On salue Julien Grosso qui est votre co-auteur. Étape, si on fait le voyage de la route 66, c'est une sacrée étape. C'est même nous, depuis qu'on est tout petit, on associe beaucoup l'Amérique à un endroit.

0: moi j'avais 4-5 ans, j'avais compris que l'Amérique cool, où il se passait des choses, où il y avait des aventuriers, des gens qui osaient, c'était autour du Mississippi. Alors déjà, est-ce qu'on se met d'accord? C'est un fleuve ou une rivière, le Mississippi?
1: C'est un fleuve parce qu'il se jette dans la mer. Mais en anglais, on dit river.
0: The river.
1: Et river peut signifier à la fois rivière et fleuve. Donc il y a une ambiguïté. Le Missouri est une river. Ouais. C'est le plus long cours d'eau aux États-Unis. Il se jette dans le Mississippi, qui n'est pas le plus long, mais qui est peut-être symboliquement le plus important. Celui qu'on traverse pour passer vraiment de l'autre côté. Et à Saint-Louis, justement, il y a cette arche gigantesque, monumentale, qui est la porte de l'Ouest. Traverser le Mississippi, longtemps, ça a été la frontière des jeunes États-Unis. Et au-delà, c'était autre chose. Et puis, à partir du moment où on a pu franchir le Mississippi et aller commencer à s'encanailler de l'autre côté, on est allé après le...
0: C'est le nouveau monde. Quoi,
1: ouais. La prochaine étape, c'est les Rocheuses. Hein. Donc, il y a quand même de quoi s'amuser. Et puis après, il y a le Pacifique. Donc, le Mississippi, c'est la première grande frontière. Et puis, c'est le moment où on passe d'une Amérique à une autre. Et même pour les stations de radio, il y a celle qui commence par un W, celle qui commence par un K. Et le Mississippi, c'est vraiment l'épine dorsale où on change les noms des stations de radio, par exemple. Donc, c'est vraiment un lieu de passage où on traverse et on entre dans autre chose.
0: Donc, évidemment, la route 66 traverse le Mississippi. Dans votre livre aussi, on traverse le Mississippi. C'est vrai qu'il y a une chanson, peut-être, il y en a plein d'autres, hein, mais il y a une chanson qui rend tellement hommage à cette river. C'est Proud Mary. Alors, vous la connaissez peut-être en version Tina Turner. 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

0: Creedence Clearwater Revival qu'on va pas tarder à écouter. Mais avant, je voulais qu'on s'arrête sur le Mississippi, Laurie Kenton, parce que dans cette chanson, c'est plutôt un fleuve bienveillant avec des gens sympas. Ouais. Voilà, c'est quelque chose de très positif dans Proud Mary. Mais il y a plein de légendes un peu flippantes autour du Mississippi. Il y a un côté, enfin voilà, parfois un peu sulfureux aussi.
1: Oui, il y avait. Bah, en fait, c'est un fleuve, donc c'est un endroit où on passe. Il y a un côté et puis l'autre. Quand à l'époque de la Prohibition, il y avait un côté où l'alcool. Enfin, après la fin de la Prohibition, il y avait un endroit où l'alcool était encore interdit, un endroit où on pouvait se procurer de l'alcool, et donc il y avait plein de petits établissements où on pouvait aller s'encanailler, danser, rencontrer des madames. Il y a un certain nombre de bluesmen, Robert Johnson, qui est connu essentiellement pour avoir vendu son âme au diable, hein, quand même pas mal.
0: Il a fait ça.
1: Ça fait des points. Il l'aurait. Dans tous les carrefours du Mississippi, ils vendent ça, quoi. C'est le truc touristique.
0: Est-ce qu'on a trouvé le vrai carrefour, crossroads où soi-disant il a vendu son âme au diable?
1: Alors, le plus photographié, il est à Clarksdale, au croisement de la 49 et de la 60. Alors c'est moche comme tout, hein, c'est deux nationales, tous les touristes s'arrêtent là et toute l'économie locale tourne autour de ça. Et tous les carrefours, donc il y a ce côté un petit peu diabolique.
0: Ouais, hein.
1: Et puis ce côté aussi, contrebande ici, et puis on peut acheter de l'alcool là, et puis il y a des filles, et puis voilà. Donc entre Memphis et la Nouvelle-Orléans, mais c'est quand même beaucoup plus bas que notre route 66.
0: Oui, c'est ça. Alors pour revenir sur la route 66, on parle des chansons, mais il faut bien se rendre compte que dans la construction du rêve américain, alors pas vu d'Amérique cette fois-ci, mais vu de nos yeux d'Européens à nous. Il y a des films aussi, il y a Paris, Texas de Wim Wenders, il y a Sur la route de Madison de Clint Eastwood, il y a Little Miss Sunshine avec son petit combi Volkswagen, ouais. Qui passe aussi par la route 66. Il y a Cars.
1: Eh oui, Cars.
0: Le dessin, le film d'animation, pardon.
1: Oui.
0: Disney, Pixar. Cars, c'est récent.
1: Mais Cars a fait beaucoup pour remettre la route 66 un petit peu au goût du jour. C'est-à-dire qu'il y a un tourisme Cars. Cars a eu un effet boost sur le tourisme et a vraiment été une sorte d'accélérateur.
0: Donc Cars, c'est récent. Est-ce qu'en musique, on a des choses récentes aussi, ou est-ce que quand même cette route 66, elle est là pour ressusciter des vieilles gloires?
1: Ouais, c'est quand même très marqué. Il y a une exception à laquelle je pense, mais c'est très vintage, mais il y a une exception, on parlait des femmes tout à l'heure, il y a Grace Potter avec Mother Road, et alors ça, c'est extraordinaire. Grace Potter, c'est une des plus grandes rockeuses actuelles. Elle est extraordinaire, et alors l'album Mother Road et la chanson Mother Road, ça envoie du pâté.
0: Mother Road, la mère de toutes les routes, c'est un des surnoms de la route 66. On dit aussi Main Street USA, c'est
1: ça? Oui, il y a plusieurs.
0: La grande rue de l'Amérique.
1: Il y a plusieurs surnoms comme ça, mais c'est vrai qu'il y en a quelques-uns qui survivent mieux que d'autres, en fait.
0: Il faut que vous nous parliez aussi, alors on s'éloigne un peu de la musique, mais comme vous êtes un vrai spécialiste, et c'est pas tous les jours que j'ai des profs de fac dans décibels, hein, vous le savez les amis, et puis moi-même à la fac, j'y allais pas tous les jours non plus, donc bref, puisque je vous ai sous la main, vous parliez des petits musées.
1: Ouais.
0: De trois fois rien qu'il y a au bord de la route. Il y a aussi des, c'est même pas des musées, mais des side road attractions, je crois que ça s'appelle, des attractions de bord de route, où on s'arrête et il y a par exemple la plus grande sculpture d'épis de maïs du pays, ou ensuite, quelqu'un qui a fait une soucoupe volante pour agrémenter le bord de route. Ça n'existe pas chez nous.
1: Quand on regarde sur les bords de l'autoroute, il y a des petits machins, mais
0: c'est différent chez nous, non?
1: Et puis il y a une grosse différence, c'est que un, il y a pas la grosse baleine bleue de Catoussa, qui est très kitsch. Et deux, il n'y a pas les 10 Cadillacs plantés dans le sol qui ont été chantés par un certain Bruce Springsteen.
0: Ouais,
1: quand Bruce Springsteen chantera les airs d'autoroute en France, on reviendra. Parce que à la sortie d'Amarillo, il y a un truc. Et alors c'est assez dingue parce que c'est vraiment en bord de route.
0: Ouais.
1: On pose sa voiture et puis on peut aller taguer les trucs. Bon, ça n'a pas grand intérêt.
0: Non.
1: Mais on peut. C'est accessible. Et puis c'est 10 Cadillacs plantés un petit peu en épi dans le sol. Et c'est une œuvre d'art des années 70 qui est toujours là d'ailleurs et qui est à la portée vraiment du public. Et donc, qui a été chanté par Cadillac Ranch, par un certain Bruce Springsteen.
0: Ça, c'est la classe.
1: C'est pas rien, quand même.
0: C'est pas rien du tout. Allez, Proud Mary, dont on a écouté quelques mesures tout à l'heure par Ike et Tina Turner, puis par Elvis Presley. Rendons à Creedence, ce qui appartient à Creedence. Proud Mary, on se balade, nous aussi, au bord du Mississippi.

0: qui nous emmène sur le Mississippi, chanson de Creedence Clearwater Revival. Et nous, on fait 4000 km ce soir, le fameux road trip de la route 66, oui, que Johnny avait fait en moto. Eh bien, nous, on le fait en lisant. Voilà, ça pollue moins. Merci Laurie Kenton pour cette alternative. Rock and Road Trip, la route 66 en musique de Chicago à Los Angeles. On y croise les Red Hot Chili Peppers, Chuck Berry, Bruce Springsteen, les Beach Boys, Bob Dylan, etc. etc. Vous restez encore un peu avec nous?
1: Ah bah oui,
0: ouais.
1: Allez. On est bien ici.
0: On est pas mal, hein. À tout de suite.
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0: Je suis à peine lourde avec mes sous-entendus depuis tout à l'heure. C'est vrai qu'il y a une Amérique qui fait rêver et en ce moment, il y a une Amérique qui fait flipper et qui même fout un peu la honte parfois, notamment par la voix de son président qui ne sait pas toujours comment se comporter en société. Vous, Laurie Kenton, au-delà d'être le co-auteur de ce bouquin fascinant sur la route 66, sur la musique, sur les chansons, les labels, etc., américains, vous êtes maître de conférences en études américaines et vous avez écrit un bouquin en 2017 qui s'appelait « La fin du rêve américain ».
1: Point d'interrogation.
0: Oui, « La fin du rêve américain ». Voilà, c'est mieux comme ça. Est-ce que, justement, en préparant ce livre avec toute la mystique de la route 66, de l'Amérique, des bagnoles, de la radio, etc., tous ces groupes, on rêvait tellement d'aller en Amérique. Est-ce que ça, c'est un sentiment qui disparaît petit à petit?
1: Non, c'est toujours là. C'est toujours là parce que c'est une Amérique qui est un petit peu figée d'une certaine manière. Alors, c'est toujours très vivant parce que tout ça est toujours très animé. Il y a des gens dans les musées, il y a des gens qui sont passionnés, les Américains sont passionnés par ce qu'ils font, ils mettent un niveau d'enthousiasme absolument dingue dans tout ce qu'ils font, et puis quand ils font les choses, ils font jamais ça à moitié.
0: Puis ils ont une histoire très courte, donc finalement ils la chérissent.
1: Ouais, et puis ils sont passionnés. Ouais. Ils sont à fond et ils ont un petit musée au milieu de nulle part, mais ils sont à fond et c'est génial parce que c'est très communicatif et ça a un côté vivant mais figé ou figé mais vivant, et donc on est toujours dans cette Amérique un petit peu éternelle, et donc les présidents passent mais cette Amérique là elle reste. Et donc bon, là le problème principal, outre le fait de pouvoir rentrer aux États-Unis, c'est de pouvoir dépenser de l'argent parce que tout est devenu assez dingue au niveau des prix.
0: Ouais. Alors,
1: en dehors de New York, parce que bon voilà, les grandes villes c'est quelque chose. Après, la route 66, elle passe aussi beaucoup par des petits patelins où c'est quand même beaucoup plus accessible. Hein.
0: Bien sûr. Ouais.
1: L'Oklahoma en particulier, c'est un des États les moins chers des États-Unis. Il y a plein de trucs. On se demandait ce qu'il y aurait parfois entre Chicago et LA. Bon, on situe quand même pas mal, hein, Chicago et LA. Et entre les deux, parfois on se disait, est-ce qu'on va réussir à meubler un bouquin entre les deux? Ben en fait, oui.
0: Ah, oui.
1: Parce qu'il y a énormément de trucs, même sur l'histoire de la musique. Saint-Louis, Tulsa. Tulsa, c'est une des villes les plus importantes dans le top 5 à 10 des villes américaines en musique. Il y a tout le rock des années 70 et à Tulsa, il y a plein de musiciens qui sont sur tous les disques d'Eric Clapton, etc. J.J. Cale, Leon Russell, tout ça, c'est Tulsa. Et en fait, personne ne le sait.
0: Ouais.
1: Et donc, il faut qu'on parle de ça pour que ça sorte un petit peu. Oklahoma City, c'est une ville où il y a plein de musées. Il y a énormément de choses. C'est pas juste un coin de redneck. Alors, évidemment, il y a quelques rednecks, mais il y a énormément de choses, et puis c'est extrêmement divers. Il y a le Texas, il y a l'Arizona, il y a des endroits où c'est quasiment désertique,
0: ouais.
1: Mais on n'est jamais loin des grands monuments et des grands parcs. Et donc, il y a toujours des choses qui, en fait, ne changent pas.
0: Dans Rock and Road Trip, la route 66 en musique, vous proposez donc un itinéraire hyper réjouissant. Il y a des rappels historiques, il y a des bons plans aussi, des endroits à pas rater. Donc, si pour le moment, pour tout un tas de raisons, vous ne pouvez pas aller vous faire en vrai la route 66, bah sachez qu'avec ce livre qui est dispo aux éditions hors collection, ça va vous faire quand même drôlement voyager et évidemment donner envie d'écouter plein de musique. Alors il y a une chanson, on a écouté quelques mesures tout à l'heure en tout début d'émission pour vous accueillir, c'est Route 66, chanson donc ode à cette route. Le premier enregistrement que j'ai trouvé date de 1946 et c'est Nat King Cole qui la chante.
5: Exactement. That California trip, get your kicks on Route 66.
0: Route 66. Quand elle existe pour la première fois, cette chanson, donc dans les années 40, la Route 66, alors elle est déjà culte?
1: Elle est en train de le devenir. Elle a 20 ans.
0: Ouais.
1: C'est d'abord une route qui sert à connecter des villes perdues au milieu. Donc Tulsa et Saint-Louis aux deux grands pôles que sont Los Angeles d'un côté et Chicago de l'autre. Donc la première raison d'être de cette route, c'est qu'il y a de plus en plus de voitures et il s'agit de mieux connecter des villes du milieu avec les deux gros marchés que sont Chicago et LA. Donc c'est d'abord une raison économique. 10 ans après, il y a ce qu'on appelle le Dust Bowl, c'est-à-dire c'est une série de tempêtes qui font que les champs sont tellement secs qu'à la moindre tempête, eh ben il y en a plus. C'est-à-dire que on a des champs verticaux, c'est-à-dire ces images absolument délirantes où on voit des murs de poussière, mais en fait c'est un champ, ouais, qui est en train de se déplacer, qui va se déposer sur le champ d'un autre. Et donc en fait personne n'a plus de champ, et donc quand on ne peut plus rien faire pousser, il reste un truc, comme dans les chansons de Springsteen, il reste la bagnole, on met tout ce qu'on a dans la bagnole et on va vers la Californie, ouais, où on pense qu'on sera accueillis comme des rois, on pourra recommencer une vie. C'est un peu plus compliqué, mais la route 66, c'est l'échappatoire des raisins de la colère. On est carrément dans Springsteen. On peut aller trouver une autre vie ailleurs grâce à la 66. Nat King Cole, quand il chante ça, la chanson est écrite par Bobby Troup, qui est un jeune auteur part avec sa femme à travers l'Amérique et écrit cette chanson. Et là, on est dans quelque chose de nouveau. On est en 46. Il n'y a plus la Grande Dépression, il n'y a plus la Deuxième Guerre mondiale. On peut enfin commencer à vivre. Et on arrive dans quelque chose de nouveau, c'est les loisirs. Et le road trip, on n'est plus dans la destination. On ne va pas en Californie, on ne va pas à Chicago. On fait un voyage. Et la destination est presque secondaire. Et c'est ça qui est important dans cette chanson, c'est que l'itinéraire devient l'objet du désir, et la destination, bon, elle est presque anecdotique finalement.
0: On voyage. Et cette chanson a été reprise par Chuck Berry, par les Rolling Stones, plus étonnant, par Depeche Mode. Comme quoi, ça fait des petits partout, hein, ce rêve américain.
1: Et Depeche Mode, encore des Anglais d'ailleurs.
0: Encore des Anglais, ouais.
1: Et on voit bien la différence entre Chuck Berry, qui reprend vraiment Nat King Cole,
0: oui,
1: et les Stones qui reprennent Chuck Berry, mais avec les doigts dans la prise. Hein.
0: C'est
1: on
0: vrai,
1: voit bien,
0: hein,
1: il y a 3 ans entre les deux. Hein.
0: C'est fou. Hein.
1: C'est absolument dingue. Et c'est là qu'on comprend la tempête Rolling Stones.
0: Et puis, autre type de tempête, bien française, celle-ci, mais tellement amoureuse du rêve américain. Eddie Mitchell aussi a chanté la route 66.

0: Ce que vous nous dites, Laurie Kenton, c'est que quoi qu'on pense de la politique extérieure des États-Unis, en ce moment, la route 66, ça vaut le coup d'aller vivre ça.
1: Cette année en particulier, alors c'est compliqué de rentrer, il y a un petit sujet pouvoir d'achat, mais cette année, on est en plein centenaire de la route 66, et donc il y a des manifestations partout, tout le temps sur la route 66. Il y a des sites web qui les répertorient et c'est absolument dingue. Des trucs qui sont microscopiques. Il y a toujours un petit festival, il y a un petit défilé.
0: Une kermesse, un truc.
1: Ouais, des vieilles bagnoles, il y a un petit concert, il y a des tas de trucs, il y a des conférences, il y a des choses qui se passent tout le temps sur l'ensemble de la route 66, en dehors de LA, en dehors de Chicago.
0: Et puis, pour réviser avant de partir, je vous recommande donc la lecture de votre livre, Lauric, Rock'n'Road Trip, la route 66 en musique de Chicago à Los Angeles, aux éditions Hors Collection. Merci beaucoup d'être venu nous voir. Pour se dire au revoir, je vous propose d'aller faire un tour, évidemment, au bord de la route 66. Il y a un petit endroit assez sympa qui s'appelle le Bagdad Café. Si jamais vous avez une énorme scène de ménage sur la route 66 et que votre mari vous abandonne sur le bord de la route, c'est là que vous pouvez aller au Bagdad Café et vous entendrez dans vos oreilles cette chanson qui a été un énorme tube au moment de la sortie du film Bagdad Café en 1987. C'est Calling You de Jevita Steele. À bientôt, Lauric. Merci.
1: À bientôt.

0: Jevetta Steel dans vos oreilles. Vous écoutez ici. On était pas mal sur la route 66, mais là, on va changer d'ambiance.
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0: Vos festivals d'été, oui, c'est un autre genre de route, mais ça fait plaisir de se balader un peu partout en juin, juillet, août et même un petit bout de septembre en France pour se faire un festival. Alors on a fait les comptes et c'est officiel, le podium des artistes les plus programmés sur vos festivals d'été en 2026. Alors en bas du podium, Sam Sauvage et Feu Chatterton, 29 festivals chacun. Deuxième marche du podium, la jeune Mickey, 31 festivals. Et la grande gagnante 2026, c'est Louise révélée avec Soleil Bleu. Elle est à l'affiche de 38 festivals cet été, alors qu'elle fait la promo de son tout premier album. On la félicite et on lui souhaite pas de bonnes vacances, mais nous on se souhaite bien du plaisir.

0: 8 festivals cet été pour Louisa. Et ben, c'est la grande gagnante de la saison.
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0: Le livre Rock'n'Road Trip dont on parlait avec son co-auteur Laurie Kenton est à gagner ce soir au Blind Test. Et le thème du Blind Test, bon, n'a pas grand-chose à voir avec la route 66 en musique, mais c'est pas très grave. Le thème du Blind Test ce soir, ce sont les yeux en chanson. Alors, est-ce que c'est un thème qui va inspirer Serge et Mathieu? On va pas tarder à le savoir. Bonsoir messieurs.
2: Bonsoir, bonjour.
0: Bonjour, merci beaucoup de venir jouer avec nous au Blind Test. On joue avec la musique ici dans Décibel. Mais à la fin, tout le monde gagne. Ça, il faut que vous le sachiez, c'est très important. Parce qu'on ne va pas vous faire jouer pour rien du tout. Donc quoi qu'il arrive, et Serge et Mathieu, vous gagnez un exemplaire du livre de Laurie Kenton, ok?
2: D'accord, très bien.
0: Bon, voilà, ça c'est noté. Rock and Road Trip, la route 66 en musique, c'est gagné. Alors, les yeux en musique maintenant, pour jouer ensemble, on va donc vous passer des chansons et il va falloir retrouver le plus rapidement possible le nom des interprètes de ces titres. A priori, c'est des gros tubes, mais bon, ça va plutôt être une question de rapidité. Est-ce que vous allez retrouver le plus vite possible le nom de ces chanteurs, chanteuses et groupes? Mathieu et Serge, n'oubliez pas de donner votre prénom avant de donner la réponse, d'accord?
2: Oui, d'accord.
0: Okay. Ok, pour que je sache lequel de vous deux a trouvé en premier les yeux en chanson. Mais qui sont les interprètes? On y va, premier titre. Dites-moi messieurs, qui chante ça?
3: Viens là.
2: Mathieu.
0: Oui, bravo.

0: Indochine et un premier point pour Mathieu. Bravo. On continue, on change de style. Les yeux sont toujours là, mais qui chante ça?
1: Mathieu.
0: Ah, Serge. Qu'est-ce qu'il a dit, Serge, pardon?
1: Francis Cabrel.
0: Oui, c'est ça, Serge. J'aime.

0: Qu'est-ce qu'elle est belle cette chanson de Cabrel, l'encre de tes yeux. Ça fait un point pour Serge, un point pour Mathieu. Mais qui va gagner? Bon, tous les deux vous gagnez le livre, ça c'est sûr. Mais pour l'amour du sport, qui sera celui qui remportera le dernier point de notre blind test? Après l'encre de tes yeux et tes yeux noirs, encore des yeux en chanson. Messieurs, dites-moi, qui chante ça?
1: Mathieu.
0: Mathieu. Oui, bravo.

0: signé Marc Lavoine. C'est pas mal les chansons avec les yeux, n'empêche. Est-ce que vous en avez une préférée, vous, Serge, tiens, par exemple, une chanson qui parle des yeux préférée?
1: Pas vraiment, non, je sais pas, ça ne me vient pas à l'idée pour l'instant.
0: Non, et Mathieu?
2: Moi, c'est la première, Indochine.
0: Ah, c'est Indochine? Ah bon, alors ça tombait bien. Oui, je me disais, Mathieu l'a trouvé très très vite. Donc oui, a priori, c'est un connaisseur. Moi, je vais pas vous mentir, il y en a une qui me plaît bien et je me dis que ce serait sympathique de l'écouter ensemble pour terminer cette petite séquence de jeu autour des yeux. C'est les yeux d'Émilie, signé Joe Dassin, ça vous dit?
2: Ah oui?
0: Ah oui, alors c'est parti, les yeux d'Émilie, Joe Dassin. Pour celles et ceux, soit qui aiment les chanteurs de charme, soit les Émilie, bravo pour votre bon goût, soit le rugby aussi. Je sais que c'est un de vos hymnes, les amis. Alors c'est parti, Joe Dassin. Et merci beaucoup à Mathieu et Serge d'être venus jouer avec
1: merci.
0: Nous.
1: Merci, au revoir, merci.
2: Merci beaucoup.
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1: La bonne nouvelle, c'est que Camélia Jordana prépare activement son 5e album. Le premier était sorti en 2010, juste après sa participation à La Nouvelle Star, qu'elle n'a pas gagnée. Mais bon, je vais vous dire, peu importe, elle a été remarquée, c'est bien le plus important. Ensuite, il y a eu en 2014 Dans la peau, puis Lost en 2018, et Facile, Fragile, Disque d'or en 2021. 5 ans donc qu'on attend un nouvel album de Camélia Jordana. Elle est venue dans Décibel nous dire que bien oui, il allait sortir, enfin en tout cas elle travaillait dessus, mais pour le moment il n'était pas prêt. Elle a quand même déjà sorti 3 chansons qui nous donnent quand même une idée de ce à quoi ça va ressembler. La première est arrivée l'an dernier, elle s'appelait Win Rak, elle était chantée en français, en arabe, en espagnol et peut-être même un peu en anglais.

de l'anglais à l'arabe, au Derija très exactement, et au français. Voilà, elle fait ça. Camélia, elle vient de sortir un troisième titre qui s'appelle On se quitte, qui est mon coup de cœur du jour. On se quitte, tiré donc de l'album à venir de Camélia Jordana. Le clip vient de sortir aussi. On sait qu'elle est devenue une femme de cinéma, hein, actrice récompensée au César, et également bientôt réalisatrice. Et on le sent, hein, qu'elle s'amuse à ça dans ses clips. On se quitte, comme son nom l'indique, le clip d'une rupture que je vous recommande d'aller visionner sur YouTube. Pour le moment, juste le son, vous allez voir, c'est encore une belle chanson. On se quitte, signée Camélia Jordana. Coup de cœur.

0: Camélia Jordana.
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0: C'est un artiste qu'on a beaucoup écouté il y a 30 ans, qui fête aujourd'hui son anniversaire, Stommy Bugsy, à 54 ans aujourd'hui. Stommy Bugsy, de son vrai nom Gilles Duarte, d'origine capverdienne. Stommy Bugsy, il est né le 21 mai 1972 à Paris, dans le 9e arrondissement. Alors, vous allez me dire, il ne les fait pas? Je sais, absolument. Est-ce que c'est parce qu'il est vegan? Est-ce que c'est parce qu'il va à la salle? Ou est-ce que c'est parce que le rap, ça conserve? Je n'en sais rien, mais il se trouve que toujours beau comme le jour, il souffle aujourd'hui 54 bougies, notre monsieur Stommy. Je vous propose de remonter le temps, donc à il y a environ 30 ans, on découvrait son album, Le Calibre qu'il te faut, et sa chanson, qu'on n'a pas fini de chanter encore aujourd'hui, Mon papa à moi est un gangster, Stommy Bugsy, bon anniversaire.

0: Bergzi, et merci à vous d'avoir écouté l'émission Décibel. C'est terminé pour ce soir. Alors attention, nous on va rentrer chez nous et faire nos valises, car demain nous partons pour Marseille. Décibel sera en direct du stade Vélodrome. Et oui, demain ce sont les répétitions générales du grand concert Corsu Mezzu Mezzu, la bande de Patrick Fiori, les artistes corses et les continentaux qui vont faire des duos. Ça sera incroyable. Demain soir, on vous révélera donc les coulisses de ce grand spectacle Corsu Mezzu Mezzu. Rendez-vous ici même demain à 20h en direct. Et merci à l'équipe de l'émission, Iris, Arnaud, Elodie, Yanis et Franck.
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3: Avec toutes les heures, des infos pratiques, locales et utiles en Loire-Atlantique et en Vendée. Vous voulez prendre l'air, décompresser en fin de journée et profiter du spectacle des couleurs du soir sur la Loire? Cette balade est faite pour vous. Au Cellier, au pied du château de Clermont, Détour en Loire vous propose des croisières uniques sur le grand fleuve français. En Vendée, près de Saint-Jean-de-Mont, eh bien vous pourrez vivre un concert de chorale polyphonique. Ça sera dimanche à 16h en l'église Notre-Dame de l'Assomption. Ça sera à Notre-Dame-de-Mont. Et puis, cette semaine, vous avez la chance de pouvoir participer au grand jeu de 11h avec Hervé Marchioni. 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
4: Bonjour la France, j'espère que tu vas bien. La France, les températures remontent, c'est bientôt l'été. Mon Dieu, comme nous sommes heureux. Comment ça va, Éric Bastien?
5: Voilà l'été, voilà l'été.
6: Ok, bah, ça va, bonjour à tous.
4: Il y a les négresses vertes qui viennent d'appeler, porte plainte.
6: Exactement.
4: Allez, alors, je vous rappelle que toute la semaine, les meilleurs candidats se qualifient pour vendredi pour la finale. Il y a des très jolis cadeaux à gagner. Le premier prix, il s'agit d'un séjour pour 4 personnes au parc Astérix. Et là, c'est le cap sur l'Égypte, dans la nouvelle zone. Alors, il y a les remous de la descente du Nil. Et vous allez prendre de la hauteur avec l'envol d'Ibis. Vous allez découvrir 7 automatiques. Il y a plus de 50 attractions et spectacles pour toute la famille. Vous jouez donc pour 2 jours, 4 personnes, une nuit à l'hôtel du parc en chambre familiale, les petits déjeuners, le dîner. Et puis surtout, pour aller là-bas, 100€ en carte carburant et le parking inclus. On est tellement content de vous offrir ça. Bien mais il y a un très joli cadeau pour le deuxième. C'est quoi?
6: Il y a toujours ce cadeau, vous connaissez bien évidemment, cette machine Nespresso, ces 32 dosettes, ces saveurs égyptiennes que Joe Malangoux a préparées avec amour. Joe Malangoux y a consacré des nuits entières pour préparer cet élixir, cette potion magique. Et ce n'est pas sans certain héroïsme, une certaine suffisance et un peu de prétention qu'après avoir conçu ce café, il a déclaré « Avec moi ». Merci Joe Malangoux.
4: Magnifique. Allez, on accueille tout de suite Muriel et Patrice, nos derniers candidats à se qualifier pour demain. Je rappelle à nos auditeurs chéris que, évidemment, j'ai 2 candidats déjà qualifiés.
6: Ah, commencez pas.
4: Voilà, Eric n'en a qu'un. Que va-t-il advenir? Basile, jungle chérie.
6: Aujourd'hui, c'est moi qui gagne.
4: Bonjour Muriel, bonjour Patrice, comment ça va les amis?
6: Salut, bonjour.
7: Bonjour tout le monde.
6: Bonjour.
7: Tout le monde. Voilà, bonjour.
8: Bonjour.
7: Oh là là, il est frissonné lui, allez, bonjour.
4: Eh oui, voilà Muriel, tu as raison. Alors, bon, alors Muriel, tu habites à Nice, tu as 80 ans, le 20 mai, dis donc.
7: Hier.
6: Bon anniversaire.
4: Bon anniversaire, ben Muriel,
7: oui.
4: Dis donc.
7: Ah ben oui. Alors,
4: t'as soufflé toutes les bougies ou pas?
7: Oui, j'ai soufflé toutes les bougies. C'était un 8 et un 0, donc il n'y en avait que 2.
4: Magnifique.
7: C'est pas mal.
4: Magnifique.
7: Voilà, c'était très bien. C'était très bien.
6: Bel âge. Hein.
4: Alors, tu as 2 enfants, Laurent et Lucie, et tu as 3 petits-enfants, c'est ça?
7: C'est ça. Exactement.
4: Magnifique. Alors, dis donc, tu as un chien qui t'a adopté. Ça veut dire quoi, c'est un chien qui t'a adopté?
7: Eh bien, c'était un chien que je côtoyais depuis longtemps dans le centre équestre où j'allais faire du cheval. Et puis, au fil des années, ce chien, il m'a aimé. Et puis un beau jour, il s'est mis le long de ma roue au moment de partir et il n'a pas voulu partir. Il avait 9 ans. Oh. Il en a 16. Oh. Eh bien, il en a 16. Et il va bien. Et il est chez moi. Et son ancienne maman m'a dit, emmène-le. De toute façon, tu reviens vendredi. Ben, je lui ai dit, oui, bien sûr. Je suis revenue vendredi avec le chien. Il était content. Mais il est revenu quand même avec moi. Et depuis, il est là. Voilà. Oh. Une merveille.
0: Alors, il s'appelle Filou, il paraît.
7: Il s'appelle Filou, exactement.
0: Eh, c'est un filou.
7: Son vrai nom.
0: Eh, c'est un filou, bien sûr, évidemment.
7: Oui, mais il est tellement gentil. Oh. Et puis alors, il sait tout. Il est sourd comme un pot. il est un peu miro. Mais j'ai appris des signes. Et je change ma voix. Je suis un peu... Quand je suis en colère, c'est... voilà. Et bien, ça se passe très bien. Non, mais je ne changerai pas pour tout l'heure du monde. Hein.
0: Ah bah non. oui, on l'aime, Filou. Ouais. Alors, bon,
7: on
0: alors.
7: On l'aime.
0: Oui. Dis donc. Tu me parles de cheval. Tu as fait beaucoup de cheval. Mais là, t'as arrêté un peu le cheval, c'est ça?
7: Non, mais depuis que ma petite fille a arrêté, je n'en ai plus fait parce que j'ai eu peur de me casser la gueule.
0: Ah, bah tu m'entends. Eh oui. Eh, tu peux te balader. Oui, tu peux te balader au pas.
7: Non, c'est pas rigolo. Non. Non, mais de toute façon, il faut ce qu'il faut à un moment où il faut.
0: Oui, t'as raison, c'est vrai, je suis d'accord
7: avec toi. C'est comme les talons aiguilles. Il faut ce qu'il faut à un moment où il faut. Voilà.
0: Tu mets plus de talons
7: aiguilles. C'est bien, mais quand on est moins sûr, on laisse.
0: Tu mets plus de talons aiguilles.
7: Si.
0: T'en mets encore ?
6: Oui, quand même.
7: Les moins hauts.
0: Oh là là, t'es mon héroïne, je n'en mets jamais, moi. C'est une
7: barbare. Pourquoi les filles, elles mettent pas de talons aiguilles ?
0: Mais parce que.
7: Moi, j'ai une fille qui en met pas du tout, et je comprends pas.
0: Bah parce que moi, quand j'en mets, tu sais, tu vois la vache dans Mickey qui s'appelle Clarabelle ?
7: Et bien,
0: si je mets des talons, on dirait la vache. On dirait Clarabelle.
7: Non, ça vient de tes chaussures. Ah. C'est parce que tes chaussures ne sont pas appropriées.
0: Bon, je vais réfléchir à ça. Bon, ma chérie, on va tout de suite marquer le premier point. Écoute bien, ça va parler de McDo.
7: Oh merde.
0: Alors, écoute bien. Oui. Au Canada francophone, donc le côté francophone du Canada, on dit que le Happy Meal de chez McDo s'appelle un menu bonne humeur. Est-ce que c'est vrai qu'au Canada francophone, il y a le menu bonne humeur à la place du Happy Meal? Vrai ou faux, top chrono, 5 secondes.
7: Moi, je pense que c'est pas vrai. Parce que pourquoi le transformer? Tout le monde sait qu'un Happy Meal, c'est... bonne humeur pour celui qui le vend.
0: Eh ben, t'as bien raison, Muriel. Un point, ça n'existe pas. Bravo, premier point pour Mumu.
6: Ah là là, une des doyennes d'Otaquet, d'ailleurs. 4 fois 20 ans, Muriel. Quelle énergie incroyable, ça fait vraiment plaisir.
0: Ah ben, c'est sûr qu'elle a plus d'énergie que toi. Ouais. Hein.
6: Dis donc, ok, tu vas te calmer, toi. Patoche, les galoches, il est avec nous. Bonjour, mon Patrice.
8: Bonjour à tous les deux, bonjour à toute l'équipe.
6: Ah, c'est salut. Sympa, Patrice. Ici, Lorraine, qui habite à Malzéville, c'est en Meurthe-et-Moselle. Comment on appelle les habitants de Malzéville? Malzévillois.
8: Très bien.
6: Et comment?
8: Malzévillois.
6: Et les Villois. C'est bon, salut tout le monde. Qu'est-ce qu'il fait Patrice dans la vie?
8: Ben, je suis jeune retraité depuis le 1er avril.
6: Voilà.
9: Oh, tu n'as plus le temps.
6: Bah oui. Ah dis donc, c'est frais cette retraite 1er avril, il y a un mois et demi. Alors tu faisais quoi? C'était quoi ton métier juste avant?
8: Alors moi j'étais directeur de secteur dans l'hôtellerie restauration pour un groupe français, groupe important français, voilà.
6: Et avant t'as été restaurateur, mais longtemps t'as été restaurateur.
8: Oui, j'ai été restaurateur à mon propre compte, oui, jusqu'en 2012, et après 2012, les événements ont fait que j'ai dû fermer, vendre, et puis après j'étais dans une entreprise en tant que salarié.
6: Bon, voilà. Comment tu vis la retraite depuis un mois et demi, bientôt deux mois, là? Tu le sens bien? T'es content? T'as du temps? Tu dors le matin?
8: Ah oui, très bien, oui, non, mais c'est vrai que la vie, elle change. Comme j'étais toujours en déplacement, bah, je revois un petit peu les Malzévillois, la famille, les amis.
6: Ah oui.
8: Ouais, on a du temps pour soi.
6: Bah, puis tu profites de tes petits-enfants, parce que t'es grand-père, Patrice, il me semble.
8: Oui, j'ai deux enfants et donc deux petits-enfants aussi, ouais.
6: Isaac, qui a 5 ans, et Farel, qui a 3 ans, c'est bien ça?
8: Tout à fait, des petites têtes blondes aux yeux bleus.
6: Trop mignon, et on salue tes enfants Alexandre et Ophélie. Voilà, mon petit Patou, on va jouer ensemble sur ici, je suis heureux de t'accueillir, et on va tout faire pour aller être mon candidat aujourd'hui. J'en ai besoin d'un quand même, mon Patrice, je compte sur toi, parce que là...
8: Non, on va faire le maximum.
6: Allez mon Patrice, elle a l'air très en forme Muriel, je me mets.
0: Muriel est très forte.
6: Oh là là, Muriel est très forte.
8: J'ai déjà la pression avec le point qu'elle a marqué.
0: Bon, et voilà.
6: Ça va aller. Allez, on retombe en enfance, on vient de parler de tes petits-enfants.
8: Ouais.
6: Petite boîte à musique sympathique. Écoute bien cette histoire. Dans le Var, département 83, Saint-Tropez, un doudou a été retrouvé 11 ans après avoir été perdu. Est-ce que cette histoire est vraie ou fausse? Top chrono, 5 secondes.
8: Je vais dire vrai, c'est tellement sympathique.
6: Bah, c'est sympa et c'est mignon, et t'as raison, c'est vrai. On est en avril dernier, Baptiste, il a 14 ans, il a retrouvé à Tourtour son doudou perdu 11 ans plus tôt pendant des vacances. C'est un habitant du village qu'il avait récupéré il y a 10 ans, qu'il a toujours laissé dans sa maison accroché. Comme quoi, enfin voilà, l'espoir fait vivre, c'est de la folie 11 ans plus tard. Bonne réponse, Patrice, bravo.
4: Un point Mumu, un point Patoche, et là tout de suite, vous écoutez ici, et moi je vous emmène faire une virée à deux.
6: Bien sûr.
4: Et ouais, on va aller avec Lily Cube, voyage en Italie, vous écoutez ici, on vous

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1: Oh yeah, on ira en Italie.
0: On est tous au taquet.
1: Yeah.
0: Taquet, taquet. C'est tous les midis.
1: Yeah. Midi.
0: Et c'est sûr.
1: Ici. Ici.
0: Ici. Oh là là, c'était notre premier duo. Ah, ce sera le tube de l'été, mesdames, messieurs. Damido Bastien. Sur les plages.
1: On va faire la reprise de Lily Cube. Allez, jingle.
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0: Allez, cube de rosé, nous.
1: Allez, Muriel, ici Azur, Patrice, ici Lorraine, ont un point chacun. Muriel, dis donc, mais t'es ma meilleure amie, toi. D'abord, tu fais du cheval et t'adores les chevaux, t'adores les chiens, mais t'adores bricoler. Il paraît que t'adores bricoler.
3: Oui, j'aime bien bricoler. Je maroufle.
1: Ah, tu maroufles. Oh, tu maroufles. Oh, tu
3: maroufles. Je maroufle pas toujours. Des fois, je maroufle avec n'importe quoi.
1: Eh oui, de toute façon, maroufler, c'est maroufler. Tu sais, on fait bien comme on veut.
3: Exactement.
0: Excusez-moi de vous interrompre. Déco, c'est le générique de déco.
1: Oui, c'est le générique de déco.
0: Muriel, tu sais que je crois, Valérie, que Muriel, déco revient sur M6, il me semble.
1: Tout à fait.
0: Je ne veux pas vous interrompre pour rien.
3: Ça, c'est pas mal.
1: Tu pourras me regarder maroufler. Alors.
3: Oui, on va te piquer des idées.
1: Mais évidemment que tu vas me piquer des idées. C'est fait pour ça. Tu adores aussi ton petit. T'as inventé un jardin dans ta copropriété pendant le Covid.
3: Ah, ouais.
1: Et alors,
3: Il y en a qui font d'autres choses. Et bien, j'ai tapé dans la butte, j'ai aplati, j'ai fait une petite rocaille, j'ai planté des plantouilles, et puis voilà, et puis c'est très bien. J'ai récupéré à la poubelle une table en fer forgé que j'ai réadaptée, une poncée, nettoyée, peindue, et tatati. Et puis c'est très bien. Bon, il y a des gains qui viennent, mais je m'en fous.
1: Il y a des gains, mais on s'en fout des gains, c'est toi, l'essentiel.
3: Mais on s'en fout, ça m'est bien égal. C'est tellement agréable. Barbon cassé, sur le soleil, il y a des petits oiseaux qui viennent. C'est très bien. Il faut faire quelque chose.
1: Évidemment.
3: Pas rester à attendre que ça se passe.
1: Je suis bien d'accord avec toi, Mumu. Alors, voilà. Tu vas marquer tout de suite le deuxième point, parce que moi, je te veux demain avec moi en finale, je veux que tu gagnes. Alors, écoute bien, on va faire le générique de Batman.
3: Oh là là.
1: Alors, on va parler de chauve-souris, ma chérie. Moi, j'adore les petites chauves-souris, c'est trop mignon. Alors.
3: Oui, c'est vrai.
1: Il paraît que les chauves-souris, elles tournent toujours à gauche quand elles sortent d'une grotte. Est-ce que c'est vrai ou faux que elles tournent toujours à gauche quand elles sortent de la grotte, les petites chauves-souris?
3: C'est bien possible. Oui.
1: Tu dis oui?
3: Oui, je pense bien que c'est ça.
1: Et non. En fait, elles tournent pas toujours à gauche. Ça dépend. En fait, on sait pas trop. Ils essayent d'étudier, mais parfois il y en a qui sortent à gauche. Parfois pas de points. Je suis bien triste.
0: Ah là là, Patrice qui a déjà un point, qui est en Meurthe-et-Moselle. Patrice qui est à la retraite depuis bientôt 2 mois. Il se régale, notre Patrice, à Malzéville. Il était directeur de secteur dans l'hôtellerie. Mais alors, petit, t'avais un autre rêve. Tu voulais pas être dans la restauration. Tu voulais faire quoi, petit Patrice?
4: Moi, j'aurais voulu être pilote de ligne dans l'armée.
3: Top Gun.
0: Attends, pilote de ligne ou pilote de chasse?
4: Pilote de chasse, pardon, dans l'armée, pilote de chasse. Oui.
1: Ah donc Top Gun.
0: Top Gun, avec tes petites lunettes.
4: Oui, tout à fait.
0: T'as quand même été jusqu'à prendre des cours de pilotage.
4: Oui, j'ai commencé le brevet de pilotage. Et la théorie, ça allait, c'était un peu difficile, mais bon, je m'accrochais. Par contre, quand on a commencé à la pratique, ça n'allait pas du tout. Pas du tout, je transpirais des mains, même avec l'instructeur à côté. Donc j'ai très vite arrêté, malheureusement, j'ai pas été jusqu'au bout parce que c'était pas pour moi, tout simplement.
0: Ah, tu t'es rendu compte que t'avais peur en avion, donc ça le fout mal,
4: voilà,
0: quoi, du coup.
4: C'est ça, Alors que j'ai pas peur dans les gros,
0: je comprends.
4: Les avions de ligne, le petit Cessna, ça bougeait un peu partout. Atterrissage, décollage, j'étais vraiment pas du tout.
0: Et tu connais un peu Piper, Cessna, Robin, des R400, tout ce genre de
4: Ouais, voilà. C'était une passion pour moi, mais
0: je vois ça, j'entends.
4: Malheureusement, c'était pas. Elle a pas voulu de moi, cette passion.
0: Alors, t'es fan de padel, par contre?
4: Oui, j'ai commencé le padel il y a un peu plus de deux ans. Voilà. Ouais. J'étais fan de tennis et petit à petit, quand j'ai commencé le padel, j'ai arrêté le tennis et je fais quasiment plus que du padel. Et c'est vraiment quelque chose qui c'est une convivialité, c'est avant, c'est après, et puis c'est pendant, mais on est sur du cardio, mais cardio sympa, quoi.
0: Du baby foot au beau jour, tu t'es même préparé un terrain de pétanque pour ta retraite. Quelle bonne idée.
4: Oui.
0: génial ça.
4: C'est vrai, c'est vrai. Il est terminé, on l'a pas encore inauguré, on attend les beaux jours avec les amis et on va l'inaugurer très bientôt parce que ça
0: C'est super, semaine, terrain de pétanque là, l'été, les beaux jours qui arrivent en plus dans les prochains jours. Plein de bonnes choses grâce à ton terrain de pétanque, je pense que tu vas te marrer. Voici ta question, elle vaut un point. On écoute un extrait de Pascal Obispo. Le drapeau est justement le drapeau de la Roumanie et du Tchad. C'est la question. Le drapeau de la Roumanie et du Tchad sont identiques. Vrai ou faux ? Top chrono, Patrice, 5 secondes.
4: C'est vrai, c'est vrai.
0: Tu les vois, tu vois la couleur, tu vois tout là ?
4: Ouais, jaune, bleu et rouge,
0: oui. Trois bandes verticales, bleu, jaune et rouge. Les drapeaux de la Roumanie et du Tchad sont quasiment identiques. Il y a une seule différence qui est une nuance de bleu qui est un tout petit peu plus foncé pour le Tchad. Eh, bravo Patrice, t'es connaisseur. Hein.
1: Allez, Patrice 2, Muriel 1, Mumu, tu vas te reprendre parce que là, tout de suite, je vais te mettre une chanson qu'on adore tous. La lumière revient déjà. Hey, la dernière séance. Eddie Mitchell, vous écoutez ici, on vous aime. La lumière.

0: Non mais je connais Mumu.
1: Demain c'est la finale.
0: C'est encore moi qui va gagner.
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3: Oui, on termine toutes les chansons aujourd'hui.
0: Oui,
3: comme
0: aujourd'hui
3: ça.
0: On a décidé voilà. De faire ça. Alors, Muriel a un point, Patrice a deux points. On va faire un quiz musical, mais d'abord, on va raconter cette petite histoire incroyable. Il paraît qu'on a fait de la figuration dans le film Ocean 12 avec ta fille.
4: Ouais, puis on s'est jamais vu.
0: Comment ça, on s'est jamais vu?
4: Ben non, on s'est jamais vu, parce qu'on était dans la dernière prise, et puis ils l'ont coupé.
0: Ah ben voilà.
4: Alors, en plus, on a été voir le film, parce qu'on voulait se voir.
0: Bah oui.
4: Et on attendait, et quand on a vu où on avait tourné sur le port de Nice, ça arrivait, on était très attentives, et puis on s'est jamais vu passer.
0: Oh my God, là, là, là.
4: Ah ouais, c'était terrible.
0: Est-ce que t'as au moins vu Brad Pitt et George Clooney?
4: Non, même pas.
0: Oh.
4: Parce que nous, on était vraiment sur la dernière vue du film.
0: Oh là voilà.
4: Ils se sont servis de nous que pour regarder pour eux, en fait. On était trop belles, ils n'ont pas voulu que tout le monde nous voie.
0: Mais évidemment, c'est
4: mais
0: ça.
4: Voilà.
3: Mais elle a été payée quand même. Hein.
0: Mais non, elle a...
4: Oui, bien sûr, on voulait se voir.
0: Mais t'as raison, vous étiez trop belles, toutes les deux. Alors,
4: c'est
0: écoute...
4: Ça, oui.
0: Tu aimes chanter, tu aimes la musique, je le sais. Là, c'est le quiz musical. Alors, il va y avoir trois chanteurs qui vont chanter. Enfin, il y a trois chansons surtout. Et parmi ces trois chanteurs, évidemment, il y en a deux, c'est les mêmes. Et un, c'est l'intrus. Il faut que tu me trouves l'intrus. Écoute bien, ça devrait pas être trop dur. Vas-y.
4: Ok.

0: Alors, c'est qui l'intrus?
1: C'est Syracuse qui est l'intrus.
0: Et oui, alors, comment il sait qui le chanteur?
1: C'est vous le dit? Non?
0: Oh mon Dieu.
1: Ah, mais non, il y en avait un autre plus vieux encore qui chantait ça.
0: Eh oui.
1: Ah,
0: oui. Alors.
1: Ah, merde.
0: Ah, merde, ouais. Alors, tu m'as dit Syracuse. Moi, j'ai envie de te donner un point.
2: Ah, non.
0: Bah, quoi? Elle a dit Syracuse et c'est vrai que vous. Et c'est vrai que vous le dites, il l'a chanté.
2: Oui,
0: elle a dit Syracuse.
2: On l'entend, extrait, dit Syracuse. Donc,
0: Bon, d'accord. Okay.
2: Elle est forte dans tout ça. Hein.
0: Bon, d'accord. Bon, pas
2: c'est vous qui décidez.
0: J'ai envie d'en donner un sur les deux, quoi.
2: Ah,
0: c'est Henri Salvador. Syracuse. Et voilà. Bon, écoute, je ne te donne pas de points parce que il m'a fait les gros yeux, Éric Bastien. Et bon. Oh, je suis désolée. Bon, allez.
2: Patrice, tu as vu, j'œuvre hein, pour toi. Hein. Je fais ce que je peux. Hein.
3: C'est gentil, merci.
2: Bah, bien sûr, c'est normal. On va aux Antilles. Allez, juste avant de jouer, pareil que t'adores cuisiner, notamment le curry, le lait de coco et tout ça et tout ça.
3: Oui, c'est vrai. C'est une passion qui m'est arrivée là tout récemment. Je me suis mis à la cuisine, j'ai un peu de temps.
2: Ouais.
3: Et bon, je suis des sites de recettes, bien entendu. Et j'improvise pas, mais j'aime bien les résultats et je fais goûter à la famille, aux amis. Ça plaît des fois, ça plaît souvent, mais bon, quelquefois, c'est loupé.
2: Lait de coco, bah oui, ça arrive. Lait de coco, vanille, tu t'es essayé au Saint-Honoré, mais tout est resté tout plein, du coup. Mais c'est bien.
3: Le Saint-Honoré, c'était une catastrophe.
2: Ouais, mais c'est pas grave.
3: Il a jamais monté, il est sorti, il était tout plat. J'ai pris des photos. Tout le monde s'est moqué de moi.
2: Oh, mais c'est pas grave, t'as raison d'essayer de toute façon. Allez, Patrice, avec le sourire, c'est parti pour ton mix. Il y a trois artistes. Enfin, il y en a deux qui sont les mêmes. Il y en a un qui est un intrus, ça tu l'as compris. Il faut l'identifier, son nom, son prénom. On écoute.

0: Et on envoie le chrono, Patrice. Qui est l'intrus qui n'a rien à faire là.
1: Alors, et maintenant, que vais-je faire? Nougaro. Claude Nougaro.
0: Eh oui, bien sûr. Et maintenant, Claude Nougaro, évidemment.
2: Et...
0: Mais tellement pas, c'est Gilbert Bécaud. Et maintenant, mon Patrice, qu'est-ce que tu me fais là? Et maintenant,
2: que vais-je faire? Eh bien, je vais faire que c'est un mumu de patoche.

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2: Alors, je vous rappelle que c'est le dernier jour pour se sélectionner pour la finale de demain. Muriel a un point, Patrice a deux points. Le cadeau pour le gagnant demain, c'est un séjour pour 4 personnes au parc Astérix. Cap sur l'Égypte, vous allez faire la descente du Nil, vous allez prendre de la hauteur avec l'envol d'Ibis, vous allez découvrir cet automatique. Vous aurez l'hôtel, la suite, les petits-déj, le dîner, 100 euros de carburant et le parking inclus pour y aller. Et si vous ne gagnez pas ça, vous gagnez la magnifique machine Expresso EO, fabriquée par Malongo, avec 32 dosettes et 6 verres en verre. On reprend tout de suite la compétition. Alors, Muriel, elle n'a pas croisé Georges Clooney et Brad Pitt, en revanche. Dis donc, il paraît qu'on a croisé Brigitte Bardot.
3: Ah oui, mais ça, c'était quand j'étais toute petite.
2: Alors, raconte, il paraît qu'elle tournait « Dieu créa la femme ».
3: C'était son premier film dans la vieille ville. C'était donc un jeudi, parce qu'à l'époque, on n'avait pas école le jeudi. J'étais avec 3 copines, on allait voir, bien sûr, j'avais 10 ans. Et au moment de sa pause, elle nous a payé une glace au nouveau glacier.
2: Bah, les gens
3: aussi. Super. Elle était. On s'en rappelle toujours. Et cette chose, ça m'a permis de retrouver, peut-être 50 ans après, une copine qui avait mangé la glace avec moi.
2: Et voilà. Bah oui, parce que tu as raconté l'anecdote sur ici, ouais. Et les copines ouais. T'ont appelé.
3: Eh bien, exactement. C'est formidable quand même de se retrouver 60 ans après. On ne se reconnaît pas, mais ça ne fait rien.
4: Grâce à la radio ?
2: Ben oui, elle a raconté l'anecdote sur la radio et, elles se sont retrouvées. Ça, c'est bien sympa.
3: J'ai trouvé une copine. Oui, c'est super sympa.
2: Ah, voilà, tu vois.
3: On devrait faire ça plus souvent.
2: Je suis d'accord avec toi.
5: Avis de recherche.
3: Ouais.
2: Quand elle avait 60 ans, c'est-à-dire un âge exceptionnel, il paraît que tu t'es inscrite à Koh-Lanta. Mais finalement, lors de la sélection, tu devais partir au Kenya avec ta fille.
3: Mais oui. Ça a été la fatalité. Hein. Bon, j'ai rien fait du tout. Juste ils m'ont téléphoné en me disant « Est-ce que vous êtes toujours d'accord ?» Je lui ai dit « Oui, mais là, je pars. » Elle me dit « Non, là, c'est tout de suite. » Et donc, c'était mort. J'ai pas de bol, mais c'est pas grave. Peut-être que j'aurais mangé quelque chose de pas bien et ça m'aurait
2: Oh non,
3: et puis
2: c'est dur à Koh-Lanta. Bon, ma chérie, là...
3: Oui, mais il était pas dur comme ça. Et puis, il était beaucoup mieux.
2: Oui, c'est vrai.
3: Sympa.
2: C'est vrai, voilà, je suis d'accord avec toi.
3: Là, ils sont hardes.
2: Ah, là, ils sont hardes. Alors, ma chérie, c'est la question à 3 points. Je te pose la question, je te fais des réponses, je te propose des réponses. Et à mon top chrono, tu auras 10 secondes pour me donner ta réponse. Alors, tiens,
3: on va pas...
2: Mais non, tu vas gagner. Allez, on va parler du jeu vidéo Pac-Man.
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2: Alors, Pac-Man, figure-toi que cette semaine, Pac-Man célèbre son 45e anniversaire. Alors, est-ce que tu sais quel est l'aliment qui a inspiré la forme de Pac-Man ? Alors, un citron coupé, une pizza à laquelle il manque une part, un donut croqué ou les joues de Éric Bastien. Oui. Alors, qu'est-ce qui a inspiré la forme de Pac-Man ?
3: Moi, comme je suis près de l'Italie, je pense que c'est une pizza donc il manque une part.
2: Une pizza à laquelle il manque une part ?
3: Ouais, ça me plaît, ça.
2: Eh bien, figure-toi, ma petite Mumu, que c'est une bonne réponse.
4: Ah.
2: Eh oui, c'est totalement une pizza à qui il manque une part. C'est magnifique, tu as 3 points, ça fait 4.
5: Oui, ça fait 4. Patrice est avec nous. Pour ceux qui nous rejoignent, Patrice, on fait connaissance avec lui depuis midi. Avec ici Lorraine, il habite à Malzéville, il est marié et il a 2 petits-enfants. Patrice, est-ce que t'es chaud? Est-ce que ça va? Est-ce que t'es en forme, Patrice?
7: Je suis au taquet.
5: Patrice?
8: Et maintenant,
5: qui chante ça?
8: Que vais-je déco, faire
5: voilà. Déco. Vous pouvez pas me dire ça il y a 5 minutes.
7: Je suis nul.
5: Il nous a dit nous garo quand même le gars. Patrice,
2: tu vois ça?
7: N'importe quoi.
5: Moi tu m'inquiètes Patrice pour la suite.
2: Éric, tu vois ça, c'est du mauvais coaching, c'est de l'humiliation de candidat et c'est ces petits détails de malveillance qui font que le candidat est déstabilisé.
5: Non, c'est pour qu'il se souvienne bien de Béco, Béco.
2: Ouais, enfin comme ça.
7: Béco.
2: Ne te déstabilise pas Patoche. Tu sais, il y a plein de trucs qu'il ne connaît pas.
5: Non, mais moi je leur donne des devoirs, hein. Il y a 100 lignes à copier sur Béco, il y a le service après-vente quand même, hein. Patrice qui aime les sensations forte, qui aime bien les manèges. Alors c'est ta fille qui t'entraîne dans les manèges et je crois d'ailleurs que c'est pour elle que tu joues pour l'emmener au parc Astérix.
7: Tout à fait, c'est vrai. C'est vraiment quand on a entendu ça, elle m'a dit vas-y papa, voilà. Donc oui, c'est à 90% c'est ma fille Ophélie.
5: Bon bah je te souhaite de gagner ce beau séjour pour elle. Pareil que t'as déjà sauté à l'élastique, donc voilà, côté sensation t'es pas mal, hein.
7: Oui, j'aime bien. Ouais. Bon, je sais pas si je referai, mais 60 mètres sur un parking près de Saint-Tropez, J'avais beaucoup hésité, et puis je me suis lancé parce que on était une bande de potes, il fallait pas que je faille.
5: Est-ce que tu avais regardé la météo le matin ?
7: Non, pourquoi ?
5: Pourquoi je te demande ça ? Parce que c'est ton rituel, il paraît que tous les matins.
7: Ah oui.
5: Tous les matins, Seigneur, tu regardes météo, la météo.
2: Aïe, aïe, aïe, que frio.
5: Ah oui, oui. Ah oui, bah oui.
7: Bah, ce matin-là aussi, oui.
5: Ah oui, ce matin-là, t'organises vraiment ta journée suivant le temps. Alors, il est nombreux à le faire, mais ça détermine beaucoup de choses. Le tennis, le paddle pour toi, c'est, la météo, c'est quelque chose.
7: C'est ça, ouais, les activités indoor et puis celles qu'on fait à l'extérieur, ouais, non, c'est vrai, c'est important.
5: Je suis d'accord. Quel temps il fait en Amérique du Sud, tu crois?
7: En ce moment, il fait pas très chaud. Hein,
5: alors, c'est pas le moment d'y aller. Pourtant, c'est ton rêve.
7: Oui, c'est vrai. C'est un continent que je n'ai pas visité. Je suis allé un peu sur tous les continents, quasiment, ouais, sauf l'Australie et l'Amérique du Sud. Ouais.
5: Il a une phobie, notre Patrice. Ouais, je vous le fais court. Le nombril.
2: Qu'est-ce que ça ?
5: On peut pas s'approcher du nombril de Patrice.
2: Pourquoi ?
7: Non, parce que c'est une phobie depuis toujours. Parce que je pense que ça vient de ma petite enfance. On m'a expliqué que le nombril, c'était au moment où l'enfant coupait le cordon et on faisait un petit nœud. Et ce petit nœud, ben moi, dans ma tête, c'est peut-être rentré comme quelque chose de fragile. Comme un nœud, ça peut se défaire. Donc j'ai dit, on touche pas mon nombril, je touche pas le nombril des autres d'ailleurs. Ah et ouais. C'est devenu une phobie. Même sous la douche, faut que je fasse très attention quand même.
2: Ah ouais. Ah ben dis-donc. Ah oui.
5: Sinon, Patrice, ça va?
7: Oui, ça va bien. Merci.
2: Et t'aurais été malheureux. Moi, je me suis fait opérer de la vésicule biliaire. Ils te font un trou dans le nombril pour passer le truc. Ouais. Et après, il y a de la colle. Et il faut nettoyer le nombril tous les jours. Trois fois par jour.
7: J'aurais été, tu serais devenu fou. Très, très malheureux.
2: Ouais. Fais attention à ta vésicule.
5: Patrice, voici la question. Écoute bien cet extrait. Qui chante? Qui chante?
7: Béco.
5: Voilà, bien. Bon.
7: Gagné.
5: Ouais, c'est déjà. Au moins, t'auras retenu un truc. Voici donc ta question. Ça ne concerne pas du tout Béco, mais Vanessa Paradis. Toi, celui qui met mon cœur au galop, sa voix dessus les flots, et lorsque t'as les épines du cœur, c'est le tout nouveau Vanessa Paradis. Aujourd'hui, 21 mai, Vanessa Paradis est en concert au Zénith de Paris. Et Vanessa Paradis, elle est identifiée par ses jolies dents du bonheur, hein, les dents un petit peu écartées. C'est un petit espace visible, tu le sais, entre les dents du haut. Comment s'appelle ce phénomène d'avoir les dents du bonheur? Ça porte un nom. Est-ce que c'est un prognatisme? Prognatisme. Est-ce que c'est une malocclusion? Est-ce que c'est un diastème? Est-ce que c'est une damidodite aiguë? Top chrono, 10 secondes. Prognatisme, malocclusion, diastème, damidodite aiguë.
7: Ah, je dirais...
5: Allez.
7: Diastème, allez.
5: Qu'est-ce que tu me fais plaisir ! Longtemps considéré comme un défaut, c'est un petit détail physique qui est aujourd'hui totalement associé au charme et à la personnalité. C'est le cas d'ailleurs d'Yannick Noah aussi. C'est bien un diastème. Bravo !
2: Allez, 4 pour Mumu, 5 pour Pat. Et là, tout de suite, you keep me hanging on. Ah là là, mon idole, 1986, Kim Wilde, les amis.
5: Ah oui.
2: 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À tout de suite.

0: 1986, c'est You Keep Me Hanging On, et c'est signé Kim Wilde sur notre radio ici.
1: Eh oui, nos nuits sont Kim Wilde, jingle.
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1: Muriel à 4, Patrice à 5. Alors Muriel, elle adore voyager. Oui. Elle adore aller l'Italie, le Maroc, la Tunisie, les États-Unis, le Canada, le Kenya et la Jamaïque.
3: C'était pas mal.
1: Ça t'a plu, ça t'a plu la Jamaïque ? Paraît qu'on est, on aime bien les spécialités locales.
3: Oui.
1: Ah,
3: oui, oui.
1: Ah, oui, oui. Ah, oui.
3: On était dans le car, on était dans le car.
1: Eh oui, voilà.
3: Eh oui.
1: On aime.
3: Le mec, il passe comme ici avec des chouchous, avec des spice cakes.
1: Eh voilà. Eh ben, comme ça, on est détendu. Alors
3: ouais, voilà.
1: Il paraît que tu aurais, si t'étais un animal, tu aimerais être un dog allemand.
3: Oui, parce que c'est pas tôt, c'est gentil, mais un dog allemand mâle, hein.
1: Oui, bah oui.
3: Voilà, voilà.
1: Et est-ce que tu l'as vu, Kate Basset, pour un dog?
3: Non, justement, je ne l'ai pas vu, mais j'ai eu deux dogs allemands.
1: Ah, c'est trop mignon.
3: Et c'est vraiment extraordinaire. Oui, voilà, j'aimerais.
1: C'est très gentil, les dogs allemands.
3: Oui, oui, oui, j'aimerais bien.
1: Et alors, si tu devais déjeuner avec une célébrité, tu voudrais déjeuner avec notre Johnny National?
3: Eh oui, bien sûr. Bien sûr.
1: Eh oui.
3: Qui ne voudrait pas?
1: Ah
3: qui
1: bah,
3: ne voudrait pas?
1: Moi j'adore Johnny, c'est mon idole. Hein.
3: Bah bien sûr.
1: Eh
3: bien
1: oui.
3: Aussi.
1: Tellement moi gentil. Aussi. Tellement gentil. Bon, écoute, tu es nulle en diplomatie, tu es rancunière, mais tu reviens jamais en arrière pour les choses importantes.
3: Ouais.
1: Hein. T'es rancunière.
3: Oui, c'est vrai.
1: Et à 80 balais, tu sais encore toucher tes pieds avec tes mains à plat. Voilà.
3: Bon. Tout à fait.
1: Et
3: ça
1: voilà.
3: Fait rire mon petit-fils.
1: Et ça fait rire.
3: Ça fait rire mon petit-fils qui lui n'y arrive pas.
1: Et voilà, bah, je te rassure. Éric Bastien non plus.
0: Ouais, bah, c'est sûr.
3: Mais c'est chacun sa
1: vie. Et voilà.
3: Lui, je crois qu'il touche son nez avec sa langue, non? Un peu dans ce goût-là?
1: Non, même pas. Non, il a. Il sait pas faire tout ça.
0: Il sait pas faire tout ça.
1: Il a pas de talent inutile.
0: Ah non.
1: Imiter les canards. Alors.
0: Oh, il fait peur, on en parle?
1: Tu as 4. Là, je te propose de marquer 5 points. Écoute bien.
3: Oui.
1: Je te mets Jeanne Masse.
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1: A écrit le livre Le Rouge et le Noir.
0: Qui
1: a
3: écrit Stendhal.
1: Stendhal. Eh ben, écoute, est-ce que c'est une bonne réponse? On va le savoir tout de suite. En Rouge et Noir, j'oublierai le temps d'avant, qui est jamais trop grand. Et oui, bien sûr que c'est une bonne réponse. Publié en 1830, L'Ascension sociale de Julien Sorel, un grand classique de la littérature. Bien sûr, tu as 9 points.
0: Oui, 9 points, oui.
1: Bah oui, elle vient de marquer 5 et 4.
0: Oui, donc j'étais en train de me dire que si Patrice marque les 5 points qui arrivent, on serait à 10 points, on resterait en tête.
1: Oui, enfin bon, il y a le bingo. Hein,
0: oui, il y a le bingo, il y a plein de choses. Mon Patrice qui est avec nous, là, depuis la Meurthe-et-Moselle, qui a envie de jouer pour sa fille, Ophélie, qui adore les sensations fortes, et notamment, bah oui, le parc Astérix. Si on parlait des déjeuners, toi, t'aimerais déjeuner avec un footballeur, il me semble.
5: Oui, alors qu'est-ce que j'avais noté? Ouais, parce que je suis très fan.
0: Ah, t'es fan de qui? T'es fan de Cristiano, toi? De Ronaldo?
5: Cristiano Ronaldo. Ah oui, c'est mon idole. Oui, oui.
0: Bah alors.
5: Faudrait un traducteur, mais autrement, oui, ça me plairait bien. Ouais.
0: Je pense qu'il est le plus compliqué. Tu dis que c'est beau de le voir jouer, que c'est quelqu'un de généreux.
5: Ah, c'est un très beau joueur, puis avec les performances extraordinaires
0: bien sûr,
5: en plus.
0: Évidemment.
5: Ouais.
0: Alors, on a dit que tu étais à la retraite depuis le 1er avril, tu étais directeur de secteur dans l'hôtellerie, tu as travaillé dans la restauration, et c'est justement là que tu as rencontré ta femme, Delphine, dans un restaurant. C'était sympa, hein?
5: Oui, c'était sympa. Ouais. Elle venait régulièrement. J'étais propriétaire et puis ça s'est fait parce qu'elle venait régulièrement avec une amie tous les samedis soirs et puis un soir, ben voilà ça.
0: Oh, c'est elle qui a fait le premier pas, hein, quand même. Hein.
5: Oui, tout à fait. Mais on peut dire. Ouais. C'était avec un 600. J'avais 90%. Elle avait fait 90% du chemin. J'ai fait 10% qui restaient.
0: Oui, mais de toute façon, elle a toujours voulu aller vite, Delphine, parce que j'ai cru comprendre qu'après votre rencontre en 94, en moins d'un an, elle voulait officialiser la relation. Elle voulait, le petit mariage, quoi.
5: Oui, elle a acheté sa robe de mariée.
0: Ouais. Et alors, vous êtes mariés ou pas?
5: Non, on s'est mariés il y a 2 ans.
0: Alors,
5: 2023.
0: Attends.
5: 3 ans, pardon.
0: Vous rencontrez en 94. Elle achète la robe de mariée, donc en 95, et vous mariez 30 ans après.
5: C'est ça. Temps de la réflexion. Hein.
0: Bien sûr, c'est une belle réflexion. Et ce qui est génial, je crois qu'elle rentre dans sa robe de l'époque. il y a 30 ans.
5: Oui, tout à fait. Ouais, ouais, c'est vrai. Elle a pas bougé. Hein, ouais.
0: Bon, ça,
5: c'est un peu familial. Sa maman aussi. Elle est rentrée dans sa robe de mariée, oui, 30 ans après. C'est vrai. Ouais, tout à fait.
0: Bon, écoute, belle histoire. Je sais que tu es fou amoureux de ta femme après autant d'années. Donc, vraiment, c'est très
6: sympa. Qu'est-ce qui m'arrive aujourd'hui? Je suis amoureux de ma femme. C'est bizarre. C'est vraiment pas normal. Allez.
0: Patrice, qu'est-ce qu'on fait maintenant?
1: On marque 5 points ou pas?
0: Patrice, qu'est-ce qu'on fait maintenant? Qu'est-ce qu'on fait maintenant?
6: Que vais-je faire?
0: On va jouer.
1: Ah là là, mon Dieu.
0: Qui chante, Patrice, au fait?
5: Un petit déco, oui. Monsieur Gilbert.
0: Oui, c'est bien. Alors, petit extrait de notre ami Obélix.
7: Oui, Astérix, tu crois que nous aurons du sanglier?
0: Ah, avec la voix de Pierre Tornade, magnifique. Comment s'appelle le bébé sanglier? Question cash, comment s'appelle le bébé sanglier? 10 secondes, top chrono.
5: Marc Assin.
0: Son prénom c'est Marc et Assin son nom de famille. Marc Assin. Le bébé sanglier, c'est un Marc Assin, oui, c'est une bonne réponse. Bravo, 5 points. Ça te fait 10.
1: Allez, ça fait quand même 9 pour notre Muriel, 10 pour Patrice. Il restera le bingo pour vous départager. Mais avant, on va écouter dans la musique. On va écouter Pascal Obispo et Francis Cabrel. Et on est bien d'accord avec eux, il faudrait que pleuve l'amour. 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

0: chanson de beauté, Pascal Obispo, Francis Cabrel, Il faudrait que pleuve l'amour. On a aimé ce petit crachin sur ici.
1: On adore l'amour, nous.
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1: Nous sommes au taquet avec Muriel et Patrice.
0: Exactement.
1: Muriel 9, Patrice à 10, il y a le bingo. Avant de tenter de gagner le bingo, ma petite Mumu, je raconte cette anecdote qui me fait beaucoup rire. Il paraît que quand ton fils avait 4 ans, c'était l'époque de Dallas.
3: Oh, oui.
1: Voilà.
3: Oh,
0: génial.
1: On adorait Dallas.
0: Ah, on adorait le chapeau.
1: L'univers impitoyable, tout ça, sous Hélène l'alcoolique.
0: Bobby.
1: Bobier, oui. Et il paraît que ton fils t'a demandé une petite sœur. Petite, grosse, blonde et bouclée, comme Lucie Ewing.
3: Oui, c'est ça.
1: Et du coup, quand elle est arrivée, elle était comment?
3: Ben, elle était pas grosse, toute petite, complètement ronde. Elle avait pas de cheveux, par contre. Mais elle avait des yeux bleus, comme Ewing. Et on l'a appelée Lucie.
1: Et voilà comment le destin décide du prénom
3: drôle,
1: que tu vas porter.
3: Ouais, voilà, exactement. Et Lucie avec un Y, hein, comme la Lucie de Dallas.
1: Eh bien, évidemment.
3: Évidemment.
1: Évidemment.
0: Vous avez une bonne idée, comment dire, de bonnes idées, mais pas de pétrole. Pétrole, Dallas, tout ça.
1: Oh là là.
0: Le pétrole, Dallas, non, vous l'avez pas non.
1: Je l'ai, j'ai la ref, mais d'abord, okay, t'étais pané quand il y avait cette pub, et voilà.
0: J'adore. Alors, la ref, c'est votre podcast, ça.
1: Ça, c'est ça, exactement. Ouais. Alors, ma chérie, pour t'encourager, on va écouter, évidemment, notre Johnny National. Bien avant l'envie, j'ai rêvé, merci. Alors, et le désir aussi.
3: Quand lui donne l'envie.
1: Et l'envie de gagner, ma chérie, c'est maintenant. Écoute bien.
3: Ouais.
1: Ton bingo, on va parler de musique. À mon top chrono, tu vas avoir 10 secondes pour me donner un maximum de chanteuses étrangères, c'est-à-dire que des étrangères, aucune chanteuse française, toute époque confondue, bien évidemment, tu as le droit de me donner des chanteuses des années 30, des années 40, des années 50, on s'en fiche. Un maximum de chanteuses étrangères, top chrono, 10 secondes.
3: Oh là là. Tina Turner, Tina Arena, Ella Fitzgerald, étrangère toujours.
1: Eh bien, trois.
3: Eh,
1: trois, il n'y en a que trois. Il y avait Madonna, Britney Spears, Mariah Carey, Whitney Houston, Beyoncé, Shakira, que sais-je, Lady Gaga. Tu m'en as donné trois.
0: Bon, c'est pas mal ça, Patrice. Hein. Bon, déjà, t'es en tête d'un tout petit point, 10 à 9. Elle a fait 3 dans ce bingo. Celui qui marque le plus de points remporte 10 points. C'est ce que vaut notre bingo du jour. T'as compris que là, il faut faire plus de 3. C'est clair, hein, Patrice?
4: Tu as compris qu'il fallait faire plus de 3.
0: Oui, il faut faire 4. Dis-moi, Patrice, qu'est-ce que tu retiendras de cette émission?
5: Moi, j'aime bien la vivacité, l'humour, le chant. Enfin, les années 80, ça me va bien. Et puis, je retiendrai Muriel, Valérie et Eric.
1: Oh là là.
0: Je pense que tu as oublié l'essentiel.
5: L'écho.
6: Et maintenant.
0: Non, merci. Je vois que c'est acquis. Je vois que tout est acquis, c'est parfait.
5: Ça, je vais m'en souvenir.
1: Tu vas chanter ça toute la semaine, mon pauvre.
0: On va te chambrer un peu, là. Je pense qu'ils vont te le sortir souvent dans ton entourage.
5: Ouais,
0: bon,
5: c'est clair, oui.
0: Merci en tous les cas, t'as été super. Et merci pour les compliments que tu viens de faire sur l'émission. On va te faire plaisir en écoutant la musique que tu as. Péco, ça va de soi. Mais aussi Balavoine. Je ne résiste pas à te demander de me siffler quelque chose parce qu'il paraît que tu siffles très bien, que tu arrives à faire de très belles mélodies. Est-ce qu'on peut avoir une petite démo?
5: Alors, qu'est-ce qu'on va chanter?
1: C'est...
0: Ceux qui ont trouvé son
1: alors,
0: préfet,
1: moi,
0: c'était quoi?
1: C'était quoi?
5: La Giza.
1: Ah ouais. Tiens, maintenant je vais te siffler un truc, on va voir si tu reconnais. Micheline Dax en moi. Allez.
0: Exactement, Micheline Dax. C'est vrai qu'elle était siffleuse.
1: Bah, évidemment.
0: Exactement, mais quelle référence. Mais cette Valérie, elle sait tout sur tout.
1: Ah,
0: c'est
1: là,
0: pas
1: là.
0: Pour rien que vous avez cet excellent podcast qui s'appelle La Rêve, qui est disponible sur YouTube dès à présent. Il y en a encore plein qui arrivent, en plus, c'est génial.
1: Allez,
0: c'est parti pour le bingo, mon Patrice.
1: Il y a le bingo.
0: Un max de points à gagner. Il faut que tu fasses 4 hein, pour être avec moi en finale demain vendredi. Patrice, je te demande de me citer un maximum de chanteurs. Nous sommes d'accord.
1: Chanteurs.
0: Ce sont les chanteurs qui ne sont pas français. Voilà, tous les chanteurs étrangers connus. Top chrono.
5: Alors, Harry Belafonte, je vais dire.
0: Allez.
5: Michael Jackson.
0: Oui.
5: James Brown.
1: Et c'est tout, ça fait 3.
0: On est sur une égalité là alors.
1: Eh oui, il faut se dépêcher. Voilà.

0: La la la. Alors, une question pourcentage, tout de suite pour vous départager. C'est le premier qui répond au plus près, sans dépasser. Écoutez bien.
1: Quel pourcentage d'adultes dans le monde est alphabétisé, selon vous et selon une source de l'UNESCO? Muriel.
2: Alphabétisé, on a dit. Hein.
1: Ouais.
2: Ouais.
1: Vite. Allez.
2: 70%.
1: Patrice, tu dis combien le pourcentage d'adultes dans le monde qui est alphabétisé?
3: Je vais dire 69.
1: 69%, la personne la plus près. Et ça se joue au poil de... C'est 86%. Donc comme t'as dit 69 en dessous, c'est Mumu
0: qui gagne. Demain, tu seras avec nous, ma Mumu, en finale, pour gagner le séjour pour 4 au parc Astérix, pour descendre le Nil, pour t'envoler avec les Ibis, pour aller découvrir cet Automatix, ou pour gagner notre ami...
1: Bah, Joe Malongox, mais bon, là, il aurait dit 71, il gagnait.
0: Eh oui, bah, il l'a pas dit. Bah, Patrice, il l'a pas dit. C'est comme ça, c'est tout.
1: Je suis triste, Patrice.
0: Eh oui, si tu ne gagnes pas ça, ma petite Mumu, si tu gagnes pas le séjour au parc Astérix, tu gagneras peut-être la machine expresso EO fabriquée par Malongo. Alors, je rappelle à nos auditeurs que demain, j'ai 3 candidats.
4: Oui, oh bah mince.
0: Voilà, je remercie Céline à la réalisation, Basilou à la technique, Marianne Standard, le prof Coupez au savoir. Dis donc, il n'est pas un peu l'heure d'aller se coucher?
1: Oui, parce que là, on vient de passer un bon moment avec le best-of d'Otake. Faut quand même qu'on récupère pour tout à l'heure, là. Hein.
0: Et puis surtout, c'est l'heure que Johan Guérin nous informe.
1: Il est là, Johan Guérin?
0: Mais oui.
1: Le grand Johan Guérin?
0: Bien sûr.
1: Il arrive tout de suite avec Ici, dès 5h.

0: Chanson sur ma drôle de vie, Véronique Sanson, et on pense fort à elle puisqu'elle a été hospitalisée d'urgence le week-end dernier pour une infection respiratoire. On va vous donner quand même des bonnes nouvelles parce que ça va mieux, c'est ce qu'elle a annoncé récemment.
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0: Bonjour, merci de démarrer la journée avec l'équipe ici des 5h. C'est la grande famille ici qui se réveille avec vous. On espère que vous êtes en forme malgré les fortes chaleurs. Les leftos ce matin, Emeline Savaria, Mélodie, Antoine et Aude Razo. Bonjour Aude.
3: Bonjour Johan Guérin, je ne sais pas vous, mais je n'ai pas beaucoup dormi.
0: Oui, c'est compliqué.
3: Cette nuit, il fait vraiment terriblement chaud. Matinale encore largement consacrée à cette chaleur qui nous étouffe. 17 départements désormais en alerte orange canicule.
0: Avec les fortes chaleurs, il y a aussi dans certaines villes parfois des pics d'ozone. L'occasion de parler de l'éco-conduite ce matin, c'est bon pour la planète et aussi pour votre porte-monnaie. Les bons conseils dans 5 minutes avec Valère Coréard, le temps de nous appeler puisqu'on vous offre la radio collector ici, 0810 055 056. C'est à vous de jouer.
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0: Jeudi 28 mai, très bon début de journée, bon réveil, 5h. Voilà, 22 000 policiers et gendarmes seront mobilisés samedi soir en France.
3: Pour éviter ou tenter d'éviter les mêmes débordements que l'an dernier quand le PSG avait soulevé la Ligue des Champions, pillage, violence. Nouvelle finale samedi soir, PSG-Arsenal, et un dispositif encore très conséquent annoncé hier soir par le ministre de l'Intérieur, Laurent Nunez.
4: On aura un gros service d'ordre qui, sur l'ensemble du territoire national, va mobiliser 22 000 personnes, 14 000 sur le territoire national, et auquel il faut ajouter 8 000 pour parier l'agglomération parisienne. C'est l'expérience qui nous fait être extrêmement vigilants. Il y a eu la finale de l'année dernière, gagnée par le Paris Saint-Germain, il y a eu la demi-finale cette année, puis la demi-finale aussi de l'année dernière. S'il doit y avoir des débordements, il y aura des interventions des forces de l'ordre. Que les choses soient claires, il y aura des images où on verra des forces de police en action contre des personnes qui, à ce moment-là, deviennent tout simplement des délinquants. Bien sûr, c'est une fête, il faut que la fête soit belle, mais s'il y a des débordements, on aura une réponse. Ce dispositif vise d'abord à encadrer les personnes qui sont sur l'espace public pour que les choses se passent dans la tranquillité et dans le calme. Mais encore une fois, s'il devait y avoir des débordements, bien les policiers et les gendarmes interviendront. Voilà, c'est les instructions que j'ai passées sur l'ensemble du territoire national. Voilà, et ça sera une tolérance zéro sur les débordements. Il y aura des interventions s'il doit y avoir des débordements.
3: Le ministre Laurent Nunez sur le média brut l'an dernier. Le soir de la finale, plus de 500 personnes avaient été interpellées en France, surtout à Paris.
0: La canicule continue d'étouffer une bonne partie de la France et une réunion se tient à Matignon cet après-midi.
3: Le Premier ministre Sébastien Lecornu réunit plusieurs ministres pour faire le point sur la préparation des services de l'État. Audrey Tison, l'opposition s'étonne que la réunion n'ait lieu que maintenant, après une semaine déjà de grosse chaleur.
5: Des mesures ont déjà été prises pour gérer la canicule en cours, nous assurent des sources gouvernementales. Le Premier ministre a travaillé dessus tout le week-end avec son équipe et la situation sanitaire est suivie de près avec un centre de crise au ministère de la Santé. Alors l'objectif d'aujourd'hui, c'est surtout de préparer les prochaines vagues de chaleur en élaborant un plan d'endurance. C'est la formule choisie par Matignon. Autour de la table, une dizaine de ministres, transport, agriculture, santé, travail, logement ou encore éducation nationale. Chacun doit s'assurer que ses services sont prêts, par exemple pour accueillir les enfants dans les établissements scolaires, pour veiller à l'état des nappes phréatiques ou encore pour prévenir le risque de feux de forêt. La météo des forêts va notamment être activée dès aujourd'hui avec quelques jours d'avance.
3: Les mesures exceptionnelles qui se multiplient, exemple à Mont-de-Marsan où les parents d'élèves sont invités à récupérer leurs enfants dès 14h à l'école cet après-midi. L'agglomération parle de température extrême peu compatible avec la bonne tenue des classes. Annulation aussi de nombreux trains intercités aujourd'hui et demain sur les lignes Bordeaux-Marseille, Paris-Limoges-Toulouse et Paris-Clermont, afin, dit la SNCF, de prévenir les pannes potentielles de climatisation. Paris va basculer ce midi en alerte orange canicule avec l'ensemble de sa petite couronne, Hauts-de-Seine, Seine-Saint-Denis, Val-de-Marne, ce qui nous donne 17 départements en vigilance orange.
0: La pièce de théâtre avec Patrick Bruel a été interrompue hier soir.
3: Bruel, violeur, c'est ce qu'ont scandé trois militantes féministes du collectif Nous Toutes. Elles ont été évacuées par la sécurité. C'était au théâtre Édouard VII à Paris, là où Patrick Bruel continue de jouer malgré les accusations de viol et d'agression sexuelle. Les médicaments anti-obésité seront remboursés par la Sécu dès la mi-juin, annonce saluée par les associations de patients. Mais attention, Solène Lehen, tout le monde ne pourra pas bénéficier de ce remboursement. Il y a des critères.
5: Alors qu'en France, la moitié des adultes est en surpoids, le Wegovy et le Mounjaro seront remboursés uniquement aux malades souffrant d'une obésité dite massive, avec un indice de masse corporelle supérieur à 40, ou alors d'une obésité sévère, IMC supérieur à 35, à condition que le patient soit atteint d'une autre pathologie grave. Un remboursement par la Sécurité sociale à hauteur de 65%, sachant qu'aujourd'hui, vous trouvez le Wegovy et le Mounjaro en pharmacie entre 250 et 400 euros pour un mois de traitement. Ces médicaments imitent l'action d'une hormone et coupent tout appétit, permettant de perdre jusqu'à plusieurs dizaines de kilos en quelques semaines et permettant aussi de réduire les risques associés à l'obésité, comme les maladies cardiovasculaires ou le diabète de type 2. Mais la contrepartie, ces médicaments, il faut les prendre toute la vie, sous peine de reprendre quasiment tous les kilos perdus. Donc en prévision, un coût important pour la Sécurité sociale, expliquant pourquoi les négociations ont duré plus d'un an entre le gouvernement et les fabricants.
3: À Roland-Garros, Quentin Alice remporte le bras de fer franco-français face à Hugo Humbert. Il affrontera un gros morceau demain au troisième tour. Alexander Zverev, numéro 3 mondial. Ça passe aussi pour Novak Djokovic face à l'autre français, Valentin Royer. Le Serbe parle d'un match épuisant. Et oui, chaleur extrême sur les courts. Hier, on l'a vu, Novak Djokovic appelle les organisateurs à repousser de quelques heures les matchs lorsque les conditions sont aussi extrêmes. La météo, toujours aussi chaude, Johan.
0: Oui, avec, on va rappeler, ces 13 départements de la façade ouest en vigilance orange, canicule, ça va de la Manche jusqu'à la Gironde, avec ces départements aussi de Paris et 3 départements de la Petite Couronne qui s'ajoutent à partir de midi. Ce jeudi, soleil et chaleur au programme sur la majeure partie du pays, à noter de la Bretagne à la Normandie, puis jusqu'aux Hauts-de-France cet après-midi. Des passages nuageux qui deviennent plus nombreux, des nuages qui se développent à nouveau aussi sur le relief des Alpes où ils peuvent donner des averses orageuses. À noter aussi un léger mistral qui souffle cet après-midi en moyenne vallée du Rhône jusqu'à 50 km/h. Les températures ce matin, la douceur qui se fait déjà ressentir à Clermont-Ferrand, 15 degrés à Lille, Metz et Orléans en 17. Nous avons à Strasbourg et à Rennes 18, 19 à Paris, Rouen et Nantes, 20 à Toulouse, Bordeaux et Ajaccio, 21 à Marseille. Pour les maximales, elles vont rester chaudes, les températures très chaudes même, comprises entre 30 et 35 degrés sur la majeure partie du pays, jusqu'à 38 sur la Vendée et une bonne partie de la Nouvelle-Aquitaine ainsi que l'Occitanie.
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0: 5h06, excellent réveil, un plaisir de vous savoir avec nous ce matin. Elle fera son grand retour demain avec un nouveau single dévoilé. Nous, en attendant, Mylène Farmer est déjà présente et c'est sans contrefaçon.

0: Farmer et sans contrefaçon, 5h10. Merci de démarrer la journée avec Ici dès 5h.
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0: Bon, on a beaucoup parlé du Sacre des Sang et Or, le RC Lens qui a décroché la première Coupe de France de son histoire. C'était vendredi dernier en dominant en finale l'OGC Nice. Mais l'exploit ne s'arrête pas qu'à la pelouse du Stade de France. Non, non, le club bouscule les algorithmes mondiaux avec cette chanson. C'est l'hymne hein, du c'est Lens. Ben oui, les corons, Pierre Bachelet, qui s'est hissé au top 8 d'Instagram dans les trends, les tendances, juste derrière Taylor Swift.
3: Ah, quand même.
0: C'est juste dingue. Plus de 2000 vidéos et des millions de vues, comme ça. Le monde entier maintenant connaît ce titre de Pierre Bachelet. Cet hymne hein, aux mineurs de 1982, qui est sorti donc en 1982, devenu l'âme de Bollard depuis 2005. Et on le sait, samedi, autre grand moment de foot avec la finale de la Ligue des Champions. Alors, est-ce que l'hymne du PSG, Who Said I Would, la musique de Phil Collins, celle-ci, vous la connaissez évidemment, oui, qui est utilisée hein, pour l'entrée des joueurs au parc, est-ce qu'elle sera aussi dans le top des écoutes sur les plateformes musicales?
3: On la connaît plus, celle-là,
0: oui,
3: donc
0: ça,
3: peut-être
0: c'est vrai.
3: Pas.
0: Mais en plus, c'est international avec Phil Collins. Mais bon, on verra en tout cas. Ce sera repris, je pense, dans pas mal de vidéos s'il y a une victoire du PSG. 5h12 dans l'actualité ce jeudi, Aude.
3: Et si vous alliez chez Ikea sans prendre la voiture?
0: Oula.
3: L'enseigne suédoise vient d'ouvrir son tout premier Ikea compact, un petit Ikea en plein Limoges. On y sera dans quelques minutes.
0: Côté musique, la journée démarre au son de Marine. Marine, fidèle supportrice d'ailleurs des Sang et Or. On l'écoute avec Escroc dans 5 minutes, mais avant, c'est par ici les économies.
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0: Bonjour Valère Coréard.
5: Bonjour Yoann, bonjour Aude.
3: Bonjour.
0: Chaque jour avec vous, un bon plan pour notre pouvoir d'achat. Aujourd'hui, vous vouliez nous parler conduite.
5: J'ai reçu un message de Jean-Marc que je voulais partager avec vous. Je le lis. J'ai 66 ans et éduqué par un père respectueux de ses matériels, un agriculteur. Nous sommes les champions des ronds-points en France. Je suis effaré de constater tous les jours d'innombrables conducteurs, presque tous, qui arrivent dessus à bride abattue et freinent fort. Bonjour la pollution aux particules des plaquettes, la consommation, le ripage des pneus sur le rond-point, le gasoil des poids lourds, des autocars. Oui, on peut économiser presque 15 à 20% de carburant. Prolonger les freins, les pneus, la direction en étant respectueux de la vitesse et observateur de sa monture. J'ai un V6 diesel Mercedes-Benz, je suis à peine à 8 litres de moyenne.
3: Notre auditeur qui parle donc d'éco-conduite, et c'est vrai que c'est un bon moyen de faire baisser et pas qu'un peu sa consommation de carburant.
5: C'est même ce qu'il y a de plus efficace, hein. Jean-Marc a parfaitement raison, on peut économiser 15% de sa consommation en roulant plus cool. Mais cet auditeur va plus loin et à juste titre. Il évoque aussi tous les bénéfices à rouler plus doucement. On évite une usure prématurée de sa voiture, on évite donc des frais d'entretien plus vite que nécessaire. Notez au passage que le sujet de l'entretien d'un véhicule est très important. Une voiture bien révisée, bien entretenue, consomme moins et on va aussi éviter des pannes plus sérieuses. Et puis j'ai aussi reçu un message de Céline qui m'a fait sourire, toujours sur la voiture. Elle me dit que le meilleur moyen pour faire des économies sur une voiture, c'est de la vendre. Alors oui, c'est un peu facile, mais parfois, si on y regarde bien, on pourrait peut-être se passer d'une des deux ou trois voitures qu'on a à la maison. À méditer. En tout cas, si vous avez des bons plans pour rouler moins cher, pensez à m'écrire. Mon mail, c'est parisicileséconomies@radiofrance.com.
0: Merci beaucoup Valère Coréard. Et tiens, Jean-Marc qui nous dit dans son message que nous sommes les champions des ronds-points en France, qui est vrai. Et je ne sais pas si vous avez vu sur les réseaux sociaux, notamment sur TikTok et Instagram, il y a une nouvelle tendance aussi qui commence à arriver avec les ronds-points en France, c'est-à-dire que les gens se filment en train de les traverser, mais ils passent sur les ronds-points. C'est n'importe quoi, c'est hyper dangereux. Évidemment, ne le faites pas chez vous.
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0: 5h15, Aude, notre reportage ce matin nous emmène à Limoges.
3: Limoges est la toute première ville à accueillir depuis hier un IKEA compact. En clair, un petit IKEA en pleine ville. L'enseigne suédoise veut en installer 36 en France, à Limoges. Les premiers clients sont absolument ravis. Reportage de Valérie Monnier.
6: Certains, comme Carole, sont arrivés près d'une heure avant l'ouverture. Elle est designer, fan de porcelaine et d'IKEA.
7: Je suis partie à 7h chez moi, j'habite à Beaublanc. J'ai bravé les fêtes de l'Aïd, les accidents, le fauchage. J'ai mis 1h30 en voiture pour venir. Et j'étais la première sur le parking.
6: Logiquement, elle est donc aussi la première à entrer dans le magasin, non sans une pointe d'émotion.
7: J'ai pleuré, je vous jure. C'est ridicule, hein, je sais, mais je suis fan de tout chez IKEA.
6: Christelle a fait la route depuis Maléon, à environ 40 km de Limoges. Très impatiente, elle aussi.
8: Sinon, pour nous, c'était Bordeaux, Toulouse. C'était beaucoup trop loin. IKEA, ça représente voilà, une accessibilité aussi à tout public, à tout budget.
6: Marie-Claude et Didier ne disent pas autre chose. Le couple de Limougeaux est déjà client de l'enseigne à Bordeaux.
9: Alors, à Bordeaux, on ne faisait pas qu'IKEA. On faisait la rue Sainte-Catherine et tous les quais, tout. Là, on fera les quais à Limoges.
6: C'est exactement ce qu'imaginent les élus et le président de la CCI de la Haute-Vienne. IKEA est un aspirateur pour Pierre Massy, sur lequel il faut capitaliser pour redynamiser le centre-ville de Limoges.
10: Que les gens ne puissent pas se dire, en repartant, je ne savais pas que Limoges était à 2 km. La plus grande difficulté, c'est ça. Donc il va falloir qu'on soit très bon en communication.
6: Et le potentiel de Chalon-Dise est immense. C'est d'ailleurs le principal argument avancé par Guillaume Guérin, le président de Limoges Métropole, dans les négociations.
11: La zone de patientèle, par exemple, de certaines spécialités médicales comme l'ophtalmologie chez nous, c'est un bassin de vie d'1,6 million d'habitants. Et donc ça a été un argument massu. La polarité, la centralité de Limoges va bien au-delà de son territoire de vie.
6: Au total, 18 mois de travail, plus de 500 jours dans la plus grande discrétion pour convaincre les dirigeants. Johan Laurel est le président d'IKEA France.
12: It's a possibility to open in place.
13: Donc l'idée, c'est de s'installer dans des villes où nous n'étions pas encore présents. Et donc c'est toute l'idée de ces magasins. Alors on a à peu près 2000 références qu'on peut emporter avec soi dès les achats sur Limoges. Et on a toujours l'accès aux plus de 10 000 références qu'on a, même en étant en commandant au magasin. Les 10 000 seront accessibles également.
6: 30 personnes ont été recrutées pour cette ouverture. 80% sont de Limoges de la région et 2 sont des anciens salariés d'Alinéa.
0: Reportage à Limoges et le prochain IKEA Compact ouvrira au Mans, ce sera au mois de juillet.
3: On verra si les clients pleurent aussi.
0: Franchement, non mais c'est fou.
3: Incroyable.
0: Ouais, c'était assez fou d'entendre ces témoignages. Tiens, ce matin, on va parler de Coluche, la figure de Coluche. Ne manquez pas ce soir sur TMC un formidable documentaire conçu par son ami Michel Denisot. Mon Coluche à moi, c'est son nom. Hein. Michel Denisot en parle comme du programme le plus difficile de sa vie. Alors pourquoi ? Réponse dans les coulisses TV, mais avant, place à Paolo Conte. Très bon début de journée avec votre radio ici.

0: Paolo Conte, 5h21, l'éphéméride de ce 28 mai. C'est la Saint-Germain aujourd'hui. On souhaite un bon anniversaire à l'ancienne Miss France, Sylvie Tellier, 48 ans, 52 ans pour l'acteur Romain Duris, 55 ans pour Isabelle Carré, et puis 58 ans pour Kylie Minogue. Aussi pour bien démarrer la journée. Tiens, petit point historique. 28 mai 1987, en pleine guerre froide, Matthias Rust, un jeune pilote amateur ouest-allemand de 19 ans, réalise l'impensable. Il traverse toutes les défenses aériennes soviétiques avec un simple petit avion de tourisme, un Cessna, et se pose sur un pont juste à côté de la place Rouge à Moscou. Il voulait en fait créer un pont imaginaire pour la paix. Bon, il finira en prison et les dirigeants de la défense soviétique seront tous limogés.
1: Oui, étonnant qu'il ait pu passer comme ça.
0: C'est clair, c'est radical en tout cas.
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0: On retrouve Patrice Gascon avec ses coulisses télé. Aujourd'hui, Patrice, vous avez choisi de nous parler d'un hommage à Coluche sur TMC, documentaire signé d'une personnalité qu'il connaît très bien, à savoir Michel Denisot.
3: Nous sommes le 19 juin 1986. Michel Denisot, alors sur Canal+, présente son émission Zénith avec la voix qui tremble.
4: Bonsoir à toutes et à tous, c'est donc un Zénith spécial que je vous présenterai avec Philippe Gildas et Marie pour me rejoindre ce soir. Je pense qu'on sera pas trop de trois. Pardon.
5: Si aucun d'entre nous ne peut parler, on n'a aucune chance de continuer. Donc Coluche est mort.
4: Alors je vous propose de revoir Coluche qui était donc à Zénith lundi dernier, juste après sa participation au Stocker de Montlhéry.
3: Il y a des émissions où rester professionnel est un défi aux larmes. Celle de Michel Denisot qui vient de perdre son pote, un autre Michel, Coluche. 40 ans plus tard, ce soir sur TMC, Michel Denisot nous propose un documentaire passionnant et émouvant intitulé « Mon Coluche à moi ». Un document où il se souvient de cette amitié, de leurs moments de télévision partagés, mais où il rencontre aussi les proches de Coluche et les artistes d'aujourd'hui que l'humoriste a inspirés. J'ai appelé Michel Denisot pour lui demander si cette émission de juin 1986 fut la plus difficile de sa vie. Michel Denisot.
6: Oui, ça a été l'émission la plus difficile de ma vie. J'en ai fait des milliers, mais celle-ci était vraiment, c'est la seule fois où j'étais fauché et cueilli par l'émotion, où j'annonçais la mort de quelqu'un que je connaissais, que j'avais vu la veille ou l'avant-veille et avec lequel j'avais un lien particulier. Et donc après avoir, non pas dominé cette émotion, mais il fallait continuer. Donc j'ai continué grâce à Philippe Gildas et Maryse, qui étaient aussi très proches de Coluche, et on a pu faire l'émission comme on devait la faire ce jour-là, qui était une émission très difficile, effectivement.
4: Et alors là, tu travailles donc depuis un certain temps sur la Côte d'Azur pour revenir en juillet avec un spectacle totalement neuf. Et donc, ça sera tout nouveau ou on va retrouver des...
7: Non, tout nouveau. Non, moi, je ne les sais plus, les anciens.
4: Les thèmes, ça sera quoi? Ça sera la politique,
7: La politique.
4: Tu vas faire peur aux hommes politiques?
7: Les hommes politiques, ils vont recevoir un peu, oui. Il y en aura pour tout le monde, comme on disait à la radio. C'est-à-dire que je me suis trouvé dans une situation avec les Restaurants du Cœur où ils m'ont tous fait des promesses, tu vois. Et puis maintenant, je les vois, quoi, les promesses, tu vois. Donc, si tu veux, je vais les régaler. Donc, il y aura un concours de Maxi Tête.
3: Extrait de Zénith, l'émission hommage à la disparition de Coluche le 19 juin 1986. Ne manquez pas ce soir sur TMC, Mon Coluche à moi par Michel Denisot. Quant à moi, si je ne trouve pas le chien public, demain, je vous fais de nouvelles coulisses télé.
0: Mais c'est vrai qu'on garde toujours un Coluche dans notre cœur. Merci beaucoup Patrice Gascoigne. 5h24, Coluche. Tiens, il y a un très bon film d'ailleurs. C'est La femme de mon pote, de Bertrand Blier. L'action se déroule dans une station de ski. Je vous le conseille vraiment.
1: Mais je l'ai vu.
0: Il est génial, ce film, vraiment. Bah, tiens, on a besoin d'un peu de fraîcheur. Stéphane Bern revient ce matin sur la naissance du ski en France.
1: J'aimerais bien un petit peu skier,
0: ça ferait du bien. Bon, juste avant, c'est Marine avec Escroc. Bon réveil.

0: Marine et escroc, 5h28, un peu d'histoire avant l'actu. Stéphane Bern, ce matin, on voyage au temps où un montagnard grenoblois a dû dompter la neige avec deux longues planches de bois.
1: À une époque où les fractures tibia-péronées ne sont pas encore remboursées par la sécurité sociale, un Français voit des patins à neige norvégiens. Il va tenter de les faire marcher sur les pentes alpines. Isère, hiver 1878. Autour de Grenoble et de Champs-Rousses, les chemins sont engloutis sous la neige. Impossible de se déplacer. Henri Duhamel, alpiniste passionné, refuse d'attendre le printemps. La fondue est prête, faut bien aller chercher le pain.
2: Chaque fois que je suis dans une fondue, je fais ça, tu vas voir, c'est crevant.
3: Tu mets ton fil dentaire ?
1: À Paris, quelques mois plus tôt, il a acheté, comme souvenir, sur un stand scandinave, deux longues planches en bois, des skis. En Norvège, ils servent surtout à se déplacer sur des terrains enneigés, souvent en pente douce. Duhamel les essaye dans les Alpes, sans véritable mode d'emploi et surtout sans casque. Mais sur les pentes à pic de Champs-Rousses, ça glisse trop vite.
4: Parce que la neige est trop molle pour moi.
1: Les fixations maintenues par de simples lanières tiennent mal. Tourner, c'est compliqué. Freiner, c'est impossible. C'est soit l'arbre, soit la chute.
5: Mais l'important, c'est pas la chute.
1: Et souvent dans cet ordre.
5: C'est l'atterrissage.
1: Il ne renonce pas. En 1890, il part en Norvège. Là-bas, il observe les pratiquants, comprend mieux les techniques, les appuis, l'usage des bâtons et surtout les systèmes de fixation. Il rapporte du matériel amélioré, des idées nouvelles et cette fois, la notice. Depuis Grenoble, il adapte, modifie, perfectionne. Dès la fin des années 1890, les descentes deviennent maîtrisables. Peu à peu, autour de lui, d'autres montagnards s'y mettent. Plus on est de fous, plus on skie.
6: Oh, j'ai épilé de mon critérium. Oh, j'ai eu une pêche, les gars.
1: Aujourd'hui, les stations sont pleines chaque hiver. Et l'on ne sait que trop peu que le ski français doit beaucoup à ce détour par la Norvège. Au fond, les skis, ce sont un peu des morceaux de dracard.
0: Merci Stéphane Bern. On espère que vous aussi, vous avez la pêche ce matin. Ça fait du bien, un peu de fraîcheur voilà. Comme ça, en allant faire du ski. Nous, maintenant, on dépose les skis et vous sautez sur le téléphone. 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Nous sommes le jeudi 28 mai, il est 5h30. Toute l'actualité en France et dans le monde, c'est le 90 secondes avec vous, Drazo.
7: Conséquence de la chaleur, la SNCF annule plusieurs trains intercités. 7 annulations aujourd'hui sur la ligne Paris-Limoges-Toulouse, 6 annulations sur la ligne Bordeaux-Marseille. Il y en aura d'autres demain, mesures pour prévenir les pannes potentielles de climatisation, dit la SNCF. Jusqu'à 39 degrés sont attendus cet après-midi dans le sud de la France, 35 à Paris, 17 départements en alerte orange canicule avec l'ajout de Paris et de sa petite couronne. Le Premier ministre Sébastien Lecornu convoque une réunion à Matignon cet après-midi. 22 000 policiers et gendarmes seront déployés samedi dans toute la France pour la finale de Ligue des Champions disputée par le Paris Saint-Germain. Tolérance zéro sur les débordements, dit le ministre de l'Intérieur Laurent Nunez. 8 000 forces de l'ordre seront mobilisées samedi rien que sur l'agglomération parisienne. À Rennes, les deux adolescents qui ont avoué avoir étranglé Théo, 11 ans, pour récupérer du matériel de pêche, sont mis en examen pour meurtre sur mineur. Ils risquent 20 ans de prison. Ils sont en détention provisoire. Les marges des supermarchés sur les fruits et légumes bio sont 80% plus élevées que sur le non bio. Étude de l'association Que Choisir Ensemble, ex-UFC Que Choisir. Étude contestée par la Fédération du commerce et de la distribution. Elle estime qu'il n'y a pas de surmarge sur les produits bio. À suivre ce midi à Roland-Garros, le deuxième tour du phénomène. Moïse Kouamé, 17 ans, le junior français très attendu, affronte le paraguayen Adolfo Daniel Valero. Deuxième tour aussi ce midi pour le grand favori chez les hommes, l'italien Yannick Sinner.
0: L'info du jour, ce sont les plans canicules qui se déclenchent un peu partout en France.
7: Le principe s'est développé après la désastreuse canicule de 2003. En clair, les personnes qui le souhaitent s'inscrivent sur un registre et des agents de la ville les appellent régulièrement pour prendre de leurs nouvelles. Personnes âgées, personnes malades, personnes isolées. Illustration à Poitiers avec le micro ici de Théo Metton-Rogimbaud.
3: Christine multiplie les appels. Elle est l'une des agents mobilisés en cas de forte chaleur.
8: Allô, oui.
9: Oui, bonjour monsieur. C'est la cellule canicule de la ville de Poitiers. Comment allez-vous aujourd'hui?
8: Ben écoutez, ça va. Je reste plutôt au froid parce que j'ai la clim dans la maison.
3: Elle doit poser plusieurs questions à cet homme de 90 ans.
9: On leur demande si elles vont bien, si elles s'hydratent régulièrement, si toutefois elles nous font part de vertiges ou de nausées. On leur rappelle de ne pas hésiter à appeler le 15. Bon, ben je vous souhaite une bonne journée, puis je me permettrai de vous rappeler demain pour prendre de vos nouvelles.
8: Ben, bonne journée à vous, bon courage.
3: Si les agents détectent des problèmes, ils ont plusieurs solutions, explique Pascal Bosbeuf, adjointe au chef de mission prévention gestion de crise.
10: Alors, on peut faire passer des aides à domicile, on peut aussi solliciter tout simplement les services de soins, pompiers, secours, etc. Surtout si on n'arrive pas à joindre les personnes, on fait des levées de doute, c'est-à-dire qu'on envoie la police municipale vérifier que la personne est en bonne santé.
3: Heureusement, ça ne s'est pas présenté pour le moment. Il y a pour l'instant environ 200 inscrits sur la liste. La cellule, elle, est activée chaque jour du lundi au dimanche.
7: Renseignez-vous auprès de votre commune si ce dispositif vous intéresse. La demande d'inscription peut se faire par la personne concernée, mais aussi par un tiers, quelqu'un de la famille par exemple.
0: Mais c'est vrai qu'avec la chaleur, on a eu hier 217 records de chaleur relevés par Météo France un petit peu partout en France. C'est considérable. 13 départements de la façade ouest sont en vigilance orange canicule, de la Manche à la Gironde, auxquels s'ajoutent à partir de midi Paris et les trois départements de la petite couronne. Ce jeudi, soleil et donc chaleur au programme sur la grande partie du pays. À noter de la Bretagne à la Normandie, puis jusqu'aux Hauts-de-France cet après-midi, des passages nuageux qui deviennent plus nombreux, avec des nuages qui se développent aussi à nouveau sur le relief des Alpes, pouvant apporter des averses orageuses. Un mistral qui va se lever cet après-midi en moyenne vallée du Rhône jusqu'à 50 km/h. Les températures ce matin, à Clermont-Ferrand 15 degrés, à Lille 17, à Strasbourg et Rennes 18. Nous avons à Paris, Rouen et Nantes 19, à Toulouse, Bordeaux et Ajaccio 20, 21 à Marseille. Aussi vos messages sur la page Facebook ici. Nadège qui est à Bourges a relevé 17 degrés. On a même température à Metz. On salue Patricia. 18 dans le Poitou à Châtellerault. Merci Bernadette. Mulhouse tient 18 degrés aussi, relevé par Stéphane. Et puis Annie qui est dans le nord à Fallampin. Même température. Pour les maximales, elles vont rester très chaudes cet après-midi, comprises entre 30 et 35 degrés sur la majeure partie du pays, jusqu'à 38 sur la Vendée, une bonne partie de la Nouvelle-Aquitaine et de l'Occitanie.
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0: 5h35, excellent réveil. C'est vrai que c'est pas toujours facile de trouver le sommeil en ce moment. Malgré tout, malgré ça, on garde la bonne humeur, nous. Ça a été le cas cette nuit, ça a été compliqué.
7: J'ai pensé à vous toute la nuit, Johan.
0: Ah bah c'est gentil, merci beaucoup. Qu'est-ce que c'est que cette info que vous nous livrez ce matin? Je vais rougir, vraiment. Bon, en tout cas, est-ce que vous avez des petites astuces pour vous rafraîchir à la maison ou au travail? On sait que c'est pas facile de bosser aussi avec les températures élevées. On pense bien fort à vous, les amis. On vous envoie tout notre courage et de la bonne musique aussi pour vous motiver. La preuve avec Jean-Jacques Goldman. Elle a fait un bébé toute seule. Très bon jeudi. Attendez, dites-moi en plus. Donc, vous rêvez? Vous avez rêvé?
7: On va passer le disque d'abord.

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0: jusqu'à la dernière note. Jean-Jacques Goldman, elle a fait un bébé toute seule. 5h39, bon réveil.
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0: C'est pas vrai, c'est le rendez-vous qui vous rend service chaque matin. On vous évite les arnaques du moment et nouveau cas pratique ce matin, Aude.
3: Oui, avec les escrocs qui nous mettent carrément des vidéos truquées des dirigeants de la Banque de France pour nous piquer de l'argent, ouais, comme d'habitude.
0: Évidemment. Côté musique, nous on se réveille avec Nathalie Imbruglia. On adore ce genre de réveil. Nathalie Imbruglia et Torn, on l'écoute avant 6h, mais avant on accueille Patrick qui est à la Seyne-sur-Mer, c'est dans le Var. Bonjour Patrick.
4: Bonjour tous les deux, comment allez-vous?
0: Ça va. Bonjour. Super, et vous-même?
4: Ah ben moi nickel, je suis au taquet, c'est bon.
0: Aude, je voulais vous présenter quand même Patrick. Patrick, c'est un super-héros. Pourquoi? Parce que Patrick, vous êtes non-voyant et vos passions sont la voile, l'aviron, vous êtes un grand sportif.
4: Et le tandem.
0: Ah ouais?
4: Et le voyage.
0: Oh là là, c'est génial. Non mais franchement, c'est une vraie leçon de vie aussi que vous pouvez nous offrir, Patrick.
4: Il y a plein de gens qui font pareil, hein. Ça va, c'est pas...
3: Ah oh bah non.
0: Ah non, franchement, on est admiratif ce matin, Patrick, avec Aude. Vous êtes un petit peu notre Superman, voilà, on vous a rencontré.
4: Oui, n'hésitons pas, c'est vrai.
0: Voilà, je vais arrêter.
3: Bah alors, il en bafouille.
0: Vous voyez, ben oui, je suis tellement ému.
4: Mets le
3: par terre,
4: on va le trier.
3: N'hésitons pas.
0: Merci beaucoup. Vous lisez dans mes pensées. Merci beaucoup.
4: Et là, je suis en train de préparer mon sac à dos parce que je pars en Turquie avec ma fille.
0: C'est pas vrai. Génial. Mais vous partez combien de temps?
4: Pour une bonne semaine, on va visiter Istanbul.
0: Excellent. Donc, le voyage, qu'est-ce que vous avez fait de plus fou, de plus loin jusqu'à présent, Patrick?
4: Ah, bah là, en novembre, j'ai fait les Émirats Arabes Unis.
0: Franchement, vous n'arrêtez pas, en fait. Il y a combien de voyages par an, Patrick, pour vous?
4: Bah, le plus possible, mais laisser le porte-monnaie qui supporte.
0: Ça, c'est vrai. C'est parfois un peu plus compliqué avec le porte-monnaie. Quel est le voyage le plus beau qui vous reste en tête?
4: Les Grenadines à la voile.
0: Ah, oh là là, la voile, ça doit être fou. Mais vous naviguez aussi sur la Méditerranée, Patrick?
4: Oui.
0: Franchement, bah, on viendra avec vous faire un petit tour en bateau.
4: Le bateau est dans le port de la Seyne-sur-Mer.
0: Eh bah parfait, comme ça on naviguera loin avec vous. Nous, ce matin, on va vous offrir l'objet collector ici, la radio dernière génération, Patrick, qui arrivera très bientôt à la Seyne-sur-Mer.
4: Ça, c'est génial. Parce que la mienne est un peu fatiguée, quoi. Et là, ça va être un grand bonheur.
0: Bah vous avez bien fait de nous appeler, Patrick. On vous souhaite une très, très bonne journée et un bon voyage donc en Turquie. Merci de votre fidélité.
4: Oui, ça devra aller. Merci beaucoup. Merci ici.
0: Ah ben avec grand plaisir, on est là aussi pour égayer les matinées, les petits matins avec vous. À bientôt.
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0: C'est pas vrai, le rendez-vous anti-arnaque au Drazome. Attention, parce que des escrocs se font passer pour la Banque de France.
3: Oui, et tout y passe, hein. On a les faux mails, les faux coups de fil et même les fausses vidéos où on voit des dirigeants de la Banque de France nous vendre des placements financiers. Ça, c'est très pervers. Je commence avec le faux mail. Emmanuel, un auditeur, m'a alerté. Il a reçu un message. Service sécurité Banque de France, confirmation d'une opération en cours. Et l'opération en question, aille sur froide, 2463,45 €, qu'il aurait soi-disant payé par carte bancaire, lui dit-on. Bon, là on se calme, on respire un grand coup, c'est une adresse Gmail qui est écrite à notre auditeur, et non, hein, la Banque de France ne vous écrira pas avec une banale adresse Gmail.
0: Ouais, autre méthode, c'est quand l'escroc nous fait miroiter un héritage.
3: Oui, un héritage ou une somme quelconque et mystérieuse, pareil, il vous met Banque de France pour faire sérieux, mais il va surtout essayer de vous faire payer des frais ou autre, hein. Généralement il vous dit vite, sinon la somme va vous passer sous le nez, et ça aussi aussi cette urgence, comme toujours, c'est un bon indice.
0: Mais c'est quoi ces histoires aussi de vidéos truquées?
3: Alors là, c'est la Banque de France elle-même qui a alerté. Elle a vu passer des vidéos avec le visage et la voix de certains de ses dirigeants en train de nous recommander un placement juteux. Je vous ai déjà mis en garde contre les fausses interviews de célébrités, Michel Drucker, Élise Lucet ou autres, sur des investissements soi-disant miraculeux. Mais là, on est d'accord, c'est encore plus piégeux. Quelque chose que vous devez avoir en tête, un dirigeant de la Banque de France ne recommande jamais de produits financiers ou de plateformes d'investissement. Donc, ne vous laissez pas tenter, passez votre chemin.
0: Merci beaucoup, Audrazo. La chronique, c'est pas vrai, vous la retrouvez en podcast sur ici.fr. On vous rappelle aussi cette adresse email, ici.arnaque avec un S, @radiofrance.com pour nous écrire à 5h44. Voici Patrick Fiori, le champ est libre sur votre radio ici. Bon début de journée.
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0: retrouvera Patrick Fiori à 5h47. Tiens, ce matin, on parle salaire. On s'intéresse à la transparence salariale en entreprise.
1: Et oui, vous gagnez combien?
0: Ça va faire débat. Je peux pas vous le dire tout de suite. Regardez, non, c'est pas possible. Très bon début de journée, c'est l'équipe d'ici matin qui nous rejoint en studio à 5h48, tour d'horizon de l'actualité près de chez vous. Bonjour.
1: Bonjour Yann Guérin, bonjour Aude Razo, bonjour à toutes et à tous, bonjour Nicolas Creusel.
2: Bonjour Julie Fior et bonjour à tous.
1: Alors l'actualité, impossible de passer à côté ici en Loire-Atlantique et en Vendée, on a encore une fois envie de parler de la chaleur.
2: Évidemment, la nuit a été un peu plus respirable quand même, hein. À peu près partout, c'est le moment d'ouvrir les fenêtres et de faire rentrer la fraîcheur du matin avant une nouvelle poussée d'air chaud tout à l'heure. On est toujours en vigilance orange et dans les infos d'ici matin, on vous emmènera à la piscine de la Roche-sur-Yon où l'entrée est à 2 euros pour tout le monde cette semaine, tarif canicule. Il y avait foule hier et puis on reviendra sur ce troisième mort en moins d'un mois à Nantes sur fond de trafic de drogue. C'était avant-hier soir dans le quartier Alvec.
3: On se dit maintenant c'est en pleine journée, ils font ça devant des enfants. C'est le fait de tuer pour tuer en fait. Ça arrive à n'importe qui. Puis une balle perdue ça va vite parce que quand on voit que maintenant ils en ont plus rien à faire, qu'il y ait des gosses en pleine journée ou pas, ça tire. Il leur laisse aucune chance, mais vraiment aucune chance.
2: Le dépit des habitants de certains quartiers nantais face au ravage du narcotrafic. Quelle réponse de l'État? Le préfet de la Loire-Atlantique, Fabrice Rigoulet-Rose, sera l'invité d'ici matin en direct à 8h moins le quart.
1: La bonne idée qu'on va vous partager à 6h15, eh bien, c'est la Croix-Rouge qui intervient auprès de personnes isolées et en situation de précarité. On fera la connaissance aussi de Didier, agriculteur totalement heureux et passionné, qui se trouve donc dans les Brousilles en Vendée. Et évidemment, vous allez pouvoir remporter vos places pour Poupée encore aujourd'hui. C'est vrai que c'est complet, mais pas chez nous. A tout de suite sur votre radio, ici Loire-Océan.
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1: Salaire et si

0: 7 juin. Alors, on sait que la France sera pas au rendez-vous. Elle va avoir un peu de retard, même si certains d'autres pays européens seront eux à temps pour transposer cette directive. Mais il y a un projet de loi qui est élaboré et qui va être discuté à l'Assemblée nationale sur cette transparence salariale. Alors, que prévoit-il? Pas de connaître les émoluments de ces salaires, hein, on va pas afficher les fiches de paye dans l'open space. Mmh. En fait, ce que prévoit cette directive sur la transparence salariale, c'est que les salariés puissent demander quel est le niveau de rémunération moyen de leurs collègues qui occupent un poste équivalent. Et ce qui se passera, c'est que si un écart est supérieur à 5%, l'employeur devra le justifier. Et s'il ne peut pas le justifier, cet écart devra être corrigé. Et puis, il y a une deuxième disposition qui est importante dans cette directive sur la transparence salariale, c'est que les offres d'emploi devront toutes fournir un minimum de fourchette de salaire correspondant à la candidature et au poste qui est proposé. Donc, c'est fini les fiches de poste où il n'est absolument pas question d'argent et les entretiens d'embauche qui succèdent les uns après les autres sans que personne n'aborde, et d'abord pas l'employeur, les questions de salaire. Il y aura donc une information sous forme de fourchette des candidats de ce à quoi ils peuvent prétendre en postulant sur en faisant ces candidatures.
1: Mmh. Donc c'est plutôt une bonne chose, ça va permettre de réduire les écarts.
0: Alors voilà, c'est l'idée de cette directive, c'est de progresser vers l'égalité salariale, vers une plus grande égalité salariale. D'abord, pour progresser dans l'égalité entre hommes et femmes, mmh. C'est un objectif affiché de cette directive, pour aider les femmes à rattraper leur retard de salaire. On sait qu'aujourd'hui, l'INSEE évalue à 3,6% les écarts non justifiés entre salaires d'entre hommes et femmes pour le même poste. Et c'est d'autant plus important que la sociologue Élise Penalva-Hichère, dans notre dossier, souligne que depuis une trentaine d'années, finalement, il y a eu une opacification et une individualisation des rémunérations, un plus grand flou qui s'est installé, parce que désormais, il y a les salaires, mais il y a aussi des primes, des parts fixes, des parts variables, des voitures de fonction. Donc, il est extrêmement difficile de savoir exactement ce que chacun touche pour le travail effectué. Et donc, l'idée, c'est là de rééquilibrer les choses en faveur des salariés, que les salariés puissent mieux connaître les critères des employeurs, puissent mieux connaître ce à quoi ils ont potentiellement droit pour avoir un salaire qui corresponde davantage au travail effectué.
1: Élodie Moron, en tout cas, merci de votre présence ce matin. Ce dossier sur les salaires est à lire dans le dernier La Croix Lebdo qui est à la une des kiosques. 5h53. Quand vous assistez à un concert, Aude, est-ce que vous êtes du genre à vivre l'instant, vraiment à être avec l'artiste, avec le public, ou vous êtes plutôt à filmer, à prendre des photos?
2: Ah non, téléphone dans le sac.
1: Bon, ça c'est
2: parce
1: très bien.
2: Parce que sinon, on rate tout finalement.
1: Bah, exactement. Bah, les concerts sans téléphone portable sont une véritable tendance. On en parle ce matin avec Muriel Jordan. Mais avant, une artiste, moi, que j'aurais bien aimé voir sur scène, c'est Nathalie Imbruglia. La voici, Town.

0: Imbruglia et Town, 5h56. Pour éviter de vous sentir largué dans ce monde qui va parfois trop vite, il y a Muriel Jordan qui repère et décrypte les tendances. Avec vous Muriel, on parle des téléphones portables dans les concerts de plus en plus décriés.
1: Oui, le nouveau public dans les concerts, c'est les téléphones. Ah, ils sont souvent pénibles, hein, d'ailleurs. Ils sont pas discrets. Ils s'interposent entre la scène et les gens. Ils font du bruit, de la lumière. Oh, tais-toi! Les téléphones portables, certains les tolèrent, d'autres les interdisent pendant les concerts ou certains festivals. Ça fait des années que Bob Dylan interdit les téléphones lors de ses concerts. Et dernièrement, le chanteur Nick Cave, un poil excédé, a gentiment demandé à ses fans de ranger leur téléphone.
2: You ready? And then put your fucking phones away.
1: On sent que ça l'a saoulé. Mais il n'est pas le seul. Le célèbre groupe de métal Iron Maiden, qui sera en concert à Paris au mois de juin, a décidé que les spectateurs en fosse ne pourront pas utiliser leur téléphone, qui devra être mis dans une pochette sécurisée. Sur les réseaux sociaux, des internautes qui aiment assister à des concerts expriment régulièrement leur fatigue des portables.
3: Vous connaissez notre génération, on est ultra connectés, on est toujours sur nos téléphones portables, surtout lors des concerts, et on vit vraiment jamais l'instant présent.
4: Dis-moi ce que t'en penses, mais je trouve que les téléphones ont ruiné les concerts. Le problème de notre génération, c'est qu'on préfère prouver qu'on était à un endroit plutôt que de vivre le moment. On sacrifie notre propre plaisir pour une validation sociale numérique, c'est ridicule. Tu payes 150 balles pour voir une star en vrai, et toi tu regardes ton écran de 6 pouces.
1: Voilà, on documente le moment, mais personne ne le vit. Idem lors de compétitions sportives, au tournoi de golf d'Augusta aux États-Unis il y a quelques semaines, le portable était carrément interdit. Un règlement strict qui a même entraîné l'exclusion d'un ancien champion, escorté hors du terrain par les agents de sécurité après avoir utilisé son téléphone.
5: Et donc le but de ces concerts sans portable, Muriel, c'est avant tout de permettre au public de mieux vivre l'instant présent finalement.
1: Oui, ça c'est la raison plutôt officielle, hein, plus que l'idée plus négative d'arrêter embêter les autres avec les écrans. Surtout les gens comme moi, qui font la taille d'un polypocket et qui galèrent vachement en concert. Qu'en pense cette quadra fan de concert que je croise dans la rue?
6: Je trouve que c'est une bonne idée parce que franchement, il y a trop de gens en concert qui passent leur temps la main en l'air avec leur téléphone portable, qui finalement profitent pas du concert.
1: Et ça vous gêne parfois, vous d'ailleurs?
6: Ah oui, moi ça me gêne parce que les gens ils sont devant avec leur écran. Forcément, il y a la lumière, il y a l'écran, donc on est limite plus attiré par l'écran que par la scène.
1: Et 12 000 écrans entre l'artiste et le public, bah oui, ça peut agacer.
6: Je pense que ça peut aussi embêter les artistes parce que finalement, quand on va à un concert, c'est justement pour vivre une expérience avec le groupe, avec les gens. On est un peu en communauté, en communion. Et finalement, ça a créé une sorte de distance, quoi, de mettre un téléphone portable.
1: Bref, les concerts sont portables. C'est une tendance qui pourrait bien s'imposer, même si ça restera sans doute anecdotique. Hein. N'oublions pas que le plus gros du marketing des festivals, des artistes, des groupes passe par les réseaux sociaux. Moi, j'aimerais bien que le groupe téléphone fasse un concert qui interdit les téléphones portables. Je trouve que ça aurait vraiment de la gueule.
0: Merci Muriel. 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
7: Ici Loire-Océan, c'est votre radio locale, il est 6h. L'info d'ici, Nicolas Creuset.
9: Deux semaines après la mort du jeune Elijah, 15 ans, au pied d'un immeuble de la rue de Pornichet à Nantes, les habitants du quartier étaient invités hier soir à une réunion publique avec des représentants de la mairie, de la préfecture, le procureur de la République. Réunion au lendemain d'un autre épisode de tir, cette fois dans le quartier Alvec, un troisième mort lié à la drogue en moins d'un mois à Nantes. Le narcotrafic gangrène plusieurs quartiers et les habitants de Pourboyer ont fait part de leur ras-le-bol, Anaël Cagnon.
10: Dans la salle sans climatisation, une centaine d'habitants écoutent, malgré la chaleur, ceux qui tentent de les rassurer.
11: Nous avons tous conscience de ce traumatisme que vous pouvez vivre au quotidien.
10: Denis Talédec, adjoint à la sécurité à la mairie de Nantes, promet l'installation rapide de 12 caméras de vidéoprotection.
11: 6 qui seront déployés tout de suite.
10: Parmi les autres mesures, la présence quotidienne de policiers, plus de présence associative aussi, mais ça ne va pas suffire, répondent les habitants.
12: Bon, vous voyez, ça va devenir quoi? Ça va devenir Terre Vallière il y a 15 ans.
13: On a l'impression d'être des citoyens de seconde zone.
10: Dans le public, il y a aussi Camélia qui a vécu le drame de près.
14: Moi, sur le moment, j'ai donc recueilli 5 des victimes, dont un enfant blessé par balle. C'est un innocent qui est décédé et c'est justement cette injustice qui me porte surtout à être là. Et aussi, ouais, pour dénoncer un peu les conditions dans lesquelles on est. C'est catastrophique. On vit, excusez-moi du mot, on vit dans la piste, dans les excréments. Les dealers, ils sont là tout le temps.
10: Elle craint surtout que les mesures annoncées ne durent pas.
14: Ouais, il y a du flou, à la fois un peu de concret. Bilan mitigé, ouais.
10: Du côté de Landry, son voisin, lui a pu enfin parler aux élus du traumatisme vécu par ses enfants.
15: Ça va faire 10 jours que pour un moindre bruit, même un ronflement de moto, et même mon enfant s'élève, que ce soit 1h, 2h du matin pour toquer ma porte, pour me dire papa, ça tire. C'est pour ça que je suis venu plus à la Réunion.
10: Il repart avec le numéro d'un psychologue, mais une envie intacte de quitter le quartier.
9: Et ce cas-là n'est pas isolé, puisque 41 demandes ont été enregistrées à la mairie pour demandes de déménagement enregistrées à Nantes Métropole Habitat depuis la rafale de coups de feu d'il y a 2 semaines. Le reportage à Port-Boyer, signé Anaël Cagnon pour Ici Loire-Océan.
7: Et mardi soir, Nicolas, c'est donc dans un autre quartier que les balles ont encore une fois sifflé.
9: Quartier Alvec, cette fois, la froide exécution d'un homme de 20 ans par 2 individus qui étaient venus pour ça et qui ont pris la fuite à moto. La victime avait 20 ans. C'est le 3e mort en moins d'un mois à Nantes, on le disait. Quelle réponse de l'État? Dans un communiqué envoyé hier soir, la préfecture met en avant les moyens supplémentaires de police déployés à Nantes dans 4 quartiers, le renforcement aussi des équipes de police judiciaire pour mener les enquêtes. Le préfet de la Loire-Atlantique, Fabrice Rigoulet-Rose, nous en dira plus à 8h moins le quart. Il sera en direct l'invité d'Ici Loire-Océan.
7: L'autre actualité également ce matin, bien évidemment, c'est encore la chaleur.
9: Et cette vague de canicule qui se poursuit sur la Loire-Atlantique et la Vendée, ainsi que sur une quinzaine d'autres départements de l'Ouest jusqu'à Paris, avec un nouveau record battu à Nantes hier pour un mois de mai. 34,8 degrés à 16h. Ailleurs, on n'a pas franchi de nouveaux seuils par rapport à la veille, mais on est quand même souvent resté au-dessus des 35-36 degrés. Et après une nuit plus respirable, rebelote aujourd'hui, on attend encore des maxi au-delà de 35. Dans ce contexte, rien de mieux que l'eau pour se rafraîchir. À La Roche-sur-Yon, la piscine était comble hier. D'abord parce que c'était mercredi, jour sans école. Et ensuite parce qu'en raison de la canicule, l'entrée est à 2 euros pour tous jusqu'à la fin de la semaine. Yves René Tapon en maillot de bain et avec son micro, les pieds dans l'eau.
16: Dès 14h à l'ouverture, une longue queue s'allonge au guichet de la piscine.
17: Le complexe est très sympa, alors on en profite.
16: Autour du bassin intérieur et des bassins ludiques, il y a foule.
18: Ça fait beaucoup de bien de se rafraîchir et faire descendre un peu la température du corps et de l'esprit.
16: Alors elle est bonne?
19: Ah, impeccable, oui. Ça fait du bien avec ce temps-là.
16: Et vous êtes venu exprès parce que c'est la piscine à 2 euros?
19: Oui, bah oui, ça faut en profiter. Hein. Il y a les toboggans, il y a la rivière, il y a plusieurs bassins.
20: Elle est bonne, ça fait du bien.
16: C'est trop chaud à la plage?
21: Oui, ouais. Et là, l'eau elle est froide.
22: Ça rend service, c'est 2 euros, donc on peut venir plus facilement.
23: Je suis Sébastien Ménage, responsable adjoint du service piscine patinoire de La Roche-sur-Yon agglomération. Ça répond aussi à un besoin de santé publique, hein, ce qui permet à chacun de venir se détendre, se rafraîchir, de relâcher un peu la pression. Mercredi dernier, on a fait environ 250 entrées publiques. Là, on table cet après-midi sur une fréquentation multipliée par 3, voire 4.
16: Un petit tour dehors, le bassin extérieur également est rempli.
24: On voulait se retrouver ensemble pendant ma pause. Moi, je retravaille après. Très bonne idée. Ça rafraîchit.
16: Et avec cette chaleur, le thermomètre du bassin extérieur affiche même une eau à plus de 29 degrés.
9: C'est embêtant quand l'eau est trop chaude, ça rafraîchit pas, n'est-ce pas Julie? La piscine à 2 euros à La Roche-sur-Yon à chaque vague de canicule depuis 3 ans, tarif réduit également par exemple à Fontenay-le-Comte ou encore à la Gaubretière, à la guinguette du château de Tourelle. À Saint-Nazaire, de gros moyens déployés hier pour retrouver un nageur parti de la plage de Saint-Marc un peu après 7h30 du matin, ne le voyant pas revenir, des proches ont appelé les pompiers, alors des sauveteurs aquatiques, des plongeurs, une équipe cynophile, des drones, des secouristes de la SNSM et même un hélicoptère de la sécurité civile du Morbihan ont été mobilisés. En fait, l'homme avait tout simplement dérivé et il était sorti de l'eau un peu plus loin. Il est revenu à son point de départ à pied par le chemin côtier.
7: Ici matin, 6h05, une vraie galère au CHU de Nantes.
9: L'enquête dira si c'est en lien avec la chaleur, mais le système informatique a planté. La direction parle d'une panne technique. Marion Fersing, c'est vrai que beaucoup de choses ont été paralysées.
25: Oui, et notamment l'accès aux dossiers des patients. Les soignants ne pouvaient plus voir ni leurs résultats d'examen et d'analyse, ni les prescriptions médicales. à part dans les services où les patients sont sous surveillance continue, comme la réanimation et les soins intensifs, mieux protégés informatiquement parlant, eh bien il a fallu repasser aux fiches en papier, à l'ancienne. Si la permanence des soins a pu être assurée grâce à la mobilisation de tous les hospitaliers, souligne la direction du CHU, la situation était quand même très compliquée, selon une représentante du syndicat Force Ouvrière, notamment parce que les boutons d'appel qui permettent aux patients de faire venir les soignants ne fonctionnaient plus. Une fois la panne identifiée, les serveurs informatiques ont été relancés progressivement. En attendant un retour complet à la normale, il a été demandé au personnel de limiter au strict nécessaire les prescriptions d'analyse biologique et d'imagerie médicale. Selon la direction, aucune intervention n'a dû être déprogrammée.
9: Et le retour à la normale est prévu dans les prochaines heures. La salle soirée des sportifs nantais en handball s'est encore ratée pour le H. Les violets se sont inclinés 34-31 à Paris face au PSG et laissent filer le titre de champion de France aux Parisiens. Nouvelle désillusion 4 jours après s'être inclinés en finale de la Coupe de France à Bercy contre Montpellier. En basket, l'Hermine de Nantes battue sur le fil hier soir par Blois, la Trocardière de Rezé en match retour des quarts de finale des playoffs. Il y aura donc une belle dimanche, un match décisif qui aura lieu à Blois. Et puis en foot, le FC Nantes s'en tire à moindre mal après l'envahissement de la pelouse et l'arrêt de la dernière rencontre de Ligue 1 contre Toulouse il y a 10 jours. Pas de retrait de points, mais un match à huis clos pour débuter la saison prochaine de Ligue 2 à domicile et deux autres matchs avec la Tribune Loire qui restera fermée.
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25: Vigilance orange canicule toujours en cours par Météo France en Loire-Atlantique et en Vendée. Ce matin, il fait entre 17 et 21 degrés. On a 19 à Saint-Nazaire, 20 à La Roche-sur-Yon. On a 21 degrés du côté de Nantes et cet après-midi, ça va être chaud encore. Le soleil va continuer de briller. 30 degrés à La Baule, 35 à La Roche-sur-Yon, 36 à Nantes.
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25: Et on est trop content évidemment de démarrer cette nouvelle journée avec vous ce jeudi 28 mai avec Michel Jonas, la boîte de jazz.

0: Et ça donne envie de se mettre au jazz, vous trouvez pas, 6h11.
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0: Mais oui, ça donne envie de faire un bœuf. 28 mai, côté anniversaire, on peut souhaiter un bon anniversaire à Romain Duris qui fête ses 52 ans aujourd'hui. L'acteur français a été découvert dans la rue par un directeur de casting alors qu'il était étudiant en école de dessin. Et il s'est retrouvé, voilà, propulsé sur nos écrans dans l'Auberge espagnole en 2002. Et pour les amoureux du roman d'espionnage, Ian Fleming est né un certain 28 mai 1908. Ce romancier britannique, journaliste, est connu principalement pour avoir écrit le personnage de James Bond. Il aurait eu 118 ans aujourd'hui. Des bénévoles qui interviennent en cas de crise, qui vous prêtent main forte en cas d'inondation, de canicule. La Croix-Rouge et ses bonnes actions, c'est la bonne idée du jour, signé Hervé Marchioni.
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0: Parce que les ondes positives attirent les ondes positives. Vous savez, ça fait boule de neige. Alors nous, tous les jours, on partage avec vous des bonnes idées. Des idées qui changent notre quotidien. La bonne idée du jour est signée Hervé Marchioni.
4: La bonne idée, bien, c'est de donner pour la Croix-Rouge à l'occasion de sa quête nationale jusqu'au 31 mai. La Croix-Rouge, ce sont ces bénévoles qui interviennent dans les situations catastrophiques, les théâtres de crise, qui prêtent main forte, par exemple, en cas d'inondation, de canicule, et qui vous accueillent dans les centres d'hébergement et de soins temporaires. Mais à côté de cela, eh bien, leurs bénévoles accompagnent au quotidien les personnes en situation d'isolement, de précarité et dans bien différentes missions. Exemple, en Vendée, avec Alain David.
5: Dans certaines unités locales, ils ont mis en place ce qu'on appelle des transports solidaires. Et on déplace des personnes soit précaires, soit âgées, soit en mobilité difficile, pour aller soit chez le médecin, soit faire des courses, soit voir des amis, avoir du lien social. En Vendée également, on a un hôpital où les bénévoles visitent des patients isolés. Et on se rend compte qu'il y a beaucoup de personnes, souvent des personnes âgées, qui reçoivent aucune visite. En Loire-Atlantique, on se redéploie sur ce qu'on appelle les maraudes, la visite des gens à la rue. Aussi bien en point fixe, on leur propose de se retrouver pour avoir un café chaud ou une soupe, et puis bavarder, avoir un peu de contact social. Et on commence à en faire aussi en journée, parce qu'il y a des gens que l'on peut voir qu'en journée, en particulier des jeunes femmes qui, et c'est normal, qui se protègent, donc qui ne traînent pas la nuit dehors. Un autre exemple, on a été contacté par le conseil départemental partout en France. On se rend compte qu'il y a des jeunes mineurs isolés, sans famille, seuls. Et ils ont chargé la Croix-Rouge de cette nouvelle activité. C'est de trouver des familles d'accueil qui les reçoivent 24 heures sur 24, 7 jours sur 7. Bénévolement, ça peut être aussi pour des vacances, pour des week-ends, c'est sur le volontariat.
4: La Croix-Rouge qui organise jusqu'au 31 mai sa grande quête nationale jusqu'à dimanche. Donnez à la Croix-Rouge et allez surtout à la rencontre de ses bénévoles au village de la Croix-Rouge, installé ce dimanche 31 mai de 10h à 18h, place du Bouffet à Nantes.
0: Et si ça peut vous inciter à donner, on est en pleine déclaration des impôts en ce moment, eh bien sachez que vous pouvez déduire jusqu'à 75% de votre don sur votre impôt. Vous pouvez y réfléchir pour l'année prochaine, par exemple.
6: Minuit, dernier délai.
0: Oui, minuit et la semaine prochaine pour la Vendée. Un agriculteur heureux, passionné par son métier, ça existe. La preuve au Brésil, juste après, les innocents.

0: Les Innocents qui continuent de tourner un peu partout en France. Malheureusement, pas chez nous, mais on va surveiller quand même les dates au cas où. Et sur votre radio ici, Loire-Océan, vous le savez, on aime les histoires de vie, vos personnalités, avec les gens d'ici, avec Romain Carré.
1: Je vous emmène au Brousil, en Vendée, avec Didier. C'est un agriculteur heureux, passionné par son métier et très attaché à ses vaches, qui d'ailleurs nous ont accueillis ce jour-là avec beaucoup de voix.
2: Vous avez une belle chorale, Didier.
3: Oui, oui. Il reste à faire quelques réglages, mais franchement, je suis content de moi. Donc là, on est face à un cheptel d'une trentaine de vaches. On va dire que c'est des mamans hein, qui vont donner naissance à des veaux courant du mois d'août. Là, on va avoir beaucoup de travail. On a un petit peu de gynécologue.
2: J'allais dire, c'est une sacrée maternité, là.
3: Ah oui, c'est une grosse maternité. Hein. Là, reconnaissez la voix du patron. Hein. Et là, les filles. Ah, vous êtes belles. Hein.
1: Quand on regarde vos 40 ans en agriculture, qu'est-ce qui vous a donné envie de faire ce métier tout au départ?
3: Ce qui m'a fait envie, c'est qu'un beau matin, je me suis levé puis je me suis dit, j'ai un bel environnement, j'ai une belle campagne, j'ai de la verdure, j'ai des animaux qui bougent. Je pense qu'il faut que j'aille vers ce secteur. Bref, je me suis vraiment attaché tout petit, comme c'était beaucoup à l'époque. Je me suis attaché auprès de mes parents aussi, de leur façon de faire.
1: Oui, parce que c'est vos parents qui vous ont donné cet amour pour les animaux, pour la campagne, pour cette vie-là.
3: Mon amour pour les animaux, il est né de ça, il est né de mes parents. Et puis un jour, mon frère m'a dit, est-ce que tu veux t'installer avec moi? Mon papa était malade et du coup je me suis dit, Didier, si t'as quelque chose à faire, c'est peut-être maintenant. Je vais me lancer, pas tout seul, mais je vais me lancer. À l'époque, j'avais 19 ans.
1: Vous vous souvenez des débuts, justement?
3: Des débuts un peu durs, mais je me suis fait beaucoup aider à l'époque par mon frère et j'ai voulu garder les valeurs que mes parents avaient mises sur pied, c'est-à-dire de la terre, un amour pour les vaches.
1: Qu'est-ce qui vous plaît le plus dans ce travail au quotidien?
3: Ça va peut-être en surprendre, mais de dire bonjour à mes vaches tous les matins, de les regarder. Et de par le regard, j'ai déjà la réponse, quoi. C'est-à-dire un animal qui vient vers toi, c'est un animal qui a besoin d'amour. Et en principe, un animal, quand tu lui donnes un amour, il te le redonne d'une autre manière. Alors le métier d'agriculteur, j'oserais dire, il a beaucoup changé depuis la période où je me suis installé. Le travail est une chose, mais aussi il y a la vie de famille à côté. Donc nous, on s'en est fait un équilibre qui aujourd'hui fonctionne plutôt bien, avec des tours de garde. Et de se dire, voilà, il y a un temps pour tout, il y a un temps pour faire vivre l'entreprise, mais il y a un temps aussi de partage, de famille, chose que mes parents n'ont pas connue.
1: À quel endroit vous aimez être le plus dans votre journée de travail?
3: À l'extérieur. J'apprécie ce moment journalier de se dire, Didier, aujourd'hui, tu vas aller dans les champs, tu vas aller regarder tes animaux, tu vas regarder autour de toi, et c'est une liberté qui n'a pas de prix. Je suis fier... Je suis fier d'être agriculteur.
1: Didier Desbrousil, c'est un homme passionné, fier de son quotidien. Une vie au grand air, au plus près de ses animaux, vécue avec le sourire et beaucoup de cœur.
0: Et on attend toujours de savoir si Taylor Swift va, oui ou non, participer à la bande sonore de Toy Story 5, même si sur son site internet, il y a quand même un compte à rebours avec, vous savez, un ciel bleu et des nuages. Taylor

0: 10h26 sur votre radio ici, Loire-Océan. Lyon, ça bouge. Vous portez beaucoup sur vous. Par contre, attention Capricorne, il y a un truc à changer dans votre couple et avec vos enfants. Le détail de votre horoscope, c'est juste avant le retour de votre actu locale à 6h30.
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0: Et comment va se dérouler votre journée ? On va poser la question tout de suite à Catherine Viguier. Et Catherine, apparemment, ça remue beaucoup aujourd'hui.
4: Ah, certainement, avec une opposition Lune-Mars. Bélier, c'est dans le secteur des acquisitions que cette opposition se passe. Vous heurtez-vous à un différent côté sous ?
5: Taureau, cette journée est importante, avec un possible conflit avec un ou une autre, mais cet autre compte pour vous.
6: Gémeaux, il y a sans doute quelque chose que vous n'osez pas révéler et ça vous met un peu mal à l'aise.
7: Cancer, vous serez très réceptif à vos émotions, ça pourrait vous déstabiliser dans vos actions.
8: Lion, il y a du mouvement et entre obligations professionnelles et personnelles, beaucoup de choses reposent sur vous.
9: Vierge, vous avez votre propre manière d'avancer et vous n'aimerez pas que l'on vienne vous critiquer.
10: Balance, vous travaillez à enrichir votre vie financière et spirituelle, ah oui, et sensuelle aussi.
11: Scorpion, essayez de maîtriser vos ressentis afin de ne pas faire de mal ni à vous ni aux autres.
12: Sagittaire, s'il y a une injustice, ça pourrait vous ronger de l'intérieur. Parlez, ne gardez pas ça trop longtemps.
13: Capricorne, ce n'est pas facile. Il y a à rectifier quelque chose en couple et avec vos enfants.
14: Verseau, vous serez éprouvé dans le domaine professionnel sûrement, mais vous allez voir, ça va évoluer.
15: Poisson, vous avez des désirs contrariés, mais ça s'arrange au fil de la journée.
16: Et pour nous tous, ne pas se laisser dépasser par notre univers intérieur.
0: Notre univers intérieur qui est le temple de tout ce que nous sommes, dans toutes les parties de nous qui nous composent. Voilà, c'est beau, c'est très philosophique avec Catherine.
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0: Bonjour et bienvenue sur votre radio Ici, Loire-Océan. Bonjour Nicolas Gozel.
17: Bonjour Julie Fior, bonjour à vous tous,
0: on est et à 6h30, vous nous rejoignez évidemment sur votre écran, sur France 3. 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Dans quelques instants, Nicolas Crozel, le retour de l'info d'ici et encore une journée de canicule qui s'annonce en Loire-Atlantique et Vendée.
18: Jusqu'à 36 à Nantes, 35 à La Roche-sur-Yon, 30 degrés sur le littoral, chaleur écrasante jusqu'à tard le soir et un thermomètre qui monte assez vite le matin. Comment faire pour garder la forme ? À quel moment peut-on faire du sport sans risque ? On sera avec des joggeurs qui n'ont peur de rien et on aura aussi les bons conseils d'un médecin. Juste après le tour de l'actu en France et dans le monde, voici le retour d'Audrey Razo pour le 90 secondes.
19: 22 000 policiers et gendarmes seront déployés samedi dans toute la France pour la finale de Ligue des Champions disputée par le Paris Saint-Germain. Tolérance zéro sur les débordements, dit le ministre de l'Intérieur, Laurent Nunez. Avec 8 000 forces de l'ordre mobilisées samedi, rien que sur l'agglomération parisienne. Plus de 600 éclairs et des grêlons de 5 cm. Le département de la Manche a été touché par un orage hier soir avec de fortes rafales de vent. Orage et chaleur jusqu'à 39 degrés sont attendus cet après-midi dans le sud de la France. Paris et sa petite couronne basculent à leur tour ce midi en alerte orange canicule. Et la SNCF annule plusieurs trains intercités. 7 annulations aujourd'hui sur la ligne Paris-Limoges-Toulouse. 6 annulations sur la ligne Bordeaux-Marseille. Perturbation attendue aussi demain sur la ligne Clermont-Paris. L'autopsie de l'homme tué mardi soir à Grenoble dans une fusillade aura lieu aujourd'hui. Le procureur de Grenoble dénonce des guerres de territoire exacerbées entre trafiquants de drogue. 10 personnes ont été tuées sur la voie publique depuis le 1er décembre dans l'agglomération grenobloise. Nicolas Sarkozy sera fixé sur son sort dans 6 mois, le 30 novembre, après son procès en appel sur les soupçons de financement libyen de sa campagne présidentielle de 2007. Il est terminé. Nicolas Sarkozy qui appelle la justice à l'innocenter. Médecine, école d'infirmiers et école d'ingénieurs. Voilà les 3 formations les plus demandées par les lycéens en ce moment sur Parcoursup, la plateforme d'orientation post-bac.
18: À tout à l'heure, Andrazo, merci beaucoup. On évoquait cette canicule, on est en plein dedans hein, cette semaine ici en Loire-Atlantique et Vendée. Et si la nuit a été un peu moins étouffante, on va encore dépasser les 35 dans les terres cet après-midi. 36 même annoncé par Météo France à Nantes. Il fait chaud dès le matin, 8h à peu près, et jusqu'à tard le soir. Alors quand et comment faire du sport sans se mettre en danger? Dans un instant, on aura l'avis d'un médecin. Mais d'abord, Soeil Jaouda, vous êtes allé voir ces drogués du footing qui court par toute température, pas forcément toujours des exemples à suivre d'ailleurs.
20: Pour les plus courageux, il faut se lever très tôt pour profiter un petit peu de la douceur matinale, mais le réveil a piqué pour Manuel.
21: Se lever plus tôt, du coup, c'est pas le même rythme biologique, et du coup, le matin, faut se remettre dedans, alors que d'habitude, je cours le soir, et là, pour le coup, c'est pas possible le soir.
20: Vous êtes levé à quelle heure ?
21: 6h30, alors que d'habitude, c'est plutôt 8h30. Quoi.
20: 8h30, c'est l'heure à laquelle Jade, gourde remplie d'eau à la main, commence son footing.
22: Bah là, un peu trop tard, visiblement. Je suis partie, je viens tout juste de commencer, mais il commence déjà à faire chaud, donc je pense que je vais encore plus me lever plutôt les jours à venir. Je pense que prochainement, je mettrai ma casquette aussi et je l'humidifierai parce que ça tape déjà là des 8h30.
20: Elle a pu croiser Romain sur le chemin, encore essoufflé et trempé de sueur. Il vient de finir sa course.
23: Il y a un peu plus d'air le matin, mais ouais, ça change, ça fatigue vachement et puis c'est vachement exposé les quais de Loire, donc il n'y avait pas beaucoup d'ombre. Voilà. Mais bon, c'est mieux, je pense, à cette heure-là que n'importe quand dans la journée. Sinon.
20: Rémi, lui, court d'habitude entre 25 et 30 km par semaine, mais avec la chaleur, il a décidé de réduire sa durée de parcours.
24: On court moins longtemps surtout. J'ai plutôt réduit, ouais. 1 heure à 1 demi-heure, quoi. C'est juste histoire de sortir avant qu'il fasse trop chaud.
20: Car au pic de la journée, les températures atteindront 35 degrés avec un indice UV élevé. Alors si vous avez prévu de faire du sport en extérieur, prévoyez la crème solaire.
18: Évidemment, merci Soeil Jaouda. Et pour éviter une mauvaise surprise en faisant son sport régulier, on va dire, pour ne pas dire quotidien pour les plus accros, eh bien écoutez les conseils de Léo le boulanger, médecin aux crêpes des Pays de la Loire. Il vous rappelle quelques bons gestes à avoir.
25: Déjà, il n'y a aucune contre-indication particulière à faire du sport. Il faut juste être attentif à certaines choses. Dans un premier temps, il faut évidemment être attentif à son hydratation. L'un des moyens simples pour vérifier son état d'hydratation, c'est de regarder son urine. Il faut avoir l'urine claire. Ensuite, pour pratiquer du sport en toute sécurité, il faut aussi préconiser plutôt des vêtements blancs, clairs, et pratiquer des activités plutôt douces, cas de forte chaleur, yoga, natation, des choses comme ça, ou pratiquer tôt le matin ou tard le soir. L'idée n'est pas de changer quelque chose de manière brutale, c'est bien de s'adapter et de manger plutôt léger aussi, de pas avoir trop de gras, trop de choses comme ça. Et ça, c'est des recommandations qui peuvent aller toute l'année. Il faut pas changer de manière radicale son alimentation.
18: Les bons conseils pour faire du sport sans se mettre en danger avec le médecin Léo le boulanger, médecin du sport aux crêpes des Pays de la Loire. L'info d'ici Loire-Océan avec Soeil Jaouda.
0: La canicule également au menu du prochain journal à 7h, Nicolas.
18: Évidemment, nous irons à La Roche-sur-Yon où l'entrée à la piscine est à 2€ pour tous cette semaine. C'est un bon plan, comme il va faire encore très chaud. On reviendra aussi sur la bataille menée contre les trafics de drogue à Nantes. Une réunion publique avait lieu hier dans le quartier Port-Boyer, 2 semaines après la mort d'Elijah, cette adolescente de 15 ans, victime d'une rafale de tir au pied d'un immeuble, et au lendemain d'un 3e meurtre en un mois à Nantes, dans le quartier Alvec. On ira à la rencontre des habitants. On sera aussi à la cour d'assises de la Loire-Atlantique où la famille de Jonathan Coulon a pris la parole hier. Jonathan, qui avait disparu une nuit de 2004 dans un centre de vacances de Saint-Brévin.
0: 7h-25, vous venez de le dire Nicolas, il va faire chaud encore aujourd'hui. Vigilance orange canicule toujours maintenue donc en Loire-Atlantique et en Vendée. Entre 17 et 21 degrés pour ce matin, on aura entre 30 à 36 degrés pour cet après-midi. Il va falloir attendre ce week-end samedi pour le retour d'un vent d'ouest sur la façade atlantique. Ça veut dire quoi? Ça veut dire un recul du thermomètre parce que là on est quand même 13 à 15 degrés au-dessus des normales de saison. Donc voilà, ça va diminuer normalement ce week-end.
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0: En attendant, il faut tenir bon. Et pour tenir bon, écoutez, nous, on vous envoie un petit vent de fraîcheur avec Cœur de Rocker et Julien Clerc.

0: comment va au réveil d'ici Loire-Océan?
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0: Allez hop hop hop hop hop, debout là-dedans, c'est jeudi, on se réveille. Et ce jeudi, vous ne trouvez pas, il a un goût particulier? Oui, parce que c'est le dernier jour pour déclarer vos revenus. Si vous habitez en Loire-Atlantique, vous avez jusqu'à minuit. Une semaine tout pile si vous habitez en Vendée, puisque c'est jusqu'au 4 juin. Mais avant de penser aux impôts, ce que je vous propose, c'est déjà de démarrer par se préparer un bon café bien serré, parce que la nuit, elle a été plutôt courte, je ne sais pas vous, mais avec cette chaleur. On se réveille et on se prépare ensemble avec la musique que vous aimez et les voix que vous connaissez, et bien sûr avec l'actu sportive. Et Jean-Jacques Lester, Nantes Métropole Futsal, au top pour cette fin de saison.
3: Une deuxième Coupe de France arrangée dans son armoire à trophées déjà. Et maintenant, Nantes Métropole Futsal se bat à fond pour participer aux play-offs, les phases finales du championnat de France de D1. Ça va se jouer ce samedi à Mangin. Et pour cela, les joueurs de futsal nantais doivent conserver absolument la quatrième place qu'ils ont accrochée le week-end dernier en battant Nice. Le coach de Nantes Métropole Futsal, Fabrice Gacougnol, nous raconte cette victoire obtenue de haute lutte.
4: Écoutez, c'est très bien passé, même si on n'a pas bien commencé le match, avec une mi-temps encore une fois très dubitatif. Et en deuxième mi-temps, et bah, beaucoup mieux. On est allé chercher le match et on a remporté les trois points qui étaient le plus important du week-end.
3: Et vous avez eu en plus la satisfaction d'apprendre des bonnes nouvelles avec d'autres équipes qui ont un peu chuté, ce qui a permis justement d'obtenir cette quatrième place. Est-ce qu'elle est vraiment assurée? Parce qu'il y a encore un match dans la saison régulière, c'est face à Toulon ce samedi. Elle est assurée ou il faut gagner une fois de plus?
4: Non, elle n'est pas assurée du tout. Et on est trois équipes pour cette quatrième place. Les résultats de ce week-end font en sorte qu'on dépend de nous-mêmes pour garder cette quatrième place. Une quatrième place que personne n'y croyait. Même nous, on avait un petit peu de mal à Noël. Et au final, on a réussi à l'avoir à une journée de la fin. Maintenant, c'est le destin est entre nos mains et ça dépendra de samedi contre Toulon.
3: Et Toulon, vous avez gagné pour remporter la Coupe de France, on le rappelle. Mais bon, ça n'a pas été simple face à Toulon, donc un adversaire un peu coriace que vous allez avoir là.
4: Oui, on l'a vu en finale de Coupe de France et aussi lors de la première journée de championnat où on a fait match nul chez eux. Donc oui, c'est une équipe bien armée cette saison et qui ont montré aussi qu'ils ont leur place dans les playoffs et ça va tout se jouer à ce dernier match.
3: Et justement, pour être précis au niveau comptabilité, est-ce qu'il faut absolument une victoire ou un match nul suffit?
4: Un match nul suffirait si Gaulle, de l'autre côté, perd ou fait match nul.
3: Ouais, les Lyonnais, quoi.
4: Donc, ouais. Oui, c'est ça, ils sont encore là, et même s'ils ont perdu contre Laval le week-end dernier, s'ils gagnent, ça nous obligerait à gagner, parce que le goal average avec eux, il est pas bon.
3: D'accord.
4: C'est une différence de but, on va dire.
3: Fabrice Gacougnol, coach de Nantes Métropole Futsal. Les Nantais doivent gagner samedi, c'est mieux. Et ça peut se faire avec le soutien des supporters nantais ce 30 mai à 16h à Mangin.
0: Et si vous avez envie de les soutenir, c'est possible de prendre des places sur le site de Nantes Métropole Futsal, tout simplement. C'est 10 euros en plein tarif et en haut des tribunes. Et sinon, si vous l'êtes au plus près du terrain, eh bien les places sont à partir de 20 euros. Ici matin, quasiment 7h moins le quart, comment améliorer la gestion de nos absences chez nos chats d'appartement? Les conseils du docteur Pierre Fabin, c'est dans un instant.
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0: Il exerce dans un service d'urgence vétérinaire. C'est le docteur Pierre Fabin qui décrypte pour nous tous les jours les comportements de nos amis les animaux pour mieux vivre ensemble et surtout pour mieux se comprendre. Alors comment améliorer la gestion de nos absences pour nos chats d'appartement, docteur ?
8: Alors même si c'est des champions de la sieste, l'erreur classique c'est de croire que les chats sont faits pour dormir 20 heures par jour en attendant leur maître. Dans la nature, un félin passe une bonne partie de sa journée à chercher des proies. Et en appartement, si sa ration de croquettes l'attend sagement dans un bol, on le prive totalement de sa principale occupation. La règle d'or pour l'occuper pendant vos absences, c'est d'investir dans des gamelles ludiques ou des plateaux d'intelligence avec des obstacles. Le but, c'est de l'obliger à utiliser ses pattes et son cerveau pour extirper chaque croquette. Il va littéralement chasser sa nourriture et ça occupe ses journées de façon très saine.
0: Ok, donc on comprend que l'alimentation, c'est vraiment une activité à plein temps. Mais au-delà du repas, comment est-ce qu'on peut aménager son appartement, sa maison pour qu'il trouve le temps un peu moins long ?
8: Alors, il faut penser votre logement en trois dimensions. Nous vivons au sol, mais le chat, lui, a un besoin vital de verticalité pour se rassurer et s'occuper. Aménagez-lui des postes d'observation en hauteur, comme un arbre à chat, placé à un endroit stratégique, juste devant la fenêtre. C'est ce qu'on appelle la télévision du chat. Laissez toujours au moins un volet ouvert en votre absence. Regardez les oiseaux, les feuilles volées ou les passants est une stimulation visuelle primordiale. S'il passe sa journée dans un appartement sombre, volet clos, il va s'ennuyer terriblement et risque de développer des tocs d'anxiété, comme se lécher le ventre compulsivement jusqu'à perdre ses poils ou des cystites de stress.
0: Et quand on rentre après une longue journée de travail, comment on fait pour compenser un peu notre culpabilité ?
8: Surtout, ne culpabilisez pas de vous poser sur le canapé. Le secret, ce n'est pas la quantité de temps accordé, mais la qualité. Votre chat n'a pas besoin de 2 heures de caresses, mais de 10 à 15 minutes de jeu intense pour stimuler une véritable séquence de prédation. Utilisez une canne à pêche avec une plume, faites-la glisser comme une vraie proie, laissez-le bondir et attraper pour relâcher l'énergie accumulée dans la journée. Un chat qui a un environnement adapté, un petit quart d'heure de jeu avec son maître le soir, suivi d'une petite séance de caresses, est un félin en général parfaitement heureux et équilibré.
0: Donc comme avec les enfants, hein, c'est pas finalement la quantité de temps passé ensemble, mais plutôt la qualité, voilà de quoi nous rassurer. Dans quelques instants avec Hervé Marconi, on part pour un festival au Land Genusson. On va partir aussi à un festival de cinéma et de musique à Saint-Laurent-de-Blain. Ce sont les 3 plus d'Hervé Marconi.

0: Bon, en fait, ce sont tout simplement les bons plans. Qu'est-ce qu'on fait en Loire-Atlantique et en Vendée? Attention, Hervé est à l'affût.
1: Et un réveil tonique, un au son des Matmata qui font partie des 10 artistes invités de la 18e édition du festival Les Arts s'en mêlent au Landes-Génusson. On est tout près du célèbre château de Tifo et de Montaigu-Vendée ce week-end.

0: Parmi les autres têtes d'affiche, Black M, Feufeu, ou plutôt la Fédération Française de Funk. Au total, 10 artistes, 2 intermèdes, vendredi 29 et samedi 30 mai sur la scène des Arsenmels au Land Genusson. Alors le prix des passes journaliers de 35 à 37 euros et 64 euros pour les deux jours. Le camping sur place est gratuit, gratuité également de l'entrée pour les moins de 12 ans.
1: Et on file direction maintenant Blain au cinéma Le Saint-Laurent, Hervé.
0: Qui accueille dès vendredi et jusqu'à dimanche Movie on the Rocks, le festival cinéma et musique de Blain. L'ambition du festival, elle est simple, proposer à Blain une programmation d'envergure nationale et même international qui mêle concerts exceptionnels et projections de films cultes et rares à la télévision restaurée en 4K. Et pour sa deuxième édition, eh bien, il y a du beau monde. Antoine Thomé, Excalibur, Kali et même Supertramp débarquent à Blain.

0: Le concert Jazz Tramp avec ce sax magique de John Helliwell des Super Tramp, eh bien c'est ce vendredi soir à 20h. Et le programme complet du festival Movie on the Rock, c'est sur le site du cinéma Saint-Laurent de Blain. Et puis en ces temps de canicule, un peu de fraîcheur en bord de Loire, à Oudon, à La Guinguette, le Gramophone. On est au plan d'eau du Chêne. Demain soir, 19h30, La Guinguette accueille Maisie, un duo pop bossa nova. Concerts et cuisine réunionnaise, buvette, restauration en terrasse et jeux mis à disposition au plan d'eau du Chêne à Oudon à partir de 19h30.
1: Et j'annonce qu'à 8h48 précise, John Helliwell sera notre invité dans les studios d'ici Loire-Océan. Et ce que je peux vous dire, c'est qu'il vient avec son saxophone. J'ai hâte.
2: Et qu'il va s'en servir.
1: J'espère bien.
2: C'est le but.

0: Vous avez peut-être des ados à la maison ou vous avez des petits-enfants qui sont ados et je ne sais pas si vous avez remarqué, hein, mais parfois, il manque un peu de dynamisme quand même. Hein. Ça vous parle, vous savez, cet ado nonchalant à qui on propose par exemple une petite sortie, puis qui souffle. Mais en chaque ado, sommeille quand même un talent, c'est sûr. Hein. Il est préconisé de se focaliser dessus. Oui, bien caché, bien enfoui, mais il faut se focaliser dessus pour passer outre la mollesse. Ce sont en tout cas les conseils d'Olivier de Benoît et Romain Frécinet dans l'Humour en tube avec Fred Ballard.
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0: Et nous sommes à 2 minutes du retour de votre info locale présentée par Nicolas Creusel. Mais avant, ce que je vous propose, c'est de repérer les talents cachés de notre ado un peu mou du genou.
6: Quoi ? T'as des problèmes en quoi ? En histoire, mais pose-moi la question, mon chou, c'est quoi la question ? Clovis était le roi des Francs ? Quelle a été sa réaction lors du passage à l'euro ?
7: Voilà, bon ben là, typiquement, Olivier de Benoît est un papa au bout du rouleau qui ne baisse pas les bras et qui comprend que les talents cachés de son ado sont la finance ou l'humour comme papa. Car souvent, faut le savoir, l'ado est assez binaire.
6: Il divise sa journée en différentes activités. Le sommeil qui occupe 60% de son temps et le réveil qui occupe les 40% restants. Deuxièmement, un ado, il ne quitte jamais sa chambre. C'est vrai. D'ailleurs, on va bientôt vendre notre appartement. J'ai dit à l'agent immobilier, il est vendu avec.
7: Voilà, bon, bah, l'air de rien, c'est un plus hein, pour l'avenir de l'ado qui saura comment se vendre avec ou sans les meubles. C'est pas rien, hein, parce qu'en général, l'ado de base fonctionne plus souvent en mode off qu'en mode on.
8: Les amis de 12 à 16 ans, j'ai eu du sang dans mon cerveau. En cumulé, hein. 5 minutes. Et c'est la phase de ma vie où on a essayé de m'apprendre le plus de trucs. Mais j'étais pas là, moi, cousin !
7: Eh ben, ça faisait longtemps qu'on cherchait l'explication et Romain Frécinet nous l'offre sur un plateau de stand-up. Que tu sois frérot, cousin, daron, daronne, tata, tonton, tu peux dire tout ce que tu veux à un cerveau d'ado non irrigué. Ça déclenchera juste une bonne grosse marade, mais pas plus, même si affinité.
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0: Bienvenue sur votre radio locale, ici Loire-Océan, 7h. L'actu d'ici, Nicolas Creusel.
9: Et on va évoquer dans les prochaines minutes la canicule qui se poursuit sur nos deux départements. Mais d'abord, la sécurité dans plusieurs quartiers de Nantes, gangrénée par les trafics de drogue. Mardi soir, un homme de 20 ans a été froidement abattu dans le quartier Alvec. Les tireurs sont partis à moto. C'est le 3e mort lié à la drogue en moins d'un mois à Nantes, dans des quartiers assez proches les uns des autres. À chaque fois, des riverains nous racontent une vie qui s'est dégradée, des trafics qui ont pris de l'ampleur, une peur croissante et un sentiment d'abandon. Marius Delaunay, vous l'avez constaté dans ce quartier Alvec.
10: Ils sont nombreux en fait à redouter une escalade de la violence dans le secteur assez paisible d'apparence, avec une dizaine d'immeubles d'un côté de la rue et de l'autre des maisons individuelles. En temps normal, ça ressemble plutôt à un grand village pour ces deux habitants.
11: C'est un quartier comme dans tous les quartiers, tout le monde se connaît. Quand il y a des barbecues, les petits se font inviter. Il n'y a jamais de problème ici.
12: Il y a une crèche, 4 carrés. Y a, franchement, ouais, c'est un quartier hyper cool. Ouais, voilà, ouais.
10: Et sauf que pour d'autres riverains, l'ambiance est nettement tendue hein, depuis quelques mois, comme au quartier Port-Boyer, sur fond de trafic de drogue. Angela, elle aussi, réside dans le coin avec sa famille.
13: Là, franchement, là, moi, je ne veux plus que les enfants ils vont dehors. Je dis pas, moi, je serais pas visée. Mais une balle perdue.
10: Au moment de la fusillade, d'ailleurs, des enfants jouaient dans un square à quelques mètres de là.
13: J'ai l'impression que tout va s'arrêter. Les gens, ils vont avoir peur de venir ici. Parce qu'en plus, c'est dommage, parce qu'on a une belle pataugeoire, on a une belle plaine. Ah ben, on nous laisse. Et c'est dommage, parce que le quartier, si on nous laisse, ça va devenir comme les autres quartiers. Bellevue, quartier Nord, Malakoff, ça va devenir comme ça.
10: Angela et plusieurs riverains demandent maintenant plus de patrouilles de police au quotidien pour ne pas avoir l'impression de se sentir seul.
9: Et d'autres témoignages de riverains de ce quartier retrouvés sur le site et l'appli Ici à la page Loire-Océan. Le meurtre de mardi soir, c'est donc, on le disait, le 3e mort lié à la drogue en moins d'un mois à Nantes. On a tous en tête cette rafale de tir au pied d'un immeuble, le quartier Port-Boyer. C'était il y a pile 2 semaines et la mort d'un adolescent de 15 ans, Elijah. Hier soir, les habitants qui crient aussi leur ras-le-bol dans ce quartier de Port-Boyer étaient conviés à une réunion publique avec des représentants de la mairie, de la préfecture ou encore le procureur de la République. On vous racontera cette réunion dans l'info d'ici Loire-Océan à 7h30. Et après cette fusillade de Port-Boyer, il y a deux semaines, le ministre de l'Intérieur avait annoncé des renforts de police à Nantes. Sont-ils arrivés? Quelle présence policière au quotidien? Quels moyens aussi de police judiciaire pour les enquêtes? Dans trois quarts d'heure, le préfet de la Loire-Atlantique, Fabrice Rigoulet-Rose, sera en direct à l'invité d'ici Loire-Océan pour répondre à toutes ces questions.
0: Nicolas, les proches de Jonathan Coulon ont pris la parole hier devant la cour d'assises de la Loire-Atlantique.
9: Oui, depuis la semaine dernière, cette cour juge Martin Nye, un Allemand qui reconnaît ses penchants pédophiles, mais nie tout rôle dans la disparition de l'enfant. C'était il y a 22 ans, en pleine nuit, dans un centre de vacances de Saint-Brévin. Son corps avait été retrouvé 6 semaines plus tard dans un étang de Guérande. Hier, ce sont donc des membres de la famille de Jonathan qui ont témoigné, notamment sa demi-sœur Florian Cazola.
14: Une feuille en main, Laetitia s'avance à la barre. « J'ai préféré tout mettre par écrit ce matin parce que j'ai du mal à exprimer tout ce que je pense », explique la demi-sœur à la cour. Et puis elle se lance, elle raconte son Jonathan, son demi-frère avec qui elle a 8 mois d'écart. « C'était presque comme si on était des jumeaux », lit-elle. Laetitia parle de leurs moments de joie, ses instants d'innocence, avant de marquer une petite pause. « Dans mes souvenirs d'enfant, j'espérais qu'il revienne pour son anniversaire le 29 avril, rembobine-t-elle. L'auteur de l'assassinat de Jonathan nous a tout volé. J'ai vu mes parents descendre aux enfers. Une belle-mère qu'elle appelle maman et un père qu'elle tente d'accompagner du haut de ses 11 ans. Une enfance interrompue brutalement, mais le souvenir de Jonathan, aujourd'hui après 22 ans, il fait encore partie de notre quotidien, assure-t-elle. Des photos partout sur les murs et une place qui lui est toujours réservée à table. » Laetitia peine à retenir ses larmes. Sa famille la prend dans ses bras, pendant que dans le box des accusés, Martin Nye reste lui impassible.
9: Florian Cazola pour ICI Loire-Océan à la cour d'assises de la Loire-Atlantique. Le procès doit se terminer dans une semaine, jeudi prochain. Un retour à la normale attendu dans les prochaines heures au CHU de Nantes après le chaos d'hier. Une très grosse panne des serveurs informatiques. Les soignants ne pouvaient plus voir ni les résultats d'examen, d'analyse, ni les prescriptions médicales, à l'exception des services de la réanimation et des soins intensifs qui sont mieux protégés. Le bouton d'urgence aussi pour appeler les soignants ne fonctionnait plus. Un blackout de ces serveurs dont on ignore encore l'origine, même si la direction parle d'une panne technique.
0: Ici matin, 7h04, le drapeau orange flotte toujours ce matin sur la Loire-Atlantique et la Vendée.
9: Vigilance canicule maintenue pour le troisième jour, alors que cette vague de chaleur s'étend désormais à 17 départements jusqu'à Paris. Ici, on attend encore 35 à 36 degrés dans les terres, 30 sur le littoral, très nettement au-dessus des normales de la fin mai. Hier, un nouveau record a été battu à Nantes pour un mois de mai avec 34,8 degrés mesurés à 16h. Ailleurs, on n'a pas franchi de nouveaux paliers, mais quand même, il a fait souvent jusqu'à 35, voire 36 degrés. Et dans ces moments-là, on cherche la fraîcheur et les bons plans. En voici un, l'entrée à la piscine à La Roche-sur-Yon pour seulement 2 euros. Le tarif est réduit pour tout le monde, en fait, jusqu'à la fin de la semaine. Depuis 3 ans, c'est systématique dès qu'il y a une alerte canicule. Sébastien Ménage est le responsable adjoint du service piscine patrimoine à l'agglomération de La Roche. Il est interrogé par Yves-René Tapon au milieu des baigneurs.
15: Je trouve ça vraiment bien, c'est vraiment appréciable. Et puis, vu les grosses chaleurs, tout ça, je trouve ça bien.
16: C'est plutôt très positif pour tout le monde. Et nous, dans la mesure où c'est un système qui est éprouvé, on renforce aussi l'accueil des personnes dans ce cadre-là, avec des configurations de bassins particulières. On renforce également la sécurité d'un point de vue de la baignade.
17: Ça fait du bien de se rafraîchir quand il fait chaud.
18: Elle est bonne.
19: Quand on est sur un tarif normal famille, on est à 4, on est à 15 euros. Donc c'est tout de suite à notre budget. Donc là, ouais, c'est vrai que ça permet de profiter un petit peu.
16: On a un mois d'avance par rapport à ce qu'on a connu l'année dernière.
9: Sébastien Ménage, responsable adjoint du service patrimoine piscine à l'agglomération de La Roche-sur-Yon, avec cette piscine à 2 euros jusqu'à la fin de la semaine. Il y a des tarifs réduits dans plusieurs établissements ailleurs, ça n'est qu'un exemple. C'est aussi le cas par exemple à la Gaubretière du côté de la Guinguette ou encore à Fontenay-le-Comte. Le foot avec le FC Nantes qui s'en sort pas trop mal après les incidents lors de la dernière sortie des Canaries en Ligue 1. C'était il y a 10 jours contre Toulouse, match arrêté après 22 minutes. Pelouse envahie par une centaine de supporters ultra. La commission de discipline inflige un match à huis clos à la Beaujoire et 2 autres matchs avec la tribune Loire qui restera fermée. Mais pas de retrait de points et le résultat 0-0 au moment de l'interruption du match a lui été entériné. Toulouse se réserve le droit de faire appel. Le hand avec le H qui va finir la saison sans titre après l'échec en finale de Coupe de France samedi. Hier soir, les Nantais se sont inclinés à Paris face au PSG et laissent le titre de champion de France donc aux Parisiens. Et puis, puis échec aussi des basketteurs nantais à la maison hier soir à la Trocardière de Rezé sur le fil face à Blois. C'est dommage parce qu'il va donc falloir jouer un troisième match décisif, une belle, mais ce sera sur le parquet de Blois dimanche. Il est 7h07.
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0: Et je rappelle que nous sommes toujours en vigilance orange canicule pour la Loire-Atlantique et pour la Vendée. De la chaleur et encore du soleil aujourd'hui. Nous avons entre 18 et 21 degrés. 18 degrés du côté de Saint-Hermine. On a 19 à Saint-Nazaire ou encore à Guérande. On a 20 degrés à La Roche-sur-Yon, à Noirmoutier, au Sable d'Olonne ou encore à Nantes. Et cet après-midi, il va faire beau encore et chaud. On aura entre 30 à 36 degrés, 30 degrés à La Baule par exemple, 35 à La Roche-sur-Yon, à Fontenelle-Comte, 36 degrés. Donc à Nantes, on est 13 à 15 degrés au-dessus des normales de saison. Il va falloir attendre samedi et le retour d'un flux océanique pour voir les températures baisser.
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0: Et avec ces chaleurs, est-ce que vous permettez, par exemple, d'aller au travail en short, en t-shirt, en débardeur? C'est vrai que le code du travail n'interdit pas explicitement les tenues légères. Il faut se référer plutôt au règlement intérieur de votre entreprise. À l'inverse, l'employeur, lui, il est tenu à devoir assurer la santé de ses salariés. Alors, racontez-nous un petit peu. Est-ce que vous vous permettez, voilà, le short et les tongs au travail? Ou est-ce qu'au contraire, vous préférez le télétravail? Comme ça, vous pouvez être en maillot de bain à la maison. 02 40 73 6 si vous voulez nous appeler, le même numéro pour nous écrire sur WhatsApp.
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0: Manège à moi, la version Étienne Dao.
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0: Et si vous aimez le sport, vous suivez certainement Roland Garros. Vous savez que la jeune Française Elsa Jacquemot affronte Arina Sabalenka aujourd'hui et que l'autre Française, Diane Paris, va elle faire face à Anne Li. Dites-nous si vous aimez regarder le tennis, si vous vous dites non, promis, je regarde que quelques minutes et finalement deux heures se sont écoulées. Vous nous racontez tout ça. Et si vous aimez les cadeaux, ça tombe bien parce que nous, on vous offre vos places pour Poupée. Oui, je sais, c'est complet, mais pas pour vous.
3: C'est le blind test.
0: De quoi ?
3: Le blind test.
0: Hein ?
3: Le blind test.
0: Ah, le blind test. On vous fait écouter des extraits sonores, donc ça peut être des humoristes, extraits de films, extraits d'un générique, séries, pubs, etc. À vous de retrouver deux extraits sur les trois pour remporter ces places, donc pour aller à Poupée le 2 juillet prochain, pour aller voir Claudio Capéo, Zaz ou chansons d'occasion, 02 40 73 6000.

0: c'est pas fini, parce que si vous avez trouvé deux extraits, vous remportez ces places pour Poupée, mais vous rentrez aussi dans cette sélection pour remporter un repas au manoir de la Régate à l'occasion de la fête des mères. On vous offre, et Mathieu Perroux, surtout le chef de ce restaurant étoilé, vous offre voilà, la possibilité de remporter ce repas gastronomique pour deux. Je rappelle le numéro 02 40 73 6000, on joue dans moins de 10 minutes ensemble.
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0: Ici matin, c'est Eric Arne, Nicolas Creusel.
4: Voici mon œil avec David Ossiou. Dimanche, David, ce sera la journée mondiale sans tabac et l'occasion de regarder le bilan annuel de l'Observatoire français des drogues et des tendances addictives. Les ventes de tabac chez les buralistes ont chuté de plus de 8% l'an dernier.
5: Oui, très bien. Ah, il faudrait que cette histoire s'arrête ici, avec le chiffre le plus positif de votre journée. 5% des lycéens fument aujourd'hui. Ils étaient plus de 30% en 2010. Vous pensez que l'industrie du tabac va se laisser fumer comme ça? Vous la connaissez mal, on ne plaisante pas avec un marché à 1000 milliards de dollars. Et elle peut compter sur les people. Quand dans les années 70, la pub pour la cigarette est interdite, comme par hasard, le cinéma se met à faire fumer beaucoup de monde à l'écran. James Bond a été fumeur pendant longtemps.
6: Monsieur
7: Bond, James Bond.
5: Dans cette scène, il allume une cigarette, et bien c'est reparti. Pas lui, car lui l'a arrêté, mais le cinéma en général. Vous avez vu L'Amour Ouf, plus de 11 minutes de tabagisme à l'écran. Et sur Netflix, Stranger Things, qui cumule plus de 260 scènes avec cigarette. Le problème, c'est qu'un jeune sur deux dit que quand il voit des images comme ça, ça lui donne envie de fumer. Vous avez vu aussi ces acteurs sur le tapis du Festival de Cannes qui posent devant les photographes avec une clope à la main. Interdit, mais on s'en fiche, c'est recool de fumer. Alors ce matin, j'ai envie de m'adresser directement à celles et ceux qui ont réussi à arrêter. Vous avez tenu bon, vous avez résisté au manque, au café du matin, aux terrasses d'été, aux coups de stress. Ne regardez pas ces images, ne copiez pas ces people. La cigarette, ça jaunit les dents, ça ravine la peau, ça sent mauvais, ça abîme les poumons. Et au bout du chemin, ça tue. Manquerait plus que James Bond se remette à fumer dans « On ne vit que deux fois en 67 », c'est ce que le méchant lui dit.
8: Vous devriez cesser de fumer. Les cigarettes sont mauvaises pour le coffre.
0: Le tabac, c'est à bout. On en viendra tous à bout, n'est-ce pas? 7h15, c'est votre radio ici, Loire-Océan. Dans les prochaines minutes, ce que je vous propose, c'est de découvrir une entreprise de Machecoux qui fabrique des bateaux. Son chef d'entreprise, son créateur, son fondateur est avec nous dans un instant.
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0: matin, 7h20. Mettre en avant les entreprises locales, leur parcours, leurs projets, c'est le concept de la bonne boîte d'ici tous les matins à 7h20 sur votre radio ici Loire-Océan. Et mon invité ce matin, Sambon Lériodé. Bonjour Flavien Gollard.
1: Bonjour.
0: Vous êtes le fondateur de Kaori Concept, donc une entreprise basée à Machecou en Loire-Atlantique. On n'est pas très loin du Neuve-en-Ré, on n'est pas très loin non plus de la côte vendéenne. Vous construisez donc des bateaux de plaisance et de performance. Est-ce que c'est pas trop difficile là de travailler dans les ateliers avec cette chaleur?
1: Si, là c'est sûr qu'on commence un peu plus tôt le matin parce que ça peut vite devenir
0: insupportable. Vous avez modifié les horaires justement?
1: Oui,
0: Vous commencez à quelle heure par exemple?
1: Là on commence entre 7h et 7h30, on prend une heure d'avance. Et plus si nécessaire.
0: Ouais, voilà, c'est ça, pour essayer de continuer quand même de produire. Hein. Il faut quand même une production, mais dans des conditions plutôt
1: plus confortables. Ouais, c'est ça.
0: Donc, on l'a dit, vous construisez des bateaux de plaisance et de performance à base, en fait, de
1: fibres naturelles.
0: C'est ça. Donc, le Kaori, c'est une essence de bois, c'est ça?
1: Oui, c'est ça, ouais. C'est l'inspiration du nom, oui. Pour rester dans le végétal.
0: Et ça veut dire quoi, alors, bateau? Vous construisez quel type de bateau?
1: On fait donc essentiellement des bateaux de plaisance rapides, des bateaux de croisière rapides, donc dont les formes de coques sont issues des bateaux de course. Et par chance, parfois on arrive à signer un bateau de course.
0: Oui, parce que là par exemple, il y a la Vendée Arctique qui va démarrer. Est-ce que c'est ce genre de bateau de course que vous allez construire?
1: Alors,
0: ou pas du tout?
1: C'est la taille IMOCA internationale comme pour les bateaux du Vendée Globe, donc on est un peu petit pour construire un bateau de cette taille-là, on n'a pas ces prétentions-ci, mais on fait partie d'une équipe d'entreprises qui projette de construire un de ces modèles-là à moyen terme pour Marc Tiercelin. Mais on va être sur des tailles un peu plus raisonnables le reste du temps. Ouais.
0: Et vous alors, vous êtes un vrai marin,
1: Non, Flavien? Non, moi je suis un marin d'eau douce, mais il ne faut pas le dire.
0: Donc ça veut dire qu'en fait vous avez créé une entreprise qui produit des bateaux, mais vous ne pratiquez pas...
1: Alors un tout petit peu, je fais de la voile légère, dans ce qu'on appelle la catégorie voile aviron. Donc j'ai construit un bateau témoin pour démarrer mon entreprise sur mes fonds propres, pendant mes congés, le week-end, etc. Et un petit bateau de 5 mètres à voile, avec lequel je navigue un tout petit peu.
0: Mais ça veut dire que la voile, c'est pas une passion. Alors comment vous êtes mis à créer une entreprise qui produit des bateaux?
1: Alors, je suis tombé par hasard dans la construction nautique en partant travailler à l'étranger grâce à un de mes amis qui est architecte naval qui m'a dégoté un boulot en Asie du Sud-Est. Et j'ai découvert le métier là-bas, j'ai tout appris ce que je connais là-bas. Et j'ai pris le virus de la construction de beaux objets.
0: Et c'est ça qui vous motive tous les jours?
1: Ouais, c'est vachement plus intéressant
0: que de construire des maisons,
1: oui,
0: c'est ça?
1: Oui, et puis c'est plus complet. On touche à plus de corps d'État et la fierté qui en ressort est quand même plus intéressante.
0: Kaori, donc à Machecou. Merci beaucoup Flavien Gollard d'avoir été notre invité ce matin. Carole de Saint-Brévin-les-Pins joue avec nous dans les prochaines minutes au Blind Test.
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5: Hey,
0: bonjour Romain Carré.
6: Bonjour Julie, ça va bien?
0: Mais moi, je suis en pleine forme. Bonjour Carole de Saint-Brévin-les-Pins.
7: Bonjour Julie, bonjour Romain, bonjour cette équipe.
6: Bonjour Carole.
8: Bonjour, bonjour.
0: Alors Carole, comment allez-vous ce matin?
7: Ça va super bien.
0: Oui, ça s'entend à vos doigts. On joue au blind test ensemble, des extraits. À vous de deviner deux extraits. Alors, il y a des places quand même pour Poupée à remporter. En plus, la participation à cette sélection pour ce repas gastronomique dans ce restaurant étoilé.
6: Hey, Carole.
7: Oui.
6: On se fait un petit plateau télé? C'est parti.
7: Ouais.

0: Alors, Carole, attention, il y a du lourd.
1: En premier, les mystérieuses cités d'or.
0: Mais oui, premier point.
1: Yes. Après, nous avons Plus belle la vie.
0: Mais oui, évidemment, classique.
1: Et puis, bien sûr, pour finir, la scène de ménage.
0: Ouais, c'est gagné, Carole.
2: Hey, Carole, vous passez un petit peu trop de temps dans la télé. Hein.
0: Le temps d'écran explose, Carole, attention.
2: On va couper.
0: Contrôle parental. Bravo, Carole, c'est gagné.
2: Félicitations, oui. Carole, vous serez le 2 juillet prochain à Poupée, alors que c'est... complet, mais complet, vous y serez, ouais. Vous, Claudio Capéo, Zaz, chanson d'occasion, et puis vous participez à cette sélection demain pour remporter ce repas gastronomique dans ce restaurant étoilé.
0: Carole, elle a une voix à faire la fête. On sent qu'elle aime faire la fête, Carole.
2: On vous embrasse, Carole, passez une excellente journée.
0: À bientôt.

0: Téléphone avec vous ce matin, c'était Cendrillon.
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0: Et avant de faire un point complet sur votre météo du jour, l'info d'Ici revient dans un instant. Et avec vous, Nicolas Crozet, la lutte contre les trafics de drogue, priorité des autorités à Nantes.
2: Après 3 morts en moins d'un mois, dont un adolescent de 15 ans il y a 2 semaines dans le quartier Port-Boyer. Hier soir, les habitants de ce quartier étaient conviés à une réunion publique avec des représentants de la justice, la police, la mairie, la préfecture. Ils ont eu l'occasion de crier leur ras-le-bol. On va en entendre quelques-uns juste après le tour de l'actu en France et dans le monde. Le retour de Drazo pour le 90 secondes et cette canicule qui concerne encore la Loire-Atlantique et la Vendée, entre autres.
3: Conséquence de la chaleur, la SNCF annule plusieurs trains intercités pour, dit-elle, prévenir les pannes potentielles de climatisation. 7 annulations aujourd'hui sur la ligne Paris-Limoges-Toulouse, 6 annulations sur la ligne Bordeaux-Marseille, perturbations attendues aussi demain sur la ligne Clermont-Paris. 17 départements sont en alerte orange canicule aujourd'hui avec l'ajout de Paris et de sa petite couronne. Vigilance orange qui sera levée demain dans les Côtes d'Armor, le Finistère et la Manche. Sébastien Lecornu, le Premier ministre, convoque une réunion cet après-midi à Matignon. Une pièce de théâtre avec Patrick Bruel a été interrompue hier soir à Paris. Bruel, violeur, c'est ce qu'ont scandé 3 militantes féministes au théâtre Édouard VII. Action revendiquée par le collectif Nous Toutes. Il reproche au monde de la culture de continuer de, je cite, dérouler le tapis rouge à l'acteur. 22 000 policiers et gendarmes seront déployés samedi dans toute la France pour la finale de Ligue des Champions disputée par le Paris Saint-Germain. 8 000 rien que sur l'agglomération parisienne. Tolérance zéro sur les débordements, dit le ministre de l'Intérieur Laurent Nunez. Le petit Nicolas fera son grand retour à la rentrée avec 12 histoires inédites coécrites par Anne Goscinny, la fille de René Goscinny. Elles seront publiées le 8 octobre. À suivre en fin de matinée à Roland-Garros, le deuxième tour du phénomène Moïse Kwame, 17 ans seulement, le junior français très attendu affronte le paraguayen Adolfo Daniel Valero.
2: Aude Razo, qu'on retrouve à 8h15, Aude, avec vos conseils en Tiernac ce matin. Vous évoquerez ces escrocs qui se font passer pour la Banque de France. À 7h31, dans l'info d'Ici Loire-Océan, 2 semaines après la mort du jeune Elijah, 15 ans, au pied d'un immeuble de la rue de Pornichet à Nantes, les habitants de ce quartier, quartier Port-Boyer, étaient invités hier soir à une réunion publique avec des représentants de la mairie, de la préfecture, des forces de l'ordre. Le procureur de la République, également une réunion au lendemain d'un autre épisode de tir, cette fois dans le quartier Alvec, et d'un 3e mort lié à la drogue en moins d'un mois à Nantes. Le narcotrafic gangrène plusieurs quartiers et les habitants de Port-Boyer ont fait part de leur ras-le-bol, Annaëlle Cagnon.
4: Dans la salle sans climatisation, une centaine d'habitants écoutent, malgré la chaleur, ceux qui tentent de les rassurer.
5: Nous avons tous conscience de ce traumatisme que vous pouvez vivre au quotidien.
4: Denis Talédec, adjoint à la sécurité à la mairie de Nantes, promet l'installation rapide de 12 caméras de vidéoprotection.
5: 6 qui seront déployées tout de suite.
4: Parmi les autres mesures, la présence quotidienne de policiers, plus de présence associative aussi, mais ça ne va pas suffire, répondent les habitants.
6: Bon, vous voyez, ça va devenir quoi? Ça va devenir
7: On a l'impression d'être des citoyens de seconde zone.
4: Dans le public, il y a aussi Camélia qui a vécu le drame de près.
8: Moi, sur le moment, j'ai donc recueilli 5 des victimes, dont un enfant blessé par balle. C'est un innocent qui est décédé et c'est justement cette injustice qui me porte surtout à être là. Et aussi, ouais, pour dénoncer un peu les conditions dans lesquelles on est. C'est catastrophique. On vit, excusez-moi du mot, on vit dans la pisse, dans les excréments. Les dealers, ils sont là tout le temps.
4: Elle craint surtout que les mesures annoncées ne durent pas.
8: Ouais, il y a du flou, à la fois un peu de concret. Bilan mitigé.
4: Du côté de Landry, son voisin, lui a pu enfin parler aux élus du traumatisme vécu par ses enfants.
9: Ça va faire 10 jours que pour un moindre bruit, même un ronflement de moto, et même mon enfant se lève, que ce soit 1h, 2h du matin pour toquer ma porte, pour me dire « papa, ça tire ». C'est pour ça que je suis venu plus à la réunion.
4: Il repart avec le numéro d'un psychologue, mais une envie intacte de quitter le quartier.
2: D'ailleurs, ce cas-là n'est pas isolé, Annaëlle, hein, puisque les élus ont recensé 41 demandes de déménagement en fait à Nantes Métropole Habitat depuis la rafale de coups de feu d'il y a 2 semaines au pied de cet immeuble rue de Pornichet. Quitter le quartier n'est pas la solution, répond Thibaut Guinet, qui est adjoint de ce quartier nanterre au conseil municipal de Nantes, avant d'assurer qu'en plus de la sécurité, des aménagements urbains sont également prévus par la ville pour permettre aux riverains d'occuper l'espace et, selon lui, d'affaiblir les trafics.
10: c'est une réponse globale. Quand nous, on dit qu'une aire de jeu, dès cet été, va être changée, quand on rouvre la pataugeoire, quand on occupe le terrain, quand on a des médiateurs de quartier, quand on a une direction de quartier aussi présente, c'est aussi toute cette occupation du terrain qui va nous permettre de réduire, de dégager le narcotrafic de nos quartiers.
4: Certains ont jugé que c'était peut-être un peu hors sol. Qu'est-ce que vous répondez à ça ?
10: Je comprends tout à fait. Et c'est aussi ce ras-le-bol qu'on leur dit, qu'on a entendu, qu'on entend. Et c'est pour ça qu'on y apporte des réponses. Et bien sûr que tout de suite, on se dit, bah, occuper le terrain, c'est pas si simple. Mais c'est pour ça qu'on mêle à la fois les équipes de CRS et qu'on pousse au niveau de la police nationale. Mais c'est aussi un travail qu'on fait avec les acteurs associatifs. Parce qu'il y a cette demande aussi de revivre ensemble. Et on l'a vu, on a un super beau quartier qui est vert, qui a les bords de l'Erdre, qui vit bien. Et donc c'est aussi tout ça qu'on doit reconstruire tout de suite pour ne pas laisser la place.
2: Thibaut Guinet, qui est l'adjoint du quartier Nantes-Erdre à Nantes, avec Anaël Cagnon. Parmi les messages qui ont été passés également hier soir lors de cette réunion, celui du procureur de Nantes qui rappelle aussi la responsabilité des consommateurs de drogue, des consommateurs qui, eux, viennent de tout quartier et de tout milieu socio-économique.
0: Et on va revenir, Nicolas, évidemment, sur cette lutte contre le narcotrafic à Nantes dans les prochaines minutes.
2: Avec le préfet de la Loire-Atlantique, Fabrice Rigaud-Lerose, qui nous rejoint dans ce studio en direct d'ici une dizaine de minutes. Et à 8h dans le journal, nous serons dans le quartier Alvec, cette fois, après le meurtre d'un homme de 20 ans mardi soir. Au menu également du journal, la canicule qui se poursuit sur nos deux départements. Nous sommes toujours en vigilance orange et on vous emmènera à la piscine de la Roche-sur-Yon où l'entrée est à 2 euros pour tout le monde. Tarif canicule, il y avait foule hier.
0: Et c'est même pas fait exprès, on était à Machecoux à 7h20 pour la bonne boîte d'ici pour vous présenter Kaori. Ben, on retourne à Machecoux chez Eliane. Bonjour Eliane.
11: Bonjour Julie, bonjour Nicolas.
0: Vous aviez connaissance qu'il y avait une entreprise qui fabriquait des bateaux voilà, à Machecoux?
11: Alors, oui, j'avais connaissance, mais bon, voilà, je pensais pas que c'était à si grande échelle, en fait.
0: Ah, bah, vous avez vu, on en apprend des choses, hein.
11: Ah oui, tout à fait.
0: Eliane, il fait quelle température ce matin? Il fait chaud, déjà, hein.
11: Il fait déjà 21 degrés dehors.
0: Ouais.
11: Et puis, ben, voilà, je pense que le soleil va venir.
0: Oui, mais écoutez, Eliane, vous pensez bien, le soleil sera bien présent aujourd'hui, il va briller et il va bien chauffer l'atmosphère puisqu'on attend entre 30 et 36 degrés pour cet après-midi encore.
11: Ouais.
0: Donc c'est le moment d'ouvrir les fenêtres et d'aller arroser son jardin.
11: C'est ce que je vais faire.
0: Eh bien, on vous embrasse bien fort, Eliane. On vous souhaite de passer une excellente journée. Merci pour votre sourire.
11: Bonne journée.
0: Bonne journée. Au revoir. Et sur les routes, bah, actuellement, ce sont les ralentissements habituels qui se mettent en place, comme d'hab, sur la route de Pornic, sur la route du Vignoble et sur la départementale 763. Quand vous êtes en Vendée, il y a des travaux à hauteur de Belleville-sur-Vie quand vous allez direction de la Roche-sur-Yon.
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0: Et il se pourrait peut-être qu'elle revienne dans le game, comme on dit, Mylène Farmer. Il y a peut-être des trucs qui sont en préparation là actuellement. En tout cas, on croise les doigts en attendant Désenchantée.

0: 8h20 sur votre radio, ici Loire-Océan.
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0: Ce matin, direction le marché de la Faute-sur-Mer. Vous n'avez pas le temps d'aller au marché le matin? Bah, vous pouvez aller au marché nocturne de Bretignolles-sur-Mer pour acheter des produits, des producteurs locaux, pour échanger aussi sur des astuces, des idées pour des recettes. Convivialité, chaleur, ça c'est l'ambiance des marchés. Et c'est pareil ici, avec votre radio ici, Loire-Océan. Et en plus, on rajoute des histoires sur des objets, des lieux, des spécialités en Loire-Atlantique et en Vendée. C'est le pourquoi des choses de Lucie Miossec, mais aussi des personnalités d'ici. Bonjour Lucie.
3: Bonjour Julie, bonjour tout le monde.
0: Attention, place à une grande star de nos écrans ce matin.
3: Il est l'or, monseigneur. Vous l'avez reconnu bien sûr grâce à cette imitation de qualité. Nous allons parler du comédien Louis de Funès. Et je vais vous apprendre, si vous ne le savez pas déjà, le lien qu'il y a entre l'orgue de l'église Saint-Martin au Cellier et l'acteur de Rabbi Jacob. Louis de Funès avait un lien très étroit avec la commune du Cellier, entre Nantes et Ancenis, et plus particulièrement avec le château de Clermont, au bord de la Loire. Sa femme, Jeanne, avait l'habitude de passer ses vacances au château de Clermont, chez ses oncles et tantes, quand elle était enfant. Et notre gendarme de Saint-Tropez, pourtant originaire de région parisienne, a découvert ce château en 1942 avec sa femme. Il a attendu 1967 que l'occasion se présente pour l'acheter officiellement et l'offrir à sa femme. Ça, c'est romantique. Alors note à la personne qui entrera dans ma vie plus tard, un château, c'est pas mal comme cadeau.
0: Et à partir de cette date, Lucie, entre deux tournages, il vient pour s'y reposer.
3: Oui, pour se reposer, pour s'occuper de ses rosiers, pour s'occuper de son potager. Et c'est à partir de 1975, pour préserver sa santé, qu'il décide de s'y installer pour de bon et de lever le pied avec la scène et le cinéma. Il apprécie le calme, il apprécie bien sûr les roses. Il en a un bon paquet, d'ailleurs, il a 600 rosiers. Il pêche aussi beaucoup et il va à l'église Saint-Martin du Cellier. Il y a ses petites habitudes, il va prier au milieu des fidèles, il s'entend très bien avec l'abbé. Alors, c'est tout naturellement que lorsque l'église a décidé d'installer un nouvel orgue, il a participé à son achat. C'est dans ce château du Cellier, qui lui était si cher, que Louis de Funès fera un malaise cardiaque en 1983. Et c'est dans l'église du Cellier, cette fameuse église dans laquelle il avait l'habitude de venir prier, celle dans laquelle se situe cet orgue, que la cérémonie en son honneur a eu lieu. Lui et sa femme, Jeanne, sont aujourd'hui enterrés côte à côte au cimetière du Cellier. Une association sur les traces de Louis de Funès retrace le lien entre l'acteur et la commune du Cellier. Et aujourd'hui, une salle porte également son nom dans la commune.
0: Et voilà, on comprend toujours mieux quand c'est Lucie Miossec qui raconte. Dans les prochaines minutes, Nicolas Crozel, on va revenir, puisque deux semaines après la fusillade de Port-Boyer, le ministre de l'Intérieur avait annoncé des renforts de policiers à Nantes.
4: Alors, sont-ils arrivés? Quelle présence policière au quotidien dans ces quartiers? Quels moyens pour la police judiciaire aussi, pour mener les enquêtes, alors qu'il y a eu depuis cette fusillade de Port-Boyer un autre épisode de tir, dans le quartier Alvec, cette fois avec un mort avant-hier soir. Dans trois minutes, on fait le point sur toutes ces questions avec le préfet de la Loire-Atlantique, Fabrice Rigouleros, qui nous rejoint en direct en studio.
0: Et ce sera juste après, et c'est totalement de tendance en ce moment, le feu, Kenji Girac, Vianney.
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0: Le feu, ça donne encore plus chaud avec Vianney et Kenji Girac.
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0: Et à 7h48, le préfet de la Loire-Atlantique, Fabrice Rigoulet-Rose, est l'invité d'Ici Loire-Océan.
3: Bonjour à vous, Fabrice Rigoulet-Rose. Merci d'être en direct avec nous sur Ici Loire-Océan. En à peine un mois, trois jeunes hommes ont été tués à Nantes dans des règlements de compte liés au trafic de drogue. En tout cas, dans des épisodes qui sont en lien avec les trafics, de l'aveu même du ministre de l'Intérieur. Il y en aura sans doute d'autres. Comment on peut stopper cette spirale infernale ?
4: Je crois d'abord partager avec vous et vos auditeurs le fait que l'action et la détermination de l'action des services de l'État sur le fait que c'est une évidence, mais je la rappelle, aucune famille, aucun quartier n'a vocation et ne devrait être confronté à ce type de drame tel que ceux que nous avons vécu, vous avez raison, ces dernières semaines. C'est la raison pour laquelle la lutte contre le trafic de stupéfiants, la lutte contre le narcotrafic est et restera une priorité absolue dans l'action des forces de sécurité intérieure, dans l'ensemble de ses dimensions.
3: Ça veut dire présence policière répressive, surveillance, ça veut dire investigation avec des renforts de police judiciaire. Le ministre de l'Intérieur était là il y a deux semaines, pour au lendemain de la mort d'Elidja, cet enfant de 15 ans à Port-Boyer. Vous avez vu la couleur des annonces déjà ?
4: Alors, le ministre de l'Intérieur, effectivement, et c'est un élément très important, parce que pour répondre à votre question, c'est plusieurs leviers qu'il faut actionner, que nous actionnons. Je ne vais pas citer beaucoup de chiffres, mais depuis le début de l'année, c'est plus de 860 opérations de sécurisation dans les quartiers qui ont été menées. 860 opérations, mobilisant à la fois les effectifs de la police nationale affectés ici en Loire-Atlantique, mobilisant aussi, je veux le souligner, des renforts CRS permanents, puisque depuis un an, on a une compagnie républicaine de sécurité qui est dédiée à la Loire-Atlantique et singulièrement à Nantes et à Saint-Nazaire. Et cette unité, ces renforts, on les utilise et on continuera à les utiliser en les affectant prioritairement justement sur la lutte contre les narcotrafics et surtout sur la sécurisation dans les quartiers. Alors, vous l'avez dit, il y a à la fois un travail de présence policière qui a été très nettement renforcé, qui continuera de l'être. Depuis le drame de Port-Boyer, vous le savez, il y a une présence
3: quotidienne
4: tous les soirs, tous les soirs, dès la fin d'après-midi, quotidienne des effectifs CRS. On va adapter le dispositif pour pouvoir garantir une présence continue des effectifs de police nationale à Port-Boyer. Ce était d'ailleurs annoncé lors de la réunion publique d'hier avec les habitants, c'est un élément important. Vous avez des enjeux aussi de police administrative, d'entrave, en fait, sur les narcotrafics, avec les nouvelles mesures qui ont été permises par la loi de lutte contre le narcotrafic. Je pense en particulier aux interdictions de paraître. C'est très important.
3: Ça veut dire quoi ?
4: C'est-à-dire qu'on notifie à des individus
3: qui n'ont pas le droit d'être là, quoi.
4: Ils n'ont pas le droit d'être là, et s'ils y sont,

0: actions qui sont peut-être différentes d'avant. Le ministre de l'Intérieur est venu pour Boyer, il a parlé de rafale à l'aveugle, alors qu'à une époque, il y avait quand même une sorte de code d'honneur. On réglait nos histoires entre trafiquants, entre eux, ils se tuaient entre eux, c'est ce qu'on disait en tout cas. Parce qu'aujourd'hui, c'est, la violence, elle peut toucher n'importe qui, c'est ce que nous racontent les habitants, hein, alors, terrorisés.
1: Sur les faits qui se sont déroulés là, ces quatre dernières semaines, d'abord on est dans un cadre d'une procédure judiciaire, donc évidemment, je peux vous confirmer, c'est ce qu'a dit le procureur, que ces séquences de tir sont liées à l'existence de points de deal. Après, je n'ai pas d'éléments complémentaires à ce stade, puisque c'est sous l'autorité du procureur, sur les circonstances précises.
0: Les circonstances précises, non, mais sur cette violence à l'aveugle.
1: Ce que je crois, c'est que, si vous voulez, c'est pour ça que la priorité absolue, c'est la lutte contre le narcotrafic, pour une raison simple, c'est que c'est des trafics qui rapportent. Et un des éléments de lutte efficace aussi, au-delà des investigations judiciaires, au-delà du démantèlement structurel des réseaux, c'est de travailler aussi sur la responsabilité des consommateurs, pardon de le dire.
0: Mais qu'est-ce que le procureur a dit d'ailleurs hier soir à Port-Boyer, lors de la réunion publique.
1: Il n'y aurait pas de s'il n'y a pas de consommateurs. Et donc c'est un des axes aussi, parce que je crois qu'il faut que chacun... Enfin, c'est une mobilisation collective, mais ça doit être aussi une responsabilité collective, et notamment, pas d'angélisme. Arrêtons de penser que consommer pour les loisirs et tout ça n'est pas un sujet. C'est un sujet, ça fait vivre, et y compris c'est ça qui rentabilise les points de deal. Donc là aussi, on va renforcer ce qu'on appelle les amendes forfaitaires délictuelles contre les consommateurs. Et on espère bien, parce que là, il y a un projet de loi qui est porté par le ministre de l'Intérieur en ce moment, qui est discuté en ce moment, qui a vocation à renforcer, justement, et à augmenter très significativement les amendes. Il faut juste savoir, une AFD, c'est 200 euros aujourd'hui. Demain, ça sera 500 euros.
0: 500 euros si vous êtes pris en train d'acheter de la drogue.
1: Exactement. Et je pense que c'est évidemment un élément important pour pouvoir lutter efficacement, structurellement, contre les points de deal. Encore une fois, c'est la priorité absolue, et notamment parce que ça développe, pour les habitants, une insécurité. Ça développe, il y a une certaine emprise sur certains acteurs.
0: Avec des quartiers, monsieur le préfet, qui étaient jusqu'à présent épargnés, comme si finalement les actions que vous menez dans des quartiers ciblés depuis longtemps, je pense au 38 rue Watteau qui a été démantelé, ça fait que désormais il y a un jeu de chat et la souris. Alvec, c'était plus calme avant. Port-Boyer, c'est assez inédit ce qui s'est passé ces dernières semaines. Vous avez aussi cette difficulté-là?
1: Vous avez raison, les narcotrafiquants s'adaptent, y compris par rapport à la réponse policière que nous mettons en œuvre. Sur Port-Boyer, depuis le début de l'année, c'est 21 opérations d'envergure qui avaient été menées. Donc c'est un point de deal, et notamment des opérations judiciaires.
0: Oui, donc vous l'aviez déjà ciblé, celui-là.
1: Notamment au mois de mars, 5 interpellations dans le cadre d'une enquête au long cours, où ça a frappé vraiment le réseau. Pour autant... on ne lâchera rien. Le trafic de stupéfiants, ce n'est pas une fatalité. Voilà. Mais il faut agir sur l'ensemble des leviers.
0: Avec la mairie aussi, qui déploie des caméras de vidéosurveillance, qui accélère son déploiement. C'est tous les acteurs locaux,
1: avec tous les acteurs. La vidéosurveillance, elle est essentielle. Hier, j'ai provoqué une réunion en invitant à la fois monsieur le procureur de la République, mais aussi la maire de Nantes, en préfecture, pour que, justement, on puisse aussi complémenter notre action. Et vous avez raison, la mise en place de caméras sur les points de deal, c'est un élément majeur. À la fois pour dissuader, on va être clair, mais aussi, le cas échéant, pour pouvoir être en appui aux enquêtes qui sont menées dans un cadre judiciaire.
0: C'est la réponse que vous apportez aussi, monsieur le préfet, à ces habitants qui nous disent qu'ils veulent quitter ces quartiers, qu'ils veulent partir. On a entendu beaucoup de témoignages là-dessus.
1: Encore une fois, aucune famille, je le dis, enfin c'est une boussole de notre action, ne doit être confrontée à cette emprise ou évidemment aux violences qui sont liées
0: à la peur de laisser ses enfants jouer dans le parc en bas de l'immeuble, parce que c'est ça qu'on nous dit.
1: Et je l'entends, et c'est aussi l'action résolue, la détermination du quotidien de nos actions, justement pour lutter efficacement, le plus efficacement possible, comme on l'a fait au 38 Watteau. Vous avez raison de le souligner, mais c'est aussi des éléments d'aménagement urbain, c'est des changements d'ouverture. Enfin, c'est tout un travail
0: avec les bailleurs, notamment
1: avec les bailleurs, avec la ville, avec l'ensemble des acteurs.
0: En quelques secondes, puisque c'est la dernière fois que je vous ai en face de moi, Fabrice Rigoulet-Rose, on a appris hier, et c'est le jeu des préfets, que vous alliez partir, vous alliez quitter cette région pour rejoindre la belle région toulousaine. Qu'est-ce que vous retiendrez de vos 3 ans et demi en Loire-Atlantique, si vous avez le droit d'en parler?
1: D'abord,
0: en 10 secondes,
1: je vais vous le dire, c'est un honneur. Et après, pas d'inquiétude, je prends mes fonctions à Toulouse le 29 juin. Je resterai préfet de la Loire-Atlantique et de la région Pays de la Loire jusqu'au bout. Pas d'inquiétude là-dessus.
0: Et vous regarderez des bons souvenirs d'ici, j'imagine, malgré tout.
1: Évidemment.
0: Merci d'être venu, Fabrice Rigoulet-Rose, préfet de la Loire-Atlantique et de la région Pays de la Loire, en direct dans le studio d'ici matin. Bonne journée à vous.
1: Merci beaucoup.
2: Et avec les températures qui s'affolent, vous cherchez forcément de la fraîcheur. Je vous propose, juste avant le retour de l'actu locale, un petit bol d'air frais en montagne dans la neige avec Stéphane Bern.

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3: Et à 8h moins 3, on fait un peu d'histoire avec Stéphane Bern et on va voyager au temps où un montagnard grenoblois a cru dompter la neige en fait avec deux longues planches de bois.
4: À une époque où les fractures tibia-péronées ne sont pas encore remboursées par la sécurité sociale, un Français voit des patins à neige norvégiens. Il va tenter de les faire marcher sur les pentes alpines. Isère, hiver 1878. Autour de Grenoble et de Champs-Rousses, les chemins sont engloutis sous la neige, impossible de se déplacer. Henri Duhamel, alpiniste passionné, refuse d'attendre le printemps. La fondue est prête, faut bien aller chercher le pain.
5: Chaque fois que je suis dans une fondue, je fais ça, tu vas voir, c'est crevant.
6: Tu mets ton fil dentaire ?
4: À Paris, quelques mois plus tôt, il a acheté, comme souvenir, sur un stand scandinave, deux longues planches en bois, des skis. En Norvège, ils servent surtout à se déplacer sur des terrains enneigés, souvent en pente douce. Duhamel les essaye dans les Alpes, sans véritable mode d'emploi et surtout sans casque. Mais sur les pentes à pic de Champs-Rousses, ça glisse trop vite.
7: Parce que la neige, elle est trop molle pour moi.
4: Les fixations maintenues par de simples lanières tiennent mal. Tourner, c'est compliqué. Freiner, c'est impossible. C'est soit l'arbre, soit la chute.
8: Mais l'important, c'est pas la chute.
4: Et souvent dans cet ordre.
8: C'est l'atterrissage.
4: Il ne renonce pas. En 1890, il part en Norvège. Là-bas, il observe les pratiquants, comprend mieux les techniques, les appuis, l'usage des bâtons et surtout les systèmes de fixation. Il rapporte du matériel amélioré, des idées nouvelles et cette fois, la notice. Depuis Grenoble, il adapte, modifie, perfectionne. Dès la fin des années 1890, les descentes deviennent maîtrisables. Peu à peu, autour de lui, d'autres montagnards s'y mettent. Plus on est de fous, plus on skie.
9: Oh, j'ai les pilés de mon critérium. Oh, j'ai une pêche, les gars. Wouh.
4: Aujourd'hui, les stations sont pleines chaque hiver. Et l'on ne sait que trop peu que le ski français doit beaucoup à ce détour par la Norvège. Au fond, les skis, ce sont un peu des morceaux de dracard.
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3: Et de Saint-Nazaire, en passant par Chaland, vous écoutez votre radio locale, ici Loire-Océan. 7h, le retour de l'info d'ici, Nicolas Creusel.
10: Encore une journée de canicule sur la Loire-Atlantique. La Vendée est désormais sur une quinzaine d'autres départements, de la façade atlantique jusqu'à Paris. Hier, nouveau record battu à Nantes pour un mois de mai, 34,8 degrés. Ailleurs, on n'a pas battu des records, mais on était quand même entre 35 et 36. Et après une nuit plus respirable, rebelote aujourd'hui. Ça va encore grimper jusqu'à 35 cet après-midi. Dans ce contexte, rien de mieux que l'eau pour se rafraîchir. À La Roche-sur-Yon, la piscine était comblée hier. D'abord parce que c'était mercredi, jour sans école, et ensuite parce qu'en raison de la canicule, l'entrée est à 2 euros pour tout le monde jusqu'à la fin de la semaine. Yvrenay Tapon en maillot de bain avec son micro, les pieds dans l'eau.
11: Dès 14h à l'ouverture, une longue queue s'allonge au guichet de la piscine.
12: Le complexe est très sympa, alors on en profite.
11: Autour du bassin intérieur et des bassins ludiques, il y a foule.
13: Ça fait beaucoup de bien de se rafraîchir et faire descendre un peu la température du corps et de l'esprit.
11: Alors elle est bonne ?
14: Ah, impeccable, oui. Ça fait du bien avec ce temps-là.
11: Et vous êtes venu exprès parce que c'est la piscine à 2 euros ?
14: Oui, bah oui, ouais, ça faut en profiter. Hein. Il y a les toboggans, il y a la rivière, il y a plusieurs bassins.
15: Elle est bonne, ça fait du bien.
11: C'est trop chaud à la plage ?
16: Oui, ouais. Et l'eau, elle est froide.
17: Ça rend service, c'est 2 euros, donc on peut venir plus facilement.
18: Je suis Sébastien Ménage, responsable adjoint du service piscine patinoire de La Roche-sur-Yon agglomération. Ça répond aussi à un besoin de santé publique, hein, ce qui permet à chacun de venir se détendre, se rafraîchir, de relâcher un peu la pression. Mercredi dernier, on a fait environ 250 entrées publiques. Là, on table cet après-midi sur une fréquentation multipliée par 3, voire 4.
11: Un petit tour dehors, le bassin extérieur également est rempli.
19: On voulait se retrouver ensemble pendant ma pause. Moi, je retravaille après. Très bonne idée. Ça rafraîchit.
11: Et avec cette chaleur, le terme thermomètre du bassin extérieur affiche même une eau à plus de 29 degrés.
10: La piscine à 2 euros à La Roche-sur-Yon, à chaque vague de canicule depuis 3 ans, tarif réduit également. Par exemple, la liste n'est pas exhaustive, à Fontenay-le-Comte ou encore à la guinguette du château de Tourelle, c'est à la Gaubretière.
3: Revenons à présent sur les ravages des trafics de drogue à Nantes.
10: 3 morts en moins d'un mois, le dernier quartier Alvec, c'était mardi soir, la froide exécution d'un homme de 20 ans par 2 individus qui étaient venus pour ça et qui ont pris la fuite à moto, des habitants qui n'en peuvent plus à l'image de Marie, elle ne comprend toujours pas comment on a pu en arriver là.
6: C'est triste. 20 ans. L'âge à mon fils presque. Mais ça fait beaucoup là. On se dit c'est qui le prochain. Moi je vous dis, mon fils, je suis content que ce soit un geek. Je suis
19: qu'il sorte pas.
6: Ouais. Mon fils de 13 ans, je veux même plus qu'il sorte. Alors déjà que son papa il criait parce qu'il voulait pas qu'il sorte. Mais quand je vois tout ce qui se passe, je me dis je suis content qu'il est à la PlayStation. Mm-hmm. Bon, c'est pas bon non plus, mais quand on voit tout ça, parce qu'on se dit maintenant c'est en pleine journée, ils font ça devant des enfants. C'est le fait de tuer pour tuer en fait. Ça arrive à n'importe qui. Puis une balle perdue, ça va vite, parce que quand on voit que maintenant ils n'en ont plus rien à faire, qu'il y ait des gosses en pleine journée ou pas, ça tire. Il leur laisse aucune chance, mais vraiment aucune chance.
10: Marie qui habite le quartier Alvec, elle était au micro ici, Loire-Océan, de Marius Delaunay. Alvec, mardi soir donc, et il y a 2 semaines, Port-Boyer, la mort du jeune Elijah, 15 ans, au pied d'un immeuble de la rue de Pornichet. Les habitants de ce quartier étaient invités hier à une réunion publique avec des représentants de la mairie, de la préfecture, le procureur de la République. On vous raconte sur le site et l'appli ici à la page Loire-Océan. Il y a quelques minutes en direct dans ce studio, le préfet de la Loire-Atlantique, Fabrice Rigoulet-Rose, est venu faire le point sur la mobilisation des services de police, les renforts, la présence policière dans les quartiers, le travail aussi avec la justice, bien sûr, des renforts pour enquêter, renforts de police judiciaire. Il a également évoqué le déploiement des caméras de vidéosurveillance dans certains quartiers nantais en accord avec la ville et la métropole. Les moyens de l'État sont mobilisés, bien sûr, pour venir à bout de ce fléau des trafics de drogue, a dit en substance Fabrice Rigoulet-Rose. Son interview à retrouver dans quelques minutes en direct sur le site et l'appli, ici à la page Loire-Océan. Un adolescent de 15 ans grièvement blessé hier à Nantes dans un choc vélo-scooter, un autre de 16 ans plus légèrement touché. Ça s'est passé rue de Renardière, c'est dans le quartier des Dervalières, il était 21h. Les deux blessés ont été conduits au CHU par les pompiers. Un homme de 42 ans grièvement blessé, lui, a boussé hier soir vers 20h30 au lieu dit de l'Herbière. Il a perdu le contrôle de sa voiture qui a fini sa course contre un poteau électrique.
3: Et cette vraie galère hier au CHU de Nantes.
10: L'enquête dira si c'était en lien avec la chaleur, mais le système informatique a planté. La direction parle d'une panne technique. Marion Fersing, c'est vrai que beaucoup de choses ont été paralysées.
20: Oui, et notamment l'accès aux dossiers des patients. Les soignants ne pouvaient plus voir ni leurs résultats d'examen et d'analyse, ni les prescriptions médicales, à part dans les services où les patients sont sous surveillance continue, comme la réanimation et les soins intensifs, mieux protégés informatiquement parlant. Eh bien, il a fallu repasser aux fiches en papier, à l'ancienne. Si la permanence des soins a pu être assurée grâce à la mobilisation de tous les hospitaliers, souligne la direction du CHU, la situation était quand même très compliquée, selon une représentante du syndicat Force Ouvrière, notamment parce que les boutons d'appel qui permettent aux patients de faire venir les soignants ne fonctionnaient plus. Une fois la panne identifiée, les serveurs informatiques ont été relancés progressivement. En attendant un retour complet à la normale, il a été demandé au personnel de limiter au strict nécessaire les prescriptions d'analyse biologique et d'imagerie médicale. Selon la direction, aucune intervention n'a dû être déprogrammée.
10: Et normalement, tout est rentré dans l'ordre depuis ce matin au CHU de Nantes. La salle soirée des sportifs nantais en handball, c'est encore raté pour le H. Les Violets se sont inclinés 34-31 à Paris face au Paris Saint-Germain. Et ils laissent donc le titre de champion de France aux Parisiens. 12e titre d'affilée d'ailleurs pour le PSG. Nouvelle désillusion pour les Nantais 4 jours après leur défaite en finale de la Coupe de France à Bercy contre Montpellier. En basket, désillusion aussi pour l'Hermine de Nantes, battue sur le fil hier soir par Blois à la Trocardière de Rosay en match retour des quarts de finale des playoffs de l'élite. De bon, tout n'est pas perdu. Il reste un troisième match décisif, une belle, comme on dit. Ce sera dimanche et ce sera à Blois. Et puis le foot avec le FC Nantes qui s'en tire à moindre mal quand même après l'envahissement de la pelouse et l'arrêt de la dernière rencontre de Ligue 1 contre Toulouse il y a 10 jours. Pas de retrait de points, mais un match à huis clos pour débuter la saison prochaine en Ligue 2 à domicile et 2 autres matchs avec la Tribune Loire qui restera fermée. Dans une minute, la météo, j'ai un scoop, Julie.
3: Ah bon ?
10: Il va encore faire chaud.
3: C'est pas vrai.
10: Si. Prudence, si vous êtes par exemple sportif amateur, que vous aimez faire des footings, des sorties vélo ou autres activités en plein air, le sport en pleine chaleur, il ne faut pas faire n'importe quoi. C'est le message de Léo le boulanger. Il est médecin au Creps des Pays de la Loire.
19: Les sportifs loisirs, comme ils sont moins habitués à s'entraîner de manière intensive, il faut être très attentif à la pratique sous la chaleur. Ne pas hésiter à demander à son médecin traitant des conseils vis-à-vis de certaines pathologies si on est sportif loisir. Tous les sportifs, quel que soit leur niveau, ont potentiellement déjà des pathologies sous-jacentes, connues ou pas connues. Donc aux sportifs comme ça, si on me demande à n'importe quelle personne, j'aurais tendance à dire 13h, c'est peut-être pas la meilleure horaire. Il faudrait plutôt privilégier des horaires plus tôt ou plus tard.
10: Voilà, et d'autres conseils, et puis rencontre aussi avec ces sportifs qui n'ont pas peur du chaud pour aller faire du sport, exemple à forcément pas toujours suivre d'ailleurs, ce sera dans l'info d'ici Loire-Océan à 8h30. Pour l'instant, il est 8h07 et vous nous confirmez Julie, il fait pas froid.
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3: Ah, je vous confirme, Nicolas, il ne fait pas froid. Je suis extrêmement frileuse. Je suis en t-shirt à 8h07. Pour vous dire, il ne fait vraiment pas froid. Vigilance orange canicule en Loire-Atlantique et en Vendée, maintenue par Météo France encore aujourd'hui. Il fait déjà entre 18 et 22 degrés ce matin. On a 19 degrés à Saint-Nazaire, à Guérande. On a 21 degrés à La Roche-sur-Yon, à Noirmoutier, au Sable-d'Olonne ou encore à Nantes. Et cet après-midi, les températures vont encore grimper entre 30 et 36 degrés. 30 degrés à La Baule, 35 à La Roche-sur-Yon, à Fontenelle-Comte, 30 degrés aussi au Sable-d'Olonne et 36 degrés attendus à Nantes. Demain, ça sera exactement la même chaleur avec un ciel qui sera légèrement voilé. Et puis samedi, retour d'un vent d'ouest sur la façade atlantique. On attend donc une baisse des températures. Comment ça se passe pour vous sur les routes de Loire-Atlantique et de Vendée? Vous êtes dans un ralentissement si vous arrivez depuis la Nationale 137, cette fameuse route de Rennes à hauteur d'Orvault pour rentrer sur le périphérique par la porte d'Orvault. Et ça commence à se densifier aussi sur le pont de Bellevue. Idem toujours sur la départementale 763 à hauteur de Belleville-sur-Vie. Nous sommes en Vendée, direction La Roche-sur-Yon.
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3: Alors, est-ce que vous allez au travail en short, en tongs, petite chemisette ou en débardeur? Racontez-nous un petit peu comment vous arrivez à gérer cette chaleur quand vous êtes au travail ou au contraire, vous êtes d'habitude en télétravail et vous préférez aller bosser parce que au boulot, il y a la clim.

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2: 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De la machine à café réalisée par Romain Carré qui va arriver d'ici une dizaine de minutes avec nous pour jouer. Et bien vous pouvez remporter des places, donc il faut répondre à ces petites questions d'actualité. 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
3: Et vous le savez, sur votre radio ici Loire-Océan, on est vraiment dans votre quotidien, à votre service. On aime bien surveiller les routes de Loire-Atlantique et de Vendée. Pour vous, la météo, vous servir aussi des bons plans pour sortir en Loire-Atlantique et en Vendée. Et on vous alerte aussi sur les arnaques, parce qu'il y en a beaucoup quand même des arnaques. Audrazo, c'est votre job tous les matins avec C'est pas vrai. Et vous nous alertez sur ces escrocs qui se font passer pour la Banque de France.
4: Effectivement, et tout y passe. Hein, on a les faux mails, les faux coups de fil et même les fausses vidéos où on voit des dirigeants de la Banque de France nous vendre des placements financiers. Ça, c'est très pervers. Je commence avec le faux mail. Emmanuel, un auditeur, m'a alerté. Il a reçu un message. Service sécurité Banque de France, confirmation d'une opération en cours. Et l'opération en question, aille sur froide, 2463,45 € qu'il aurait soi-disant payé par carte bancaire, lui dit-on. Là, on se calme. On respire, c'est une adresse Gmail qui écrit à notre auditeur et non, la Banque de France ne vous écrira pas avec une banale adresse Gmail. Autre méthode, c'est quand l'escroc vous fait miroiter un héritage ou une somme quelconque et mystérieuse. Pareil, il vous met Banque de France pour faire sérieux, mais il va surtout essayer de vous faire payer des frais ou autres. Généralement, il vous dit vite, vite, sinon la somme va vous passer sous le nez. Et ça aussi, cette urgence, c'est un bon indice.
3: Et il y a aussi ces vidéos truquées. C'est quoi cette histoire, Saoud ?
4: Alors là, c'est la Banque de France elle-même qui a alerté. Elle a vu passer des vidéos avec le visage et la voix de certains de ses dirigeants en train de nous recommander un placement juteux. Je vous ai déjà mis en garde contre les fausses interviews de célébrités, Michel Drucker et autres, sur des investissements soi-disant miraculeux. Mais là, on est d'accord, c'est encore plus piégeux. Quelque chose que vous devez avoir en tête, un dirigeant de la Banque de France ne recommande jamais de produits financiers ou de plateformes d'investissement. Donc ne vous laissez pas tenter, passez votre chemin.
3: Ici matin à 8h15, lui, l'homme qui va se présenter à vous dans les quelques minutes, il est bien réel, authentique, vrai, c'est Didier Desbrosil, passionné, un agriculteur de Vendée, avec Romain Carré dans Les gens d'ici.

0: Destin tragique, mais heureusement, il nous reste encore ces pépites. Amy Winehouse, Back to Black. 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
1: Aujourd'hui, direction les Brousils en Vendée avec Didier. C'est un agriculteur heureux, passionné par son métier, très attaché à ses vaches qui nous ont d'ailleurs accueillis ce jour-là avec beaucoup de voix.
2: Vous avez une belle chorale, Didier.
3: Oui. Il reste à faire quelques réglages, mais franchement, je suis content de moi. Donc là, on est face à un cheptel d'une trentaine de vaches. On va dire que c'est des mamans hein, qui vont donner naissance à des veaux courant du mois d'août. Là, on va avoir beaucoup de travail. On est un petit peu de gynécologue.
2: J'allais dire, c'est une sacrée maternité, là.
3: Ah oui, c'est une grosse maternité. Vous la reconnaissez, la voix du patron. Hein. Là, les filles. Ah, vous êtes belles. Hein.
1: Quand on regarde vos 40 ans en agriculture, qu'est-ce qui vous a donné envie de faire ce métier tout au départ?
3: Ce qui m'a fait envie, c'est qu'un beau matin, je me suis levé et je me suis dit... J'ai un bel environnement, j'ai une belle campagne, j'ai de la verdure, j'ai des animaux qui bougent. Je pense qu'il faut que j'aille vers ce secteur. Bref, je me suis vraiment attaché tout petit, comme c'était beaucoup à l'époque. Je me suis attaché auprès de mes parents aussi, de leur façon de faire.
1: Oui, parce que c'est vos parents qui vous ont donné cet amour pour les animaux, pour la campagne, pour cette vie-là.
3: Mon amour pour les animaux, il est né de ça, il est né de mes parents. Et puis un jour... Mon frère m'a dit, est-ce que tu veux t'installer avec moi? Mon papa était malade et du coup je me suis dit, Didier, si t'as quelque chose à faire, c'est peut-être maintenant. Je vais me lancer, pas tout seul, mais je vais me lancer. À l'époque, j'avais 19 ans.
1: Vous vous souvenez des débuts justement?
3: Des débuts un peu durs, mais je me suis fait beaucoup aider à l'époque par mon frère. Et j'ai voulu garder les valeurs que mes parents avaient mis sur pied, c'est-à-dire de la terre, un amour pour les vaches.
1: Qu'est-ce qui vous plaît le plus dans ce travail au quotidien?
3: Ça va peut-être en surprendre, mais de dire bonjour à mes vaches tous les matins, de les regarder. Et de par le regard, j'ai déjà la réponse, quoi. C'est-à-dire un animal qui vient vers toi, c'est un animal qui a besoin d'amour. Et en principe, un animal, quand tu lui donnes un amour, il te le redonne d'une autre manière. Alors le métier d'agriculteur, j'oserais dire, il a beaucoup changé depuis la période où je me suis installé. Le travail est une chose, mais aussi il y a la vie de famille à côté. Donc nous, on s'en est fait un équilibre qui aujourd'hui fonctionne plutôt bien, avec des tours de garde. Et de se dire, voilà, il y a un temps pour tout, il y a un temps pour faire vivre l'entreprise, mais il y a un temps aussi de partage, de famille, chose que mes parents n'ont pas connue.
1: À quel endroit vous aimez être le plus dans votre journée de travail?
3: À l'extérieur. J'apprécie ce moment journalier de se dire, Didier, aujourd'hui, tu vas aller dans les champs, tu vas aller regarder tes animaux, tu vas regarder autour de toi, et c'est une liberté qui n'a pas de prix. Je suis fier d'être agriculteur.
1: Et on embrasse Didier qui nous écoute dans son tracteur ce matin.
0: Oui, et qui nous a écrit aussi sur l'application WhatsApp. On l'embrasse très très fort. On joue avec Yvan de la Effoissière dans un instant au quiz de la machine à café.
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0: J'aime bien quand Romain Carré arrive pour le quiz de la machine à café et qu'il nous pose des questions d'actualité repérées, vues, entendues sur les réseaux sociaux, sur notre radio, sur notre site internet, etc. Bonjour Yvan de la Effoissière.
14: Oui, bonjour.
1: Bonjour Yvan.
15: Bonjour Yvan.
0: Vous jouez avec nous ce matin pour remporter ces places pour aller à Poupée 2026. Poupée, c'est complet, mais pas avec ici Loire-Océan.
1: Attention Yvan, vous pouvez vous faire aider, je le rappelle, de Julie Fior, qui est à mes côtés, de Nicolas Creusel. C'est parti. Quelle chanteuse, Yvan, qui est passée les 9 et 10 juin 2023 au Stade de la Beaujoire à Nantes, fait son grand retour demain avec une nouvelle chanson.
15: Ah, je sais.
0: Ouais, moi aussi, je sais.
1: Les cheveux rouges. Enfin, on l'a connue avec ses cheveux rouges.
15: Ouais. Elle fait le
7: raid ? Non, elle était un peu désenchantée à une époque, sans contrefaçon. Quoi.
0: Elle dit que papa a tort en plus.
15: Sans contrefaçon, je suis un garçon.
0: Oui, ouais. Tout à fait.
1: C'est elle.
7: Désenchantée.
1: Stade de la Beaugeoire, 2023. C'est la seule à
15: avoir peur.
0: Oui, c'est ça. Mais c'est excellent, Evan.
1: Nouveau titre qui s'appelle C'est à qui le tour, qui va sortir donc demain. Pour cette chanson inédite, elle a travaillé avec un DJ qui s'appelle DJ Lewis, nouvelle figure française
7: comme
1: de la scène
7: jean.
1: Hip-hop électro. Aujourd'hui sur Elie sous l'Océan, on écoute encore plus Mylène Farmer. Et demain, on vous fera découvrir toute la journée ce fameux titre. Vous voulez un petit bout?
0: Ah ouais?
1: J'ai un petit bout à écouter.
0: On a le droit?
1: C'est qui le patron?
7: C'est Romain Carré.
1: C'est tout ce qu'on a.
7: Ah oui, bah c'est,
0: oh oui,
7: c'est très,
0: c'est
7: très court.
0: C'est un petit patron alors.
1: C'est un tout petit. Fan de Mylène Farmer, Yvan ou pas?
15: Un peu.
1: Oui. Bah demain, on découvrira son nouveau titre. Deuxième question, Yvan. Dans quel style de magasin va avoir lieu le Vibro Electro Apéro? Quel style de magasin?
7: Un Vibro Apéro Electro.
1: Ouais, Vibro Apéro Electro.
7: Encore un truc coquin, ça.
1: Ouais, c'est un peu coquin. D'après vous, Yvan.
0: D'après vous, où est-ce qu'on peut trouver
1: style
0: ce
1: de
0: genre d'ustensile?
1: Vous appelez ça?
15: J'ose pas répondre.
1: Mais si, Yvan.
0: Mais si, c'est un jouet.
15: Je sais pas, moi, magasin d'ustensiles.
0: Pas de cuisine, hein.
1: Non, faut pas. Hein.
15: Dans un sex shop.
1: Oui, c'est ça. C'est le Womanizer Tour.
7: Le bruit de la vibration derrière.
1: Ouais. C'est mon téléphone qui sonnait quand j'enregistre le son.
0: Faut pas rougir, Yvan.
1: C'est le Womanizer Tour, Yvan. C'est un célèbre jouet pour adultes. L'idée, c'est une tournée qui va passer par Nantes le 18 juin, de 17h à 19h. Je peux donner le nom du magasin?
0: Bah oui.
1: C'est le Passage du Désir à Nantes. 2 heures de légèreté pour les 18 ans et plus. De la musique style électro. En fait, l'idée, c'est de prouver qu'on peut parler musique et couple tout en faisant la fête.
0: Bah oui, bien sûr, et plaisir surtout.
7: T'avais un truc coincé dans votre...
1: Bravo Yvan, c'est gagné. C'est pas ustensile de cuisine, je le répète.
0: Bah après on peut tout utiliser, hein, mais vous faites comme vous voulez, Yvan.
1: Bravo Yvan, bien joué.
0: On vous embrasse fort, félicitations Yvan.
15: Merci beaucoup.
0: Vous serez beaucoup plus à l'aise à poupée.
7: Voilà.
0: Voilà. Que
7: on vous embêtera pas.
15: Oui, j'ai pas fait une bêtise, voilà.
0: Comment?
15: Je voulais pas dire une bêtise.
1: Mais non, avec nous, faut pas hésiter.
0: Vraiment,
1: hein.
0: Je vous assure. Hein. Nous, on en dit tous les jours, vous savez.
15: J'ai l'impression.
0: On vous embrasse fort. Passez une belle journée à la maison ou au boulot, je sais pas.
1: On est peut-être un peu gênant des fois, non?
0: Bah, sans doute.

0: Voix inimitable, hein, Francis Cabrel, encore et encore.
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0: Et cette info du jour en Loire-Atlantique et en Vendée, c'est encore cette journée de canicule, Nicolas.
2: Oui, ça s'annonce pour la Loire-Atlantique et la Vendée, mais également d'ailleurs sur une quinzaine d'autres départements. Et c'est en train de gagner la capitale. Chez nous, on attend jusqu'à 36 à Nantes, 35 à La Roche-sur-Yon, une trentaine de degrés sur le littoral. Comment faire pour garder la forme? À quel moment faut-il faire du sport sans prendre trop de risques? Quelques conseils à suivre juste après le tour de l'actu en France et dans le monde. On retrouve Aude Razo et justement la canicule à la une de votre résumé, Aude.
3: Sébastien Lecornu, le Premier ministre, convoque plusieurs ministres cet après-midi à Matignon. Objectif, préparer les prochaines vagues de chaleur de cet été, veiller à l'état des nappes phréatiques et prévenir les feux de forêt. Sur la canicule du moment, Paris et sa petite couronne basculent en alerte orange à leur tour ce midi. Vigilance orange qui sera levée demain dans les Côtes d'Armor, le Finistère et la Manche. Une pièce de théâtre avec Patrick Bruel a été interrompue hier soir à Paris. Bruel, violeur, c'est ce qu'ont scandé trois militantes féministes au théâtre Édouard VII. Action revendiquée par le collectif Nous Toutes, il reproche au monde de la culture de continuer de, je cite, dérouler le tapis rouge à l'acteur. Nicolas Sarkozy sera fixé sur son sort dans 6 mois, le 30 novembre, après son procès en appel sur les soupçons de financement libyen de sa campagne présidentielle de 2007. Il est terminé. Jamais je n'ai trahi la confiance des Français, dit Nicolas Sarkozy. Il appelle la justice à l'innocenter. Les marges des supermarchés sur les fruits et légumes bio sont 80% plus élevées que sur le non bio. Étude de l'association Que Choisir Ensemble, ex-UFC Que Choisir. Étude contestée par la Fédération du Commerce et de la Distribution. Elle estime qu'il n'y a pas de surmarge sur les produits bio. Le petit Nicolas fait son grand retour. 12 histoires inédites seront publiées le 8 octobre, coécrites par Anne Goscinny, la fille de René Goscinny. Le petit Nicolas, phénomène mondial avec 15 millions d'exemplaires vendus depuis les années 50.
2: Ça vous étonnera pas d'ailleurs, j'adore le petit Nicolas. Aude Razo pour l'info en 90 secondes. Vous évoquiez cette réunion à Matignon pour parler des futures canicules de l'été, Aude, mais il y a aussi la canicule du mois de mai. Désormais, on est en plein dedans depuis 3-4 jours en Loire-Atlantique et Vendée. Et si cette nuit a été un peu moins étouffante, on va encore dépasser les 35 dans les terres cet après-midi. 36 annoncé par Météo France à Nantes. Il fait très chaud dès le matin, dès 8h hein, et jusqu'à tard le soir. Alors comment et quand faire du sport sans se mettre en danger? Dans un instant, nous aurons l'avis d'un médecin spécialiste. Mais d'abord, Soahil Jaouda, vous êtes allé voir ces drogués du footing qui courent par toute température et qui ne sont pas forcément des exemples à suivre d'ailleurs.
4: Pour les plus courageux, il faut se lever très tôt pour profiter un petit peu de la douceur matinale. Mais le réveil a piqué pour Manuel.
5: Se lever plus tôt, du coup, c'est pas le même rythme biologique et du coup, le matin, faut se remettre dedans alors que d'habitude, je cours le soir et là, pour le coup, c'est pas possible le soir.
4: Vous êtes levé à quelle heure?
5: 6h30. Alors que d'habitude, c'est plutôt 8h30. Quoi.
4: 8h30. C'est l'heure à laquelle Jade, gourde remplie d'eau à la main, commence son footing.
6: Bah là, un peu trop tard, visiblement. Je suis partie, je viens tout juste de commencer. Mais il commence déjà à faire chaud, donc je pense que je vais encore plus me lever plus tôt les jours à venir. Je pense que prochainement, je mettrai ma casquette aussi et je l'humidifierai parce que ça tape déjà là des 8h30.
4: Elle a pu croiser Romain sur le chemin, encore essoufflé et trempé de sueur. Il vient de finir sa course.
7: Il y a un peu plus d'air le matin, mais ouais, ça change, ça fatigue vachement. Et puis c'est vachement exposé, les quais de Loire, donc il n'y avait pas beaucoup d'ombre. Voilà. Mais bon, c'est mieux, je pense, à cette heure-là que n'importe quand dans la journée sinon.
4: Rémi, lui, court d'habitude entre 25 et 30 km par semaine, mais avec la chaleur, il a décidé de réduire sa durée de parcours.
8: On court moins longtemps surtout. J'ai plutôt réduit, ouais. Une heure à une demi-heure, quoi. C'est juste histoire de sortir avant qu'il fasse trop chaud.
4: Car au pic de la journée, les températures atteindront 35 degrés avec un indice UV élevé. Alors si vous avez prévu de faire du sport en extérieur, prévoyez la crème solaire.
2: Les bons conseils pour faire du sport, mais attention, hein, pour éviter cette mauvaise surprise quand il fait trop chaud et qu'on veut quand même faire du sport tous les jours ou régulièrement, on a des conseils avec le médecin Léo Le Boulanger, docteur au Krebs des Pays de la Loire. Il rappelle quelques bons gestes à avoir.
9: Déjà, il n'y a aucune contre-indication particulière à faire du sport. Il faut juste être attentif à certaines choses. Dans un premier temps, il faut évidemment être attentif à son hydratation. L'un des moyens simples pour vérifier son état d'hydratation, c'est de regarder son urine. Il faut avoir l'urine claire. Ensuite, pour pratiquer du sport en toute sécurité, il faut aussi préconiser plutôt des vêtements blancs, clairs, et pratiquer des activités plutôt douces, cas de forte chaleur, yoga, natation, des choses comme ça, ou pratiquer tôt le matin. ou tard le soir. L'idée n'est pas de changer quelque chose de manière brutale, c'est bien de s'adapter et de manger plutôt léger aussi, de pas avoir trop de gras, trop de choses comme ça. Et ça, c'est des recommandations qui peuvent aller toute l'année. Il faut pas changer de manière radicale son alimentation.
2: Allez, bon conseil pour faire du sport au bon moment et de bonne manière, même quand il fait chaud. C'était l'info d'ici avec Soheil Jaouda.
0: Dans l'actualité également ce matin, Nicolas, cette bataille menée contre les trafics de drogue à Nantes.
2: Une réunion publique avait lieu hier dans le quartier Port-Boyer, 2 semaines après la mort d'Elijah, cet adolescent de 15 ans victime d'une rafale de tir au pied d'un immeuble et au lendemain d'un 3e meurtre en 1 mois dans le quartier Alvec cette fois. Le préfet de la Loire-Atlantique, Fabrice Rigoulet-Rose, était l'invité d'ici matin à 8h15. Il appelle aussi les consommateurs à se responsabiliser. Sans consommateurs, il n'y aurait pas de point de deal, a-t-il dit. Nous l'entendrons à nouveau à 9h. On sera également à la cour d'assises de la Loire-Atlantique où hier, la famille de Jonathan a pris la parole. Jonathan qui avait disparu dans un centre de vacances de Saint-Brévin. C'était une nuit de 2004.
0: 9h25, on file à Nantes chez Gilles. Bonjour Gilles.
10: Oui, bonjour Julie, bonjour Nicolas.
0: Il fait déjà très chaud à Nantes, ça annonce combien là au thermomètre chez vous ?
10: Là, on est un peu plus de 22 degrés, hein. Ça y est, on a dépassé les températures calmes.
0: Ça va grimper peut-être jusqu'à 36 degrés, nous dit en tout cas oui. Météo France pour cet après-midi. Vous avez réussi à dormir quand même ? Vous arrivez à trouver un peu de fraîcheur ?
10: Ouais, beaucoup mieux cette nuit. Hein.
0: Ouais, il y avait plus agréable. C'est un peu plus frais. Est-ce que vous participez à la fête des voisins ce week-end, Gilles ?
10: C'est le week-end suivant, c'est le 5 juin.
0: Donc c'est pas ce week-end.
10: Je ne serai pas là.
0: D'accord. Vous serez à Lille ?
10: Oui.
0: Vous allez faire quoi ?
10: Pour déménager ma fille. Les enfants étudiants.
0: Elle a quel âge votre fille ? 18, 19 ?
10: Elle a 23 ans.
0: 23 ans, d'accord, ok. Oui. Bon. Écoutez, on vous souhaite bon courage, mais vous êtes un super papa.
10: Merci Julie, bonne journée à vous.
0: Bonne journée, on vous embrasse fort Gilles, et bisous à votre fille et bon courage pour son déménagement. Sur les routes de Loire-Atlantique et de Vendée, forcément c'est un peu compliqué. C'est un peu compliqué aussi pour passer la Loire, hein, que ce soit sur les différents ponts, pont de Cheviré, pont de Pierre-Mille et autres ponts, pont de Bellevue par exemple. Juste avant de pouvoir pénétrer sur le périphérique nantais par la porte de Saint-Herblain, là quand vous arrivez depuis la Nationale 165. Idem quand vous arrivez depuis la porte de Rennes, et toujours ce ralentissement en cours aussi juste avant d'arriver à Belleville-sur-Vie, à Belvigny, donc direction La Roche-sur-Yon.
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0: Clairement, là, c'est le moment de fermer les fenêtres parce que, l'air frais, ça y est, c'est parti. Maintenant, c'est les températures qui commencent à grimper. Ça va grimper encore au-dessus des 30 degrés cet après-midi.
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0: Indochine sur votre radio, ici Loire-Océan.
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0: Notre actu, notre ADN plutôt, hein, c'est l'actu locale, la musique, la bonne humeur. Tous les matins, elle nous fait rentrer dans sa vie, dans son quotidien.
3: Oh là là.
0: C'est Adèle Fugère. Bonjour Adèle.
3: Bonjour Julie, bonjour Nicolas.
0: Quelle
3: bonjour.
0: Vie palpitante et trépidante vous menez. Hein. Et ce matin d'ailleurs, vous nous faites voyager parce qu'on part direction la gare de Nantes.
3: Oui Julie, alors on va rester un petit peu à la gare de Nantes. Alors tout le monde s'en fout, mais pour venir raconter mes bêtises à ce micro, je prends le train. Donc je passe par la gare de Nantes. Et qu'est-ce que je vois cette semaine, et d'ailleurs aujourd'hui installé en maître, en majesté, des ventilateurs. Géants les enfants, ils sont de retour. Ils étaient déjà là l'année dernière, ils sont revenus plus tôt. Pourquoi? Ben parce que c'est l'enfer sous les verrières de la gare de Nantes, il fait au bas mot 7200 degrés. Bienvenue chez Belzébuth. Donc de gros massifs et solennels ventilateurs sont plantés au milieu du grand hall parce que c'est la canicule. Alors écoutez, ça a au moins le mérite d'installer une certaine ambiance parce que ça ressemble à des hélices d'avion qu'un décorateur soviétique de film réalisé avant la chute du mur de Berlin, bien sûr, aurait oublié. Ces ventilos sont assez impressionnants. Quand on monte les escalators, on les découvre petit à petit et on a l'impression de débarquer soit dans un film catastrophe, soit dans un festival techno, soit dans un énorme sauna, ou les trois à la fois, donc un film catastrophe qui se passerait dans un festival techno en Finlande. Et alors ils ont une immense, mais impossible, ça va sans dire, une mission immense, c'est d'essayer de refroidir l'immense serre exposée pleine balle au soleil dans laquelle passent des usagers qui attendent des trains. Parce que la gare de Nantes, en ce moment, sous le cagnard, croyez-en mon expérience de ce matin, elle fait un truc de dingue. Elle déshydrate et lyophilise des gens. Elle les transforme en viande séchée. Je soupçonne même que c'est fait exprès, parce que les gens séchés, c'est plat. Ça prend moins de place dans les TGV et TER. Ça peut s'empiler. Donc tu en mets plus et c'est plus rentable. En ce moment, dans la gare de Nantes, sous la verrière, si tu achètes un croissant, que tu tournes la tête 15 secondes pour télécharger ton billet sur ton portable, tu récupères un ravioli vapeur de chez Village d'Asie, rue des Petites Écuries. C'est absolument magique. Et honnêtement, chapeau. Parce que les gens qui ont installé ces ventilos sont de vrais optimistes. Et Dieu sait que les optimistes, c'est rare par les temps qui courent. Parce que ce sont des gens qui sont persuadés qu'en mettant des ventilos géants, on va remettre des pulls. Ils ont le même optimisme que celui qui plante deux glands et qui s'achète un hamac. Cette phrase n'est pas de moi, mais de Jean Delatte de Tassigny, vendéen bien connu. J'ai été naïve parce que quand j'ai vu ces ventilateurs géants tourner à plein régime dans un boucan d'enfer, hein, je me suis dit, ah mais c'est super, il faut enfin quelque chose contre cette chaleur dans cette gare. Ah bah ça c'est sûr qu'ils font quelque chose. Hein. Ils brassent de l'air, chaud. Et de facto, il fait de plus en plus chaud sous la verrière, ça aggrave la situation. Et en français, il y a une expression pour cela, on dit quoi? On dit souffler sur les braises.
0: Lui, il ne brasse pas du tout de l'air ni du vent. Il nous aide à faire des économies tous les jours. Est-ce que vous avez une conduite plutôt souple, Adèle Fugère?
4: Ça m'étonnerait, ça.
3: Oui, oui, et oui.
0: Nicolas?
3: Oui.
4: Je sais pas.
0: Non, mais parce pas, que ça Nicolas, peut vous sûr. Faire gagner de l'argent. On voit
4: oui,
0: ça avec Valère
4: oui,
0: dans
4: oui,
0: un instant.
4: Sais.
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0: Et pour faire des économies, on peut toujours compter sur Valère Coréard. Et ce matin, Valère, vous nous demandez d'être souple à la conduite.
8: J'ai reçu un message de Jean-Marc que je voulais partager avec vous. Je le lis. J'ai 66 ans et éduqué par un père respectueux de ses matériels, un agriculteur. Nous sommes les champions des ronds-points en France. Je suis effaré de constater tous les jours d'innombrables conducteurs, presque tous, qui arrivent dessus à bride abattue et freinent fort. Bonjour la pollution aux particules des plaquettes, la consommation, le ripage des pneus sur le rond-point, le gasoil des poids lourds, des autocars. Oui, on peut économiser presque 15 à 20% de carburant. Prolonger les freins, les pneus, la direction en étant respectueux de la vitesse et observateur de sa monture. J'ai un V6 diesel Mercedes-Benz, je suis à peine à 8 litres de moyenne.
0: Et donc ça permet évidemment de faire baisser sa consommation de carburant, Valère.
8: C'est même ce qu'il y a de plus efficace, hein. Jean-Marc a parfaitement raison, on peut économiser 15% de sa consommation en roulant plus cool. Mais cet auditeur va plus loin et à juste titre, il évoque aussi tous les bénéfices à rouler plus doucement. On évite une usure prématurée de sa voiture, on évite donc des frais d'entretien plus vite que nécessaire. Notez au passage que le sujet de l'entretien d'un véhicule est très important. Une voiture bien révisée, bien entretenue, consomme moins et on va aussi éviter des pannes plus sérieuses. Et puis j'ai aussi reçu un message de Céline qui m'a fait sourire, toujours sur la voiture. Elle me dit que le meilleur moyen pour faire des économies sur une voiture, c'est de la vendre. Alors oui, c'est un peu facile, mais parfois, si on y regarde bien, on pourrait peut-être se passer d'une des deux ou trois voitures qu'on a à la maison. À méditer. En tout cas, si vous avez des bons plans pour rouler moins cher, pensez à m'écrire. Mon mail, c'est parisilleséconomies@radiofrance.com.
0: Ouais, mais attendez, Valère, ça c'est bon quand on habite en ville et qu'il y a les transports. Parce que quand on habite en campagne, se passer de sa voiture, ça reste quand même un peu compliqué. 9h moins le quart, le saxophoniste de Supertramp va rentrer dans les studios d'ici l'Océan juste après. Les Enfoirés, l'île au trésor.

0: c'est une radio polyglotte, vous savez, ici. Hein, il est 8h48.
1: Ah, non.
0: On est en train de préparer parce que dans les studios d'ici leur océan, moi j'ai la chance d'être avec une superstar, une légende même, c'est John Helliwell qui est avec moi, c'est le saxophoniste de Supertramp. Bonjour John Helliwell.
2: Bonjour tout le monde.
1: Bravo.
2: Bonjour à vous.
0: Accompagné donc de Alan Simon. Bonjour Alan.
3: Bonjour à tous.
0: Vous êtes donc, je vais tout vous expliquer, je vais remettre les choses en place parce que Ablain, voilà, au nord de Nantes, se prépare pour ce week-end le festival cinéma et musique. Ça se passe au cinéma Saint-Laurent de Blain. Donc ça s'appelle Movies on the Rocks. Le principe, il est simple. Ce sont des concerts avant, en fait, des projections de films, Alan. Vous êtes donc l'organisateur de ce festival. Oui. Et c'est vous qui me donnez cette chance de rencontrer donc John Helliwell. Comment s'est faite, John, justement, cette rencontre avec Alan?
3: How we met the first time, John, do you remember it?
2: Alan was producing my friend and Supertramp colleague, Roger Hodgson, making an album. And we met then.
3: En 2002, je réalisais l'album de Roger Hodgson, d'ailleurs pas très loin d'ici, à Ossorinière. Et suite à cet album, en fait, j'ai rencontré John.
0: Et donc demain soir, John, vous jouez au cinéma donc Saint-Laurent de Blain, juste avant la projection du film Moustoc. Vous allez rejouer aussi dimanche soir pour Excalibur. Vous allez donner donc un concert. Qu'est-ce que vous allez jouer, John?
2: Yes, Friday, vendredi, jazz, a small jazz group before the films, and then on Sunday, dimanche, the playing avec Alain, Excalibur.
0: Oui, parce qu'on doit préciser, Alain, pour nos auditeurs quand même, hein, c'est que vous êtes l'organisateur du festival, mais vous êtes aussi le fondateur de cet opéra rock Excalibur.
3: Oui, alors après, c'est aussi l'association du cinéma de Blain qui organise à nos côtés. Et donc John, vendredi, va jouer effectivement des standards de jazz, mais aussi quelques titres de Supertramp, bien sûr.
0: Évidemment.
3: Va rendre hommage à Rick Davies, qui était son mentor et son ami, voilà, qui est disparu il n'y a pas très longtemps. Et le dimanche soir, on fera bien sûr Excalibur, voilà. Et le samedi, il y a Kali en concert et John va rejoindre Kali. Donc c'est vraiment chouette, il est adorable.
0: Quel est votre plus grand souvenir justement avec Supertramp, que ce soit un concert, un enregistrement d'album?
3: What is your biggest memory with Supertramp?
2: I think the biggest album, Breakfast in America, very important, big touring, playing in Paris at the and recording an album called Paris. That was a good times.
3: Oui, pour lui le plus grand souvenir c'est bien sûr le grand classique Breakfast in America qui a donné suite à un album qui est culte, voilà, le fameux Live in Paris Supertramp.
0: Et John, c'est votre troisième fois ici chez nous. Qu'est-ce que vous aimez ici? Est-ce que vous avez par exemple une spécialité culinaire que vous appréciez particulièrement?
3: What's your favorite food there in Nantes?
2: This morning,

0: Supertramp qui sera demain soir en concert au cinéma Saint-Laurent-de-Blain Movies on the Rock. C'est le nom de ce festival qui se tient tout le week-end avec donc entre autres aussi Kali que vous avez cité Alan Simon. Merci d'avoir été
1: merci
0: ce matin et d'avoir été mon interprète ce matin. Et moi je ne résiste pas à l'envie de vous offrir des caramels, une spécialité de chez nous, achetée à la biscuiterie de Pornichet, voilà.
2: Merci beaucoup.
0: C'est pour
2: vous. You're lucky, I'm jealous.
0: Voilà, comme ça vous allez pouvoir avoir remporter un petit bout de nous.
1: Oui. Yes. Il reste des places pour vendredi soir, n'hésitez pas.
0: Et il reste quelques places, on en est ravis. Alors merci beaucoup.
1: Avec plaisir.
0: Et c'est le docteur Kierzak qui nous rejoint dans un instant. On va prendre soin de notre santé, évidemment.

0: savez, sur votre radio ici, Loire-Océan, on prend soin de votre santé, mais on vous donne aussi des petits trucs et astuces. Vous savez, sur les réseaux sociaux, on voit souvent passer des astuces pour ralentir le vieillissement. Alors, est-ce que le yoga facial, c'est la véritable routine anti-âge du matin, docteur Kerzek?
1: Bonjour à toutes et à tous. Vous voulez une méthode pour vous rajeunir sans bistouri, sans aiguille et surtout sans douleur? J'ai nommé le yoga facial. C'est ce qu'on appelle la gym faciale, hein, vous avez bien entendu. On va faire du sport, mais finalement avec la figure. Alors, est-ce que faire des grimaces devant son miroir chaque matin peut vraiment remplacer une bonne crème anti-âge? Bah, la réponse, elle est oui et non. Mais on commence par le début. Le yoga facial, c'est important parce que notre visage comporte plus de 50 muscles. Et contrairement à nos biceps, on ne les muscle pas consciemment. Résultat, avec l'âge, bah, ça va se relâcher, ça s'atrophie. Et vous avez la peau qui va suivre. Et le yoga facial, c'est comme aller à la salle de sport pour votre visage. En tonifiant ces muscles, on crée un effet lift naturel, on améliore la circulation sanguine et on booste la production de collagène. Bref, on redonne du peps à son petit museau. Certaines études ont montré que 30 minutes de gym facial par jour pendant 20 semaines permettaient aux participantes de paraître en moyenne 2 ans et demi de moins. Pas mal quand même.
0: Bah ouais, c'est énorme, je vais le faire ça moi. Et en plus, docteur, il n'y a pas de contre-indication.
1: Pas trop de risques, mais il y a quand même des règles. D'abord, les mains propres et une peau nettoyée, on ne va pas masser son visage avec des microbes par exemple. Ensuite, une petite base de crème ou d'huile pour faire glisser les doigts, sinon vous allez étirer la peau au lieu de masser les muscles. Enfin, la douceur, la pulpe des doigts, pas les ongles. Surtout si vous sentez une douleur, vous arrêtez immédiatement. Mais attention aussi à ne pas faire n'importe quoi. Certains mouvements mal exécutés peuvent creuser les rides au lieu de les estomper. Par exemple, vous allez creuser la ride du lion si vous froncez trop les sourcils. Donc les bons gestes, c'est avec un facialiste, un

0: kinés que vous allez les apprendre et peut-être même avec des tutos sérieux sur Internet. L'idéal, c'est le matin parce que la gym faciale, en fait, ça va réveiller les muscles engourdis. Allez, je vous donne deux exercices. Pour les joues et les pommettes, on gonfle vos joues comme un hamster qui fait des réserves et vous faites passer l'air d'une joue à l'autre pendant 10 secondes et ensuite vous relâchez. Et pour les rides du front, vous placez les doigts de chaque main au centre du front, puis vous lissez doucement vers les tempes pour étirer. Et évidemment, vous respirez profondément. Alors le yoga, ça ne fait pas tout, ça remplace ni le sommeil, ni l'eau, ni la crème solaire, mais c'est déjà un bon début. D'ici là, portez-vous bien.
1: Mais c'est trop bien, moi je pensais que c'était de l'arnaque. Moi je l'avais déjà vu sur les réseaux sociaux.
2: Ça ne m'étonne pas de vous.
1: Mais oui, ça fait bien, moi, dès qu'il y a une crème anti-vieillissement, dès qu'on pouvait rentrer.
2: T'es arrivé votre commande?
1: Mais toujours pas, je suis dégoûtée, j'attends ma commande avec mes crèmes là. En attendant, je vais faire le yoga facial.
2: Bon, très bien. Et on se retrouve
1: demain matin à la télévision et on reste connecté évidemment toute la journée avec l'application ici.
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1: Et j'ai le plaisir maintenant de vous laisser entre de bonnes mains, celle de Cathy Kerzéo et Romain Carré. Bonjour à tous les deux.
6: Bonjour, Julie.
1: Bienvenue chez vous, côté vie
7: massage
1: quotidienne.
7: Massage à quatre mains jusqu'à 10h.
1: Ça te donne envie, donc.
7: On se calme.
1: Arrêtez. Donc, je disais, entre 9h et 10h, on partage, on échange dans la bonne humeur, la convivialité, le respect au 02 40 73 6000. Et aujourd'hui, vu que c'est la fête des voisins ce week-end, on s'intéresse.
7: Des voisins.
1: Voilà, on est d'accord.
6: Ah, gros, vaste sujet, les voisins.
7: Oui.
8: J'ai toujours préféré aux voisins, les voisines.
7: C'est ça, votre femme?
8: Non, c'est une chanson, Cathy. Ah, c'est une chanson.
7: Donc voilà, quel rapport entretenez-vous avec vos voisins et donc vos voisines?
6: Rapport.
7: Oui.
6: Un voisin toujours prêt à dépanner.
7: Ouais.
6: Hein, une discussion au jardin, sur le palier, des repas partagés, des apéros improvisés ou au contraire une cohabitation très discrète, voire un peu.
7: Oui, parce qu'on a eu des commentaires. Là, on a fait une émission cette semaine sur qu'est-ce que vous aimeriez changer dans votre maison et quelqu'un avait dit les voisins.
1: Alors moi, je passe un gros message rapidement à Jean. C'est mon voisin et il est trop gentil. Il est toujours là pour me prêter un outil.
6: Moi, j'embrasse Yvette, ma voisine de 86 ans qui est adorable. Voilà.
8: Ah bah Sophie, allez. J'aime beaucoup.
7: Marion, allez. Allez, on vous attend. 0240 73 6000.
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7: Ici Loire-Océan, c'est votre radio locale et il est 9h. Le journal Nicolas Crozel.
9: On ne lâchera rien, le message très déterminé ce matin sur Ici Loire-Océan du préfet de la Loire-Atlantique, Fabrice Rigoulet-Rose, invité d'ici matin à 8h moins le quart. Après cette série noire, 3 morts en moins d'un mois à Nantes, liés au trafic de drogue. À chaque fois des riverains qui nous racontent une vie qui s'est dégradée, des trafics qui ont pris de l'ampleur, une peur croissante et un sentiment d'abandon dans des quartiers qui, pour certains, étaient épargnés, Port-Boyer, Alvec, mais les trafiquants s'adaptent, notamment quand des points de deal sont démantelés dans des endroits, les trafics se reportent ailleurs, d'où ce combat sans relâche réaffirmé ce matin par le préfet.
10: Les narcotrafiquants s'adaptent, y compris par rapport à la réponse policière que nous mettons en œuvre. Sur Port-Boyer, depuis le début de l'année, c'est 21 opérations d'envergure qui avaient été menées. Et notamment des opérations judiciaires.
9: Oui, donc vous l'aviez déjà ciblé, celui-là.
10: Notamment au mois de mars, 5 interpellations dans le cadre d'une enquête au long cours où ça a frappé vraiment le réseau. On ne lâchera rien. Le trafic de stupéfiants, ce n'est pas une fatalité. Il faut agir sur l'ensemble des leviers. Et un des éléments de lutte efficace aussi, au-delà des investigations judiciaires, au-delà du démantèlement structurel des réseaux, c'est de travailler aussi sur la responsabilité des consommateurs, pardon de le dire.
9: Mais qu'est-ce que le procureur a dit d'ailleurs hier soir à Port-Boyer lors de la réunion publique ?
10: Il n'y aurait pas de point de deal s'il n'y a pas de consommateurs. Arrêtons de penser que consommer pour les loisirs et tout ça n'est pas un sujet. C'est un sujet, ça fait vivre les points de deal. Donc là aussi, on va renforcer ce qu'on appelle les amendes forfaitaires délictuelles contre les consommateurs. Il y a un projet de loi qui est porté par le ministre de l'Intérieur en ce moment, qui a vocation à renforcer justement et à augmenter très significativement les amendes faut juste le savoir, une AFD, c'est 200 euros aujourd'hui. Demain, ça sera 500 euros.
9: Voilà, ça pourrait donc passer à 500 euros si vous êtes pris en train d'acheter de la drogue. Le préfet de la Loire-Atlantique, Fabrice Rigoulet-Rose, invité d'ici matin à 8h moins le quart. Le replay est en vidéo sur le site et l'appli ici à la page Loire-Océan. Un site sur lequel on vous raconte également la réunion publique avec des habitants qui s'est tenue hier soir à Port-Boyer, l'un de ces quartiers visés par les trafics de drogue. Deux semaines après cette rafale de tir au pied d'un immeuble de la rue de Pornichet et la mort d'un adolescent de 15 ans. Une réunion publique au cours de laquelle les riverains ont crié leur ras-le-bol. Plus de 40 demandes ont été faites auprès de Nantes Métropole en deux semaines pour demander à changer de quartier.
7: Les proches de Jonathan Coulon ont pris la parole hier devant la cour d'assises de la Loire-Atlantique.
9: Depuis la semaine dernière, la cour juge Martin Nay, un Allemand qui reconnaît ses penchants pédophiles, mais nie tout rôle dans la disparition de cet enfant. C'était il y a 22 ans, en pleine nuit, dans un centre de vacances de Saint-Brévin. Son corps avait été retrouvé six semaines plus tard dans un étang de Guérande. Hier, ce sont donc des membres de la famille de Jonathan qui ont témoigné, notamment le conjoint de sa mère, un homme qui n'est pas le père biologique, mais qui l'a élevé comme son enfant, Florian Cazola.
11: Debout, la voix empreinte d'émotion, Stéphane Coulon est là pour son titi, son cow-boy, comme il l'appelle. Ce fils rieur, timide, réservé, têtu et passionné par les pompiers. La famille ne roule pas sur l'or à ce moment-là, elle n'a pas les moyens de payer un séjour en colo à Jonathan, sa mère n'est pas pour, mais Stéphane insiste, c'est lui qui amène son fils au car. J'ai ensuite beaucoup de trous noirs, souffle le quinquagénaire. Je me suis senti coupable, c'est difficile de se dire qu'on n'a pas su protéger son fils. Et puis il y a ce coup de fil qui fait tout basculer. Votre fils a fugué, lui annonce-t-on au téléphone, mais je n'y croyais pas du tout. La plus grande crainte de Jonathan, c'était le noir. Il raconte les 7h30 de route pour se rendre à Saint-Brévin, à peine le téléphone raccroché, la longue attente, ses jours et ses semaines interminables, jusqu'à l'annonce de sa mort. « J'ai explosé », confie-t-il. Une mère à terre, un père qui tient autant qu'il le peut avant de sombrer à son tour. Stéphane Coulon raconte sa séparation, sa descente aux enfers qui l'amène dans la rue, sa colère et son fils, grâce à qui il remonte la pente. « Je ne l'abandonnerai jamais », jure l'homme qui tient un doudou en main et qui dort avec la tête d'oreiller, le roi lion de son fils. « Il me manque », conclut-il, avant d'être enlacé par les siens.
9: Florian Cazola pour ici Loire-Océan à la cour d'assises. Le procès doit se terminer dans une semaine, jeudi prochain. Le foot et le FC Nantes qui s'en sort pas trop mal après les incidents lors de la dernière sortie des Canaries en Ligue 1. C'était il y a 10 jours contre Toulouse, match arrêté après 22 minutes. Pelouse envahie par une centaine de supporters ultra. La commission de discipline inflige un match à huis clos à la Beaujoire et deux autres matchs avec la tribune Loire fermée, mais pas de retrait de points. Le hand, le HBC Nantes finit la saison sans titre. Grosse déception après l'échec en finale de la Coupe de France samedi face à Montpellier. Hier soir, les Nantais se sont inclinés à Paris face au PSG, 31-34. Ils laissent le titre de champion de France au club parisien. Échec aussi des basketteurs nantais. Échec sur le fil face à Blois, à la Trocardière. Hier, il y aura donc une troisième manche décisive dimanche à Blois pour se qualifier pour les demi-finales des play-offs de l'Elite 2, Cathy Kerzéro.
7: Merci Nicolas Crozel.
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7: On reste en vigilance orange pour le phénomène canicule en Vendée en Loire-Atlantique. Ce qui change, c'est la couleur du ciel. En fait, il va être bleu ce matin, il va être gris cet après-midi avec des nuages. Météo France annonce d'ailleurs un risque d'orage. Et puis, le thermomètre est toujours dans le rouge parce que ça va encore grimper. On attend jusqu'à 37 degrés à Ancenis et Chantonnay, 36 à Nantes, à La Roche-sur-Yon, 35 à Valette, 34 à Châteaubriant, 33 au Sable-d'Olonne, à Sainte-Pazanne, 31 Saint-Nazaire, 28 degrés, le plus frais, entre guillemets, au Croisic à partir de dimanche et surtout à partir de lundi, ça redevient vivable avec enfin des températures de saison. Sur la route, et notamment sur le périphérique nantais, alors disons que ça roule, il n'y a pas véritablement de bouchons, il y a des endroits où c'est un peu plus chargé, mais ça c'est comme tous les matins, notamment entre la Porte Dorée et le rond-point au niveau d'Atlantis. Ça coince aussi à l'est entre la Porte de la Chapelle et la Porte de Gèves, mais bon, je vous le redis, ça roule.
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7: Une Frenchie et un sœur d'outre-Manche. Rencontre entre la variété française et la pop anglaise. Rencontre entre France Gall et Elton John avec ce titre Donner pour donner.

0: Donner pour donner, donc Elton John, France Gall.
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0: C'est la voisine qui vient garder le chat ou arroser les fleurs, le voisin de palier qui nous invite à l'apéro, ce sont ceux avec qui vous allez fêter le printemps des voisins et vous retrouver dans la rue avec une grande tablée, ou alors ça peut se limiter à un bonjour, bonsoir, dans la vie quotidienne, et parfois rien du tout d'ailleurs. Romain Carré et moi, eh bien, on vous propose une fois de plus de prendre la parole, de témoigner, et on vous demande aujourd'hui eh bien, quel rapport vous entretenez avec vos voisins.
3: Alors, avant tout, petit retour en arrière. Sur les origines de la fête des voisins, cette idée, elle est née en 99 à Paris, grâce à Athanas Périfan. C'est un élu de quartier qui voulait, à ce moment-là, lutter contre l'isolement et recréer du lien entre les habitants d'un même immeuble ou d'une même rue. Le principe, très simple, chacun apporte quelque chose à manger, à boire, on partage un moment convivial entre voisins. L'idée a énormément marché. Aujourd'hui, la fête des voisins est organisée dans des milliers de communes de France, mais aussi dans plusieurs pays européens. Et selon les organisateurs, plusieurs millions de personnes y participent chaque année. Et ce qui plaît surtout, c'est le côté très simple, très spontané. Vous le disiez, une grande tablée, quelques chaises, un apéro, ça peut être un café, ça peut être un goûter.
0: Chacun apporte quelque chose et on partage, quoi.
3: Et souvent, bah, on redécouvre ses voisins.
0: On va voir ce qu'en pense Sylviane de Vigneux de Bretagne. Bonjour Sylviane.
3: Bonjour Sylviane.
4: Vous allez bien ? Bonjour Romain. Ça va, impeccable. Un peu chaud, mais ça va.
3: Ouais, bah oui.
0: Ah oui.
4: Même dans nos campagnes, il fait chaud.
0: Alors justement, dans vos campagnes, il y a des voisins à côté ?
4: Ah oui, moi j'habite un petit hameau.
5: Maintenant votre téléphone.
4: Ouais, je sais pas ce qu'il se passe, je suis dans ma voiture. J'habite un petit hameau et franchement, c'est hyper sympathique. Maintenant, j'y suis depuis 40 ans. À l'époque, c'était pas du tout pareil. Je suis arrivée dans un univers un petit peu hostile de personnes anciennes qui voyaient d'un mauvais œil un petit couple rock'n'roll arriver dans le quartier. Mais aujourd'hui, franchement, les maisons ont été rachetées par des gens plus ouverts et franchement, c'est hyper sympa. Oui, je promène mon poney tous les soirs et tout le monde s'arrête. Des fois, il y a la queue devant chez moi parce que tout le monde me dit un petit mot dans sa voiture en baissant la vitre.
0: Ouais,
4: c'est très très convivial. Alors moi, je ne vais pas à la fête des voisins. C'est organisé dans le quartier, mais moi, je n'y vais pas parce que j'aime pas trop les choses pré-organisées comme ça. Je préfère le côté spontané. On se voit, hop, on se boit un verre comme ça à l'arrache. Et je préfère le côté comme ça. Moi.
3: Et ça vous arrive d'inviter peut-être des voisins à la maison, boire un verre ou ce genre de choses ?
4: Ah oui, quand ouais. Il fait beau, que tout le monde bricole dehors, le samedi matin à 11h, on débouche une petite bouteille, on se met tous autour de... On met les verres sur la poubelle et c'est très... Et hop, tout le monde vient trinquer, c'est très très spontané. Et je préfère ça à une fête organisée, jour J, heure H, voilà.
3: Vous êtes une femme qui aime la spontanéité, Sylviane.
4: Tout à fait.
0: C'est Sylviane, c'est pas le printemps, c'est les quatre saisons des voisins.
4: Ah oui, parce que ça peut très bien être l'hiver pareil. Des fois on a très froid autour de la poubelle, mais c'est pas grave. Un verre nous réchauffe et surtout ça réchauffe les cœurs.
3: L'entraide aussi entre voisins ?
4: Oui, alors on est dans un quartier où chacun essaie d'être assez autonome, mais en cas de besoin, porter un truc, dépanner l'un l'autre, oui.
3: Ouais, vous savez, vous pouvez compter les uns sur les autres s'il y a besoin d'un petit coup de main, prêter un outil ou quelque chose comme ça, quoi.
4: Oui, et puis tout ça tourne toujours autour de beaucoup d'humour. Beaucoup, et ça, pour moi, c'est primordial, c'est important. Toujours un petit mot, une plaisanterie, une boutade... Et ça met vraiment du soleil dans la journée, quoi.
0: Ah, et puis ce soleil-là, il fait du bien.
3: Ouais, il est essentiel, là.
4: Il est aussi chaud que celui qui nous tape sur la tête aujourd'hui.
3: C'est vrai.
0: Merci, Sylviane, pour votre témoignage. Allez, on vous attend, vous aussi. Quel rapport entretenez-vous avec vos voisins, si vous en avez, d'ailleurs, parce que sur Facebook, il y avait Marie, parce que la question, c'était quel rapport entretenez-vous. Marie qui a dit, c'est simple, on n'en a pas. Donc là, c'est sûr que...
3: Ça peut arriver si on est isolé dans un petit village.
0: C'est pour ça que je posais la question à Sylviane, parce que en pleine campagne, on peut aussi être complètement seul, sans voisin. Mais si vous en avez, eh bien, on vous attend, 02 40 73 6000. Vous mettez des messages également sur WhatsApp, si vous mettez ce numéro en favori. Allez, pour la musique, c'est le dernier. 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
0: On est dans la rue, à la porte du garage, ou alors sur le palier ou dans le hall de l'immeuble. Et la question qu'on vous pose aujourd'hui dans la vie quotidienne, c'est quel rapport entretenez-vous avec vos voisins? Question qu'on vous pose parce que c'est le printemps des voisins, c'est la fête des voisins. Là, il va y avoir ce soir et demain soir, disons tout le mois de mai, eh bien pas mal de fêtes, de banquets dans la rue. Et donc voilà, quel rapport entretenez-vous avec vos voisins?
3: Qu'ils soient positifs ou négatifs, hein. Oui. Un petit peu de ragot aussi.
0: J'en ai un. Tenez, par exemple, sur Facebook, Jackie. Bonjour à certains, mais pas à ceux ou celles qui passent leur temps à épier nos allées venues ou qui bavent sur votre dos. Allez, ça c'est dit.
3: Voilà. Merci, bonsoir. Alors environ 7 Français sur 10 disent quand même avoir de bonnes relations de voisinage. Beaucoup parlent de petits services rendus, de discussions régulières ou simplement le fameux bonjour quotidien qui compte énormément. Mais les études montrent aussi une évolution dans les grandes villes. Les relations sont souvent plus distantes. Plus d'un Français sur 3 dit connaître très peu ses voisins, voire pas du tout. Et pourtant, les voisins jouent encore un rôle très important au quotidien. Récupérer un colis, par exemple. Oui. Les plantes qu'on peut arroser quand on part en vacances, surveiller les maisons, les animaux de compagnie, aider aussi une personne âgée. Les sociologues expliquent même que le voisinage reste l'un des premiers réseaux de solidarité de proximité en France.
0: Allez, on part à Fête Bretagne pour y retrouver Philippe. Bonjour Philippe.
4: Bonjour l'équipe des Silo-Océan.
3: Bonjour Philippe.
0: Alors, dans votre quartier, comment ça se passe, vous?
4: Ah bon, nous, on a de très bons rapports.
0: Ouais.
4: Oui, parce qu'on est quoi, une trentaine à peu près de maisons, et je suis sûr qu'on est au moins une bonne quinzaine à avoir de très bonnes relations.
3: Ouais.
0: Et ça se traduit comment, alors?
4: Soit des petits coups de main, je sais pas, vous manquez de matériel, vous demandez si, on se prête, ou alors des fois on s'inquiète, on dit tiens, par exemple, le week-end dernier, il y en a un qui a coupé son tuyau de gaz bêtement en désherbant, tout le monde voit les pompiers, on s'est réunis, mettons, dans le quartier, puis on s'est dit qu'est-ce qu'il y avait, c'est pas grave, quoi.
0: Ouais. Ouais, vous êtes facilement en alerte ou sur le qui-vive pour prêter main forte, quoi.
4: Alerte, c'est pas un gros mot, mais des fois on s'inquiète, on voit un truc un peu bizarre, donc pas normal. Ou alors, vous des fois, même juste un simple bonjour et pas poter dans la rue, c'est quand même agréable, quoi.
3: Est-ce que parce que ça se fait de plus en plus d'avoir un petit groupe, vous savez,
0: sur WhatsApp,
3: par exemple, pour s'aider, est-ce que vous avez ce genre de choses dans votre quartier, vous, Philippe?
4: Ah non, on n'a pas encore ça. Autant dans le fameux truc, voisin vigilant, quelqu'un de quartier. Autrement, nous, on n'a pas ça, puis non, mais on discute facilement entre nous, on dit bonjour, bonsoir, sinon c'est sympa, même avec les enfants. Je trouve que c'est important d'avoir une bonne vie de quartier.
3: Oui, c'est vrai.
0: Il y a aussi, d'ailleurs, je pense que la police et la gendarmerie va nous le rappeler prochainement, il y a ce qu'on appelle aussi la vigilance pour l'été, c'est-à-dire être, quand je parlais d'alerte, Philippe, c'est voir un truc aussi un peu bizarre dans le quartier, enfin voilà, une camionnette qui...
4: Oui, tout à fait, hein, on sait que son voisin est parti, admettons, ils nous disent des fois, je suis parti à une course de moto, ou les autres, je suis parti dans la famille, ou je suis pas là, bon, jette un coup d'œil, maintenant je fais un coup d'œil, mais bon, si on voit un camion un peu bizarre, on dit tiens, c'est bizarre, il n'y a personne, quoi.
3: Oui, puis ils sont jolis commères, mais c'est juste alerter ses voisins s'il y a un problème.
4: Tout à fait. Bon, on va dire que c'est juste une question de bon sens, je dirais entre parenthèses.
3: Non, mais c'est vrai, des fois, c'est
0: pour
3: bien...
0: Pour certains, hein, parce que...
3: Oui, voilà, alors pour certains, mais c'est bien de dire à ses voisins si on s'absente. Moi, je sais que ma petite voisine, qui est adorable comme tout, qui s'appelle Yvette, à chaque fois qu'elle part, elle nous le dit. Comme ça, on jette un œil de temps en temps, même si ses enfants passent, mais au moins, voilà, elle peut compter sur nous aussi pour jeter un œil, quoi.
4: Ou des fois, les voisins disent, il y aura peut-être ma sœur, ma belle-sœur, n'importe quoi, on sait qu'il y a une voiture. De temps en temps, voilà, c'est tout.
0: Ouais, on va pas appeler les gendarmes parce qu'il y a...
3: Non. Oui, peut-être pas exagérer.
0: Voilà, donc de bonnes relations de voisinage, quoi, pour vous, Philippe.
4: Tout à fait, c'est très important.
3: C'est vrai, très important.
0: Merci, à bientôt et belle journée.
3: Bonne journée, Philippe.
0: Au revoir. Allez, on vous attend, vous aussi, un 02 40 73 6000 sur WhatsApp. Tiens, il y a Joséphine d'ailleurs qui vient de nous envoyer un petit message. Et puis, on va écouter Roxette après ceci.
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0: Listen to your heart, Roxette. Et dans quelques instants aussi, votre agenda pratique. Ça, c'est ce qu'il y a toutes les demi-heures sur votre radio, ici au Loire-Océan. Trois communes, trois infos.
1: Concours de palais géant aux Herbiers, atelier réparation à Malville. Et puis on va nager en toute sécurité à Nord-sur-Erdre.
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0: Mais pour l'instant, eh bien, on fait la fête des voisins, parce que ça se passe en ce moment. Il y a beaucoup de banquets là dans les rues ce soir et demain. C'est le printemps des voisins et on saisit cette occasion pour vous poser la question, parce que c'est le principe de cette émission. On vous attend au 02 40 73 6000 sur WhatsApp, parce que vous êtes nombreux d'ailleurs à nous envoyer des petits messages. La question, c'est quel rapport entretenez-vous avec vos voisins? Et parfois,
1: oula,
0: parfois, bah ça rip.
1: Ouais, c'est l'un des plus gros sujets de voisinage. Le bruit.
0: J'étais parti pour la sieste.
1: Ouais. Il y a un autre bruit aussi.
0: Oh là là là là. Ah ben, le dimanche par exemple.
1: Ah ouais.
0: Dimanche 17h. Non mais c'est quoi ce souk là?
1: Puis autrement, bah, jusqu'à 4h du mat.
0: Là, bah, oui.
1: Voilà. Merci les voisins.
0: On a un truc, on n'a pas le son de la branche qui arrive au-dessus de votre jardin.
1: Ouais,
0: de l'arbre qui dépasse aussi.
1: Ouais.
0: Voilà,
1: et qui remplit les gouttières
0: ah,
1: de feuilles.
0: Ah là, là, ça. Ouais. Ouais.
1: Allez, chonchon, Cathy. Le bruit. En général, les horaires sont autorisés. Par exemple, pour le bricolage, du lundi au vendredi, de 8h30 à midi, puis de 14h à 19h30. Le samedi, 9h midi, puis de 15h à 19h. Et le dimanche et jour férié, attention, écoutez bien, de 10h à midi.
0: Ah ouais.
1: Selon les communes, évidemment,
0: oui, bah
1: ça
0: voilà,
1: s'adapte.
0: Ouais.
1: Mais en gros, les horaires, c'est ça.
0: Ah, tiens, on n'a pas l'odeur du barbecue avec le vent qui arrive en plein dans le salon.
1: Bah ça sent bon, non? Ah, avec la fumée dans le salon.
0: Ouais. Oui, allez, on part du côté de Saint-Nazaire, Trignac, avec Linda. Bonjour Linda.
1: Bonjour Linda.
4: Bonjour à tout le monde. Ah, vous m'avez fait rigoler.
1: Oh, on est là pour ça.
0: Ah ben oui.
4: Là, parce que je... Oh là là, si vous saviez...
0: Eh ben vous allez nous le dire.
1: Oui, ben, faut y aller un moment, Linda.
4: Parce que tout ce que vous dites, c'est vrai.
1: Ah, de quoi?
0: La tondeuse, la perceuse.
4: Ah non, mais encore mais la boîte de nuit jusque tard dans la nuit, jusqu'à 4h du matin.
0: Ah ouais. Alors, les voisins de Linda, non mais c'est quoi ce souk, là?
4: Ils ont eu une main courante de ma part.
1: Ouais, parce que vous êtes dans
0: quand même.
1: Ah oui.
4: Ah oui, ça a été jusque-là, oui.
0: Ah oui.
1: Parce que vous êtes en immeuble, Linda, si on comprend bien.
4: Oui, tout
1: bah,
4: à
1: oui.
4: fait.
1: Ah
4: oui,
1: c'est pas la même, non.
4: J'ai remis de l'ordre dans l'immeuble.
0: Ah, carrément.
1: Alors,
0: ah,
1: ouais. De quelle manière?
4: Ah bah, j'étais obligée. Bah, j'ai remis le respect dans l'immeuble.
1: D'accord.
4: Voilà, tout simplement. Après, je suis avec deux voisins, on s'entend très très bien. Voilà, petit café, de temps en temps on se boit des cafés, mais avec le restant de l'immeuble, c'est bonjour, bonsoir et voilà.
1: Ah ouais.
0: Mais en même temps, il n'y a plus de dérive quoi dans cet immeuble, donc c'est bien.
4: Non, maintenant c'est sûr que maintenant je suis là, enfin, je ne vais pas dire la bête noire, mais bon, maintenant on me craint, donc c'est très bien.
0: Ah ouais.
1: Ça n'a pas créé une mauvaise ambiance quand même, Linda?
4: Ah non, au contraire, ça a remis du respect, donc tout le monde se dit bonjour, bonsoir, voilà.
1: Ouais, puis j'imagine que d'autres voisins vous remercient aussi peut-être d'avoir osé.
0: Oui, parce qu'il y a certains qui disent rien.
1: Ah ouais, c'est pas évident, hein.
4: Ah bah en fait, je vais vous faire rigoler, mais à un moment donné, j'ai demandé, parce que à cause des voisins qui me mettaient dans leurs histoires que j'avais pas du tout à voir dedans, ça m'emmenait à aller avoir la gendarmerie pour prendre des renseignements pour voir, enfin pour calmer tout ça. Et à un moment donné, j'ai demandé aux gendarmes s'ils n'avaient pas une carte VIP, hein, tellement que j'allais les voir.
1: Ah ouais.
4: Enfin, ça me fait rigoler. Moi, à un moment donné, ça me faisait plus rigoler parce que c'est pas que je les aimais pas, mais bon, à un moment donné, mais bon, j'avais pas le choix.
1: Tapage nocturne, c'est quand même
4: Pour pouvoir calmer toutes les histoires et des lourdes histoires et.
1: C'est 450 euros hein, pour le tapage nocturne.
0: Ouais.
1: Oui.
0: Ouais. Et puis, bah, moi, je tiens à préciser quand même, parce que bah, on l'a tous vécu, ça. On va pas s'empêcher de faire la fête chez soi, mais c'est bien le petit mot, bien avant le voisin qui passe.
1: Alors, ça, c'est à double tranchant. Soit on va venir nous chercher des noises parce qu'on a prévenu, et auquel cas là, c'est les oreilles au garde à vous, et dans ce cas-là, ça part dans tous les sens. Ou soit on ne prévient pas et ça peut partir aussi dans tous les sens.
0: Moi, j'aime bien. Je me dis, quand ouais, quand il y a le petit mot, bien. Bonjour, demain, c'est les 18 ans, machin, excusez-nous. Bon, je me dis, bah oui, oui.
1: La voilà. Sagesse a parlé.
0: Ouais. Merci, Linda, en tout cas, pour votre témoignage.
1: Merci,
0: allez,
1: Linda.
0: À bientôt.
1: Merci pour votre bonne humeur.
0: Et on vous attend, vous aussi, 02 40 73 6000 sur WhatsApp. Là, on a Ghislaine, on a Fabienne. Voilà, vous êtes en train de nous envoyer des messages. Si vous mettez ce numéro en favori, eh bien, vous nous envoyez des messages, des photos, des vocaux, enfin, tout ce que vous voulez.
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1: Avec des infos, des idées pratiques pour vous rendre service chez nous en Loire-Atlantique et en Vendée, aux Herbiers, le parc des expositions accueille samedi dès 9h la Coupe de France de palais fonte sur plomb en doublette. C'est un grand rendez-vous pour les passionnés de palais avec des équipes venues s'affronter dans une ambiance évidemment conviviale, sportive. C'est tout au long de la journée aux Herbiers. À Malleville, au nord-ouest de Nantes, avant de jeter, pourquoi ne pas tenter de réparer ? Samedi 14h-17h au complexe Serge Play, atelier seconde vie qui propose de redonner un petit coup de jeune à vos objets du quotidien avec l'aide de bénévoles passionnés, grippins, vélos, vêtements informatiques ou petits appareils. C'est à Malleville. Et puis à Nord-sur-Erne, la ville propose cet été un stage gratuit Savoir nager. C'est pour les enfants de 6 à 12 ans. C'est organisé du 6 au 10 juillet au bassin d'Ardea. Il permettra d'apprendre les bases pour être plus à l'aise et en sécurité dans l'eau. Les places sont limitées. C'est pour ça que je vous en parle maintenant. Inscription jusqu'au 14 juin prochain pour Nord-sur-Erne.
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0: Alors ça, c'est pour tous les babies qui écoutent ici Loire-Océan, tous les babies qui ont bougé leur corps en 2004 et qui l'ont surtout donné à Camaro.
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0: tube des années 2000, donc Camaro, Femme Like You. Énorme, alors tube tellement énorme qu'il a dû s'exiler au Canada parce que il était trop connu.
1: Ah oui, non, mais c'est
0: et là, il y a eu une interview dernièrement dans Le Parisien qui est sortie début janvier, et j'étais en train de voir ça, où il disait en fait que ce titre-là, il est en stream, donc il est écouté chaque mois encore entre 6 et 8 millions.
1: Oh, mais c'est énorme. Énorme.
0: C'est énorme, ouais.
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0: Et bienvenue surtout dans la rue, je vous le disais, à la porte du garage, sous le palier, puisqu'il est question des relations de voisinage, et c'est la question qu'on vous pose avec Romain, c'est quelle relation vous entretenez avec vos voisins. Donc 02 40 73 6000 ou sur WhatsApp. Alors sachant qu'il y a des histoires de voisins assez bizarres quand même. Hein.
1: Ouais, alors c'est les médias qui relaient ça assez régulièrement, des histoires un peu dingues, les disputes qui ont duré des années, ça va jusqu'au tribunal, hein. Des fois simplement à cause d'une haie, d'une tondeuse passée trop tôt le dimanche matin. Je vous rappelle, c'est 10h à midi dans certaines communes. Dans certains cas, des voisins sont même allés jusqu'au tribunal pour quelques centimètres de clôture, des branches qui dépassent. Et puis des histoires beaucoup plus drôles sur les réseaux sociaux, les forums. Certains racontent avoir créé des vraies amitiés grâce à un simple petit dépannage. Un voisin qui est venu prêter une perceuse, garder le chat pendant les vacances. Mais ça crée vraiment, vraiment, vraiment du lien.
0: Tiens, à propos du bruit, il y a Françoise sur WhatsApp qui vient de nous envoyer un petit message, une sorte de précision. Elle nous dit, vous parlez du bruit de voisinage. À Orvault, alors, je pense que c'est ce qu'elle veut dire. À Orvault, tout bruit de tondeuse et de moteur thermique est interdit, je pense, le dimanche et les jours fériés.
1: Ouais, c'est pour ça que je précisais selon les communes, hein, parce qu'attention, c'est selon les communes.
0: Ouais, ce qui est précis, toute l'agglomération n'est pas logée à la même enseigne. Alors, on part dans le Morbihan, à la limite avec la Loire-Atlantique, à Pénétin avec Christelle. Bonjour Christelle.
1: Bonjour Christelle.
4: Bonjour.
0: Alors dites-nous, vous et vos voisins.
4: Ah, c'est toute une grande histoire depuis des années. Alors moi, je suis assez sociable, puisque je fais partie d'associations, enfin je rends service à d'autres personnes extérieures. Mmh. Mais je suis arrivée il y a presque 8 ans, et je travaille dans la santé, et je travaille de nuit, donc les relations ont été très compliquées dès le départ. Puisqu'il y a eu le Covid arrivé et mon voisin d'à côté est amoureux de sa tondeuse, donc il n'hésite pas à passer 2-3 fois la tondeuse dans la semaine. Sachant que je travaille de nuit, il respecte pas les horaires. Dernièrement, le 1er mai, il a passé sa tondeuse à 14h de l'après-midi. Sachant qu'il savait très bien que j'allais travailler parce que la voiture est pas là la nuit. Je suis pas allergique aux enfants parce que j'ai mes enfants et je comprends très bien que les enfants puissent faire du bruit, mais on peut très bien dire à ses enfants de ne pas crier en permanence dehors. La voisine met ses enfants dehors et allez-y crier toute l'après-midi, il n'y a pas de souci. Et puis mes voisins derrière, eux sont là occasionnellement parce que c'est une maison secondaire, mais quand ils sont là, c'est la fête, c'est le couette toute la journée, c'est le chien qui aboie à longueur de journée. Donc quand on travaille la nuit, on dort pas la journée.
0: Vous avez pensé à déménager ou pas, Christelle?
4: Mais franchement, j'y ai pensé à une période parce que c'est très fatigant parce que du coup le week-end et les jours fériés, enfin moi j'ai un enfant aussi, donc je me lève pour le repas le midi, donc quand il y a pas d'école, je dors en deux fois, je dors une partie le matin et une partie l'après-midi. Hormis la semaine, pourtant mon voisin est quand même retraité, donc je pense qu'il peut avoir d'autres temps pour tondre son gazon. J'y ai pensé, mais c'est le collège de mon fils qui est pas très loin à côté, donc je peux pas le changer d'école.
1: Ouais, c'est
0: compliqué, quoi.
1: Délicat pour le coup là.
4: Voilà, alors comme je disais tout à l'heure, on me dit bonjour, je dis bonjour un peu ironiquement. Mais j'ai une luxation de la mâchoire, je ne dis pas bonjour.
0: Bon, c'est dit.
1: Merci Christelle
0: pour votre témoignage. Allez, on vous attend. Dernier volet dans quelques instants. Quel rapport entretenez-vous avec vos voisins? On a Ghislaine sur WhatsApp qui nous dit alors nous, on boit pas de verre ensemble parce que ceux de l'autre côté de la rue, ils communiquent pas, ils sont discrets. C'est le cimetière. Pas de tapage. Non, mais c'est drôle.
1: Oui, c'est
0: vrai que
1: drôle.
0: Là, pas de bouille, pas de tondeuse, pas de perceuse. Peinard.
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0: Le Rock Musette Rocamadour avec Gérard Blanchard.
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0: C'est la fête des voisins, le printemps des voisins. Vous serez peut-être nombreux ce soir ou demain, ou alors vous l'avez déjà fait être dans la rue avec de grandes tablées. À cette occasion, eh bien, on vous demande quel rapport vous entretenez avec vos voisins. Il y a eu beaucoup de commentaires sur Facebook. Il y a Elodie qui nous dit comment dire, nos voisins sont formidables, de véritables amis, c'est une chance. Et il y a même une voisine, je pense, qui a répondu, un grand plaisir de vous avoir dans notre vie. Et j'ai repéré aussi Cathy qui nous dit, très bon rapport avec nos voisins. Nous sommes dans la région depuis novembre 2025, le quartier nous a adoptés. Moi, je suis une grande pipelette, donc ça facilite les choses. Même le chien s'est fait des copains.
3: Alors là, si le chien s'est fait des copains.
0: Là, c'est tout bon. On revient à ces valeurs de voisinage, valeurs de solidarité.
3: Bah oui, parce que malgré les conflits ou les petites tensions qu'on peut avoir parfois avec ses voisins, les études montrent que les Français restent très attachés à l'entraide entre voisins. Il y a plusieurs enquêtes qui le montrent, liées par l'UNSA. Près de 3 Français sur 4 échangent régulièrement des services avec le voisinage. Il y a un autre sondage relayé par La Dépêche qui dit que 89% des Français se disent prêts à consacrer du temps pour aider leurs voisins. Et ce qui est intéressant, c'est que cette solidarité a encore augmenté après les périodes du confinement. Beaucoup de Français expliquent avoir davantage parlé avec leurs voisins pendant la crise sanitaire. Et les spécialistes disent même que le voisinage reste aujourd'hui l'une des formes de solidarité les plus importantes. On le disait tout à l'heure, surtout pour les personnes âgées, les familles et les habitants qui vivent seuls.
0: Alors, je pense que ça va faire écho à Fabienne qui nous appelle de Nantes. Bonjour Fabienne.
3: Bonjour Fabienne.
4: Bonjour.
0: Hein, ça se passe bien, vous, entre voisins ?
4: Donc, moi, c'est le temple. Le temple.
3: Ah, vous êtes au temple de Bretagne.
0: Au temple de Bretagne. Oui. Ah, d'accord. OK.
4: Et donc, nous, on a la chance d'habiter dans une impasse, déjà.
3: Ouais.
4: Donc, il y a de l'entraide. On surveille les maisons quand il y en a qui partent. Pour les animaux, c'est pareil. Entre voisins, on s'aide. On s'échange les plants de légumes. Mais il n'y a pas que ça. Il y a la fête aussi. Il y a la fête avec la galette des rois. Il y a la fête du quartier qui va durer le vendredi, samedi, dimanche.
0: Donc.
3: Ah oui.
4: Oui. On a même baptisé le coq, c'est pour vous dire.
3: Il s'appelle comment le coq ?
4: Comment ?
3: Il s'appelle comment ?
4: Ah ben ils l'ont baptisé Culbuto.
0: Culbuto. Donc c'est un de vos voisins qui a un coq et des poules.
4: Non,
0: quoi.
4: C'est nous.
0: Ah, c'est vous. D'accord.
4: Voilà. Ouais. Donc on a fait le...
0: Et il n'y a personne qui vient de se plaindre parce qu'il y a le coq qui chante au lever du jour.
4: Oh ben il y en a un qui grogne un peu, mais je pense que c'est le seul voisin qui est un peu mis à l'écart.
0: Ah, ouais.
4: Il y en a toujours. Hein,
0: oui.
4: Mais autrement, on est solidaires, on fait bien. Et puis, même si nous, on a un groupe pareil sur WhatsApp.
3: Ah, donc, oui.
4: Moi, j'ai eu mes filles un jour qui vomissaient. J'ai envoyé un message pour savoir, forcément, c'était un dimanche, si quelqu'un avait un médicament pour... Donc ça a tout de suite fonctionné, quoi.
0: Est-ce que certains de vos voisins sont devenus plus que des voisins, enfin, ou des copains, voire des amis, Fabienne ?
4: Oui, on est tous amis.
0: Ah ouais.
4: C'est vrai que quelqu'un manque de la levure pour faire un gâteau, hop, on se le passe. C'est que des petits détails comme ça.
3: Ouais, puis on se raconte la vie peut-être un peu plus profondément qu'avec un voisin qu'on croise
4: Il y en a un qui a des soucis de santé, c'est arrivé.
3: On a un peu plus de confidence, quoi.
4: On a surveillé sa maison et tout. Moi, j'ai eu le Covid. J'ai été bien malade. C'est vrai que mes voisins, avec mon mari et mes filles, ils ont tout de suite...
3: Ils étaient présents.
0: Ah bah c'est chouette.
3: C'est vraiment chouette. Ouais.
0: Bonne ambiance dans le quartier, ouais. Et comme vous l'avez dit, dans l'impasse. Merci Fabienne pour votre témoignage et merci à vous tous pour vos commentaires, vos témoignages. Tiens, il y a Gilberte aussi qui nous dit « J'ai de la chance, je n'ai que des voisins adorables, toujours prêts à me rendre service. » Gilberte sur l'île de Noirmoutier. On se dit à demain ?
3: Non.
0: Ah bah non, c'est bon, on se dit à lundi, nous.
3: Oui.
0: Et dans quelques instants, eh bien, la bonne idée d'Hervé Marchioni. Alors, c'est une idée, justement, on est dans la solidarité. En plus, c'est en partenariat avec ICI. Il sera question de la quête du réseau Croix-Rouge. Et pour l'instant, c'est l'ABO, l'une des chansons de Zootopia, interprétée par Shakira avec votre radio ICI Loire-Océan.

0: Comme chaque année, votre radio ici, leur océan, tout le réseau ici, en fait, soutient les journées nationales de la Croix-Rouge et c'est forcément une bonne idée. Hervé Marchioni.
1: La bonne idée, bien, c'est de donner pour la Croix-Rouge à l'occasion de sa quête nationale jusqu'au 31 mai. La Croix-Rouge, ce sont ces bénévoles qui interviennent dans les situations catastrophiques, les théâtres de crise, qui prêtent main forte, par exemple, en cas d'inondation, de canicule, et qui vous accueillent dans les centres d'hébergement et de soins temporaires. Mais à côté de cela, eh bien, leurs bénévoles accompagnent au quotidien les personnes en situation d'isolement, de précarité et dans bien différentes missions. Exemple, en Vendée, avec Alain David.
2: Dans certaines unités locales, ils ont mis en place ce qu'on appelle des transports solidaires. Et on déplace des personnes soit précaires, soit âgées, soit ayant une mobilité difficile pour aller soit chez le médecin, soit faire des courses, soit voir des amis, avoir du lien social. En Vendée également, on a un hôpital où les bénévoles visitent des patients isolés. Et on se rend compte qu'il y a beaucoup de personnes, souvent des personnes âgées, qui ne reçoivent aucune visite. En Loire-Atlantique, on se redéploie sur ce qu'on appelle les maraudes, la visite des gens à la rue. Aussi bien en point fixe, on leur propose de se retrouver pour avoir un café chaud ou une soupe, et puis bavarder, avoir un peu de contact social. Et on commence à en faire aussi en journée, parce qu'il y a des gens que l'on peut voir qu'en journée, en particulier des jeunes femmes qui, et c'est normal, qui se protègent, donc qui ne traînent pas la nuit dehors. Un autre exemple, on a été contacté par le conseil départemental partout en France où on se rend compte qu'il y a des jeunes mineurs isolés, sans famille, seuls. Et ils ont chargé la Croix-Rouge de cette nouvelle activité. C'est de trouver des familles d'accueil qui les reçoivent 24 heures sur 24, 7 jours sur 7. Bénévolement, ça peut être aussi pour des vacances, pour des week-ends, c'est sur le volontariat.
1: La Croix-Rouge qui organise jusqu'au 31 mai sa grande quête nationale jusqu'à dimanche. Donnez à la Croix-Rouge et allez surtout à la rencontre de ses bénévoles au village de la Croix-Rouge installé ce dimanche 31 mai de 10h à 18h, place du Bouffet à Nantes.
0: Merci Hervé Marchioni. Dans quelques instants, la voix de Mylène Farmer et puis dans 5 minutes, toute l'actu locale.
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0: grandir avec Mylène Farmer.
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0: 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Il est 10h. Un point sur l'actualité avec vous, Nicolas Crozel.
2: Le drapeau orange flotte toujours ce matin sur la Loire-Atlantique et la Vendée. Vigilance canicule maintenue par Météo France pour ce troisième jour, alors que la vague de chaleur s'étend désormais à 17 départements de la façade ouest jusqu'à Paris. On attend encore ici 35 à 36 degrés dans les terres, 30 sur le littoral. On est donc toujours très nettement au-dessus des normales de la fin mai. Hier, un nouveau record a été battu à Nantes pour un mois de mai, 34,8 degrés. On devrait le battre encore cet après-midi. Le narcotrafic n'est pas une fatalité, promet le préfet de Loire-Atlantique. Il y a en à peine un mois, trois jeunes ont été tués dans des règlements de compte liés au trafic de drogue à Nantes. Aucune famille, aucun quartier ne devrait être confronté à ce type de drame, témoigne sur Ici Loire-Océan Fabrice Rigoulet-Rose, qui était l'invité de notre matinale à 8h moins le quart. Il cible notamment les renforts de police pour accentuer la répression, mais aussi des moyens d'investigation renforcés pour les enquêtes et en appel à la responsabilité des consommateurs. Sans consommateurs, il n'y aurait pas de point de deal, martèle le préfet. 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Un adolescent de 15 ans grièvement blessé hier à Nantes dans un choc vélo-scooter, un autre de 16 ans plus légèrement touché. C'était dans le quartier des Dervalières, un peu avant 21h. Les deux blessés ont été conduits au CHU par les pompiers. Un homme de 42 ans grièvement blessé hier à Boussé, au lieu-dit de l'Herbière, vers 20h30. Il a perdu le contrôle de sa voiture et a fini la course contre un poteau électrique. Handball, c'est encore raté pour le HBC Nantes. Les violets se sont inclinés 34 à 31 à Paris hier soir face au PSG et laissent donc le titre de champion de France aux Parisiens. Nouvelle désillusion pour les violets, 4 jours après s'être inclinés en finale de la Coupe de France à Bercy contre Montpellier. Déception aussi pour l'Hermine de Nantes, c'est du basket battu sur le fil hier soir par Blois à la Trocardière à Rezé en match retour des quarts de finale des playoffs. Il y aura donc un troisième match décisif, ce sera dimanche, mais ce sera cette fois à Blois. Et puis ce n'est finalement qu'en fin de journée, tout à l'heure, que les premiers concurrents de la solitaire du Figaro doivent arriver à Pornichet. La deuxième étape se termine ici. Les bateaux étaient attendus initialement hier, mais ils ont été considérablement ralentis dans le golfe de Gascogne. Du coup, pour permettre aux skippers de récupérer, le départ de la troisième et dernière étape n'aura finalement pas lieu samedi après-midi à Pornichet, mais dimanche en début de soirée. En ce moment, c'est toujours Paul Loiseau qui fait la course en tête devant Nicolas Lanven.
0: Merci Nicolas Crozel.
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0: Ah, vous l'avez dit, hein, on reste en vigilance orange pour le phénomène canicule en Vendée, en Loire-Atlantique. Ce qui change, c'est la couleur du ciel. Bleu ce matin, alors même si il y a déjà certains coins où c'est gris, et ce sera gris cet après-midi avec un risque d'orage. Le thermomètre toujours dans le rouge, hein, puisqu'on attend même jusqu'à 37 degrés à Ancenis et Chantonnay, 36 à Nantes, à La Roche-sur-Yon, 37 à Valette, 34 à Châteaubriant, 33 au Sable-d'Olonne, à Sainte-Pazanne, 31 à Saint-Nazaire, 28 au Croisic. À partir de dimanche et surtout lundi, ça va redevenir vivable avec enfin des températures de saison. Quelques conseils de comportement qui sont envoyés par les départements et par la préfecture, hein. Boire de l'eau plusieurs fois par jour, se mouiller le corps également plusieurs fois par jour, fermer les volets, les fenêtres, aérer la nuit, et puis en cas de malaise, eh bien appeler le 15.
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0: Allez, pour alléger l'atmosphère, un air à fredonner, à siffloter avec Julien Clerc et Ici Loire-Océan, ce n'est rien.

0: Allez, je vous entends siffloter. Ce n'est rien avec Julien Clerc.
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0: Et ce matin, dans les spécialistes, on va jouer les gourmands pour déguster un...
3: du pain au chocolat.
0: Eh oui, et attention, pas n'importe lequel. C'est celui de l'atelier Alvéole qui a ouvert ses portes à Nantes entre la médiathèque et la place Gralin. C'était le mois dernier. C'est l'occasion ce matin de découvrir l'art du tourage et en particulier toute la technique de la pâte feuilletée levée. Alors, quel est son secret? On en fait quoi? Est-ce qu'on peut la réaliser à la maison? Comment? Notre spécialiste, eh bien, est un tourier. C'est Quentin Billot, un pro d'ailleurs à qui vous pouvez poser vos questions si vous le souhaitez au 02 40 73 6000. Avant les viennoiseries, on sort les petits fours, nous, pour la soirée mondaine et cette nouveauté ici, Loire-Océan. Elle s'appelle Oria et voici son titre, justement, c'est ça le titre, Soirée mondaine.

0: Soirée mondaine, une nouveauté signée Oria.
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0: Entre la boulangerie et la pâtisserie, un métier rare, ultra technique, celui de tourrier, c'est celui qui réalise les pâtes et c'est le métier de Quentin Billot. Bonjour Quentin.
3: Bonjour et merci de me recevoir Cathy.
0: Bah, je vous en prie. Alors en plus, je peux préciser que vous êtes spécialisé dans la pâte feuilletée levée et vous avez ouvert le mois dernier avec Nicolas Noël une boutique atelier pas comme les autres, ça s'appelle Alvéole, c'est rue de l'Héronnière entre la médiathèque et la place Gralin à Nantes. Alors on va démarrer un petit peu par votre histoire parce que je crois que tout a commencé il y a 18 ans, il y avait vous et un pain au chocolat, ça ?
3: Ouais, ça me rajeunit pas en effet, donc il y a bien 18 ans, j'en ai 33 aujourd'hui et j'ai commencé par un parcours traditionnel, CAP puis BP, dans l'artisanat, un petit peu d'induce aussi et chez des meilleurs ouvriers de France pour finir et là j'ai commencé à goûter à l'excellence et je ne l'ai plus jamais lâché.
0: Et donc vous êtes devenu ce qu'on appelle un tourrier, c'est
3: exactement.
0: Ça, c'est-à-dire que dans le monde de la pâtisserie ou de la boulangerie, parce que vous êtes à mi-chemin entre les deux, il y a des gens comme vous qui ne font que ça, du tourage.
3: Alors c'est un petit peu nouveau, parce qu'avant c'était soit le boulanger, soit le pâtissier, c'est pour ça qu'on dit que c'est le mix parfait entre les deux. C'est des métiers qui sont en plein développement, notamment grâce aux réseaux sociaux, je suppose. Et du coup, donc notre concept est 100% viennoiserie. Et en effet, il y a plein de nouveaux métiers, de nouveaux touriers qui occupent ce poste à 100% dans les boulangeries traditionnelles.
0: Puisque donc vous maîtrisez l'art de la pâte et en particulier, hein, c'est ce qui est fait chez Alvéole, la pâte feuilletée levée.
3: Ouais. Alors je vous reprends. On dit la pâte levée feuilletée dans l'autre sens.
0: La pâte levée feuilletée.
3: Exactement. Okay. Donc c'est du croissant jusqu'à tous ses dérivés, et nous, chez Alvéole, on va jusqu'au salé. Donc on propose une gamme de 27 produits, parfois plus parce que j'adore innover avec Nicolas, mon associé, et du coup on envoie un panel assez important. Donc on fait une petite exception briochée, le maritozzi, une spécialité italienne à base de brioche et de crème montée.
0: D'accord. Et donc avec cette pâte, bah vous faites quoi ? Des croissants, des pains au chocolat ?
3: Ouais, des hot dogs pour aller sur le salé, aussi des quiches. Hein. On a essayé de reprendre le snacking boulanger simple pour le moderniser et essayer de lui emmener un petit peu de peps finalement. Donc croissant, pain au chocolat, pain suisse, on fait toutes les revisites possibles.
0: Et cette pâte, donc elle est levée, c'est pas la pâte feuilletée classique, alors que généralement on achète roulé au supermarché, hein, et pour faire la tarte aux pommes, quoi.
3: Exactement. Donc la petite nuance, c'est que dans l'industrie, vous ne pourrez pas la retrouver, cette pâte, puisqu'elle est levée. Levée, ça veut dire qu'on met de la levure ou un levain en plus de la pâte feuilletée. Et le tourage, la technique est un petit peu différente. Comme je voulais dire.
0: Le tourage, généralement, si on voit ça, c'est on plie. C'est ça,
3: c'est
0: le tourage
3: ça, exactement. Ouais, ouais. Le tourage, c'est le savoir de plier la pâte et le beurre. Donc de faire des différentes couches. Sur le feuilletage, ça lève tout seul, parce qu'il n'y a pas de levure, c'est vraiment le beurre qui va faire lever la pâte. Et sur le croissant, c'est un mix des deux. C'est pour ça que c'est aérien.
0: C'est méga technique quand même, non ?
3: Il y a un petit peu de technique derrière, mais c'est ce qui le rend passionnant ce métier.
0: Ah, j'imagine. C'est technique et c'est aussi ultra esthétique. Hein. Je vous invite à aller sur les réseaux sociaux ou sur le site d'Alvéole pour voir les viennoiseries que vous réalisez, Quentin Billot. Et puis vous restez avec nous parce que j'ai encore plein de questions à vous poser. Ce sera après les Simple Minds et ce Mandela Day.

0: Mandela dit avec les Simple Minds. Allez, on découvre l'art de la viennoiserie avec, je ne vous l'ai pas dit encore, eh bien quelqu'un qui est suivi par plus de 155 000 followers sur Instagram. C'est la plus grosse communauté autour de la viennoiserie et c'est Quentin Billot qui habite La Roche-sur-Yon mais qui a ouvert à Nantes eh bien cet atelier pas comme les autres qui s'appelle Alvéole. On continue de découvrir après ceci.
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2: Oui, évidemment, on parlait de la poule, hein, pas de la moule. Bon. C'est une journée spéciale Elmer Footbeat aujourd'hui.
5: Ah oui,
2: tiens. Il y a une comédie musicale aussi.
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0: Et on continue de découvrir l'art de la pâte levée feuilletée avec donc Quentin Billot qui a ouvert le mois dernier donc cet atelier, cette boutique qui est vraiment pas comme les autres. Hein, je vous l'ai dit, c'est pas une boulangerie, c'est pas une pâtisserie, puisque on n'y vend que des produits faits avec cette fameuse pâte levée, donc des viennoiseries. Je reprends quand même le début de l'histoire parce que tout à l'heure je vous ai présenté comme quelqu'un qui a eu un coup de foudre à l'âge de 15 ans pour un pain au chocolat. Et c'est vraiment ça. Hein.
7: C'est bien ça, ouais. Je suis rentré dans une boulangerie, je suis un artisan, il m'a fait goûter son produit et tout de suite ça a été un déclic, une passion qui s'est réveillée. Et d'ailleurs, c'était en boulangerie, mais c'était un pain au chocolat et ça deviendra mon métier passion actuellement aujourd'hui. Donc ouais. C'est un petit clin d'œil sympa en plus.
0: Sachant en plus, et là justement on peut mettre en valeur tout le côté pro, la formation professionnelle, les lycées techniques. À l'époque, 15 ans, alors vous étiez plutôt bon à l'école, vous auriez pu faire un bac général, mais là vous êtes dit non, moi je vais devenir artisan.
7: Exactement, ouais. J'avais pas de difficulté à l'école, c'était vraiment un souhait de ma part et mes parents m'ont soutenu dans ce projet, donc c'est plutôt sympa. Maintenant, ça a été revalorisé, mais c'est vrai qu'il y a 15 ans, on n'avait pas la même vision de l'artisanat forcément qu'aujourd'hui.
0: Chapeau, sachant que vous avez été pas mal sur le devant de la scène, alors aujourd'hui pour la première fois en radio,
7: oui.
0: Mais lorsque vous étiez à La Roche-sur-Yon, c'était il y a 2 ans, vous avez participé à l'émission de M6, La meilleure boulangerie de France. Vous avez été aussi membre du jury d'un épisode de l'émission Le meilleur pâtissier, et je l'ai dit, avec votre compte Instagram Quentin Billot, donc B-I-2-L-E-A-U, plus de 155 000 followers.
7: Ouais, ça a été un déclic. Concrètement, les réseaux, c'est un peu un livre ouvert et ça permet vachement d'échanger et de partager ce qu'on sait faire et de prendre aussi des connaissances. Donc les réseaux sociaux, ça a été un déclic qui m'a permis d'avoir plein de belles histoires et de vous rencontrer en plus aujourd'hui par le biais d'Alvéole, l'entreprise qu'on vient d'ouvrir avec Nicolas.
0: Bon, on rappelle, c'est entre la place Gralin, c'est rue de l'Héronnière, c'est la rue qui est derrière la médiathèque. Et voilà, c'est à quel numéro exactement? 4.
7: Oui, le 4 rue de l'Héronnière.
0: 4 rue de l'Héronnière. Je reviens quand même parce que, bon, vous l'avez dit, vous avez vraiment travaillé dans le monde de l'excellence. Et là aussi, c'est pas le petit pain au chocolat de base qu'on trouve au supermarché. C'est un prix d'ailleurs. Qu'est-ce qui différencie ce pain au chocolat-là d'un autre pas cher lambda? Voilà. C'est quoi justement cette excellence?
7: Eh ben, c'est une très bonne question. Donc, on va mettre à côté le savoir-faire, parce qu'on a parlé suffisamment de moi comme ça.
0: Donc, le pliage, le tourage,
7: ouais, ça, c'est vraiment, on prend le temps de bien faire les choses. Et le petit plus, le petit ingrédient, c'est qu'on y met beaucoup d'amour. On va parler plus matière première. Donc, chez Alvéole, on a sourcé nos produits, soit par amour, justement, par une belle histoire. Donc, j'utilise le même beurre depuis ce premier pain au chocolat, justement. Donc, on l'a gardé. On a voulu continuer à jouer le jeu. Ils me suivent depuis le début. Ou par proximité quand on n'a pas de lien d'infection. Voilà comment on fonctionne pour le sourcing.
0: D'accord.
7: Donc on utilise un chocolat, le meilleur on peut le dire de monde, Valrhona. On utilise un beurre de Bic qui est aussi très reconnu dans le monde de l'artisanat et qui me suit depuis les débuts. Voilà, on essaie vraiment soit la proximité, soit l'excellence.
0: Ouais.
7: Exactement,
0: voilà.
7: Les moulins Girardeau qui sont en Vendée, le poulet qui vient aussi de Vendée. Petit clin d'œil à La Roche-sur-Yon au passage. Et puis on essaie vraiment de mettre en valeur les artisans qui sont à proximité quand on le peut.
0: En petite question, je vais mettre les pieds dans le plat, mais c'est ça qui fait que ça, forcément, ce que vous faites, c'est différent de la pâte qu'on peut acheter au supermarché ou de celle qu'on peut essayer de faire à la maison.
7: Ouais,
0: on n'arrivera jamais à faire ce que vous faites.
7: Alors,
0: vous.
7: On peut, grâce, on en parlera. Ouais. On peut le refaire, mais il faut beaucoup de patience et beaucoup d'énergie. Moi, je suis aidé avec un excellent matériel au quotidien. Donc, on a là aussi choisi l'excellence Technostamap pour ne pas les citer. Et vraiment, ça a été un déclic dans la façon de travailler. On peut faire du très bon travail chez soi, mais quand on est bien accompagné, c'est quand même plus simple.
0: Et puis, il y a quelque chose dont on n'a pas parlé. Puisqu'on parle de pâte levée, il y a une question de fermentation.
7: Exactement.
0: Il y a du temps, il y a de la température. Enfin, voilà. Mm-hmm. Il y a aussi tout cet aspect-là, technique,
7: On peut aussi ajouter à ça le climat. En ce moment, il fait chaud. Donc, tous ces petits aspects, ces petits détails ont une importance. Et nous, on essaie de réguler au jour au jour. Je me lève très tôt le matin, justement, en plus, pour c'est un choix de fermentation, donc, comme vous l'avez dit. Pour proposer l'excellence à nos consommateurs.
0: Bon, eh ben vous restez parce que justement vous avez une nouvelle à nous annoncer sur est-ce qu'on peut faire ça à la maison. Eh ben oui, bientôt, mais ça vous allez le savoir après avoir fait la fête avec Amir et votre radio locale ici Loire-Océan.

0: C'est le téléphone de Quentin et c'était Amir.
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0: C'est Quentin Billot, mon spécialiste, et oui, c'est vraiment un spécialiste, on l'a dit, de la pâte levée feuilletée. Il a ouvert, je le rappelle, avec Nicolas Noël, cette boutique atelier, donc 4 rue de l'Héronnière, c'est entre la médiathèque et la place Gralin. Un endroit où vous ne pourrez pas acheter de baguette, vous ne pourrez pas acheter de pain, un endroit où vous ne pourrez pas acheter une tarte lambda, puisque ce sont uniquement des produits qui sont faits avec cette fameuse pâte. Alors vous êtes arrivé avec des échantillons, alors lui je le reconnais bien, c'est le croissant. Ça, c'est de la pâte plutôt briochée.
3: Ouais, pâte à brioche aux agrumes, ouais,
0: avec de la crème à l'intérieur.
3: Exactement.
0: Quelque chose d'assez étonnant. Alors, ça ressemble comme ça de loin un petit peu à une babka, mais je vois qu'il y a du citron dessus.
3: Ouais, c'est ça. C'est une petite nouveauté que j'ai voulu faire partager. Donc, coco, citron pour les chaleurs un petit peu. J'ai voulu pimper un peu le tout. Et le dernier, c'est un cruffin, donc un mélange entre le croissant et le muffin. Crème brûlée, framboise.
0: Et la question que je vous posais, c'était, parce qu'on se dit, bon, impossible de faire ça chez soi. Enfin, on n'a pas la technique. Bon, il faudrait qu'on ait les meilleurs ingrédients comme vous. Mais vous me dites si, bientôt, ça va être possible.
3: Impossible n'est pas français, c'est ce qu'on dit, non? Donc, du coup, chez Alvéole, on a une ambition aussi, c'est de partager et de mettre en valeur ce métier de tourier, comme on l'a dit tout à l'heure. Et du coup, on va proposer dès juin, on l'espère, des ateliers qui seront pour les passionnés et les amateurs. On peut ne jamais avoir touché au croissant et venir chez nous en faire. Et moi, je jouerai le rôle de formateur et on fera des viennoiserie de A à Z. On trichera un peu pour gagner les temps de fermentation, donc sur 4 heures, et on fera tout à la main pour pouvoir le refaire chez soi.
0: D'accord, parce que puisqu'on parle de temps de fermentation, là, ce croissant, vous l'avez démarré quand, en fait, pour qu'il arrive là? C'est quoi son histoire, là?
3: Alors, il a été pétri hier, donc il a passé toute la nuit tranquillement à reposer au frais, je ne l'ai pas regardé, donc quand on dit temps de fabrication, bon, c'est un temps de pause, et après, je l'ai travaillé ce matin, donc touré ce matin, détaillé, mis en pousse et cuit.
0: D'accord. Et ce matin, donc c'était à quelle heure là vous y
3: 3 heures.
0: À 3 heures
3: ouais,
0: ce matin.
3: J'ai commencé à 3 heures.
0: D'accord. Et après, combien de temps de cuisson? Quel four?
3: Alors, il y a 3 heures de pousse, c'est le temps le plus long. Donc, on lui laisse. Nous, on a fait le choix de mettre très peu de levure pour laisser vraiment les arômes se développer. Et puis, il y a 15 minutes de cuisson. Au final, la cuisson, c'est ce qu'il y a de plus rapide.
0: À combien?
3: 170 degrés.
0: Oui, donc ça, c'est quelque chose qu'on peut.
3: Qu'on peut le reproduire.
0: On peut le reproduire.
3: Exactement.
0: C'est pas comme un four à pizza à 400 degrés. 180, 170, on peut chez nous. Donc, on l'a dit, c'est l'actu. C'est à partir du mois de juin. Si on veut en savoir plus sur les réseaux sociaux, donc ouais, votre compte Instagram Quentin Billot, et je rappelle B-I-2-L-E-A-U, et puis après pour s'inscrire, Alvéole.
3: Et on a un site internet aussi où on fera le nécessaire pour être visible.
0: Et le site internet, enfin si vous tapez Alvéole Nantes, vous y arrivez dessus, mais sinon c'est alvéoleshop.fr. Et je rappelle que c'est 4 rue de l'Héronnière. Je vais finir avec les horaires du mardi au samedi, 8h30, 18h30. Ah oui, puis le croissant du dimanche quand même, c'est pas mal. C'est ouvert le dimanche matin, de 8h à 13h. Eh bien écoutez, bon vent et merci à vous, Quentin Billot. Voilà.
3: Merci pour cette première expérience, c'était un vrai plaisir de vous rejoindre ici.
0: Merci. Allez, dans quelques instants, votre agenda pratique avec des infos qui vont concerner plusieurs villes, dont Nantes et Thoiry-sur-Loire. Et puis, pour la musique, c'est Dalida, il venait d'avoir 18 ans.

0: Il venait d'avoir 18 ans avec donc la voix de Dalida. 147 000 visiteurs en 2 mois, ça c'était l'été dernier pour l'expo au Kousaï au château des Ducs de Bretagne à Nantes. Cet été, eh bien la nouvelle expo événement, elle va explorer le passé de la ville, un passé parfois un peu compliqué on va le dire, et le mot est faible, puisque l'exposition en question c'est Expression décoloniale. À découvrir et à visiter dans quelques minutes avec Hervé Marquionnier. Et puis, vous vous souvenez des océans de briquets allumés dans les concerts, remplacés par des milliers d'écrans, ceux des téléphones portables? Eh bien, ils sont de plus en plus décriés dans les salles de concert. Muriel Jordan nous en dira plus dans ses tendances à 11h-10.
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0: Avec toutes les heures, des infos pratiques locales et utiles en Loire-Atlantique et en Vendée à Nantes, l'association de commerçants Plein Centre organise samedi prochain la 10e édition de Nantes à cœur, de 10h à 19h, des animations, dégustations, musique et puis des marchés thématiques. Il y aura des créateurs Place Gralin, de la seconde main Place Royale, du végétal Place Félix Fournier, c'est devant l'église Saint-Nicolas, et puis un marché alimentaire Place Bouffet. À Thoiry-sur-Loire, entre Sainte-Luce et Mauves, découvrez l'art du bonsaï avec cette exposition du Club des Amis des Bonsaïs de Nantes. C'est l'un des plus vieux clubs français, expo des plus beaux arbres, mais aussi démonstrations et animations, avec également d'autres arts japonais comme la calligraphie. L'entrée est gratuite, c'est ce week-end à la salle de Homberg, samedi et dimanche, 10h, 18h. Et puis jusqu'à dimanche, les bénévoles se mobilisent partout en France, et donc chez nous, en Vendée, en Loire-Atlantique, pour la quête de la Croix-Rouge française, à l'occasion des journées nationales de l'association. Il faut savoir que chaque don collecté est utilisé localement, alors que ce soit dans le domaine de l'aide alimentaire ou vestimentaire, de l'accompagnement administratif, de l'accès aux droits ou de l'accueil d'urgence, une quête, un événement en partenariat avec le réseau des radios locales ici et donc votre radio ici Loire-Océan.
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0: Allez, on a 4 minutes pour mener l'enquête à partir du 21B de la rue Baker Street à Londres. Élémentaire, mon cher Watson, et oui, puisque c'est là qu'habite le personnage, créé par Sir Arthur Conan Doyle, Sherlock Holmes. Une rue, Baker Street, également immortalisée par Jerry Rafferty en 1978.

0: La fin des années 70 avec Jerry Rafferty et ce Baker Street. Et comme convenu, dans quelques instants, on va découvrir la nouvelle exposition du château des Ducs de Bretagne à Nantes, Expression décoloniale. Et puis, eh bien, on va écouter les chiens également de Louane après ceci.
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0: chien. C'est Louane, testé, approuvé, un animateur d'Ici leur océan nous fait découvrir sur le terrain une adresse ou une activité. Là, il s'agit d'Hervé Marchioni. Il est allé au château des Ducs de Bretagne à Nantes pour rencontrer Christelle Gualdé, qui est commissaire de l'exposition Expression décoloniale. Coup de projecteur, et bien sûr, l'une des œuvres exposées de l'artiste Omar Victor Diop.
1: Quand j'ai commencé à réfléchir à cette édition, j'ai rêvé, tout simplement, de la photographie où il représente Jean-Baptiste Bellay, qui est une photographie que nous présentons donc dans la salle où nous parlons de la révolution haïtienne. Elle nous accompagne beaucoup puisque c'est la photographie de l'affiche de la manifestation. Et en fait, cette image est inspirée d'un tableau d'un grand peintre français, Giraudet. On connaît beaucoup de choses aujourd'hui sur l'artiste, mais finalement, Jean-Baptiste Bellay, lui, est quasiment tombé dans l'oubli. Or, ça a été quelqu'un d'extrêmement important dans l'histoire de France. Bon, c'est un ancien esclave, il va payer sa propre liberté, et puis il va aller en Amérique à ce moment-là, pour la guerre d'indépendance. Il va ensuite être élu député de Saint-Domingue, donc c'est un révolutionnaire, il va faire partie de ceux qui votent la première loi de l'abolition de l'esclavage en 1794, il va faire partie du Conseil des 500, donc c'est vraiment quelqu'un d'extrêmement important, et tout à coup, parce qu'il est connu pour ses engagements, eh bien Bonaparte va le destituer et le faire partir en exil où il va mourir. Et je trouve que cette photographie est d'autant plus intéressante qu'Omar Victor Diop en a enlevé par rapport au tableau qu'il a inspiré un élément très fort. Il a enlevé le buste de l'abbé Raynal, à côté duquel le peintre avait représenté le militant abolitionniste. Je pense essentiellement pour dire que cet homme n'avait pas eu besoin des pensées des Lumières pour finalement être convaincu de son combat.
2: C'est magnifique et ça montre tout son talent. Donc, de ce point de vue, je suis déjà impressionné par tout ce que je vois autour de ce portrait-là.
3: Vous êtes venu exprès pour l'exposition temporaire?
2: Je suis venu spécialement. Je suis le représentant de la francophonie pour les Caraïbes et l'Amérique latine. Et je suis originaire du Bénin. Et lorsqu'il s'agit de la décoloniale, je suis particulièrement concerné professionnellement.
1: Cette manifestation, c'est aussi une proposition à venir redécouvrir le musée permanent, à venir redécouvrir cette histoire et à le faire avec d'autres apports, d'autres regards. Alors bien sûr, le choix s'est porté sur des artistes d'art contemporain. On peut ne pas apprécier l'art contemporain et venir quand même parce que le musée n'a pas changé. Les œuvres sont venues se mettre en plus, rien n'a été enlevé pour leur laisser de la place et c'est ça qui est intéressant aussi. Ça veut dire que ce parcours, il peut être constamment actualisé, constamment revisité, constamment repensé, et en même temps, il est là de manière pérenne.
3: Moi, j'ai aimé le travail de l'artiste. Testé, approuvé, expression décoloniale jusqu'au 8 novembre. Merci Christelle Gualdé.
0: Merci Christelle Gualdé, merci. Hervé Marchioni vous a dit expression décoloniale jusqu'au 8 novembre au musée d'histoire de Nantes, donc au château des Ducs de Bretagne. Allez, dans quelques instants, alors c'est tendance, des concerts sans téléphone portable, décryptage et enquête qui va être menée par Muriel Jourdan après le groupe.

0: s'est levé avec Jean-Louis Aubert et le groupe Téléphone.
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0: Elle est là pour éviter de nous sentir largués dans ce monde qui va parfois trop vite. C'est Muriel Jourdan qui repère, qui décrypte les tendances. Bonjour Muriel.
3: Bonjour Cathy, bonjour à tous.
0: Et il est question ce matin des téléphones portables dans les concerts, de plus en plus décriés.
3: Oui, le nouveau public dans les concerts, c'est les téléphones. Ils sont souvent pénibles, d'ailleurs. Ils sont pas discrets, ils s'interposent entre la scène et les gens. Ils font du bruit, de la lumière. Oh, tais-toi ! Les téléphones portables, certains les tolèrent, d'autres les interdisent pendant les concerts ou certains festivals. Ça fait des années que Bob Dylan interdit les téléphones lors de ses concerts. Et dernièrement, le chanteur Nick Cave, un poil excédé, a gentiment demandé à ses fans de ranger leur téléphone.
4: You ready? And then put your fucking phones away.
3: On sent que ça l'a saoulé. Mais il n'est pas le seul. Le célèbre groupe de métal Iron Maiden, qui sera en concert à Paris au mois de juin, a décidé que les spectateurs en fosse ne pourront pas utiliser leur téléphone qui devra être mis dans une pochette sécurisée. Sur les réseaux sociaux, des internautes qui aiment assister à des concerts expriment régulièrement leur fatigue des portables.
5: Vous connaissez notre génération, on est ultra connectés, on est toujours sur nos téléphones portables, surtout lors des concerts, et on vit vraiment jamais l'instant présent.
6: Dis-moi ce que t'en penses, mais je trouve que les téléphones ont ruiné les concerts. Le problème de notre génération, c'est qu'on

0: en polypocket et qui galère vachement en concert. Qu'en pense cette quadra fan de concert que je croise dans la rue?
1: Je trouve que c'est une bonne idée parce que franchement, il y a trop de gens en concert qui passent leur temps la main en l'air avec leur téléphone portable, qui finalement profitent pas du concert.
2: Et ça vous gêne parfois, vous d'ailleurs?
1: Ah oui, moi ça me gêne parce que les gens, ils sont devant avec leur écran. Forcément, bah, il y a la lumière, il y a l'écran, donc on est limite plus attiré par l'écran que par la scène.
0: Et 12 000 écrans entre l'artiste et le public, bah oui, ça peut agacer.
1: Je pense que ça peut aussi embêter les artistes parce que finalement, quand on va à un concert, c'est justement pour vivre une expérience avec le groupe, avec les gens. On est un peu en communauté, en communion. Et finalement, ça a créé une sorte de distance, quoi, de mettre un téléphone portable.
0: Bref, les concerts sont portables. C'est une tendance qui pourrait bien s'imposer, même si ça restera sans doute anecdotique. Hein. N'oublions pas que le plus gros du marketing des festivals, des artistes, des groupes, passe par les réseaux sociaux. Moi, j'aimerais bien que le groupe téléphone fasse un concert qui interdit les téléphones portables. Je trouve que ça aurait vraiment de la gueule.
3: Bon, on va le dire à Jean-Louis Aubert qu'on a passé il y a quelques minutes. Merci en tout cas Muriel Jordan. Allez, dans quelques instants, là, ce sera Ed Sheeran. Et puis, dans 5 minutes, toute l'actu locale. Et puis, dans 4 minutes, il va arriver en studio. C'est Hervé Marchioni. Occasion encore pour vous aujourd'hui, dans le jeu de 11h, de gagner vos 4 places pour le Grand Parc du Puy du Fou. Et oui, on vous gâte.
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0: of You avec Ed Sheeran.
1: Ah, j'avais compris Shame on You. Non,
0: non, Shape of You.
1: Non, parce qu'il n'y a aucune raison d'avoir honte à offrir des invitations qui vont faire plaisir à toute la famille quand même.
0: Non, on n'a pas d'honte. Hein. Non, mais voilà. Au contraire, moi je suis super fière. Non, mais c'est vrai. Non, mais clairement,
1: tout
0: en plus, moi je suis fière de ma radio ici, Loire Océan, parce qu'elle va vous offrir avec vous, Hervé, quatre places pour le Grand Parc du Puy du Fou, avec les temps du moment, l'inflation, le pas d'argent de pas mal de gens. Ça a du sens.
1: Quatre entrées pour le Puy du Fou. Ouais, c'est un beau cadeau.
0: Ah, bah, carrément.
1: Voilà.
0: Ouais.
1: D'ailleurs, vous vous y trompez pas, parce que c'est parti. Voilà.
0: On n'a même pas donné le numéro de téléphone.
1: Non, ben, je crois que c'est pas la peine, mais je vais quand même le dire. 02 40 73 6000. Voilà, si vous souhaitez gagner ces entrées. C'est maintenant qu'il faut vous inscrire pour jouer dans l'heure qui vient et dans la bonne humeur. On insiste. À demain, Cathy, peut-être?
0: À demain.
1: Allez, ça marche.
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1: Première radio de proximité en Loire-Atlantique et Vendée, il est 11h. Les infos, Marion Fersing.
3: Un policier a mis fin à ses jours au sein du commissariat de Nantes la nuit dernière avec son arme de service. C'est sa femme qui s'inquiétait de ne pas le voir rentrer qui a prévenu ses collègues. Ils l'ont découvert dans les vestiaires. C'est un véritable choc pour tout le commissariat, témoigne un représentant syndical de la police. Aucune famille, aucun quartier ne devrait être confronté à ce type de drame. Réaction là du préfet de Loire-Atlantique après la troisième série de coups de feu mortels en à peine un mois à Nantes, en lien avec le trafic de drogue. Fabrice Rigoulet-Rose était l'invité d'ici matin. Tout à l'heure, il a détaillé tout ce qui a été fait depuis le début de l'année contre le trafic de drogue dans la métropole nantaise. 860 opérations dans les différents quartiers, dont 21 d'envergure, rien qu'à Port-Boyer, qui ont conduit à 5 interpellations au mois de mars. Le préfet qui a aussi mis en avant les interdictions de paraître pour éloigner ceux qui ont été condamnés des points de deal. Le narcotrafic n'est pas une fatalité, a-t-il martelé. Un adolescent de 15 ans a été grièvement blessé dans un accident à Nantes hier soir dans le quartier des Dervalières. Un choc vélo contre scooter. Un autre adolescent de 16 ans est plus légèrement touché. À Bousset, dans le vignoble nantais, c'est dans un accident de voiture qu'un homme de 42 ans a été grièvement blessé. Il a perdu le contrôle de sa voiture en début de soirée. Elle a fini dans un poteau électrique. Sale soirée pour les handballeurs et pour les basketteurs nantais. Le H s'est incliné au PSG 34-31, c'est-à-dire qu'il laisse filer le titre de champion de France qui revient donc aux Parisiens. En basket, l'Hermine de Nantes, elle, a été battue sur le fil face à Blois dans sa salle de la Trocardière à Rosé. Là, c'était le match retour des quarts de finale, des phases finales de deuxième division. Il y aura donc un troisième match qui sera décisif et qui aura lieu dimanche qui vient à Blois. En ce qui concerne la solitaire du Figaro, dont l'arrivée est prévue à Pornichet en fin d'après-midi à partir de 17h, donc avec 24 heures de retard puisque les skippers ont été considérablement ralenti dans le golfe de Gascogne. Pas de vent, évidemment, on n'invente pas quand on a un bateau à voile.
1: C'est
3: logique.
1: Merci Marion Fersing.
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1: Mais c'est vrai que souffler sur la voile, ça ne fait pas avancer le bateau. Je suis d'accord. Aujourd'hui, on n'aura encore pas beaucoup de vent et des températures bien au-dessus des valeurs de saison, bien sûr, entre 34, 36, peut-être même jusqu'à 38 degrés au sud Vendée. Par contre, il ne fera que 33 normalement sur la frange littorale. Voilà un petit peu de belles éclaircies, mais un petit peu plus de couverture nuageuse d'altitude aujourd'hui. Mais bon, voilà, des orages peut-être possibles également. Nous dit Météo France, on va garder le même type de temps jusqu'au week-end et ça va commencer à baisser un petit peu les températures à partir de dimanche où on devrait redescendre aux alentours de 25 degrés.
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1: Ça chauffe également au standard de votre radio ici Loire-Océan, j'aime autant vous dire. Vous êtes nombreux à nous appeler, bah, c'est un beau cadeau évidemment. Et puis en ce moment, on a déjà un petit peu l'esprit ailleurs avec les ponts du mois de mai. On se dit, bah, c'est la dernière ligne droite. Après arrivent les vacances estivales. Voilà, on a envie d'en profiter, de s'amuser. Quatre entrées pour le Grand Parc du Puy du Fou, à condition de jouer avec nous comme chaque jour entre 11h et midi. C'est dès maintenant 02 40 73 6000.

0: Libertine, Mylène Farmer à l'écoute d'Ici Loire-Océan.
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0: C'est parti jusqu'à midi, 5 candidats, candidates vont venir s'affronter pour tenter de décrocher ces 4 entrées pour le Grand Parc du Puy du Fou. On joue dans la bonne humeur, on s'amuse, surtout on apprend des trucs sur la Loire-Atlantique, Vendée. Il y a plein d'autres jeux rigolos, on peut écouter des chansons, découvrir des chansons, il peut y avoir des extraits de films, de séries, enfin voilà, plein de choses. Sandrine, de toute façon vous êtes tout terrain, vous êtes prête à tout affronter Sandrine, on est d'accord?
3: Ah bah exactement, je suis bien partie pour.
0: Bah ça marche, ça va bien?
3: Oui, ça va bien, merci.
0: Bon, impeccable. Chaudement, comme tout le monde.
3: Comme tout le monde, exactement.
0: Bon, qu'est-ce que vous faites de beau dans la vie, Sandrine?
3: Eh bien, je travaille dans le social.
0: D'accord, ok. Auprès de...
3: Eh bien, auprès de personnes qui cherchent à se loger sur le littoral, parce qu'il y a une forte tension, évidemment, sur le logement et sur l'immobilier en général.
0: D'accord, déplacement professionnel, vous êtes en route pour Nantes. Vous êtes donc arrêté au bord, justement, de la chaussée, d'accord?
3: C'est exactement ça, sur une aire.
0: Absolument, il le faut. C'est votre permis, je le rappelle, et ce sont vos points. Et puis, c'est plus sûr. Voilà. Sandrine, je ne vais pas vous mettre en retard à votre rendez-vous. Je vous propose, sans plus attendre, d'envoyer la roulette des jeux pour savoir à quelle sauce vous allez être mangé. C'est parti.
2: Vos séries télé préférées.
0: J'adore parce que ça me renvoie à mon enfance, forcément à ma jeunesse. J'espère qu'on partage les mêmes valeurs, ma chère Sandrine. Je vais vous faire écouter 3 génériques de séries télévisées. D'accord? Le début, okay. Les 15 premières secondes. Il me faut le titre de la série et au moins le nom du personnage principal ou de l'acteur principal ou de l'actrice. D'accord? Je dis nom du personnage parce qu'il y a pas mal de séries anglo-saxonnes. Et on n'a pas toujours le nom du comédien ou de la comédienne, d'accord? Et puis, je vous aurai un petit bonus dans ce questionnaire, parce que la dernière série qu'on va vous demander d'identifier, ce sera 2 points directs. On vous demandera juste le titre de la série. Parce que c'est une série chorus, où il y a énormément de comédiens et de comédiennes.
3: Voilà. Oh là là.
0: Vous êtes prête, Sandrine?
3: C'est parti.
0: Premier extrait.

0: Ça gratte fort, hein?
1: Aucune idée.
0: Alors, si vous avez des grands ados maintenant qui sont partis, mais qui ont été ados à l'époque de cette série, normalement, ils connaissent. Non? Ça vous dit rien du tout?
1: Non, vous êtes mal tombé. Je regarde quasiment pas la télévision.
0: Si je vous dis...
1: Et je la regardais pas non plus.
0: Bon, alors, je vais vous donner... Si je vous dis Sarah Michel Gellar, ça vous fait penser à qui?
1: À rien du tout.
0: Buffy contre les vampires. Ah. Série d'ados. Bah...
1: Ça me parle pas trop.
0: Bon, bah là, le deuxième, j'espère que ça va vous parler un peu plus. Écoutez.
2: Ah bon. Il sera supérieur à ce qu'il était avant l'accident. Le plus fort, le plus rapide, en un mot... Le meilleur.
0: Ah, je me vois sur le tapis à la salle de sport, là, dis donc.
1: Alors là, je rigole aussi, mais ça me parle pas plus.
0: Du tout.
1: Je suis pas tombée sur la bonne thématique, non.
0: C'était les années 80. C'était Lee Major dans le rôle du colonel Steve Austin, alias l'homme qui valait 3 milliards.
1: Ah, d'accord.
0: Et il y avait son pendant féminin. Ah. Il y avait son pendant féminin, il y avait Super Gemi.
1: Ah, d'accord, ok.
0: C'est vraiment pas votre truc, les séries, hein?
1: Ah non, mais c'est pas ça, c'est qu'en fait, on ne regardait pas la télévision enfant et pas maintenant. Donc, c'est
0: là,
1: mal, oui.
0: Bon, l'occasion de sauver l'honneur et de marquer deux points directs parce que cette série-là, elle est toujours à la télé. Je vous aide un tout petit poil. Uh-huh. Et il n'y a pas un comédien phare ou une comédienne phare, il y en a des tas. Donc, c'est deux points directs si vous me donnez le titre de la série.

0: Et c'est cadeau puisqu'on vous a donné le titre de la série.
1: Donc c'est plus belle la vie.
0: Ah bah ouais, voilà. Alors j'en ai deux pages hein, d'actrices, d'acteurs qui ont d'ailleurs depuis, il y en a des nouveaux parce que ça se renouvelle régulièrement puisque la série a commencé sur le service public, elle est passée maintenant sur TF1. Enfin bon, ça fait combien, 15 ans moins que ça dure, je crois. Plus belle la vie, enfin, bon, on n'arrête pas. Et bah voyez, vous avez sauvé l'honneur, Sandrine. Deux points. Alors bon, pour être tout à fait honnête, je suis pas tout à fait certain que ça va suffire. Mais on ne sait pas, peut-être qu'il y a une bonne non. étoile au-dessus de votre tête aujourd'hui, Sandrine.
1: Allez, bah, écoutez, non, la bonne étoile n'est pas là parce que je n'ai jamais regardé cette série de ma vie. Je suis incapable de vous dire qui joue.
0: Non, mais c'est pas grave. Là, de toute façon, avec le titre de la série, c'était deux points d'office. Donc, deux points, c'est votre compteur. On peut en marquer six. Est-ce que ce sera suffisant? On verra bien. Rendez-vous peut-être tout à l'heure, midi moins cinq, Sandrine. D'accord?
1: Ok, très bien.
0: Bonne route, soyez prudente.
1: Merci en tout cas. Bonne fin de matinée. Au revoir.
0: C'est gentil tout plein. Un nouveau jour au paradis, dites donc. Another day in paradise. Ça, c'est Phil Collins. Vous avez compris qu'il y a un peu d'espace pour tenter de remporter ces quatre entrées pour le Grand Parc des Puy du Fou. Donc, je vous attends, tout simplement, pour jouer avec vous, faire tourner la roulette des jeux. Appelez-nous 02 40 73 6000. On va se retrouver, allez, dans 5 grosses minutes, le temps d'écouter ce souvenir.

0: Another Day in Paradise. Oh, énorme tube de Phil Collins à l'écoute d'ici Loire-Océan, le jeu jusqu'à midi. Comme chaque jour, on apprend des tas de trucs drôles sur notre région. On s'amuse et on repart avec 4 entrées pour le Grand Parc du Puy du Fou avant midi. Venez tenter votre chance, 02 40 73 6000. Je joue avec vous, je fais tourner la roulette des jeux dans, allez, 3 minutes 30 secondes, très exactement, le temps d'écouter Florent Pagny dans quelques instants. Et après, c'est à vous de jouer.
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0: la dernière chanson du monde. Florent Pagny, elle écoute d'ici Loire-Océan.
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0: Oh, on va se mettre dans la fraîcheur de Nord-sur-Inde. Ouais, bah oui. Fait frais à Nord-sur-Inde, Cédric, non ?
3: Bonjour Hervé, il fait très frais autant qu'à Nantes en ce moment.
0: Bah, ah, quand même, au bord de l'Erdre, si. Bon.
3: Ouais.
0: Oui. Vous irez faire un petit tour au festival cet été ? Vous avez pris vos billets pour la nuit de l'Erdre ?
3: Non, j'ai pas réussi à avoir un billet encore.
0: Pourtant, il y a qui ? Il y a la Vanesse, hein ? Il y a Vanessa Paradis.
3: Oui, il y a Moisiman,
0: Et il y a aussi, comment il s'appelle
3: Il y a Matmata aussi.
0: Il y a Matmata, ex-compagnon aussi de Vanessa Paradis. Je cherche son nom, aidez-moi un petit peu. Qui sera là également? Lenny Kravitz, voilà.
3: Oui, exactement.
0: Ah bah oui, il y a du beau monde, comme chaque année, on est d'accord.
3: C'est vrai.
0: Paysagiste en congé aujourd'hui, il a dit, il fait trop chaud, j'arrête.
3: Voilà, exactement.
0: Non mais c'est vrai en plus.
3: Non, c'est pas vrai, c'était programmé.
0: D'accord, ok. Oui, non, mais ça doit pas être facile quand même dans votre boulot en ce moment.
3: Oui.
0: Et alors, est-ce qu'on fait les mêmes travaux? Parce que...
3: On essaie d'adapter, on s'hydrate vachement, on essaie de travailler les travaux un peu au soleil, on essaie de les faire le matin.
0: Ouais, puis même la végétation, elle souffre, non? Donc,
3: végétation souffre aussi, tout à fait.
0: D'accord. Donc là, aujourd'hui, c'est Papa Gâteau, c'est ça?
3: Voilà, exactement.
0: Eh ben, vous avez bien raison. Alors, Papa Gâteau va essayer de l'être encore plus en gagnant les 4 entrées pour le Grand Parc du Puy-du-Fou. On est d'accord?
3: Ah, ben, je suis justement la cerise sur un gâteau.
0: Allez, on envoie la roulette des jeux.
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0: Vous allez avoir 30 secondes pour trouver, en fonction des deux propositions que je vais vous faire, parce que je ne vais vous donner que le gentilé masculin de chacune des communes que je vais citer, pour justement ne vous faire que deux propositions et pas quatre, qui compliquent un petit peu la compréhension, et pour aller plus vite. Mais il va falloir quand même me trouver le nom des habitants des communes de Loire-Atlantique et de Vendée, des 6 communes que je vais vous citer, mon cher Cédric. D'accord ? Attention, 30 secondes, ça va vite. Vous êtes prêts ?
3: Oui.
0: Allez, on envoie. À Cordemais, ce sont les Cordemontais ou les Cordemaisiens ?
3: Cordemaisiens.
0: À Vix, les Viserons ou les Vixois ?
3: Les Vixois.
0: À Donge, les Dongeais ou les Dongeois ?
3: Les Dongeois.
0: La Rabatelière, les Rabastos ou les Rabatellois ?
3: Rabatellois.
0: À Garouette, les Guérinois ou les Guéronnais ?
3: Guéronnais.
0: À Froidfond, les Froidfonds, tout simplement, ou les Froidfondais ? Ouais, les Froidfondais, c'est bon. Les Dongeois, c'est bon. Les Cordemaisiens, c'est bon. Ça fait 3. Avix, ce sont les Viserons, malheureusement. La Rabatelière, ce qui a beaucoup fait sourire notre arbitre aujourd'hui, ce sont les Rabastos. Figurez-vous. Eh oui. Et à Guin et à Guinrouette, là, vous avez été trop vite, je pense. Ce sont les Guérinois. Bon, en tout cas, ça vous suffit pour passer en tête d'une courte tête, d'ailleurs. Mais est-ce que ce sera suffisant pour tenir jusqu'à midi moins 5? On ne sait pas, Cédric. Peut-être à tout à l'heure, midi moins 5. En tout cas, je vous laisse aller préparer le repas de midi, puisque aujourd'hui, vous jouez les papas gâteaux, donc j'imagine que vous êtes aussi en cuisine, Cédric.
3: Exactement.
0: Voilà, je ne voudrais pas vous mettre en retard. Et puis, on se dit peut-être à tout à l'heure, donc...
3: Merci beaucoup.
0: Midi moins 5. Il n'y a pas de quoi, Cédric. Il n'y a pas de quoi. Voilà, à vous de jouer dans la prochaine demi-heure. Hein. Il y a encore 3 rendez-vous jeux. Je vais faire tourner à 3 reprises la roulette. Voilà. Il y a éventuellement un score de 6 points, un score parfait à faire pour être tranquille, pour empocher les 4 entrées pour le Grand Parc du Puy du Fou. Alors allez-y, appelez-nous 02 40 73 6000. Moi, je me mets au moonwalk en attendant avec Michael Jackson et Billie Jean.

0: Billie Jean, Michael Jackson, à l'écoute d'Ici Loire-Océan.
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0: Avec ses idées ludiques pratiques en Loire-Atlantique et Vendée, on va en Vendée, tiens, la 18e édition du festival Les Arts sans Mêle, Hollande-Génusson, tout près du célèbre château de Tiffauges et de Montaigu-Vendée. Eh bien, c'est ce week-end, festival qui a accueilli quand même Yannick Noah, Cali et tant d'autres. Et ce week-end, c'est au tour des Bretons de Matmata, Black M, il y a également la Fédération Française de Funk, au total 10 artistes. Concert ce vendredi et ce samedi 30 mai sur la scène des Arts sans Mêle, Hollande-Génusson. Le cinéma, le Saint-Laurent de Blain en Loire-Atlantique accueille dès vendredi et jusqu'à dimanche Movie on the Rocks, festival de cinéma et de musique qui mêle concerts exceptionnels, projections de films cultes rares et restaurés. Et pour cette deuxième édition, il y a du beau monde. Cali et Supertramp, par exemple, enfin le saxophoniste de Supertramp qui donnera un concert d'ailleurs ce vendredi à 20h. Programme complet du festival Movie on the Rocks, c'est sur le site du cinéma Le Saint-Laurent de Blain. Et puis en ces temps de canicule, on va aller chercher un petit peu de fraîcheur en bord de Loire, à Oudon, à la Guinguette, le Gramophone, au plan d'eau du Chêne, demain soir 19h. 30, il y aura le duo pop Maisie, Bossa Nova au programme, cuisine réunionnaise également, buvette et restauration sur place, donc au plan d'eau du Chêne à Oudon demain soir.
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0: C'est reparti,
3: bah oui,
0: pour une demi-heure de jeu, trois tours de roulette. Trois candidats ou candidates et trois possibilités de repartir avec ces entrées pour le Grand Parc du Puy du Fou. J'en ai quatre à vous offrir. Venez jouer avec nous, 02 40 73 6000. J'envoie la roulette juste après Alain Chamfort et le temps qui court.

0: Ah non, non, c'est pas William Shatner seul au piano, c'est bien Alain Chamfort. Le temps qui court à l'écoute d'Ici Loire-Océan.
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0: Ah oh bah on va en Vendée, Bernadette. Bonjour,
3: oui,
0: bienvenue Bernadette.
3: Oui.
0: Ouais, ouais.
3: Bonjour.
0: Ah bah moi, Mortagne-sur-Sèvre, je pense petit train, tout de suite.
3: Oui, bien vous avez raison, et puis pas loin de là, c'est le Puy du Fou.
0: Bah aussi. Hey, vous perdez pas le nord, Bernadette, hein.
3: Tu
0: vois. Pas loin de là, il y a le Puy du Fou. On y va assez vite, donc ce serait bien quand même que je gagne 4 entrées. C'est ça. Bah vous avez raison, Bernadette.
3: Donc, pour mes petits-enfants.
0: Ah, j'en étais sûr. Vous ferez
3: plus. Avant ça.
0: Ouais. Alors, bon, en fait, Bernadette, elle va en profiter aussi un peu. Il n'y a pas que les petits-enfants, on est d'accord.
3: Ah, mais bien sûr. Bon. J'aime beaucoup les activités, c'est fantastique.
0: Ben oui, je vois ça. Et en plus, vous vous adaptez au temps, Bernadette, parce que cet après-midi, ce sera plutôt belote à la fraîche que pétanque en plein cagna. On est d'accord.
3: Absolument.
0: Ouais, ben vous avez bien raison, Bernadette. Bon, vous êtes prête, Bernadette? On peut y aller?
3: Eh bien, écoute, oui, on va dire ça, je suis prête.
0: Allez, j'envoie la roulette des jeux.
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0: Je vais vous lancer deux défis, vous aurez 15 secondes à chaque fois pour relever ces deux défis. D'accord? D'où le défi fou, parce qu'il y en a des fois qui sont un petit peu fou. Le premier défi, le voici. Je vais vous demander de répéter une phrase qui, pour beaucoup d'entre nous, est imprononçable. Ça s'appelle un virelangue, tout simplement. Je vais vous donner la phrase, vous allez devoir la mémoriser, et après vous aurez 15 secondes pour me la répéter 3 fois, dans le chronomètre, sans vous emmêler les pinceaux, bien sûr, Bernadette, on est d'accord.
3: Eh bien, on va essayer.
0: On va essayer. Voici la phrase, le défi que vous allez devoir me répéter 3 fois en moins de 15 secondes. Je vais déjà moi-même essayer de bien la prononcer. Vous allez voir qu'elle colle avec le temps. 12.
3: Okay.
0: Voilà la phrase. 12 douches douces. 12 douches douces. 15 secondes pour me la répéter 3 fois, Bernadette.
3: Alors... douze.
0: Ouais, c'est bon. C'est bon. On les a, mais on les a pas eu à la suite. Mais j'ai compté, on les a. On est d'accord avec l'arbitre? Ouais, elles y sont. Vous voyez, c'est pas si simple que ça avec la pression. Hein. Bon.
3: Ouais.
0: 3 points. Donc là, vous êtes ex-aequo avec Cédric. Vous pouvez engranger encore 3 points de plus et du coup passer en tête, Bernadette.
3: Okay. Alors, c'est parti.
0: Deuxième défi. Là aussi, chrono de 15 secondes. Beaucoup plus simple. Enfin, pour moi, parce que j'ai les réponses sous les yeux. Je vais vous demander, en 15 secondes, de me citer au moins 3 communes de Loire-Atlantique qui commencent par la lettre B. 3 communes de Loire-Atlantique qui commencent par la lettre B en 15 secondes.
3: B comme Bernadette.
0: Oui.
3: Je suis pas sûre. De la Loire-Atlantique.
0: Oui.
3: Bon, je sais pas quoi. Bretignol, non, c'est un B.
0: Non. Il y avait, alors il y avait Basse-Goul, alors il y a la plus connue, la Baule.
3: Oh, la boule.
0: Ben oui, mais je prenais l'article.
3: Ouais, je suis cool.
0: Il y avait la boule. Sur la côte, toujours, il y avait la Bernerie. Puis sinon, il y avait Basse-Goulaine, Basse-sur-Mer, Bouguenay. Bon.
3: On reste
0: sur 3 points. Mais néanmoins, pour l'instant, si on devait en rester là, Bernadette, on se fait un petit coucou tout à l'heure à 12h05. Si on devait en rester là, mais vous ne serez pas toute seule. J'aurai une question de plus pour vous départager si personne ne fait mieux que 3 points puisque vous êtes ex-aequo avec Cédric, Bernadette. D'accord?
3: Bon, ça marche.
0: À tout à l'heure peut-être, Bernadette. Belle matinée à vous. Nous, on va se retrouver dans quelques instants. Je vais encore faire tourner la roulette des jeux. Pour ça, il suffit de vous inscrire. 02 40 73 6000. Et on joue donc, juste après Laurent Voulzy qui arrive.
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1: Excusez-moi. Ah non, ben j'adore cette chanson, je suis surpris en train de la fredonner. Que voulez-vous, le rêve du pêcheur, Laurent Voulzy, à l'écoute d'Ici Loire-Océan.
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1: Voilà. Alice, vous allez bien?
4: Oui, bonjour. Comment allez-vous?
1: Bah bien, écoutez, à la fraîche avec Laurent Voulzy, voyez-vous, au bord de la rivière, en train de pêcher, c'était sympa quand même, non?
4: C'est vrai que c'est reposant, ouais. Ah. Et moi j'ai trouvé ça poétique et reposant.
1: Ouais. Vous êtes du côté du Cellier, on est plutôt dans le carré nord-est de la Loire-Atlantique.
4: Tout à fait.
1: Mais vraiment pas loin de la Loire.
4: Pas loin de la Loire, ouais, tout à fait. Il y a la Loire qui passe.
1: Ouais, en plus, c'est très vallonné, donc on domine généralement, on a un magnifique panorama.
4: Oui, c'est pas mal. On a une très belle vue, très belle vue.
1: Commercial dans quoi, Alice?
4: Dans le bâtiment.
1: Ah oui.
4: Dans le bâtiment, plus précisément dans le sanitaire.
1: D'accord, ok. Voilà. Pas toujours simple en ce moment, donc. Ouais.
4: Oui, il y a des hauts et des bas, ouais, effectivement.
1: On fait le gros dos. Voilà.
4: Ouais, exactement.
1: Et puis on se dit, tiens, on va penser à autre chose si on allait s'amuser au Grand Parc du Puy du Fou.
4: Ouais, pourquoi pas.
1: Et écoutez, il y a de la place, on peut y arriver, mais pour cela, ça dépend du jeu. On va voir. Mais allez, j'envoie la roulette.
4: Allez, envoyez.
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1: Je vous vois bien alpiniste comme sport de prédilection, Alice, non?
4: Ah, pas du tout, non, pas du tout. En plus, je me suis fait le genou il n'y a pas longtemps, donc non.
1: Donc,
4: pas du tout.
1: Canapiste plutôt? Non. Moi, ça, j'aime bien.
4: Oh, un peu de sport quand même.
1: Ah, un peu de sport. Quoi comme sport? Quoi comme sport?
4: Je fais de la. Bah, là, je fais beaucoup de renfort parce que je me suis fait
1: bien
4: mal.
1: Bien sûr,
4: Mais sinon, je fais un peu de tout, un peu de yoga, un peu de cardio, un peu de, voilà, on
1: D'accord.
4: mixe un peu les sports à la salle de sport.
1: Ce qu'il faut, pour rester en forme, d'accord.
4: Exactement.
1: Je vais vous poser 6 questions autour du sport. Il y aura des questions qui concernent des athlètes et des clubs de notre région. Il y en aura 3, et puis sinon, le sport en général, tout simplement. Voilà.
4: Bon,
1: vous aurez un long chrono. Enfin, on n'a pas plus long chez nous. 1 minute pour répondre à mes 6 questions. Évidemment, je vous aide à chaque fois en vous faisant 2 propositions. D'accord?
4: D'accord.
1: Voilà.
4: C'est cool.
1: Vous êtes prête, Alice?
4: Allez,
1: on y va. Football, le Vendée Football Club de La Roche-sur-Yon jouera la prochaine saison en Ligue 3 ou en Ligue 4, à votre avis?
4: Ligue 3.
1: Ouais. Le recordman de saut à la perche, Armand Duplantis, est monégasque ou suédois?
4: Suédois.
1: Oui. Football, le dernier match du FC Nantes en Ligue 1 a été interrompu malheureusement après 22 ou 82 minutes de jeu?
4: 22, je crois.
1: En 2023, 64 ans, Jeannie Longo remporte son 6e ou 60e titre de championne de France de cyclisme.
4: 6e.
1: En 2028, le Vendée Globe va s'élancer autour du monde pour pour sa combien d'éditions? 10e ou 11e, pardon?
4: 11e.
1: Oui. Dans quel sport Marcel Cerdan s'est-il illustré, la boxe ou le marathon?
4: Boxe.
1: Ouais. Eh ben, c'est pas si mal.
4: Ah, je suis contente. J'avais peur.
1: Ouais. 5 sur 6.
4: Cool.
1: Hallucinant. Cool. Tout cumulé. Jeannie Longo, 60 titres de championne de France.
4: Ah ouais, j'étais pas sûre. Je me suis dit, est-ce que je vais pas.
1: Eh non, c'est un ovni. C'est un ovni.
4: Ouais, ouais.
1: Allez, voilà. Eh bien, écoutez, 5, vous êtes notre nouvelle championne pour l'instant. Il y a un dernier ou une dernière candidate qui arrive dans quelques instants, Alice. Je me fais gronder par mon arbitre qui me dit, vite, le temps tourne. Il faut qu'on puisse prendre tous les candidats-candidates. Hein, et on se donne peut-être rendez-vous dans 5 minutes. D'accord, Alice, avec une bonne nouvelle.
4: Ça marche.
1: À tout à l'heure. Puis de votre côté, continuez de nous appeler.

0: Control. Donc gardez vos nerfs surtout, ne perdez pas le contrôle. Teddy Swims à l'écoute d'ici le Roi Océan. Non, restez cool parce que dans quelques instants, tout va se jouer.
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0: Bienvenue Quentin.
5: Bonjour.
0: Vous allez bien?
5: Très bien, et vous?
0: Bien, vous êtes un gouldoisien, si je dis pas de bêtises.
5: Oui, c'est bien ça.
0: Saint-André-Gouldois, j'adore le nom de cette commune en Vendée. Ouais, tout à fait. Plutôt au nord de la Vendée d'ailleurs, enfin au nord, ouais.
5: Oui, si, c'est ça, aller un quart d'heure des Herbiers, un quart d'heure de Montaigu.
0: Voilà, vous avez campé le décor. Chauffeur-livreur sur la route, et vous êtes arrêté tranquillement, vous faites des petits trajets, vous êtes vraiment en cours.
5: Je fais du transport pour les chantiers, en location, pour les entreprises.
0: Ça marche.
5: Du secteur.
0: Quentin, je ne vais pas vous mettre en retard sur votre trajet, et puis je ne vais pas me mettre en retard non plus. Je vous souhaite bonne chance, il faut tout donner, puisque quand même Alice a établi un joli score, mais il y a de la place encore pour passer devant, ou pour faire aussi bien, et dans ces cas-là, il y aura une question de plus, mais en tout cas, j'envoie la roulette des jeux.
4: Vendée ? Pas Vendée ?
0: Oh ben non, c'est de la triche, il est Vendéen, Quentin.
5: Ah oui, un pur Vendéen. Ouais.
0: J'ai essayé de souffler pour arrêter la bille pour qu'elle s'arrête sur Loire-Atlantique, pas Loire-Atlantique, mais c'est raté. Je vais vous citer des...

0: Vous ne me simplifiez pas la tâche, Quentin. Il y a une erreur, le sanctionné Georges Minandry, il est de Luçon, mais tout le reste c'est bon. Alors Quentin, je vais vous présenter Alice, qui est avec nous. Vous êtes là, Alice ?
1: Oui.
0: Alice du Cellier, vous avez tous les deux établi le score de 5 points.
1: Ah là là.
0: Je vais donc devoir vous départager, c'est Alice qui répondra à la première, c'est un jeu de rapidité. Et Quentin en second, il faut trouver un chiffre, soit vous avez le bon chiffre, c'est plié Alice, soit c'est celui qui s'en approche le plus près possible. Voici ma question, écoutez bien. Longueur du littoral côtier de l'île de Noirmoutier en kilomètres, combien de kilomètres le littoral côtier de l'île de Noirmoutier? Alice, une réponse. Maintenant.
1: 85.
0: 85 kilomètres. Une réponse pour vous, Quentin. Quentin, vous 80... êtes...
2: Oui, toujours là. 90.
0: 90, vous optez le par défaut supérieur. Eh bien, vous auriez dû, Quentin, faire le par défaut inférieur, puisque le littoral côtier de Noirmoutier, c'est 62 kilomètres. C'est donc Alice qui repart. Ouais, Quentin, bravo, à bientôt.
1: Je suis contente.
0: Ça s'est joué à pas grand-chose, mais vous étiez deux beaux candidats, vous avez bien terminé. Bravo, je vous mets de côté ces quatre entrées pour le Grand Parc du Puy-du-Fou, Alice.
1: Super,
0: la punition,
1: merci beaucoup.
0: Toujours la même, vous nous dites ce que vous avez adoré comme attraction, vous nous faites des photos, vous nous postez tout ça sur le WhatsApp de votre radio préférée, et le matin, Julie, elle racontera tout ce qui s'est passé.
1: Super,
0: d'accord,
1: ils vont être contents les enfants ce soir en rentrant.
0: Eh ben, ça marche. Très bon week-end avec un petit peu d'avance, Alice.
1: Merci.
0: À bientôt. Et il y aura d'autres entrées, je vous le dis comme ça, à gagner demain encore. Ouais, bah faut y aller. Ça vient ? Ah bah je savais qu'elle était là.

belge qui maintenant fait du maraîchage bio. Tiens, je viens de découvrir ça. Elle chante plume, elle fait du maraîchage. Bon, et qu'est-ce qu'ils nous font tout de suite, là, nos amis de Otake? À mon avis, une petite chanson telle que je les connais.

0: On va bien voir, l'émission va commencer.
1: À tout de suite, mes bébés.
0: T'es là ? Oui, il faut qu'on arrête peut-être.
1: Allez, bon, au taquet, c'est à tout de suite.
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4: Après une troisième série de coups de feu mortels liés au trafic de drogue en à peine un mois à Nantes, le préfet de Loire-Atlantique détaille tout ce qui a été fait depuis le début de l'année pour lutter contre ce narcotrafic dans les quartiers nantais. 820 opérations de sécurisation ont été menées par la police et par les CRS. Fabrice Rigoulet-Rose, invité d'ici matin tout à l'heure, qui veut donc montrer que l'État agit face aussi à cette guerre de territoire qui s'étend à des quartiers jusque-là épargnés.
5: Les narcotrafiquants s'adaptent, y compris par rapport à la réponse policière que nous mettons en œuvre. Sur Port-Boyer, depuis le début de l'année, c'est 21 opérations d'envergure qui avaient été menées. Et notamment des opérations judiciaires.
6: Oui, donc, vous l'aviez déjà ciblé, celui-là.
5: Notamment au mois de mars, 5 interpellations dans le cadre d'une enquête au long cours où ça a frappé vraiment le réseau. On ne lâchera rien. Le trafic de stupéfiants, ce n'est pas une fatalité. Il faut agir sur l'ensemble des leviers. Et un des éléments de lutte efficace aussi, au-delà des investigations judiciaires, au-delà du démantèlement structurel des réseaux, c'est de travailler aussi sur la responsabilité des consommateurs, pardon de le dire. Arrêtons de penser que consommer pour du loisir et tout ça n'est pas un sujet. C'est un sujet, ça fait vivre les points de deal. Donc là aussi, on va renforcer ce qu'on appelle les amendes forfaitaires délictuelles contre les consommateurs. Une AFD, c'est 200 euros aujourd'hui. Demain, ça sera 500 euros.
4: Et il faudra pour ça que le projet de loi porté par le ministre de l'Intérieur, Laurent Nunez, soit adopté. La lutte contre le trafic de drogue et contre les règlements de compte qui en découlent également au centre d'une réunion dans le quartier de Port-Boyer à Nantes hier soir, deux semaines après la mort d'Elijah, 15 ans. Les habitants ont pu échanger avec les forces de l'ordre, le procureur de la République et des élus de la ville qui leur ont annoncé l'installation rapide de 12 caméras pour surveiller en particulier les halls d'immeubles.
3: Le choc au commissariat de police de Nantes.
4: Un policier d'une cinquantaine d'années a mis fin à ses jours la nuit dernière au sein du commissariat de Valdec-Rousseau avec son arme de service. C'est sa femme qui s'inquiétait de ne pas le voir rentrer qui a donné l'alerte. Elle a prévenu ses collègues qui l'ont découvert dans les vestiaires. Un adolescent de 15 ans a été grièvement blessé dans un choc vélo contre scooter à Nantes dans le quartier des Dervalières hier soir. Un autre garçon de 16 ans est plus légèrement touché. Dans le vignoble nantais, là, c'est un homme de 42 ans qui a été grièvement blessé dans une sortie de route à Bousset. Sa voiture a fini sa course contre un poteau électrique.
3: Le centre aquatique de la Roche-sur-Yon pris d'assaut avec les fortes chaleurs.
4: Il faut dire que comme à chaque épisode de Vigilance Orange Canicule depuis désormais 3 ans, l'entrée du centre aquatique est à 2 euros pour tout le monde contre habituellement 5,50 euros pour un adulte. Ça permet aux Yonnais de se rafraîchir, c'est essentiel pour le responsable adjoint du service piscine et patrimoine de l'agglomération de la Roche-sur-Yon, Sébastien Ménage. Même s'il faut un peu s'adapter, il nous l'explique au milieu des baigneurs heureux.
7: Je trouve ça vraiment bien, c'est vraiment appréciable, et puis vu les grosses chaleurs, tout ça, je trouve ça bien.
8: C'est plutôt très positif pour tout le monde, et nous, dans la mesure où c'est un système qui est éprouvé, on renforce aussi l'accueil des personnes dans ce cadre-là, avec des configurations de bassins particulières. On renforce également la sécurité d'un point de vue de la baignade.
9: Ça fait du bien de se rafraîchir, quand il fait chaud.
10: Elle est bonne.
11: Quand on est sur un tarif normal, famille, on est à 4, on est à 15 euros. Donc c'est tout de suite à notre budget. Donc là, ouais, c'est vrai que ça permet de profiter un petit peu.
8: On a un mois d'avance par rapport à ce qu'on a connu l'année dernière.
4: Et il n'y a pas qu'à la Roche-sur-Yon que l'entrée au centre aquatique est à tarif réduit, 2 euros en ce moment. Même chose, même tarif aussi au centre océanide de Fontenay-le-Comte. À la Gaubretière, dans le bocage vendéen, là, la guinguette du château des Tourelles propose sa piscine à 1 euro. Le FC Nantes s'en sort bien après l'interruption du match face à Toulouse lors de la toute dernière journée de Ligue 1. Plusieurs dizaines d'ultras de la Brigade Loire étaient descendus sur la pelouse de la Beaujoire. Ils avaient aussi lancé des pétards et allumé des fumigènes. Eh bien, Nantes écope seulement d'un match à huis clos total pour la première journée de Ligue 2 à la Beaujoire, plus la fermeture de la tribune noire pour 2 rencontres supplémentaires, mais pas de retrait de points qui pénaliserait les Canaries d'entrée en vue de la remontée. Les handballeurs nantais laissent filer le titre de champion de France après leur défaite face au PSG 34-31. Ce sont donc une nouvelle fois les Parisiens qui sont sacrés champions cette saison. Les basketteurs nantais, eux, devront aller gagner le match d'appui à Blois dimanche s'ils veulent se qualifier pour les demi-finales des playoffs de deuxième division.
3: Merci Marion Fersing.
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3: Un ciel un peu moins bleu, toujours autant de soleil, mais il y a un voile nuageux d'altitude un peu plus présent, mais toujours. Et des orages peut-être possibles également, hein, nous dit Météo France, mais toujours des températures extrêmement élevées, entre 34, 36, voire même 38 degrés cet après-midi au mieux au sud Vendée, 33 simplement sur notre littoral. Ça devrait commencer à baisser à partir de dimanche.
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12: Formidable.
4: Bonjour la France, j'espère que tu vas bien la France. Oh là là là là, c'est lundi, c'est ravioli. Thomas, notre technicien, a très envie de boucler l'émission au plus vite.
12: Bon, c'est un nouveau générique. Hein,
4: ouais, c'est un nouveau générique.
12: Bonjour à tous.
4: Alors, je vous rappelle que toute la semaine, nos candidats se sont affrontés, c'est le dernier jour aujourd'hui, puisque demain c'est la finale.
12: C'est vrai.
4: Et oui, évidemment, j'ai déjà deux candidats, Éric n'en a qu'un.
12: Ouais, évidemment.
4: Aujourd'hui, son dernier espoir, c'est d'en avoir un deuxième, je t'explique.
12: Bah oui.
4: Je vous rappelle le premier prix, les petits amis, c'est un week-end.
12: Ah bah voilà, voilà, voilà.
4: Week-end exceptionnel à Autun, parce qu'il y a le rêve du roi. Qu'est-ce que c'est le rêve du roi?
12: Eh oui.
4: Ça s'appelle aussi l'Augustodunum. C'est pour deux personnes. Votre radio ici et l'office de tourisme du Grand Autunois Morvan vous emmènent découvrir toute la ville d'Autun. Alors évidemment, le transport est compris. Que vous choisissiez le train ou la voiture, on gère. Vous allez poser vos valises à l'hôtel de la gare. Vous avez tous les repas, petit-déj, dîner, déjeuner inclus. Vous allez visiter évidemment le musée de la ville d'Autun, le site archéologique du Mont Beuvray, le superbe château de Couches. Mais attention, vendredi soir, c'est le moment le plus important.
12: C'est le climax.
4: C'est le climax. À la nuit tombée, le théâtre antique d'Autun va s'illuminer et va devenir la scène de l'un des plus grands spectacles historiques de France. C'est un show monumental, un son et lumière. Croyez-moi, ça vaut le coup. Ça, c'est le premier prix. Et si on ne gagne pas ça, c'est quoi le deuxième prix?
12: Mais vous savez, le dîner du roi, on en parle. Mais le dîner du roi, ça se termine comment, un dîner?
4: Bon, je sais pas, un petit Dijon.
12: Un petit déca Malongo. Bon, pas forcément un déca, le café Malongo qui accompagne la table des rois et des reines depuis des années. La machine espresso 32 dosettes et 6 verres en verre est à gagner demain vendredi.
4: Ouais, c'est vrai, je me rappelle, on a des croquis d'histoire de Henri IV se faisant
12: un
4: Malongo.
12: Des bains entiers de caféine. Avec Joe Malongo.
4: J'ai ce souvenir d'école de Henri IV et la machine Malongo.
12: C'est page 83, je crois.
4: Ouais, je m'en rappelle.
12: C'est ça.
4: Ouais. Ouais, c'est les Lagardes et Michard.
12: Ouais, voilà. Exactement, voilà.
4: Allez, on accueille nos deux derniers candidats de la semaine, Mickaël et Estelle. Bonjour les amis.
12: Bonjour.
13: Bonjour. Bonjour Valérie, bonjour Eric.
12: Bonjour Mickaël.
4: Alors, Estelle, t'es là?
14: Bonjour. Oui, je suis là, bonjour.
4: C'est magnifique. Mickaël, tu joues avec ici Sud Lorraine.
13: Oui.
4: Tu as 40 ans, tu habites à Vendeuvre-les-Nancy.
13: Tout à fait.
4: T'es Vendeuvrien ou Vendeuvrois, t'es quoi?
13: On est Vendeupérien.
4: Ah oui, d'accord, j'étais évidemment.
13: Oui, ça n'a rien à voir.
4: Vendeupérien.
12: La même chose, mais avec un Perrier.
4: Voilà, c'est pareil.
12: Voilà.
4: Alors, tu as une chérie qui s'appelle Jenny Lee.
13: C'est ça, oui. Et
4: tu as un petit garçon, Mathéo, qui a 9 ans.
13: Vent, oui, tout à fait.
4: Bon, ça, c'est bien. Et pourquoi on t'appelle Capsule?
13: Parce que c'est mon nom de famille, c'est Cap, et du coup, on m'appelle Capsule, voilà.
4: Ma petite Capsule.
13: D'où ce surnom.
4: Ma petite Capsule. Alors,
13: c'est mignon.
4: Bon, oui, c'est mignon. Attends, je connais des surnoms bien plus... Pas
13: oui,
4: sympa.
13: C'est
4: hein.
13: Vrai.
4: Voilà. Alors, dis donc, on est soudeur, plieur, monteur dans la métallerie?
13: C'est ça.
4: Bon,
13: tout à fait.
4: Disons.
13: Donc, un peu de tout, manuel... production.
4: Ah oui. Et dis donc, t'as toujours fait ça, il paraît. Ça fait combien de temps que tu fais ça?
13: Eh ben, ça fait déjà 22 ans.
4: Oh la vache. Et oui. C'est pas dangereux, c'est pas...
13: Non, pas... Non. Faut prendre les bonnes précautions, les bonnes consignes de sécurité, puis tout va bien, ça roule.
4: Bon, alors ben ça c'est magnifique. Mais alors dis donc, petit, tu voulais être jockey. Quel est le rapport avec la métallerie?
13: Oui, j'ai toujours aimé les chevaux, du coup, et c'est vrai que l'école à FASEC m'a beaucoup attiré, étant plus jeune, mais du coup, c'est à cause de la taille, du poids, après, c'est limité, donc on s'oriente vers autre chose, oui.
4: Mais tu fais du cheval, quand même? Tu vas te promener
13: des fois? Oui.
4: Bah voilà, c'est bien, comme ça, on a un demi-rêve. Alors, Mickaël, je vais tout de suite te proposer la première question vraie ou faux pour que tu marques ton premier point.
12: Et d'ailleurs, cap ou pas cap de marquer des points, Mickaël?
13: Cap, je pense.
4: Oh là là là là.
12: Ah oui. Ah bah oui.
4: On est sur de la vanne de haut niveau.
12: Ah, c'est du level.
4: Je suis désolé, Mika. Alors, écoute, on va te mettre tout de suite une illustration sonore de toute beauté. Classe, magnifique. Allez, vas-y.
15: Quand tu pètes, tu trousses en slip.
12: Oh, non.
4: Et quand tu pètes, tu trousses en slip.
12: C'est génial.
4: Amusez-vous, allez voir le clip, je suis dedans. Allez.
12: Quoi?
4: Ouais, ouais.
12: Non.
4: Bien sûr. Alors, Mickaël, en Suisse, quand on pète et qu'on se marre juste derrière, eh ben, ça peut te coûter 300 euros d'amende. En Suisse, si tu pètes et que tu te marres derrière, tu payes 300 euros d'amende. Vrai ou faux? Top chrono.
13: Moi, je pense que c'est vrai parce qu'en Suisse, ils sont très réglementaires, donc je dirais vrai.
4: Ah bah t'as raison, t'imagines ouais. Bien. Indécence publique, ça s'appelle. Parce que le gars, donc, il a reçu là récemment une amende de 300 euros parce qu'il a pété devant un distributeur automatique et il s'est marré. Et donc, du coup, les agents ont considéré ça comme une provocation. Voilà, 300 balles quand tu pètes et que tu rigoles. Ah bah dis donc. Premier point pour Mika.
12: Estelle est avec nous. Comment ça va, Estelle?
16: Très bien, merci.
12: Bah, vous voyez, Estelle qui nous écoute avec ici, Pays de Savoie. Tu habites où? Comment ça s'appelle en Haute-Savoie, le lieu où tu habites?
16: Brantone.
12: Brantone. Comment on appelle les habitants de Brantone, du coup? Alors, les Brantoniens, Brantonais.
16: Brantonais.
12: Brantonais. Ok. Estelle, tu es mariée avec un garçon qui porte, comment dire? Comment vous dire? Un prénom qui.
4: Ah là là là.
12: Est fêté dignement chaque 18 mai. Jour de fête nationale, le décret est sorti d'ailleurs. Il s'appelle Eric, eh oui.
4: Tes états d'âme sont pour moi, Eric.
12: C'est ça. Est-ce qu'il est sympa, Eric? C'est bien, les Eric? C'est quoi le caractère d'Eric?
16: Bah oui, il est très sympa. Hein, oui, ouais. Il est très sympa. Ah bah le, oui, un rigolo comme vous.
12: Bon, ah d'accord. Vous avez trois enfants, il y a Théo, il y a Manon, il y a Tom. Tout le monde a bien réussi? Ils ont déjà plus de 20 ans, hein, les enfants.
16: Oui, ils sont grands. Ouais, le dernier a 22 et l'aîné a 30 ans.
12: 30 ans, qu'est-ce qu'il fait Théo dans la vie?
16: Théo, il est opérateur régleur.
12: D'accord.
16: Manon, elle travaille, elle est assistante sociale.
12: Très bien.
16: Et Tom, il est secrétaire médical.
12: Ah oh bah super, tout le monde a bien réussi. T'as un petit-fils, c'est Pablo, qui a 3 ans. T'es, oui. T'es une mamie toute gâteau, toute heureuse, toute croque-love.
16: Oui, oui, oui. Ah oui, j'adore mon petit-fils.
12: Bah, ouais. Ouais. Et puis il y a des Avengers à la maison aussi chez toi. Ah oui, il y a des Avengers. Comment s'appelle ton chat?
16: Ah oui, non. Il faut percuter. Oui, Marvel.
12: Eh ben oui.
16: Il s'appelle Marvel et Maya.
12: Maya et Marvel, c'est marrant comme nom. Hein. Et ton mari t'appelle Cocotte.
4: Ma cocotte.
16: Voilà, c'est ça, vous savez
12: tout. Une petite cocotte. C'est Gainsbourg, une petite cocotte. Oui, je t'attends.
4: Oui, pardon. Pose ta question, ça ira mieux. Allez.
12: M'excuse auprès de Didier Gustave pour l'imitation à peu près. Voici cette première question qui arrive tout de suite et qui vaut un point avec un extrait. Ah, ça change de quand il pète, il trouve son slip, hein. Eminem.
4: Ah, chacun son genre musical.
12: Exactement. Le rappeur Eminem et le peintre Pablo Picasso, même prénom que ton petit-fils, ont vécu à la même époque. Eminem et Pablo Picasso ont vécu à la même époque. Vrai ou faux, top chrono?
16: Non.
12: En gros, est-ce qu'ils auraient pu se rencontrer, quoi?
4: Elle a dit faux.
12: C'était vrai. Je t'explique. Pablo Picasso, il est mort en 73. Eminem est né en 72. Eh ben, ils auraient pu se rencontrer. Alors, évidemment, il était tout petit.
4: Non, ils ont juste été vivants au même moment.
12: Voilà, c'est ça. C'est ça, en gros. Désolé.
4: Allez, Mika, un point. Estelle, pas de point. Et là, tout de suite. Life is life. Desiree. Hein? Tu sauras le désannoncer, Desiree?
12: Desiree.
4: Life. Vous écoutez ici. On vous kiffe. À tout de suite, mes petits chéris.
12: Desiree.

0: Maïdi de dire Desiree.
1: Allez.
0: Bah, c'était live sur ICI à midi 15.
1: Voilà, jingle.
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1: Bien sûr. Michael et Estelle sont avec nous. C'est les derniers candidats pour de la semaine. Michael a déjà un point. Michael habite à Vendeuvre. Michael, alors on a parlé du fait que tu voulais être jockey. Donc on sait que tu fais de l'équitation, même si tu en as fait plus petit que maintenant. Mais tu fais beaucoup de foot et de la pétanque.
3: Aussi, oui. Aussi. Donc le foot, j'ai arrêté. Comme maintenant on est vétéran. Et je vais plus avoir trop de blessures. Et je me suis mis à la pétanque. Donc ça fait déjà au moins 30 ans que je joue quand même à la pétanque. Mes parents jouaient, donc je me suis mis petit et je joue en club et je fais des championnats et tout.
1: Ah oui. Alors, t'es quand même resté proche de l'équitation parce que quand t'étais jeune, tu as été deux fois champion junior départemental. Mais tu continues là à vraiment te passionner pour les chevaux parce que tu fais de la photo, c'est-à-dire.
3: La photo, c'est ça. Donc de course hippique. Donc sur les hippodromes, je fais de la photo, donc quand il y a une course à l'arrivée et à la remise de prix dans le rond de présentation.
1: C'est génial.
3: Donc sur tous les hippodromes de l'Est, Nancy, Strasbourg, Vittel, Montuandère, Vissembourg, Châlons-en-Champagne, tout l'Est de la France.
1: Et donc après, tu fais quoi? Tu fais des grands tirages, tu les vends au jockey?
3: Oui, c'est ça, entraîneurs, propriétaires, qui sont à plusieurs sur les chevaux, et voilà. Oui, tout à fait.
1: Bah dis donc, c'est bien ça.
3: Oui, ma passion le week-end, donc j'ai un agenda bien rempli avec le travail, mon fils, les sorties, les vacances, enfin, je m'ennuie pas.
1: Voilà. Vétéran mais actif quand même, hein. Alors,
3: voilà, c'est ça.
1: En plus, tu bricoles, tu sais
3: faire. Je bricole.
1: Et voilà, tu fais de la maçonnerie, tu t'occupes bien, voilà.
0: Il est drôlement capé, hein. Voilà.
1: Alors, est-ce qu'on n'a pas déjà parlé du fait que...
0: Il est drôlement capé, quoi.
1: Oui, mais couper la parole...
0: Capé, quoi.
1: Oui, on a compris, mais c'est un, pas drôle. Deux, tu m'as coupé la parole. Alors, tu aimes cuisiner avec le cookéo. Qu'est-ce que c'est, le cookéo?
3: C'est un appareil révolutionnaire, quand même. On peut tout faire avec les recettes. On met dedans, on peut aller... En attendant que ça mijote, on peut aller prendre la douche, on peut mettre la table. Du coup, c'est vraiment pratique.
1: Ah bah ça, c'est bien. Alors, qu'est-ce que tu fais? Parce que je vois que tu fais de la tourte à la patate.
3: C'est une gaine de temps. Oui, aussi, oui.
1: Oh, tu t'en...
3: Des tartes, oui, j'aime aussi. Bon, tout ce qui est manuel, en fait, j'aime beaucoup. Donc, je touche à tout, voilà. Mais même la cuisine.
1: Mais t'es formidable, toi, du don. Ah là là là là. Alors,
0: et il aime Claudio Capéo.
3: Bon, d'accord. Pour mon nom de famille, voilà.
0: Bon, allez, voilà. Mais il s'appelle
3: Claudio. J'aime bien.
0: Excusez-moi. Voilà.
1: Ne l'encourage pas dans la vanne de merde, Mick, s'il te plaît. Michael, ne l'encourage pas. Alors, voici ta deuxième question à un point. Tiens, un petit coup de Big Flo et Oli.
4: Quand on débarque, on fait le dico. On fait du rap avec n'importe quel mot. Tu prends ta claque.
1: Alors, on va parler de dico. Figure-toi que le mot normand. Bouiner, B-O-U-I-N-E-R, bouiner. Eh bien, ce mot va entrer dans le dico. Vrai ou faux, top chrono, 5 secondes.
3: Faux.
1: Et non, c'est vrai. Bouiner va entrer dans le dictionnaire en 2027 parce que ça veut dire traîner, bricoler sans avancer, s'occuper à pas faire grand-chose, en gros, glander. Hein. Voilà, donc pas de points pour toi, mais tu as appris que bouiner, c'est comme ça.
0: Eh bien, voilà. Estelle, tu connaissais bouiner, non?
3: Pas du tout.
0: Estelle avec ici Pays de Savoie. Alors Estelle, elle se voyait hôtesse de l'air quand elle était plus jeune. Et du coup, tu n'as pas été jusqu'au bout, c'était juste un rêve.
3: Oui, c'était petit.
0: Mais
3: finalement, j'ai travaillé dans les bureaux, secrétaire médical. Le dernier emploi que j'ai occupé, c'était secrétaire médical.
0: Eh ouais, tu voulais être actrice. Et tu voulais, alors je fais un lien direct avec Mickey, parce que tu voulais
1: avec
0: aussi...
1: Mickey. Non mais t'as dit Mickey. Donc mon candidat ne s'appelle pas Mickey. Hein.
0: Mickey, bon, tu voulais être photographe, comme Mickaël.
3: Oui. C'est vrai. Ouais, j'adore la photo. J'adore la photo également. Je voulais être photographe reporteur.
0: Mais rencontrez-vous, Mickaël. Mais parce que Mickaël est photographe, il fait des photos des concours épiques qu'il vous a raconté.
1: Oui, je sais, mais enfin bon.
0: Elle aime la photo, je sais pas. Moi, j'essaye de créer des liens, de faire des trucs, de créer une famille, vous savez, voilà, de se créer des amitiés grâce à Otake. Bon, alors passons au dossier du sport. Je pense qu'on va directement le refermer, parce que t'es pas du tout sportive. Hein.
3: Non, je m'entretiens quand même.
0: Ah, c'est-à-dire, tu fais quoi?
3: Je marche, je fais un petit peu de yoga, de stretching, etc.
1: Tu fais du sport, plus que moi.
3: Ah oui, quand même, et de la natation, et je nage.
0: Ah non, mais attends, tu dis que tu fais pas de sport, mais elle a raison, Valérie, tu nages, du yoga, tu... Bon, en revanche, pas de bricolage, du tout.
3: Non.
5: Non, je suis pas bricolage.
0: Si je peux me permettre de te donner un conseil à la rentrée, hein, on sait pas trop quand, sur M6, si tu aimes le bricolage, le marouflage, si tu as envie de prendre des cours, je crois qu'il y a une émission qui revient avec une. Bon, bref.
5: Oui, j'ai entendu.
0: Oui, tout le monde en entend parler, bah, évidemment.
1: Maintenant, vu comment il le tambourine tous les jours.
0: C'est pas vrai. M6, sur lequel il y a aussi Top Chef. Tu cuisines. Tu cuisines quoi?
5: Oh, bah, je cuisine, oui, j'aime bien cuisiner, j'aime bien tout, tomates farcies en ce moment, blanquette de veau plutôt l'hiver, je cuisine un petit peu des plats familiales en
0: fait. Bah oui, tes enfants te réclament cette fameuse blanquette de veau et ton tagine de poulet. Évidemment. Jouons avec cette question supplémentaire. Et peut-être qu'à Brenton, en Haute-Savoie, tu as pu apercevoir quelques grains de sable.
6: Moi qui ne suis qu'un tout petit grain de sable.
0: Je m'explique. En France, je l'affirme, on peut parfois retrouver du sable, du Sahara, donc qui vient jusqu'à nous, donc sur notre terrasse. Est-ce que c'est vrai ou faux? Top chrono, 5 secondes.
5: Oui, vrai.
0: Le sable de Sahara pourrait venir jusqu'à nous?
5: Oui.
0: Exactement, on appelle ça des intrusions de poussière saharienne, un ciel qui peut devenir, on l'a tous vécu, hein, jaunâtre ou même parfois orangé, et on le voit bah, entre autres sur les vitres ou sur les voitures. Bravo.
1: Un point Mickaël, un point Estelle. Et là tout de suite, ah là là, ma chanson préférée de Calogero. Je la dédicace à tous mes amis que j'aime. Et prenez le temps de dire que vous les aimez aux gens que vous les aimez, parce que sinon c'est trop vite la vie, hein. T'as vu comme je fais de la philosophie?
0: Quel philosophe, mais c'est...
1: Allez, c'est
0: dit. Épicure, c'est rien à côté de...
1: Calogero, c'est dit. Vous écoutez ici.

0: on est riche que oui. De ses amis.
1: C'est vrai.
0: Surtout quand on écoute ici.
1: Bah oui, moi je suis milliardaire depuis que je vous ai rencontré.
0: Bah bien sûr.
1: Bah oui, le petit compliment qui va bien.
0: Qu'est-ce qu'il est mignon celui-ci.
1: Sincère, je sais pas, mais bon.
0: Non, bon, sauce, tu m'as pris pour une quiche.
1: Vous me connaissez.
0: Allez, Calogero, c'est dit ici, jingle.
1: J'aime bien la quiche.
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1: Mike Delardon.
0: Alors, Michael a un point, Estelle a un point, Michael, du don. Il paraît comme ça que t'aimerais bien déjeuner avec Margot Robbie.
3: Oui.
0: Alors, c'est sûrement parce que c'est une excellente comédienne.
3: Actrice, oui. Mmh. Oui.
0: T'as vu tous ses films, donc?
3: La plupart, oui.
0: Même Barbie?
3: Oui. Hurlevent, diversion avec Will Smith, oui.
0: Oh là là. Eh ben voilà. Tu parlerais cinéma avec Margot Robbie, bien sûr.
1: Très jolie. Hein.
3: Oui. Oui, tout à fait.
0: Elle est sublime.
1: Oui. Margot
0: Robbie est une bombe atomique. Ouais. On ne va pas se mentir. Alors, Jenny Lee, elle est blonde ou brune ?
3: Blonde.
0: Eh voilà, tu aimes les blondes. C'est sûr que les hommes préfèrent les blondes, évidemment. Les blondes sont beaucoup plus intéressantes que les brunes. Alors ?
1: On vient de perdre la moitié de notre public, là. Hein.
0: Pas du tout. Tout le monde sait très bien que je ne dis que des conneries parce que je suis blonde. Alors, mon petit chat, est-ce que tu aimes chanter? Tu fais des karaokés avec Jenny Lee?
3: Ah non, pas du tout, non, je ne me trouve pas une belle voix, donc non.
0: Oui, bon.
3: Vaut mieux éviter.
0: Tu écoutes de la musique quand même?
3: Oui, quand même.
0: Bon, alors là, c'est le jeu de l'intro. Je vais te faire écouter deux artistes l'un après l'autre. Et tu vas juste écouter l'intro de la chanson et tu devras me dire, qui chante? Tiens, premier artiste.

0: qui est le chanteur. Top chrono. Pam, pam, pam, pam.
1: Je dirais Balavoine, mais je suis pas sûr.
2: Ah là là là là.
0: Non, chérie, c'est Michel Berger, la groupie du pianiste.
1: Ah pas oui, c'est vrai.
0: Lui sans dormir. Allez, son bel avenir. La groupie du pianiste. Alors, j'espère que tu vas te rattraper sur le deuxième artiste. C'est parti, écoute-la.

0: T'as l'âge d'avoir roulé des pelles là-dessus en boom. C'est qui?
1: Je ne sais aucune idée.
2: Oh là là, c'est mythique.
1: Ouais.
0: Aïe, aïe, aïe. Bon, ben, tu sais pas?
1: Non.
0: Purple Rain. Purple Rain. Prince.
2: Eh oui, les gâteaux.
0: Bon, allez.
2: À l'heure de l'apéritif, quoi.
0: Bien, allez, pas de poids, mon cher.
2: Ah, c'est dommage parce qu'elle est belle cette chanson.
0: Eh oui.
2: Estelle, est-ce que t'en avais un des deux? Berger,
3: ah,
2: Prince?
3: Oui, les deux. C'est vrai? Les deux, j'avais.
0: Ah là là là là.
2: Quel dommage parce que c'est pas ton quiz, hein. Tu vas en avoir un autre.
0: Eh oui.
2: Tiens, on parlait des rencontres d'acteurs. Il nous a parlé de son amour pour la petite Margot. Toi, si tu devais déjeuner avec quelqu'un d'un coup de baguette magique, il s'agirait de qui? L'actrice que tu adores?
3: J'adore toujours
2: Romy
3: Schneider.
2: La piscine. Romy Schneider, très belle.
0: Ah mais
3: très belle aussi, ouais.
0: Comédienne de dingue surtout.
2: Vraiment, t'es fan. Eh
3: oui. Ah oui, j'adore. J'adore tous ses films. J'adorais cette femme.
0: Franchement.
3: Très belle.
2: Écoute, j'espère que ça va te rafraîchir tranquillement, puisqu'on évoque la piscine et qu'on a besoin un peu de fraîcheur pour jouer et avoir les neurones bien en place sur ce quiz musical qui arrive tout de suite avec deux intros à nouveau. Voici la première. Tu dois identifier de qui il s'agit en quelques notes, là. Écoute.

0: C'est l'intro musical de qui ? Qu'est-ce que tu as reconnu, Estelle, pour un point ?
1: Bah, j'ai reconnu Manu Reva.
0: Oui. Ah, c'est qui, Manu Reva ?
1: Bah oui, Manu Reva.
0: On demande bien d'identifier l'artiste, hein, et pas le nom de la chanson, c'est dommage.
1: Elle est chanson, elle est chanson, je crois.
0: Qu'est-ce qu'on fait ?
2: Ah, on va lui prendre quand même.
0: Oh, elle est sympa ! Oui, c'est un
1: chanteur. Oui, exact.
0: Attention, hein, parce qu'on a vraiment que quelques secondes pour y réfléchir, mais c'est bien la chanson.
2: Là, j'ai été sympa parce que t'as dit Manu Reva. Hein. Sur le deuxième, tu réponds avant la fin de disque.
0: Je vais vous le dire.
2: Et je peux pas faire beaucoup de mouvements, mais quand même.
0: Mais on a bien reconnu qui vous imitiez.
2: Allez.
0: Voici le deuxième pour un point de plus, c'est encore une intro. Écoute.

0: bien sûr, tu l'as.
1: Bien sûr.
0: Allez, c'est qui?
2: C'était Boney M, non?
0: Boney M? Are you sure? Boney M? Yes, Boney M. Ma Baker.
3: La. Allez, eh ben ça bravo. Fait 3 pour Estelle, 1 pour Mika. Et là, tout de suite, c'est la réclame, mais pas que. 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
6: Avec toutes les heures, des infos pratiques, locales et utiles en Loire-Atlantique et en Vendée. Vous voulez prendre l'air, décompresser en fin de journée et profiter du spectacle des couleurs du soir sur la Loire? Cette balade est faite pour vous. Au Cellier, au pied du château de Clermont, Détour en Loire vous propose des croisières uniques sur le grand fleuve français. En Vendée, près de Saint-Jean-de-Mont, eh bien vous pourrez vivre un concert de chorale polyphonique. Ça sera dimanche à 16h en l'église Notre-Dame de l'Assomption. Ça sera à Notre-Dame-de-Mont. Et puis, cette semaine, vous avez la chance de pouvoir participer au grand jeu de 11h avec Hervé Marchioni. 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
0: la Malongo,
3: Malongo, trompe de dosette, six verres en verre.
0: Absolument.
3: Jingle, on reprend la compète. Alors, Mickaël a 1 point, Estelle a trouvé toutes les réponses, elle en a 3. Mickaël, attention, hein, tu n'as pas envie d'aller à Autun ?
8: Si, si, bien sûr.
3: Il y a des beaux chevaux, hein, j'ai vu toutes les images. Il y a plein, dans le spectacle, il y a plein de moments avec des chevaux. Hein.
8: Ah, donc c'est magnifique alors.
3: Ah oui, c'est magnifique, bah ça, oui. Je te confirme, c'est magnifique.
0: Il y a des bons restaurants.
3: Bah, mais il s'en fout des restos, il aime les chevaux, il est comme moi.
0: C'est agréable quand même.
3: Bon, alors dis donc, il paraît que tu collectionnes les pièces de 2 euros ?
8: Eh oui.
3: Mais alors, de tous les pays, il paraît que t'en as combien des pièces, alors ?
8: Ouais, j'en ai plus d'une centaine, quand même.
3: Et de combien de pays différents ?
8: Je les ai pas trop comptés, mais au moins un paquet.
3: Ah ben super, et alors, oui. Et tu les mets, il paraît que tu les mets dans des coffrets en velours.
8: Dans un coffret en velours, oui. Il y a un casier pour chaque pièce, et du coup, je les mets sous pochette et... Je les garde, je les collectionne tous.
3: Oh là là, c'est bien ça du tout. Bon, bah écoute, moi j'aime bien les collectionneurs de pièces. Alors, tu t'es inscrit à Pékin Express avec Jenny Lee, il paraît ?
8: Oui.
3: Et
8: oui,
3: alors ?
8: Eh ben, on n'a pas été, malheureusement, on n'a pas été sélectionné, mais on a quand même fait 2 sélections, mais on n'a pas été retenu pour la 3e.
3: Et pourquoi ? Qu'est-ce qui s'est passé ?
8: Ah ben, ils nous disent pas pourquoi.
3: Oh là là !
8: On a passé le premier casting, on a fait une deuxième, une visio, et le 3e, c'était pour aller à Paris, et du coup, on n'a pas été sélectionné pour la 3e.
3: Oh !
0: Vous qui connaissez bien M6, vous pouvez faire quelque chose quand même.
3: Je sais pas qui c'est.
8: Oui.
3: Qui c'est qui produit Pékin Express ? Je m'en rappelle même pas. C'est qui la boîte de prod ? Je sais pas.
0: Bah, appeler Rottenberg, surtout.
8: Oui, Stéphane Rottenberg, il faut appeler, oui.
3: Stéphane, prends-les, ils sont très gentils, Mickaël et Jenny Lee. Alors, il paraît que t'as un petit message. T'envoies un message à ta mère tous les soirs, c'est ton habitude ?
8: Oui, c'est ça, oui.
3: Quelle chance tu as de pouvoir envoyer des messages à ta maman.
0: La fête des mères dimanche.
3: Et oui, c'est la fête des mères dimanche et c'est là-dessus qu'on va. C'est le thème de ma question à choix multiples. Écoute bien, c'est une question qui peut te rapporter 3 points. Je vais te poser la question, je te ferai des propositions, tu auras 10 secondes pour me donner. Allez, attention, c'est parti, musique.
1: Allô, maman, bobo.
3: Voilà, ça, c'est Éric Bastien, tous les dimanches soirs, qui appelle sa mère médecin pour lui demander.
0: Je me suis cassé un ongle. Voilà. Qu'est-ce que je dois faire?
3: Cette pauvre madame Bastien.
0: On l'embrasse.
3: On t'embrasse très fort, madame Bastien. Alors, donc, c'est dimanche, la fête des mères. Petite question. Selon plusieurs sondages, quel cadeau arrive le plus souvent juste après les fleurs pour la fête des mères? Qu'est-ce qu'on offre le plus juste après les fleurs? Des chocolats? Des parfums? Des bijoux? Une photo du torse poilu d'Éric Bastien. Alors, qu'est-ce qu'on offre à part les fleurs, des chocolats, des parfums, des bijoux, le torse poilu d'Éric Bastien? Top chrono, 10 secondes.
8: Moi, j'hésite entre chocolat et parfum, mais je dirais des chocolats.
3: Eh bien, t'as bien raison, parce que c'est des chocolats. Oui, les fleurs, c'est évidemment ce qu'on offre en premier, mais les chocolats, c'est juste derrière. Bravo, t'as 3 points, ça te fait 4.
0: Alors, comme ça, Estelle, on a déjà fait du parachute ascensionnel, quand on était... Ascensionnel, j'ai oublié de l'être.
3: On est bientôt le week-end marchand de lettres.
0: C'est ça. Bon, c'est quand, ça? C'était à quelle occasion?
9: C'était en Corse, on était en vacances en Corse, et voilà, je fais du parachute ascensionnel.
0: Donc j'imagine, ouais, t'as un petit côté casse-cou, hein, quand même, faut être courageux pour faire
9: j'avais,
0: ça.
9: J'avais.
0: Ah, t'as arrêté? Avec le temps. Estelle, t'as beaucoup voyagé, t'as été en Italie, en Espagne, en Grèce, en Thaïlande, mais tu as un rêve, c'est aller... à New York. Tu connais pas Alors, tu connais déjà New York ou c'est ton rêve?
9: Non, je connais pas du tout les États-Unis. Voilà. Oui, j'aimerais bien aller à New York.
0: C'est la ville qui dort jamais. Hein. Mais je te souhaite d'y aller.
3: Non, mais les clichés, c'est la ville qui dort jamais.
0: C'est ce qui se dit toujours de New York. C'est la ville qui ne dort jamais.
3: Le mec qui fait genre, il a été 12 fois à New York, il connaît tous les bars.
0: Je connais même pas. Comme ça, on s'agace aussi rapidement. Alors, on s'énerve. Alors, Estelle.
9: On m'a demandé un défaut, j'ai dit celui-là. J'avais du mal à en trouver un,
3: hein. J'ai du mal à en trouver un, qu'est-ce qu'il ne faut pas entendre,
0: dis-donc. Oh, non, mais bon, mais ça t'arrive souvent de t'agacer ou c'est parce que t'as répondu comme ça? Non, t'es plutôt cool, toi.
9: Non. De moins en moins, là aussi.
0: Bon, alors tout va bien. Un dernier petit mot sur ta rencontre avec Eric. Ah, c'était au mariage de son cousin, en 90?
9: Oui.
0: Et alors?
9: En 90,
0: oui. Vous connaissiez de vue déjà?
9: Le 21 avril 90. Oui, on se connaissait. Bon, oui, on habitait le même village, donc oui, on était déjà vu, on va dire.
0: Il t'a fait sentir que tu lui plaisais. En gros, ça s'est fait comme ça.
9: Voilà, c'est ça.
0: Ah ben oui, mais bon, c'est une belle histoire, parce qu'il habitait Toulouse. Toi, t'habitais Toulouse, lui, était à Thonon-les-Bains, donc c'était pas gagné au départ, quand même, l'histoire.
9: Non, ouais, la distance aurait pu jouer en notre défaveur, mais pas du tout, non.
0: Ben oui.
3: Enfin, c'est toi qui es venu en Savoie.
0: Oui,
3: voilà.
0: Ça fait quand même combien de temps que vous êtes ensemble? Parce que je crois que c'est pas mal, là. Hein. Combien?
9: Eh ben, 36 ans.
0: 36 ans et 34 ans de mariage. Félicitations, bravo.
9: Voilà.
0: Voici ta question, elle arrive, c'est une question à 3 points, une question à choix multiples. Quel est le titre de la nouvelle série Netflix tournée en Martinique? Le titre de cette nouvelle série Netflix tournée en Martinique. Tropique sous tension, Bandit, Soleil noir, Plus belle la Dame Ido. Top chrono, 10 secondes. Tropique sous tension, Bandit, Soleil noir, Plus belle la Dame Ido.
9: Je sais pas, Tropique sous tension, ça me dit quelque chose. Tropique sous tension.
0: Tropique sous tension, nouvelle série Netflix. Je sais pas si tu as Netflix tourné en Martinique. Non, c'est Bandit, c'est la première grande série Netflix tournée en Martinique. Je crois que c'est en décor.
3: Oui, mais toi, ce qui te dit quelque chose, qui t'a trompé, c'est Tropique criminel. C'est la série avec Béatrice Delaboulaye et Sonia Rolland. Mais c'est sur France Télé.
9: Oui, c'est ça, ouais.
0: C'est des frères et sœurs qui doivent survivre ensemble, je crois. C'est un truc.
3: Bandit, oui.
0: Oui, Bandit, oui.
3: Voilà.
0: Quelle bonne réponse.
3: Hein. Ça fait 4 Michael, 3 Estelle. Et là, tout de suite, on part avec Louis Chédid. Ainsi soit-il, mes chéris. Vous écoutez ici, on vous aime, tout de suite.

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2: Alors, c'est vrai que nous sommes dans le quartier où a été tourné
0: Peur sur la ville.
2: Peur sur la ville, où effectivement Jean-Paul Belmondo,
0: qui avait la classe,
2: mon mari dans une autre vie, se promène en hélicoptère. Mais je sais pas, je n'ai pas la vision de toi. Enfin, je sais pas.
0: Pourtant, moi, je veux bien aller chasser Minos hein, sur les tours de Beaugrenelle en face de la radio. Là.
2: Moi aussi. Ouais. Alors, nous sommes avec Mickaël qui a 4, Estelle qui a 3. Mickaël qui joue avec ici Sud-Lorraine. Mickaël, nous allons parler du fait que tu es un peu taquin avec tes collègues.
3: Tout à fait, oui. Même trop.
2: Ah là là là là, ça fait de la blague, ça fait de la blague. Oula. Il paraît qu'une fois, tu as entouré de films étirables une voiture de collègues, c'est-à-dire
3: Un rouleau de films. Et en plus, il pleuvait le jour-là et c'était bien amusant. Je l'ai encerclé, j'ai fait plein de tours avec et le collègue, quand il est sorti à 16h, il ne pouvait pas rentrer dans sa voiture et il pleuvait.
2: Ah mon
3: Dieu. Donc la voiture était filmée et tout, donc c'était vraiment rigolo et je l'ai filmé en plus.
2: Il t'adore donc. Il paraît que tu caches des outils, tu déprogrammes des machines, c'est-à-dire
3: Oui, et ben quand quelqu'un fait un programme sur la machine et qu'il part pour aller soit chercher un outil ou autre, je dirige la machine, je change les cotes. Et du coup, il n'y a pas la même pièce, donc c'est rigolo.
2: C'est hyper rigolo, mais tu mets des bonbons à l'amande dans le café de tes collègues?
3: Aussi, oui. Et ils toussent pas mal après, du coup.
0: Ouais. Il est sympa, celui-là.
2: Mais dis-moi, ils se sont jamais vengés de toi?
3: Non, pas spécialement, non.
2: Ah bon, c'est-à-dire
3: Non, je sais pas s'ils ont peur, de me refaire la même chose ou non. J'ai pas de farce de leur côté.
2: Je vais appeler immédiatement tes collègues. Je pense que moi, je serais toi, je ferais quand même un petit peu attention.
0: Oui.
2: Parce que toutes ces années à faire des blagues.
0: Je pense qu'ils vont venir le cap, tu rais.
3: Oui.
0: Ça s'appelle cap, hein, je le rappelle pour ceux qui doivent jouer à dire. Voilà.
2: Je demande pardon à la France. Alors, ne ris pas, Mika, ne ris pas. Alors,
3: mais si, c'est rigolo.
2: Bon. Tiens, je vais te mettre une petite chanson. Pour.
3: Oui.
2: Oui. Parce qu'il paraît que tu as eu une petite aventure quand tu es parti en voyage à l'île Maurice.
3: Oui.
2: Et oui, parce que t'es bien arrivé avec ta chérie, mais pas les bagages. Alors, qu'est-ce qui s'est passé ?
3: Ils m'ont pas suivi, malheureusement.
2: Alors, qu'est-ce qui s'est passé ?
3: Ah, on est arrivé à Air Mauritius. On attendait comme deux et nos valises ne sont pas arrivées. Ils étaient restés à Charles de Gaulle.
2: Et donc, comment vous avez fait sans
3: vacances ? On a dû se débrouiller pour trouver des magasins là-bas, pour s'habiller, pour voilà. Donc, les vacances commençaient déjà très bien.
2: Ah là là là là, une semaine d'achat pour acheter des nouveaux vêtements qu'on n'a pas forcément, on aime bien. Alors, il paraît que Jenny Lee, elle aimait pas trop, il y avait trop de couleurs.
3: C'est ça.
2: Ah là là, je comprends, c'est terrible.
0: Bah, c'est mieux le noir, hein. C'est comme Zorro, il peut mettre des capes.
3: Zorro.
0: Oh là là. Tu me surpasses aujourd'hui.
3: Ah, il me tacle, hein, il me tacle.
0: Ensuite, gentil.
2: Alors, tu sais quoi, la meilleure réponse, mon petit chat, c'est que tu vas gagner. Tu vas gagner 5 points tout de suite. Tiens, je te mets une petite chanson.
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2: Alors, comment ça s'appelle quand on voit tout un groupe de poissons qui nagent, justement? On dit c'est.
3: Comment un ça s'appelle? Un banc de poissons.
2: Un banc de poissons? Alors, est-ce que c'est vrai? Est-ce que c'est faux? Est-ce que c'est vrai? Est-ce que c'est faux? Eh ben, c'est vrai, oui, bien sûr. Donc, ça fait 5, t'as 9.
0: Comment tu l'engueules?
2: Voilà. Mais non.
0: Oui, mais bien sûr, non.
2: Je l'engueule pas, je me réjouis au contraire.
0: Chacun son coaching.
2: Ah oui, ça, moi, j'encourage, hein, tu sais.
0: Ah, applaudis. Bon, alors, Estelle est en face, là. On va jouer dans un instant pour tenter de marquer 5 points de plus. Estelle, ici, Pays de Savoie. Estelle qui a été à Koh-Lanta. Alors. Attention. Qui n'a pas fait Koh-Lanta l'émission? Tu as été à Koh-Lanta en Thaïlande.
5: Oui, j'ai pas participé à l'émission. Non.
0: Parce que la première édition de Koh-Lanta, l'émission, c'était en Thaïlande, à Koh-Lanta. C'est pour ça que l'émission s'appelle comme ça. Qu'est-ce qui t'est arrivé sur le bateau?
5: On avait prévu de faire une petite excursion à la journée. Donc on est tous partis sur une petite pirogue. Voilà, on avait loué un petit bateau un petit peu traditionnel. Et on allait sur une petite île, on a passé la journée, etc. Donc il y avait quoi, une heure de traversée, tout s'est bien passé. Et au retour, les guides nous disaient, il faut partir une heure avant, enfin même 2 heures avant, on prévoit un orage, etc. Donc, au lieu de partir à 15h, on est parti à 14h. Bon, bah voilà, bon, dommage, parce que c'est vrai que la journée était belle, on avait bien profité, snorkeling, etc. Et puis, bah voilà, on part, et 10 minutes après, la mer est complètement déchaînée, c'est creux de 6 mètres, voilà, donc on a passé 2 heures dans le bateau, à avoir la peur de notre vie, on est arrivé complètement trempé, et puis voilà.
0: Ah, et pareil,
5: le retour a été chaotique.
0: Bah oui, 6 mètres de vagues, ta fille a vomi, tout le monde a été trempé, donc non, c'est pas drôle, ça. Hein,
2: c'est sympa.
5: Ah non, c'est pas drôle.
0: Bon, puis alors, une petite anecdote assez amusante, tu as rencontré Gérard Holtz.
5: Oui.
0: Ça, c'est Gérard Holtz quand il vivait au Maroc. Gérard Holtz, t'avais 14 ans. Il était à l'aéroport de Lyon. Alors, toi, t'étais avec ton papa, si j'ai bien compris, avec ton frère. Et du coup, son vol à Gérard était annulé. Et qu'est-ce qu'il a proposé, ton papa ?
5: Ben, mon papa est allé le voir. Je sais pas, oui, mon papa a entendu. Il était à côté de nous. Et mon papa est allé le voir et il lui a proposé de venir dormir à la maison.
0: Et il l'a fait.
5: Et Gérard Holtz a accepté.
0: Mais voilà. C'est génial. Donc, tu as eu Gérard Holtz à la maison qui est venu dormir chez toi quand tu étais gamine, quoi. C'est amusant.
5: Voilà.
0: C'est amusant, ouais. Ça. Et il t'a envoyé un petit mot, je crois. Oui, il vous envoyait un petit mot après pour vous remercier.
5: Oui, pendant quelques années, oui, pour la bonne année, il nous a envoyé un petit mot.
0: Voilà. Adorable, voilà. Adorable. Ouais. Allez, voici ta question. C'est une question cash. Et nous allons t'offrir un indice. Ça, c'est la musique de Christophe Colomb. Film. C'est Vangelis, il me semble. En quelle année Christophe Colomb a-t-il découvert l'Amérique ? Top chrono, 10 secondes.
5: 1492.
0: En quelle année Christophe Colomb a-t-il découvert l'Amérique ? Et moi, j'ai découvert en plastique, comme le dit Franck Dubosc, dans Camping. C'est bien 1492. C'est vrai, Christophe Colomb a atteint les Bahamas après avoir traversé l'Atlantique pour les rois d'Espagne. Il était convaincu qu'il était en Inde et en fait non, il a découvert cette terre et voilà, il a appelé ça les Indiens. Il a surnommé les habitants les Indiens. Puis c'est devenu voilà tout à petit l'Amérique. Ben oui, c'est les Indiens au départ non, l'Amérique. Quand même.
2: J'aimerais que les gens se rendent compte des fois de ce que je vis. Allez, Estelle, tu as 8, Michael, tu as 9. Là, tout de suite, on va écouter Fever Dream d'Alex Warren. Vous écoutez ici. Bougez vos petits boules, c'est bientôt l'été. Et puis, on départagera les candidats avec le bingo. À tout de suite, mes chéris.

0: Alex Warren avec Fever Dream à 12h59. Fever Dream, c'est la fièvre. Fever. Ouais, fièvre du samedi soir, fever.
1: Voilà, exactement. C'est la réclame.
0: Dream.
1: C'est la réclame.
0: D'accord.
2: Et si on imaginait un déménagement sans se ruiner ?
3: Valère Coréard.
2: Déménager, c'est l'angoisse. Et comme on ne le fait en général pas souvent, on se retrouve parfois dans des situations qui impliquent de dépenser plus que prévu. Il faut bien sûr penser transport, meubles, mais aussi dans certains cas, à s'équiper. Mais pas de panique, on est là pour vous aider et répondre à vos questions sur le déménagement. Écrivez-nous, parisilleséconomies@radiofrance.com.
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1: Ici, nous sommes avec Michael qui est en tête avec 9, Estelle qui a 8. Alors, Michael, il adore les activités à sensation. T'adores ça?
5: Ah, j'adore.
1: T'aimes les manèges, les fêtes foraines, tout ça?
5: Tout, oui.
1: Oui, t'es pas dégoûté parce qu'il paraît que t'es resté coincé 45 minutes dans un manège.
5: À sensation.
1: Mais alors c'était quoi? Parce que je vois que c'était 45 minutes bloqué dans le Air Max à la foire de Nancy. C'est quoi?
5: Oui, c'est ça. Oui. C'est un bras qui tourne à 80 mètres de haut. Oui. Et du coup, on est resté tout en haut, bloqué, en voyant dans le vide, tout ça. Et j'avais juste une peur, c'est que les sécurités, elles s'enlèvent. Mais du coup, ça va.
1: Oh. Attends. Oui. C'est bloqué une demi-heure à 80 mètres de haut sans pouvoir bouger.
5: Oh. Oui, c'est ça. Oui.
1: J'ai envie de mourir rien que quand tu le racontes.
0: Ouais, vous savez, il est capable de tout.

0: Racine Sémillien, on vous souhaite tout le bonheur du monde. Alors, j'espère que ce bonheur va te porter chance. C'est l'heure du bingo. Il faut vraiment le remporter, il faut vraiment que tu gagnes. Donc, à mon top chrono, tu vas me donner un maximum de Jean. Les gens, le prénom Jean, je célèbre, c'est-à-dire tous les gens, pas les gens G-E-N-S, hein, je rappelle, le prénom Jean.
1: Oui, le prénom, oui.
0: Voilà, tous les gens connus, célèbres, de tous les milieux. Top chrono, 10 secondes.
1: Jean-Charles, Jean-Philippe, Jean-Édouard.
0: Non, Jean célèbre, célèbre.
2: Les connus.
3: Ah non.
0: Et non, Jean Dujardin, Jean Lefebvre, Jean Carmet.
1: Ah d'accord, j'étais parti sur...
0: Célèbres, ouais. Les célèbres, connus, célèbres.
1: Oui.
0: Aïe, aïe, aïe, Jean Rochefort, Jean Reynaud, Jean Ferrat, bon bah...
1: Oui, il y en avait plein, oui.
0: T'es parti sur autre chose. Mickaël, j'espère que tu es conscient que là, si elle marque ne serait-ce qu'un point, c'est elle en finale
1: oui.
0: Demain.
1: Tout à fait, oui.
2: Estelle, écoute.
1: Oui.
2: Mais oui. Je pense que là, c'est un boulevard, là. Là, je pense qu'on est pas mal.
4: J'espère.
2: Alors, peut-être que je suis trop présomptueux. On va rester tranquille. Mais c'est vrai que Valérie l'a dit, il suffirait d'un point, puisque Mickaël a chuté.
0: Il suffirait de presque rien. Petit point, et c'est gagné.
2: Ah là là.
0: Eh oui.
2: Bon, avant de jouer, voici une chanson qui va plaire à Valérie et à tous ceux et celles qui, comme Valérie, sont fans. Tu es marié depuis 34 ans et tu t'es marié sur cette musique. Tu t'es marié sur du Sardou.
4: Oui.
2: On adore, Valérie.
4: J'adore Sardou, oui.
2: Bah, c'est qui fait un point commun de plus avec Valérie, pour en parler ensemble. Moi aussi, j'aimerais que vous voyiez la tête parfois que Valérie fait.
0: Non, parce que tout le monde sait que moi, mon idole, c'est Johnny et que Sardou... Voilà.
2: Il y a Team Johnny, Team Sardou.
0: Exactement. Hein. Alors.
2: Et Team Florent Pagny aussi. Hein.
0: Ah, mais j'adore Florent.
2: Elle aime aussi.
0: Hein. Et mais sans comprendre, la rire.
2: Allez Estelle, j'ai besoin d'un point pour faire une égalité parfaite. Ça veut dire qu'on aurait deux candidats chacun pour demain vendredi.
0: Ça va, stop.
2: Je te demande un maximum, je te donne un prénom. Donc c'est les célébrités, hein, je rappelle, les célébrités. Max de John, les John, voilà, c'est l'équivalent de Jean finalement. Les John célèbres, top chrono 10 secondes.
4: John Travolta, John Lennon, John Fitzgerald. John Wayne.
2: Bon, ça suffira, compris. John Malkovich, bien sûr. Il y avait John Ford, John Carpenter, John Kennedy, John Lennon.
0: McEnroe.
2: Bravo!
0: Eh bien, Mickaël, tu as compris. C'est Estelle qui sera avec nous demain pour la finale.
1: Félicitations, Estelle.
2: Bravo, Mickaël, quand
4: même.
2: Merci,
4: Mickaël.
0: Bon, bravo, Mickaël. Tu as quand même pas démérité.
2: Mais il sera pas de retour demain.
0: Bon, alors. Oh là là, Mickaël.
2: Et pas de retour.
0: Bon. Je suis désolé, Mika. Alors, demain, je rappelle que le premier prix, c'est un week-end exceptionnel à Autun à l'occasion d'Augusto Dunum, le rêve du roi pour deux personnes. Le transport est compris, l'hôtel de la gare, tout est compris, tous les repas. Vous visiterez la ville d'Autun, son musée, le site archéologique du Mont-Beuvray, le château de Couches et le théâtre antique d'Autun va s'illuminer et va donner lieu au plus grand spectacle historique de France. Si vous ne gagnez pas ça, vous gagnez quoi?
2: La machine Malongo, 32 dosettes, 6 verres en verre qui alimente bien sûr le café du roi à Autun. On le sait. C'est Joe Malongo, la légende.
0: Eh bien, je vous embrasse tous un par un. Je remercie
2: du monde.
0: Céline à la réalisation, Thomas à la technique, Sadika au standard, Maître Coupez au savoir.
2: Toute cette équipe.
0: Éric Bastien à la vanne. Je demande pardon, évidemment, à mon candidat du jour pour ses vannes. Et puis, à demain, mes petits canards. On vous aime. On vous embrasse.
2: Ah bah demain, pour la finale.
0: Voilà pour la finale.
2: Deux candidats chacun.
0: Oui.
2: J'ai tellement hâte.
0: Oui.
2: Vous voulez qu'on demande à Wendy Boucher ce qu'elle en pense?
0: Ouais, Wendy Boucher, ma petite chérie.
5: Bonjour, t'as ravi de la finale.
2: Bonjour, Wendy Boucher.
5: C'est toujours un grand moment.
0: Oui.
5: Et les jeux sont faits. Et je ne prendrai parti pour aucun d'entre vous si c'est ça que vous voulez savoir, parce que sinon c'est trop dur.
0: Wendy.
5: Je serai
0: Wendy, on se connaît depuis tellement longtemps, toi et moi.
5: Je sais que vous avez un bon karma, Valérie.
0: Ouais, merci, ma chérie.
2: Wendy, c'est scandaleux. On est d'accord, Wendy.
5: Voilà, forcément, ça crée de l'inimitié, vous voyez. Je vous aime tous les deux, que je vous dise. Bon, vous savez quoi? Je vais vous parler de Main Basse sur le Louvre.
2: Ah.
5: Enquête dans les secrets du casse du siècle, plongée palpitante dans ce récit ultra sensible avec mon invité. Ce sera juste après l'info. On continue de vous accompagner dans cette France qui a chaud.
0: Oui.
5: Et que le meilleur gagne.
0: Merci, bonne émission.
2: Wendy, je connais votre fille.

0: vous connaissez ma femme. N'oubliez pas d'où vous venez, Wendy.
1: Nous avons des liens.
2: Ben moi, oui. Je connais ton cochon d'Inde.
0: Wendy, on vous aime.
1: Ça dégénère. Notre région.
0: Oh, cette finale. Avec qui jouera Wendy demain?
2: Eh ben, je ne sais pas, mais en tout cas, elle a intérêt à prier pour moi. Il est 13h. Je vous aime. À demain.
0: Et voici donc Wendy, ma meilleure amie.
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1: Bonjour à tous, merci d'être à l'écoute de Ma France. En ce 28 mai, toujours chaud et ensoleillé malgré des dégradations nuageuses sur l'ouest, 17 départements sont désormais en vigilance orange pour canicule. L'épisode s'étend et explique les consignes de prudence. Les services sociaux dans les communes appellent les plus isolés. Les parents sont invités à récupérer leurs enfants à Mont-de-Marsan face à la chaleur dans les écoles. Alix Roumagnac pour Prédic Service nous dépeint les jours à venir et le travail des autorités pour anticiper l'été notamment. Cellule interministérielle à Matignon cet après-midi. À la une encore, ce plan de départ volontaire chez Michelin. 1500 postes seront concernés. À Nantes, après 3 morts sur fond de trafic de drogue en à peine 1 mois, le préfet de Loire-Atlantique cible les consommateurs, vous l'entendrez. Au cœur de vos régions, nous sommes à Paris, dans une boutique éphémère pour le PSG, à 2 jours de la finale de Ligue des Champions à Budapest. Le Tour de France attendu à Périgueux et la Posidonie, cette herbe marine finalement bienvenue sur les plages de Marseille. 13h15, j'accueille donc un confrère, l'un des auteurs du formidable récit vrai, hélas, main basse sur le Louvre. Jean-Michel Descugis revient sur les secrets du casse du siècle, un commando de 4 types de Seine-Saint-Denis qui dorment aujourd'hui en prison. Mais les bijoux de la couronne, 7 mois après le casse, n'ont toujours pas été retrouvés. La vigilance orange canicule continue donc de s'étendre à 17 départements désormais, dont Paris et sa banlieue, avec une moyenne en région parisienne de 35 degrés cet après-midi. En plus donc des canicules orange dans 13 départements de l'Ouest. Dans le Languedoc, des pointes à 39 degrés devraient encore être atteintes cet après-midi. Au cœur de vos communes, les dispositifs de prévention sont donc déployés maintenant depuis plusieurs jours. À Poitiers, par exemple, le centre d'action sociale surveille les habitants les plus isolés. Les agents de la ville ont mis en place leur cellule canicule. Théo, Métain, Méton, Régimbaud.
4: Christine multiplie les appels. Elle est l'une des agents mobilisés en cas de forte chaleur.
5: Allô, oui.
6: Oui, bonjour monsieur. C'est la cellule canicule de la ville de Poitiers. Comment allez-vous aujourd'hui?
5: Ben écoutez, ça va. Je reste plutôt au froid parce que j'ai la clim dans la maison.
4: Elle doit poser plusieurs questions à cet homme de 90 ans.
6: On leur demande si elles vont bien, si elles s'hydratent régulièrement, si toutefois elles nous font part de vertiges ou de nausées. On leur rappelle de ne pas hésiter à appeler le 15. Bon, ben, je vous souhaite une bonne journée, puis je me permettrai de vous rappeler demain pour prendre de vos nouvelles.
5: Ben, bonne journée à vous, bon courage.
4: Si les agents détectent des problèmes, ils ont plusieurs solutions, explique Pascale Bosbeuf, adjointe au chef de mission prévention gestion de crise.
7: Alors, on peut faire passer des aides à domicile, on peut aussi solliciter tout simplement les services de soins, pompiers, secours, etc. Surtout si on n'arrive pas à joindre les personnes, on fait des levées de doute, c'est-à-dire qu'on envoie la police municipale vérifier que la personne est en bonne santé.
4: Heureusement, ça ne s'est pas présenté pour le moment. Il y a pour l'instant environ 200 inscrits sur la liste. La cellule, elle, est activée chaque jour du lundi au dimanche.
1: Merci Théo. Mettons Régimbaud pour ici Poitou. Si cet épisode caniculaire nous surprend, vous le savez, par sa précocité, par son intensité, par sa durée, le Premier ministre assure que cet épisode a été bien géré et que toutes les mesures sont prises pour y faire face. Nous sommes avec en direct Alix Roumagnac, président de Prédict Service, filiale risque de Météo France. Bonjour Monsieur Roumagnac.
8: Oui, bonjour Andy.
1: Vous qui œuvrez, Alix, aux côtés des collectivités locales, toujours face à ces épisodes, diriez-vous d'abord que Météo France a bien prévu l'étendue, mais aussi l'ampleur de cet épisode caniculaire?
8: On en a parlé depuis plusieurs jours, on a fait des interventions sur les radios, les gens de Météo France aussi ont bien expliqué et ont sorti les vigilances orange, les vigilances jaunes. On a bien indiqué effectivement que cet épisode était exceptionnel par sa précocité. Jamais dans l'histoire des vigilances, on avait eu des vigilances au mois de mai pour de la canicule. Et donc les départements, les zones qui sont touchées ont été bien anticipées. Vous citiez les collectivités, on est au contact contact tous les jours avec eux et tous ont activé ce qu'on appelle le plan communal de sauvegarde. Ils ont dans leur plan communal de sauvegarde des fiches avec des actions à entreprendre en cas de canicule. Ça a été déployé dans toutes les communes qui sont touchées par cet épisode extraordinaire.
1: Il y a ces plans communaux d'action, d'urgence. Il y a aussi le bon sens auquel fait appel régulièrement le Premier ministre. Et je voudrais qu'avec vous, nous allions en Gascogne voir ce qui se passe dans les Landes plus exactement. On le retrouve Alia Doukali pour Ici Gascogne. Alia, à Mont-de-Marsan, par exemple, les parents étaient invités à récupérer leurs enfants à la pause méridienne, Alia.
9: Oui, il est préférable que les parents récupèrent leurs enfants. C'est le message adressé hier aux parents d'élèves de l'agglomération de Mont-de-Marsan. Ceux qui le souhaitent et qui le peuvent sont invités à venir chercher leurs enfants après la pause de midi à 14h cet après-midi. Cela concerne les 35 écoles de l'agglomération montoise réparties sur 18 communes. Et pour demain, l'agglomération vient d'annoncer qu'il n'y aura pas de restrictions puisqu'une légère baisse des températures est prévue dans les Landes.
1: À Souston, en revanche, on est sur le littoral cette fois, la mairie a décidé de fermer son école.
9: Oui, tout à fait. Le maire de Souston, Philippe Saint-Martin, a décidé de fermer l'école de l'île verte aujourd'hui et demain après-midi. Dans cet établissement construit dans les années 80, une immense verrière traverse les bâtiments, ce qui provoque un véritable effet de serre. Plus de 50 degrés ont été relevés dans les couloirs sous la verrière et entre 30 et 38 degrés dans les classes. En début de semaine, un élève de cette école primaire a même fait un malaise accompagné de vomissements, selon le maire de Souston.
1: Merci Alia Doukali pour Ici Gascogne. Voilà la politique du bon sens et de l'arbitrage local, pourrais-je dire. C'est finalement Alix Romagnac la seule qui vaille dans ces situations, dans ces épisodes météo.
8: Oui, on voit toute l'efficacité qu'il peut y avoir à la connaissance au plus près des territoires et c'est effectivement pour ça qu'en France, c'est le maire qui est en charge de la mise en place de la sauvegarde de ses citoyens et en particulier sur ce type d'événement qui n'est pas habituel puisque bon les gens sont habitués à la chaleur, on va dire au mois de juillet, au mois d'août, là, au mois de mai, on n'a pas encore pris ces réflexes-là. Il y a des activités qui existent et qui n'existent pas normalement aux périodes de canicule, notamment tout ce qui est scolaire et ça nécessite effectivement une adaptation, une prise de conscience des messages, des attitudes, du bon sens, qui sont notamment transmis par tout le réseau des radios ici. Mmh. Et on voit qu'aujourd'hui, on a quand même globalement des bonnes réactions. On a vu quelques accidents, notamment aussi au niveau des activités sportives. Il faut s'adapter, on le répète assez souvent, parce que effectivement, ce type d'événement, l'évolution est très rapide et avoir, comme vous le disiez en introduction, un épisode aussi précoce, aussi important en termes de territoire, aussi long de la durée, aussi extrême, c'est quelque chose qui, effectivement, ne fait que surprendre par l'accélération et des effets de ce dérèglement climatique.
1: Bien sûr. Néanmoins, on a, par exemple, deux poids ou plusieurs mesures. Je prends l'exemple de Pau, où les écoles ne sont pas toutes logées à la même enseigne. Écoutez Elsa Delinière, elle est enseignante en CP et secrétaire départementale du syndicat FSU SNUIPP.
10: Il y a des écoles qui bénéficient de la clim. Il y a des écoles qui signalent depuis 2 ans, il me semble que c'est Arc-en-Ciel, qui a un problème de store et qui ne sont toujours pas changées. Donc en fait, ça dépend vraiment des budgets qui sont consacrés aux différents établissements. Alors voilà, c'est une question de finances, comme pour beaucoup de choses, de choix politiques locaux comme nationaux. La FSU SNUIPP demande depuis longtemps d'anticiper tout ça par un vrai plan de rénovation du bâti scolaire, mais les choses sont longues.
11: Qu'est-ce qui peut être fait justement, notamment par exemple au niveau de la cour de récré ici? Elle n'est pas très arborée, notamment de la cantine.
10: Alors, la cour a été revégétalisée il y a maintenant quelques années, donc ça a forcément contribué à faire diminuer un peu la chaleur. Après, effectivement, il reste beaucoup de bitume, et puis l'exposition, la question des stores va aussi permettre de gagner quelques degrés.
1: C'est une réaction qui nous conduit, Alix Romagnac, à interroger, vous qui êtes président de Predix Service, filiale risque de Météo France, à interroger comment on peut mieux anticiper l'été qui arrive avec ce plan d'endurance promis, prévu par Sébastien Lecornu, qui convoque cet après-midi une réunion interministérielle pour bien gérer finalement ces semaines qui risquent pour cet été notamment d'être compliquées avec plusieurs options, plusieurs actions pour végétaliser, pour rafraîchir les collectivités. Alix, vous êtes avec nous ? Oui, pardon.
8: Oui, tout à fait. Oui, non, c'est un plan d'action qui doit être pris pour l'été qui arrive, mais au-delà, effectivement, et la France s'est engagée dans un programme d'adaptation. Météo-France a sorti notamment une étude, la TRAC, pour justement faire la projection de ce que pourrait être la France à plus 4 degrés, et derrière ça, l'ensemble des acteurs, que ce soit des acteurs au niveau national, mais des collectivités, s'engagent dans des plans d'action, des plans d'adaptation. C'est important de traiter au jour le jour avec des actions de sauvegarde, des actions d'urgence, des actions de bon sens pour diminuer les conséquences. Et puis, il faut aussi s'adapter un peu plus dans la longueur avec la revégétalisation, avec de la réflexion pour savoir comment faire face à cette évolution du climat là, qui est un peu inéluctable et que l'on va devoir avoir à supporter dans les semaines, les mois, mais les années à venir également.
1: Oui, vous qui travaillez avec les autorités à ce plan d'action, notamment sur la gestion des ressources en eau, aussi sur les feux de forêt. J'indique d'ailleurs à nos auditeurs que la météo des forêts est activée dès aujourd'hui avec quelques jours d'avance. Un dernier mot sur les prévisions, Alix Roumagnac, sur cet épisode caniculaire. Quand en sera-t-on véritablement débarrassé ?
8: Alors aujourd'hui, on est, comme vous l'aviez annoncé, un peu sur le pic de cet épisode. Dès la journée de demain, on va dire, on va diminuer doucement au niveau des températures, et ça sera un peu différentiel sur l'ensemble du territoire national. Et on commence à avoir de l'air frais qui va arriver par le nord-ouest de la France, et dans le courant du week-end, petit à petit ça va sortir, et en début de semaine l'air va être remplacé par de l'air beaucoup plus frais. Alors il va falloir faire attention à quelque chose. Ça a commencé déjà hier soir, quand cet air frais arrive en altitude et qu'il trouve des terrains très très chauds, ça peut provoquer des orages violents. Ça a été le cas hier sur la Normandie avec des orages de grêle assez impressionnants. Donc il va falloir être prudent et vérifier l'évolution effectivement que l'on va avoir dans les jours à venir.
1: Merci Alix Roumagnac, merci beaucoup de votre présence dans Ma France, sur ici, votre antenne de proximité. J'ajoute cette mise en garde contre la baignade sauvage dans les fleuves, les rivières, les canaux. Voies navigables de France appelle à la plus grande vigilance face aux risques parfois mortels et sous-estimés. Les sauts depuis les ponts, les forts courants, les berges qui sont difficiles d'accès, sur lesquelles on peut difficilement s'accrocher pour le coup, et les risques d'hydrocution. Un jeune homme de 24 ans par ailleurs est mort hier en fin d'après-midi au large de Lacano, victime des baïnes. Il est 13h11 et à la une également, le groupe Michelin, l'un des leaders mondiaux des pneumatiques, a annoncé ce matin à ses salariés un plan de départ volontaire. Jusqu'à 1500 postes seront concernés sur les 3 ans qui viennent. La CFDT Michelin dénonce un souci de gestion des effectifs dans le tertiaire. Et au micro d'ici Pays d'Auvergne, Romain Bassiac réagit aussi comme délégué central CGT Michelin à Clermont-Ferrand.
12: On n'a aucune idée du nombre de salariés qui vont être concernés à Clermont-Ferrand. Tout ce qu'on sait, c'est que ça va concerner 1500 salariés en France. Ça va être 1000 postes dans le tertiaire et 500 postes dans l'industrie. Aujourd'hui, Michelin parle de départ volontaire, mais après, départ volontaire, c'est plutôt aussi des départs volontaires forcés. Quand on va supprimer des postes, je sais pas comment ça va se passer, mais si sont dans l'hypothèse de supprimer certains postes, les salariés qui seront sur ces postes, ben malheureusement, ils auront peut-être aussi pas le choix de rester chez Michelin. Donc on pourra peut-être pas appeler ça des départs volontaires.
1: À 13h12, à Roland-Garros, c'est la fin du deuxième tour aujourd'hui. 6 Français sur le pont pour rejoindre Quentin Alice, qualifié hier pour le troisième tour. Et l'attraction, le phénomène du moment, c'est le jeune et prometteur Moïse Kouamé. Il a 17 ans. Il est devenu hier le plus jeune joueur à gagner un match à Roland-Garros depuis 1991. Il a fait chuter Marin Cilic, ex numéro 3 mondial, au premier tour. Et il se bat, il combat Maurice Kouamé. En ce moment, le Paraguayen Adolfo Daniel Vallejo, 71e mondial. Il est en pleine forme, Kouamé. Il prend le deuxième set après un point encore assez invraisemblable. 6-3, 7-5 pour Kouamé, qui domine donc à 2-7 pour l'instant à 13h12.
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1: Le sport encore au cœur de vos régions. C'est jour de départ pour des centaines de supporters parisiens à 2 jours de la finale de Ligue des Champions à Budapest, qui oppose le PSG et Arsenal. C'est samedi 18h. Match à suivre évidemment sur ici Paris-Île-de-France et sur notre chaîne YouTube 100% PSG. La route a été souvent une alternative pour allier la capitale hongroise face au prix de l'avion. Plus de 20 heures de route, c'est une sacrée aventure. Et pour ceux qui ne quitteront pas Paris, une boutique éphémère a ouvert au 15 rue du Louvre jusqu'à dimanche. Vous y trouverez tous les produits dérivés pour vous armer pour la finale. Marie Boueda a rencontré les tout premiers clients.
9: À deux pas du Louvre, difficile de louper l'enseigne éphémère avec son logo Tour Eiffel sur fond bleu. À l'intérieur, un DJ accueille les premiers curieux. Quand Léa a appris l'ouverture de la boutique, cette étudiante en marketing a foncé.
13: Dès qu'on a vu que ça allait sortir, on est sorti des cours, on s'est dit ah ben, on va aller faire un tour quand même, on ne pourrait pas louper ça.
9: Elle exhibe son nouveau tatouage sur le bras, un tatouage éphémère proposé dans le magasin.
13: Je me suis fait tatouer PSG, je me suis dit bah allez pour l'occasion, un petit peu de folie quoi.
9: Suspendu au cintre écharpe et t-shirt dédié à la finale, Sarah travaille pour le Pop Store.
14: C'est vraiment juste les quatre t-shirts qu'on va avoir ici où il y a écrit la finale, le lieu et les équipes qui jouent. On est en format polo, mais aussi sous les formats des t-shirts.
9: Manon a craqué, elle sort de son sac un t-shirt bleu d'une trentaine d'euros.
13: On a la fameuse coupe aux grandes oreilles avec PSG Arsenal, Budapest et 2026.
9: Hippolyte vient surtout lui pour l'ambiance.
15: Très cool, en bas avec le faux gazon, les télés, les petites activités à faire, en vrai c'est hyper sympa.
9: Avant de partir, il inaugure le photocall aux couleurs du PSG.
1: 22 000 policiers et gendarmes seront mobilisés en France samedi soir autour de ce match vécu à distance. 8000 effectifs à Paris et en banlieue. Et en cas de victoire, le préfet de police dit s'attendre à une foule sur les Champs-Élysées et autour du Parc des Princes. On termine ce tour des régions à Marseille, où la ville expérimente, c'est une première en Méditerranée, un millefeuille de posidonie, des couches successibles de sable et d'herbes marines mortes. Ces posidonies, les collectivités locales les ont souvent fait enlever pendant des années pour l'esthétisme de la plage. Mais en vérité, ces herbes ont un rôle essentiel pour protéger la faune et pour lutter contre l'érosion. Les travaux ont donc eu lieu plage de la Pointe Rouge pour recréer un barrage naturel. Et c'est une expérimentation, Gabin Grulet, qui, comme toujours, divise les habitants.
16: Quand Pascal sort de l'eau, ses pieds s'enfoncent dans la couche de feuilles brunes.
17: Mais ils sont en train de l'enlever, non ?
16: Alors au contraire.
17: Ils sont en train de la laisser ?
16: Le Marseillais regarde les travaux avec incompréhension.
17: Il ne va pas y avoir grand monde sur les plages, quoi. Le matin, moi, quand je viens habituellement vers 7h30, il y a des chiens qui pissent partout, là. Quand vous avez des gosses qui jouent, alors que les chiens ont pissé dedans 2 heures avant ou 1 heure avant, c'est un peu moyen.
16: Mais ces herbes mortes servent de barrière naturelle contre l'érosion. Tanguy, en combinaison de plongée, voit leur impact.
18: Il y a 2 ou 3 mois, il n'y en avait pratiquement pas. Et la plage, elle avait vraiment réduit, franchement d'au moins 2 mètres, 2 à 3 mètres au moins. Oui, les gens trouvent ça sale parce que des tout petits bouts d'algues, mais il n'y a rien de sale là-dedans, quoi. C'est juste la nature.
16: 2 tractopelles tassent la posidonie, une couche de sable, une couche d'herbe, une couche de sable.
19: On dit que c'est un millefeuille, c'est peut-être un lasagne.
16: Hervé Manchon, adjoint à l'environnement, veut sensibiliser les Marseillais.
19: Le millefeuille, il permet aussi d'avoir une plage lisse qui correspond à un stéréotype touristique. On ne considère plus ça comme quelque chose de gênant, mais on est quand même content que ça soit caché sous le sable pour pouvoir et temps de s'asservir.
16: Et d'après l'élu, après 1 an de tests, la plage du Prophète, elle, a déjà regagné plusieurs mètres.
1: Merci beaucoup, Gabin Grulet, pour Ici Provence, 13h16, à l'écoute d'ici.
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1: Et dans Ma France, nous revenons sur un cambriolage qui a fait la une des journaux et le tour des informations du monde entier. Nous sommes le 19 octobre dernier, quand en moins de 4 minutes, un commando passé par une fenêtre du musée du Louvre dérobe les joyaux de la couronne de France. Un butin estimé à plus de 88 millions d'euros qui, à cette heure, n'a toujours pas été retrouvé. Et j'ai entre les mains ce récit passionnant et hyper documenté, Main basse sur le Louvre, signé par 3 journalistes, Jérémy Famely, Nicolas Charles Torrent et vous-même, Jean-Michel Décugis. Bonjour, chers confrères. Ce qui a motivé cette enquête, d'abord, c'est que l'histoire, je le disais, n'est pas terminée. Ô combien les bijoux sont toujours introuvables, Jean-Michel. Combien d'enquêteurs travaillent encore sur le dossier à l'heure où nous parlons ?
20: Oui, il y a déjà tout un groupe qui s'appelle le groupe Broc.
1: Broc, ouais.
20: Parce que le nom vient du milieu interlope dans lequel les enquêtes, il y a 50 ans, se passaient, dans le monde des brocanteurs.
1: Oui, ce sont des enquêteurs spécialisés.
20: Ce sont 8 enquêteurs qui font ça à temps complet.
1: Oui.
20: Parce que, évidemment, ce vol et cette enquête est une priorité de la PJ parisienne. Mm-hmm. Et il y a ponctuellement d'autres enquêteurs qui de la PJ parisienne qui travaillent, et puis un autre service qui s'appelle l'OCBC, c'est l'Office central de lutte contre le trafic des biens culturels, qui aussi travaille mais plus sur le côté étranger, filière de recel.
1: D'accord. Vous avez enquêté donc avec ces enquêteurs spécialisés notamment dans les œuvres d'art volées, et puis tous les trois dans cette enquête vous associez vos réseaux, vos sources, vos informations pour signer sans doute le livre le plus documenté sur le sujet. Ça se lit comme un polar, d'ailleurs vous jouez vraiment sur la référence, mais c'est incroyable. Sauf que c'est un polar avec des anti-héros. Jean-Michel Décuisis, on va parler de ceux qui dorment en prison depuis quelques mois maintenant, ce commando des quatre. On va voir comment ils ont été confondus, retrouvés. Mais vous le dites à plusieurs reprises, et vous faites parler ces enquêteurs, mais nom de Dieu, qui sont ces types ? Qui sont ces potes de Seine-Saint-Denis qui assuré ce casse du siècle?
20: Bah, ils ont tous des personnalités un peu à part. Alors, ce sont effectivement des voyous un peu ordinaires, hein, qui ont commis un casse extraordinaire, mais ils ont des personnalités presque attachantes. Il y en a un qui est le plus, on va dire, médiatique, c'est Doudou Crosse-Bitume. Voilà, son nom vient des réseaux sociaux, hein, puisque il a été un pionnier du rodéo urbain sur YouTube. C'est une star sur YouTube, et une star de la Seine-Saint-Denis et de la banlieue parisienne, parce qu'il faisait des acrobaties dans les années 2000, qu'il filmait des acrobaties sur les Champs-Élysées, en roue arrière, semer les policiers, etc. Et en même temps, il a une vie parallèle, on va dire, puisqu'il est aussi, s'est forgé une identité dans la délinquance, dans le banditisme, qu'il a commis plusieurs braquages de bijouterie, et donc c'était un habitué des faits, on va dire, criminels.
1: Oui.
20: Alors il y a lui, puis il y a un autre qui joue un rôle important, qui s'appelle Slimane K, qui lui est quelqu'un
1: un peu
20: qui est un peu plus assis dans la bande, peut-être le cerveau effectivement, et qui lui aussi a 11 condamnations et qui est spécialisé dans les vols aussi, cambriolage, etc., mais qui est arbitre de foot par ailleurs.
1: Oui.
20: Arbitre de district.
1: Ouais.
20: Et puis il y en a un, alors, qui est l'Algérien, qui est venu en France en 2010, hein, Guelamala, qui est cousin avec Slimane. Et qui, lui, a le syndrome de la maladie Diogène. Quand les policiers ont perquisitionné chez lui, ils ont trouvé un appartement vraiment recouvert de détritus. Et puis le dernier, c'est Rachid, qui est le plus, peut-être le plus discret, qui lui nie complètement les faits. C'est le seul qui n'a pas laissé son ADN sur les lieux. Et lui, c'est un ancien proxénète, qui vit d'ailleurs toujours avec une de ses anciennes prostituées. Donc voilà, des profils très particuliers. Ils sont pères de famille, ils ont tous des enfants, tous des plus ou moins des métiers, mais parallèlement, ils ont une vie cachée qui est... cambrioleur,
1: c'est ça qui est incroyable. C'est ça, parce que là vous racontez très très bien et vous résumez tout ce qu'il y a de très fort dans ce livre, ces auditions, une fois qu'ils sont confondus, leur vie qui se délivre plus ou moins, en effet. Alors ce ne sont pas des enfants de cœur, vous l'avez rappelé, mais ce ne sont pas des professionnels du casse à ce niveau. C'est ça qui est dingue, alors qu'on pensait au début, et Laurent Nunez le premier, qui venait d'être nommé ministre de l'Intérieur, que c'était en 4 minutes réaliser un casse comme ça, c'était
20: une minutie incroyable. Oui, parce qu'il y a un décalage, si vous voulez, énorme entre la préparation de ce casse, qui est très sophistiqué, et puis après la finition, on va dire l'exécution qui est médiocre, comme si ces types de quartiers avaient été dépassés un peu par leur projet.
1: Vous l'écrivez d'ailleurs, apparemment aux yeux des enquêteurs, le costume d'Arsène Lupin est trop grand pour les petits gars d'Aubervilliers.
20: Oui, parce qu'aujourd'hui, le vol d'œuvres d'art, on sait que c'est plus l'apanage de ces vraiment des dandys, gentlemen ou de voleurs très spécialisés. Ce sont le vol d'œuvres d'art, c'est devenu un business comme un autre, une activité de la criminalité organisée. Et au même titre, on va braquer un musée, comme on va faire du trafic de drogue ou braquer des banques. Sauf qu'aujourd'hui, hélas, pour les musées, c'est plus facile de s'attaquer à un musée qu'à un distributeur automatique, même, ou à un fourgon blindé encore plus.
1: Alors, moi, je suis journaliste comme vous, cher confrère, mais j'ai appris beaucoup de choses en lisant cette main basse sur le Louvre, les secrets du casse que vous publiez avec d'autres de vos confrères chez Flammarion. Vous parliez d'abord justement du musée du Louvre. J'ai appris qu'aucune instance ne centralise la sûreté du Louvre. On n'a pas donc d'instance spécialisée dans la sécurité de ce plus grand musée du monde.
20: Ce qui est dingue, si vous voulez, c'est que ce casque, en fait, il était presque auto-proclamé.
1: Oui.
20: Parce que il y avait plusieurs rapports qui pointaient exactement les failles qui ont permis ce casque. Et donc la fenêtre, par exemple, de la galerie Apollon, qui n'était pas plus épaisse qu'une fenêtre de campagne.
1: Oui.
20: Il y a aussi l'absence de caméras, ou en tout cas des angles morts dans les caméras. Il y avait presque quasiment le mode opératoire qui avait été donné dans un rapport ce fameux rapport Van Cleef et Arpels,
1: oui,
20: qui est sorti en 2018 et qui montrait exactement comment il fallait s'y prendre pour aller voler ces bijoux. Et oui, rien n'a été fait parce que, soi-disant, ce rapport n'avait pas été remis à la présidente Laurence Descartes. Et effectivement, comme vous le dites, il n'y avait, soit extraordinaire, personne pour coordonner la sécurité dans le Louvre.
1: C'est
20: ce qui veut dire que la sécurité dans le Louvre n'était pas une priorité. La priorité, c'était le rayonnement du Louvre, organiser des grands événements. Et le mot sécurité dans la mission même de Laurent Descartes, quand elle prend son poste après le Covid, eh bien, il y a même pas le mot, il y a le mot sécurité qui est prononcé une seule fois, et encore, c'est pour la conservation des œuvres d'art. C'est tout.
1: Tout est ahurissant dans cette histoire, ce que vous venez de dire, une fois de plus, Jean-Michel Descugis l'est aussi, et si j'ose dire, le Louvre s'en sort très bien. Parce que vous dites, par exemple, il y a quand même pas mal de mystères encore sur ce casse, où sont les bijoux, qui est le commanditaire, ça, on peut en parler si on a un petit peu le temps encore, mais je vous laisserai aussi découvrir ce livre. Mais pourquoi, par exemple, quelques centimètres du vol de ces bijoux, un bijou a été épargné d'une valeur bien supérieure encore. Pourquoi finalement on n'a pas fait razzia sur ces bijoux? Alors ça, c'est quelque chose qui vous interpelle.
20: Alors le bijou du régent,
1: qui est 144 carats,
20: évalué à 51 millions d'euros. Oui, c'est un grand mystère. Ça beaucoup et ça intrigue toujours les enquêteurs. Alors première hypothèse, c'est que il y aurait un commanditaire, ce qui n'est pas plus du tout la piste privilégiée aujourd'hui, mais qui aurait dit on ne s'intéresse pas à ce bijou parce qu'il sera trop dur à écouler ou pour un collectionneur qui n'est pas intéressé par ça.
1: Oui.
20: Ou alors peut-être que ils sont passés à côté. En tout cas, c'est vraiment un mystère pour l'instant, ce bijou dirigeant qui n'a pas été effectivement volé.
1: Oui, vous dites que la piste du commanditaire n'est plus celle qui est privilégiée, Jean-Michel Descugis. Vous avez des informations aujourd'hui?
20: Au départ, si vous voulez, c'est vrai que ça a été l'hypothèse principale privilégiée parce que le cas avait été si bien préparé qu'on se disait que c'était impossible que quelqu'un n'ait pas
1: ciblé
20: le tuyau, etc. Aujourd'hui, après presque plus de 6 mois d'enquête, tous les fils renvoient à Aubervilliers, à ses potes, à un parking que les enquêteurs ont découvert 16 jours après le casse, où il y avait des caméras de surveillance et où on voit que les bijoux sont passés par ce parking.
1: Oui.
20: On voit carrément Doudou sortir le diadème de l'impératrice Eugénie et le mettre sur la selle de sa moto. Et ces bijoux ont disparu entre le 19 et le 25 octobre, date de la première arrestation.
1: Ouais.
20: Et où sont-ils passés? Donc là, il y a deux hypothèses. Soit ils sont toujours là, ou pas loin. Soit ils sont partis, ils ont été écoulés vers la Belgique, par exemple.
1: C'est ça.
20: Qui est aujourd'hui la piste peut-être la plus, en tout cas privilégiée.
1: En tout cas, ces hommes qui dorment en prison depuis n'ont pas parlé, ils n'ont pas balancé, comme on dit dans le jargon. Je vais laisser à nos auditeurs le soin de découvrir vraiment ce récit qui est absolument génial et haletant et terriblement vrai, hélas, qui va donner lieu d'ailleurs à une série documentaire. Vous avez vendu les droits, c'est un casse qui inspirera aussi le cinéma. Donc il y a à la fois la série Jean-Michel et puis un long métrage en préparation sur la base de ce document.
20: Oui, il y a le réalisateur Romain Gavras qui normalement devrait faire un film produit par Iconoclast. Et puis il y a aussi un documentaire qui est prévu sur le sujet.
1: Merci beaucoup et bravo pour votre boulot d'investigation, Jean-Michel Descugis, avec Jérémy Famelet et Nicolas Charles Torrent. Main basse sur le Louvre dans les secrets du casse. C'est une plongée incroyable dans une enquête extrêmement sensible au cœur du célèbre musée, toujours dans la tourmente. Merci beaucoup, Jean-Michel.
20: Merci
1: de votre fidélité.
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1: Et on va se quitter avec votre rendez-vous anti-arnaque au Drazo. Attention, des escrocs encore se font passer pour la Banque de France.
2: Effectivement, et tout y passe. On a les faux mails, les faux coups de fil et même les fausses vidéos où on voit des dirigeants de la Banque de France nous vendre des placements financiers. Ça, c'est très pervers. Je commence avec le faux mail. Emmanuel, un auditeur, m'a alerté. Il a reçu un message. Service sécurité Banque de France, confirmation d'une opération en cours. Et l'opération en question a taille sur froide, 2463,45 € qu'il aurait soi-disant payé par carte bancaire, lui dit-on. Là, on se calme, on respire. C'est une adresse Gmail qui écrit à notre auditeur. Et non, la Banque de France ne vous écrira pas avec une banale adresse Gmail. Autre méthode, c'est quand l'escroc vous fait miroiter un héritage ou une somme quelconque et mystérieuse. Pareil, il vous met Banque de France pour faire sérieux, mais il va surtout essayer de vous faire payer des frais ou autres. Généralement, il vous dit vite, vite, sinon la somme va vous passer sous le nez. Ouais. Et ça aussi, cette urgence, c'est un bon indice.
1: Et Aude Razo, parlez-nous aussi de ces histoires de vidéos truquées alors.
2: Alors là, c'est la Banque de France elle-même qui a alerté. Elle a vu passer des vidéos avec le visage et la voix de certains de ses dirigeants en train de nous recommander un placement juteux. Je vous ai déjà mis en garde contre les fausses interviews de célébrités, Michel Drucker et autres, sur des investissements soi-disant miraculeux. Mais là, on est d'accord, c'est encore plus piégeux. Quelque chose que vous devez avoir en tête, un dirigeant de la Banque de France ne recommande jamais de produits financiers ou de plateformes d'investissement. Donc ne vous laissez pas tenter, passez votre chemin.
1: Merci Aude Razo pour ces bons conseils de vigilance, de précaution. C'est pas vrai, votre rendez-vous anti-arnaque au quotidien dans Ma France. Je vous donne rendez-vous demain à 13h. 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
23: Avec toutes les heures, des infos pratiques, locales et utiles en Loire-Atlantique et en Vendée. Les violons de Prague investissent l'église Saint-Philbert de Noirmoutier en Lille pour un concert exceptionnel. Ça sera dimanche à 17h. Cet ensemble musical tchèque spécialisé dans la musique classique promet un véritable voyage dans la beauté du patrimoine musical de la République tchèque. Le festival Globe Escale fait son grand retour à Nantes pour une deuxième édition encore plus festive, colorée et immersive. Le temps d'une journée, samedi, eh bien, le public est invité à embarquer pour un véritable voyage autour du monde, sans quitter la Cité des Ducs, comme un moment de partage et de découverte. Il y aura des concerts, de la danse traditionnelle, de la gastronomie internationale, une journée rythmée sous le signe de la convivialité, et ça se passe sur le chantier de l'île de Nantes.
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Mylène Farmer qui sort un nouveau single demain et donc aujourd'hui, toutes les deux heures, les plus grands gold de Mylène Farmer sur Ici Loire-Océan. C'est parti pour vos chansons préférées l'après-midi avec Jean-Jacques Lester jusqu'à 16h. Et tous les jours, une bonne initiative est mise en avant. Loire-Atlantique est en Vendée avant 14h aujourd'hui. C'est de donner pour la Croix-Rouge à l'occasion de sa quête nationale jusqu'à dimanche. Allez à la rencontre de ces bénévoles d'ailleurs au village de la Croix-Rouge qui va être installé ce dimanche 31 mai de 10h à 18h, place du Bouffet à Nantes. C'est la bonne idée de ce jeudi à retrouver d'ici quelques minutes. Tout de suite, Vanessa Paradis sur Ici Loire-Océan. Vanessa Paradis qui revient chez nous à la Nuit de l'Erdre. Ses fans sont au paradis.

0: La bonne idée, bien, c'est de donner pour la Croix-Rouge à l'occasion de sa quête nationale jusqu'au 31 mai. La Croix-Rouge, ce sont ces bénévoles qui interviennent dans les situations catastrophiques, les théâtres de crise, qui prêtent main forte, par exemple, en cas d'inondation, de canicule, et qui vous accueillent dans les centres d'hébergement et de soins temporaires. Mais à côté de cela, eh bien, leurs bénévoles accompagnent au quotidien les personnes en situation d'isolement, de précarité et dans bien différentes missions. Exemple, en Vendée, avec Alain David.
1: Dans certaines unités locales, ils ont mis en place ce qu'on appelle des transports solidaires. Et on déplace des personnes soit précaires, soit âgées, soit en mobilité difficile, pour aller soit chez le médecin, soit faire des courses, soit voir des amis, avoir du lien social. En Vendée également, on a un hôpital où les bénévoles visitent des patients isolés. Et on se rend compte qu'il y a beaucoup de personnes, souvent des personnes âgées, qui reçoivent aucune visite. En Loire-Atlantique, on se redéploie sur ce qu'on appelle les maraudes, la visite des gens à la rue. Aussi bien en point fixe, on leur propose de se retrouver pour avoir un café chaud, une soupe, et puis bavarder, avoir un peu de contact social. Et on commence à en faire aussi en journée, parce qu'il y a des gens que l'on peut voir que en journée, en particulier des jeunes femmes qui, et c'est normal, qui se protègent, donc qui ne traînent pas la nuit dehors. Un autre exemple, on a été contacté par le conseil départemental. Partout en France, on se rend compte qu'il y a des jeunes mineurs isolés, sans famille, seuls. Et ils ont chargé la Croix-Rouge de cette nouvelle activité. C'est de trouver des familles d'accueil qui les reçoivent 24 heures sur 24, 7 jours sur 7. Bénévolement, ça peut être aussi pour des vacances, pour des week-ends, voilà, c'est sur le volontariat.
0: La Croix-Rouge qui organise jusqu'au 31 mai sa grande quête nationale jusqu'à dimanche. Donnez à la Croix-Rouge et allez surtout à la rencontre de ses bénévoles au village de la Croix-Rouge, installé ce dimanche 31 mai de 10h à 18h, place du Bouffet à Nantes.
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0: Zucchero sur Ici Loire-Océan à suivre. Promets-moi Vita et Johnny qui a oublié de vivre et dans en moins de 10 minutes toute l'actu en 90 secondes à 14h.
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1: 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Marine Le Génie.
2: 17 départements en vigilance orange canicule, du Cotentin à la Gironde. Nouveauté depuis ce midi, Paris et sa petite couronne passent également sous surveillance renforcée. Vous avez la liste complète et les cartes détaillées sur ici.fr.

0: Et en pleine vague de chaleur, les écoles peuvent vite devenir de véritables fournaises. Mais les fermetures d'établissements doivent être le dernier recours, prévient le ministre de l'Éducation, Édouard Geffray, qui rappelle dans un document envoyé aux directeurs les consignes de bon sens, comme l'aération des salles ou l'hydratation des enfants. Un plan de départ volontaire chez Michelin, le groupe français, un des leaders mondiaux des pneus, annonce que 1500 postes sont concernés sur 3 ans. Dans le détail, Michelin écrit dans son communiqué qu'il s'agit d'un projet d'adaptation des effectifs sans aucun départ contraint. Michelin qui a fermé 6 usines en France en 20 ans. Émotion aujourd'hui à l'Assemblée nationale. Les députés ont approuvé en première lecture et à l'unanimité l'abrogation du Code noir ainsi que l'ensemble des textes ayant réglementé l'esclavage dans les colonies françaises. Des textes jamais formellement abrogés après 1848. Les médicaments anti-obésité Wegovy et Mounjaro seront officiellement remboursés dès la mi-juin en France, mais dans un cadre très contrôlé. La France est le premier pays de l'Union européenne à le faire. Le taux de remboursement est fixé à 65%. Mais dans les faits, pour la très grande majorité, ce sera un remboursement à 100%, car quasiment tous ces patients sont pris en charge à 100%, explique Stéphanie Rist, la ministre de la Santé.
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2: Un ciel un peu moins bleu en Loire-Atlantique et en Vendée avec un voile nuageux d'altitude un peu plus présent. D'ailleurs, les nuages seront plus présents dans le courant de l'après-midi et pourront localement donner des orages. C'est une possibilité, nous dit Météo France pour cet après-midi. D'autant que les températures restent très élevées et bien sûr au-dessus des valeurs de saison, entre 34, 36 degrés en Loire-Atlantique jusqu'à 38 en Vendée. Par contre, sur le littoral, aux alentours de 33 degrés. Et ça devrait commencer à baisser ces températures à partir de dimanche.
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0: Give Me The Night, George Benson sur ICI Loire-Océan. Vos chansons préférées l'après-midi avec Jean-Jacques Lester jusqu'à 16h. Tout de suite, trois chansons françaises à la suite. Comme un petit quart d'heure dédié à la chanson française ce jeudi. À Masserac, à Tresseptier ou encore à La Roche-Blanche à suivre. Zazie Zène, Pascal Obispo et Francis Cabrel ensemble. Et La Lettre à France de Michel Polnareff, en exil à l'époque aux États-Unis. Et Michel Polnareff revient aux States cet été pour un concert géant à Central Park lors du Bastille Day.
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1: 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Après le Vendée Globe 2024, les skippers reprennent la mer, mais cette fois-ci vers le Grand Nord, toujours en solitaire, sans escale et sans assistance. Les skippers s'élanceront depuis Port-Lona en direction du cercle polaire arctique. Le village ouvre ses ports donc au Sable d'Olonne ce week-end, avant un départ prévu dimanche 7 juin. Et puis, dans le cadre du printemps bio, un événement sportif et gourmand, la Rande Fourchette, s'est organisé dans le vignoble nantais, très précisément à la Regrippière et à la Romaudière. Et ça se déroulera samedi. 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

0: Angelize par les Écossais Wet Wet Wet sur ici Loire-Océan. Marguerite et Elena chantent à poupée cet été, c'est complet. Mais Julie Fior vous offre des places demain matin dans le quiz de la machine à café à 8h20 pour voir ces stars de la Starac. À suivre, Donna Lewis, I love you always forever. Et dans moins de 10 minutes, toute l'actu en 90 secondes à 15h.
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1: 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Il est 15h, les infos en 90 secondes, Marine Le Génie.
2: Une réunion cet après-midi à Matignon en présence d'une bonne partie du gouvernement. Au cœur des discussions, la canicule. 17 départements sont placés en vigilance orange autour de la table ministre de l'Éducation. Car beaucoup de parents s'inquiètent quand ils déposent leurs enfants à l'école le matin. Édouard Geffray dit avoir envoyé des consignes de bon sens au directeur et prévient que les fermetures doivent intervenir en ultime recours. Une grosse baisse des effectifs à prévoir chez Michelin. Le leader mondial de fabrication de pneus annonce la mise en place d'un plan de départ volontaire pour supprimer jusqu'à 1500 postes en 3 ans uniquement sur la base du volontariat. Michelin évoque à la fois un contexte international chahuté et des coûts jugés trop élevés en France. Patrick Balkany fait appel de sa condamnation dans 2 dossiers de détournement de fonds publics. L'ex-maire de Levallois qui vient d'être condamné

0: par le tribunal correctionnel de Nanterre, a respectivement 15 mois d'emprisonnement ferme et 3 ans ferme, mais sans mandat de dépôt dans ces deux dossiers. Le géant du commerce en ligne Temu, sanctionné d'une amende de 200 millions d'euros, l'Union européenne estime que la plateforme chinoise permet la vente aux consommateurs européens de produits illégaux, dont des jouets pour bébés jugés dangereux ou des chargeurs défectueux. Roland Garros avec un jeune prodige français, Moïse Kouamé, 17 ans, sur les courts cet après-midi, un match très accroché, 2-7 partout contre l'Argentin Valero. Ce soir, 20h15, un autre Français à suivre. Arthur Rinderknecht affronte l'Italien Berrettini. Programme et résultats sur ici.fr.
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2: Un ciel un peu moins bleu en Loire-Atlantique et en Vendée avec un voile nuageux d'altitude un peu plus présent. D'ailleurs, les nuages seront plus présents dans le courant de l'après-midi et pourront localement donner des orages. C'est une possibilité, nous dit Météo France pour cet après-midi. D'autant que les températures restent très élevées et bien sûr au-dessus des valeurs de saison, entre 34, 36 degrés en Loire-Atlantique jusqu'à 38 en Vendée. Par contre, sur le littoral, aux alentours de 33 degrés. Et ça devrait commencer à baisser ces températures à partir de dimanche.
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0: Mylène Farmer qui sort un nouveau single demain et donc aujourd'hui, toutes les heures, les plus grands gold de Mylène Farmer sur Ici Loire-Océan. Vos chansons préférées avec Jean-Jacques Lester, comme tous les après-midi, c'est l'heure de vos trois chansons françaises à la suite. Que vous soyez au Pèlerin, à Pansé ou encore à Esné, à suivre Rien que pour toi, François Feldman, Louisa Soleil Bleu, Laziza, Daniel Balavoine.
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1: Avec toutes les heures, des infos pratiques, locales et utiles en Loire-Atlantique et en Vendée. Vous voulez prendre l'air, décompresser en fin de journée et profiter du spectacle des couleurs du soir sur la Loire? Cette balade est faite pour vous. Au Cellier, au pied du château de Clermont, Détour en Loire vous propose des croisières uniques sur le grand fleuve français. En Vendée, près de Saint-Jean-de-Mont, eh bien vous pourrez vivre un concert de chorale polyphonique. Ce sera dimanche à 16h en l'église Notre-Dame de l'Assomption. Ça sera à Notre-Dame-de-Mont. 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

0: News, Moon Martin sur ici Loire-Océan. 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À suivre, Patricia Cass et toute l'actu en 90 secondes à 16h.
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1: 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Les infos en 90 secondes, Marine Legénie.
2: 17 départements en vigilance orange canicule, du Cotentin à la Gironde. Nouveauté depuis ce midi, Paris et sa petite couronne passent également sous surveillance renforcée. Une réunion doit se tenir dans quelques minutes à Matignon. Et en pleine vague de chaleur, les écoles peuvent vite devenir de véritables fournaises. Mais les fermetures d'établissements scolaires doivent être le dernier recours, prévient le ministre de l'Éducation nationale, Édouard Geffray, qui rappelle dans un document envoyé au directeur les consignes de bon sens. Un plan de départ volontaire chez Michelin, le groupe français. C'est un des leaders mondiaux des pneus, annonce que 1500 postes sont concernés sur 3 ans, sans aucun départ contraint, précise Michelin, qui a déjà fermé 6 usines en France en 20 ans. Émotion aujourd'hui à l'Assemblée nationale, les députés ont approuvé en première lecture et à l'unanimité l'abrogation du Code noir, ainsi que l'ensemble des textes ayant réglementé l'esclavage dans les colonies françaises, des textes jamais formellement abrogés après 1848. C'est un suspense insoutenable à Roland-Garros, avec le jeune prodige français Moïse Kouamé, 17 ans, qui est en train de jouer un match fleuve face au Paraguayen Valero. Nous sommes dans le tie-break après un cinquième set. Et puis à 2 jours de la finale de Ligue des Champions qui opposera le PSG à Arsenal en Hongrie, un gros dispositif de sécurité sera mis en place. 22 000 forces de l'ordre mobilisées dans toute la France, dont 8 000 à Paris.

0: selon le ministre de l'Intérieur, Laurent Nunez. Vous avez tous les détails sur ici.fr.
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2: Un ciel un peu moins bleu en Loire-Atlantique et en Vendée avec un voile nuageux d'altitude un peu plus présent. D'ailleurs, les nuages seront plus présents dans le courant de l'après-midi et pourront localement donner des orages. C'est une possibilité, nous dit Météo France pour cet après-midi. D'autant que les températures restent très élevées et bien sûr au-dessus des valeurs de saison, entre 34, 36 degrés en Loire-Atlantique jusqu'à 38 en Vendée. Par contre, sur le littoral, aux alentours de 33 degrés. Et ça devrait commencer à baisser ces températures à partir de dimanche.
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0: Miley Cyrus, la chanson du film Avatar de feu et de cendre sur Ici Loire-Océan. C'est votre 16-19 qui commence avec Jean-Jacques Lester. On pense à organiser ses prochaines sorties, par exemple, cette soirée de gala au Cinéville de Saint-Sébastien-sur-Loire. Ce soir, c'est l'avant-première en présence des réalisateurs de la comédie Coup de cœur du dernier festival de la comédie d'Alpes d'Huez. 4 prix, dont prix du public, un film déjanté de la comédie française. Avec nous en direct, après les infos de 18h, les réalisateurs de la comédie française. Tout de suite, le pourquoi des choses avec Lucie Mioncek. Et aujourd'hui, Lucie, vous nous parlez d'une vedette inoubliable du cinéma français.
1: Il est l'or, monseigneur. Vous l'avez reconnu, bien sûr, grâce à cette imitation de qualité. Nous allons parler du comédien Louis de Funès. Et je vais vous apprendre, si vous ne le savez pas déjà, le lien qu'il y a entre l'orgue de l'église Saint-Martin au Cellier et l'acteur de Rabbi Jacob. Louis de Funès avait un lien très étroit avec la commune du Cellier, entre Nantes et Ancenis, et plus particulièrement avec le château de Clermont, au bord de la Loire. Sa femme, Jeanne, avait l'habitude de passer ses vacances au château de Clermont, chez ses oncles et tantes, quand elle était enfant. Et notre gendarme de Saint-Tropez, pourtant originaire de région parisienne, a découvert ce château en 1942 avec sa femme. Il a attendu 1967 que l'occasion se présente pour l'acheter officiellement et l'offrir à sa femme. Ça, c'est romantique. Alors note à la personne qui entrera dans ma vie plus tard, un château, c'est pas mal comme cadeau.
2: Et à partir de cette date, Lucie, entre deux tournages, il vient pour s'y reposer.
1: Oui, pour se reposer, pour s'occuper de ses rosiers, pour s'occuper de son potager. Et c'est à partir de 1975, pour préserver sa santé, qu'il décide de s'y installer pour de bon et de lever le pied avec la scène et le cinéma. Il apprécie le calme, il apprécie bien sûr les roses. Il en a un bon paquet, hein. D'ailleurs, il a 600 rosiers. Il pêche aussi beaucoup et il va à l'église Saint-Martin du Cellier. Il y a ses petites habitudes, il va prier au milieu des fidèles, il s'entend très bien avec l'abbé. Alors, c'est tout naturellement que lorsque l'église a décidé d'installer un nouvel orgue, il a participé à son achat. C'est dans ce château du Cellier, qui lui était si cher, que Louis de Funès fera un malaise cardiaque en 1983. Et c'est dans l'église du Cellier, cette fameuse église dans laquelle il avait l'habitude de venir prier, celle dans laquelle se situe cet orgue, que la cérémonie en son honneur a eu lieu. Lui et sa femme, Jeanne, sont aujourd'hui enterrés côte à côte au cimetière du Cellier. Une association sur les traces de Louis de Funès retrace le lien entre l'acteur et la commune du Cellier. Et aujourd'hui, une salle porte également son nom dans la commune.
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0: Midnight Oil, Beds Are Burning, sur ici l'Océan. Ces rockers australiens nous parlaient du climat. Et en ce moment, vous pouvez visiter à l'hôtel du département de Loire-Atlantique l'exposition sur le climat, gratuite et passionnante, enrichissante. Maintenant, comme tous les après-midi, voici vos trois chansons françaises à la suite, à suivre. Ce jeudi, du Jardin extraordinaire de Nantes au Parc paysager de Saint-Nazaire, la mise au point de Jackie Quartz, Amir et sa parfaite imparfaite, et Jacques Higelin, tombé du ciel, où il nous regarde notre Jaco poète.
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1: Avec toutes les heures, des infos pratiques, locales et utiles en Loire-Atlantique et en Vendée. Les violons de Prague investissent l'église Saint-Philbert de Noirmoutier-en-Lille pour un concert exceptionnel. Ça sera dimanche à 17h. Cet ensemble musical tchèque spécialisé dans la musique classique promet un véritable voyage dans la beauté du patrimoine musical de la République tchèque. Le festival Globescal fait son grand retour à Nantes pour une deuxième édition encore plus festive, colorée et immersive. Le temps d'une journée, samedi, eh bien, le public est invité à embarquer pour un véritable voyage autour du monde, sans quitter la Cité des Ducs, comme un moment de partage et de découverte. Il y aura des concerts, de la danse traditionnelle, de la gastronomie internationale, une journée rythmée sous le signe de la convivialité, et ça se passe sur le chantier de l'île de Nantes.
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0: One Republic sur ICI Loire-Océan. Maintenant, votre pause humour de l'après-midi, comme tous les jours. Et aujourd'hui, comment repérer les talents cachés d'un ado ? Mounuchnou. À l'adolescence, certains parents paniquent. C'est légitime, ils ont du mal à reconnaître leur petit si mignon. Alors, pour aider tous les propriétaires d'ados en devenir, Fred Ballard leur recommande vivement de chercher leur talent caché dans l'humour en tube.
1: Quoi ? T'as des problèmes en quoi ? En histoire, mais pose-moi la question, mon chou, c'est quoi la question ? Clovis était le roi des Francs ? Quelle a été sa réaction lors du passage à l'euro ?
2: Voilà, bon, ben là, typiquement, Olivier de Benoît est un papa au bout du rouleau qui ne baisse pas les bras et qui comprend que les talents cachés de son ado sont la finance ou l'humour comme papa. Car souvent, faut le savoir, l'ado est assez binaire.
1: Il divise sa journée en différentes activités. Le sommeil qui occupe 60% de son temps et le réveil qui occupe les 40% restants. Deuxièmement, un ado, il ne quitte jamais sa chambre. C'est vrai. D'ailleurs, on va bientôt vendre notre appartement. J'ai dit à l'agent immobilier, il est vendu avec.
2: Voilà, bon, bah, l'air de rien, c'est un plus hein, pour l'avenir de l'ado qui saura comment se vendre avec ou sans les meubles. C'est pas rien, hein, parce qu'en général, l'ado de base fonctionne plus souvent en mode off qu'en mode on.
3: Les amis de 12 à 16 ans, j'ai eu du sang dans mon cerveau. En cumulé, hein. 5 minutes. Et c'est la phase de ma vie où on a essayé de m'apprendre le plus de trucs. Mais j'étais pas là, moi, cousin !
2: Eh ben, ça faisait longtemps qu'on cherchait l'explication et Roman Frécinet nous l'offre sur un plateau de stand-up. Que tu sois frérot, cousin, daron, daronne, tata, tonton, tu peux dire tout ce que tu veux à un cerveau d'ado non irrigué. Ça déclenchera juste une bonne grosse marade, mais pas plus, même si affinité.
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0: Première fois, Jeanne Masse sur Ici le Roussillon. 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La soirée rock avec les Dropkick Murphy, vendredi 3 juillet prochain. Du rock celtique qui envoie du bois à Saint-Malo-du-Bois. À suivre sur Ici le Roussillon, Gauvin Serre et toute l'actu locale à 17h.
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0: Michael Jackson, alors que le biopic Michael marche bien au cinéma. Chez nous, vous pouvez toujours le voir en Loire-Atlantique, en Vendée.
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0: Ici Loire-Océan, votre radio locale en Loire-Atlantique et en Vendée. Il est 17h. L'info d'ici, Marion Fersing.
2: C'est avec son arme de service qu'un policier a mis fin à ses jours la nuit dernière au sein du commissariat de Nantes. C'est la femme de cet homme d'une cinquantaine d'années qui a donné l'alerte parce qu'il n'était pas rentré chez lui. Elle a prévenu ses collègues qui l'ont découvert dans les vestiaires. C'est pour nous un véritable choc, confie un policier syndiqué. Malheureusement, dans notre métier, ce ne sont pas des cas isolés, rappelle un autre agent. À Saint-Nazaire, un homme de 34 ans a été gravement blessé dans un accident tout à l'heure à la mi-journée. Il était à pied devant la gare. Il a été renversé par un bus des transports en commun nazériens. Au procès de l'enlèvement et du meurtre du petit Jonathan Coulon devant la cour d'assises de Loire-Atlantique, le témoignage ce matin d'un ancien camarade de l'enfant de 10 ans. Il partageait sa chambre lors de la classe de mer à Saint-Brévin il y a 22 ans. Et donc, lors de son enlèvement, 22 ans après, cet homme porte toujours en lui une certaine culpabilité, tout comme l'un des moniteurs de la classe de mer, lui aussi entendu par la cour. Compte rendu d'audience sur notre site internet, ici. À la page Loire-Océan. Après une semaine de très forte chaleur, un appel à limiter la consommation de l'eau au strict nécessaire est lancé en Loire-Atlantique, à la fois par Atlantique Eau, qui gère l'alimentation en eau potable de 148 communes, Nantes Métropole et l'agglomération de Clisson. Pour vous donner un ordre d'idée, avant-hier mardi, la production d'eau potable de l'unité d'Ancenis était en hausse de 27% par rapport à la moyenne pour cette période de l'année. Un pic a aussi été atteint à l'unité de production de Basse-Goulaine. Il est donc demander aux particuliers comme aux entreprises de faire des efforts, de ne pas remplir les piscines, de ne pas laver les voitures et de limiter l'arrosage des jardins. La maire de Bouguenay, elle, a décidé de fermer le site de la Roche-Balue jusqu'à dimanche inclus. Ce plan d'eau qui se trouve dans une ancienne carrière est surnommé la plage de Nantes. Il attire beaucoup de monde dès qu'il fait chaud. Mais ces derniers jours, il y a eu plusieurs incidents, d'où cette décision de la mairie. Nantes, de son côté, avance la mise en eau de 6 de ses pataugeoires. C'était au départ prévu.

0: prévu à partir du 5 juin. Ce sera dès demain soir, 18h, pour celle du Jardin Extraordinaire, celle de Chantenay, celle de l'île de Nantes, celle du Bout des Pavés, celle de la Noémitrie et celle qui se trouve dans le parc du Plessis-Tison au début du boulevard Jules Verne. Sachant que le miroir d'eau, lui, fonctionne toute l'année. La Loire-Atlantique et la Vendée restent placées en vigilance orange canicule pour demain. À Roland-Garros, le nouvel exploit du tout jeune français Moïse Kouamé, à peine 17 ans. Il s'est qualifié pour le troisième tour cet après-midi, lui qui avait bénéficié d'une invitation pour participer au tournoi parisien. Il est venu à bout en 5-7 du Paraguayen Adolfo Daniel Baiero après quasiment 5 heures de jeu. Autre surprise cet après-midi à Roland-Garros, l'élimination du numéro 1 mondial et grand favori du tournoi, l'Italien Yannick Sinner. L'arrivée de la deuxième étape de la solitaire du Figaro cet après-midi à Pornichet. Deuxième étape remportée par le tout jeune skipper Paul Loiseau, 21 ans, originaire du Finistère. Il termine devant Nicolas Luneven, 43 ans, 6e, lui, du dernier Vendée Globe.
1: Merci Marion Fersing.
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1: Ça continue en Loire-Atlantique et en Vendée. Toujours vigilance orange pour la canicule. Encore aujourd'hui et demain. Du soleil donc demain avec un voile nuageux et des températures élevées. Des maximales demain de 27 à 36 degrés. Donc pour ce vendredi, 27 au Croisic, 32 à Saint-Nazaire, 35 à Nantes, 35 à La Roche-sur-Yon, 36 à Anceny. Et lorsqu'on se réveille tôt le matin, à 5 heures du mat par exemple, il y aura déjà 20 degrés à Saint-Nazaire, 21 à Châteaubriant, 23 à La Roche-sur-Yon et 23 à Nantes. Votre info trafic en direct. Sur le périphérique nantais, sur le périphérique est, en intérieur, 10 minutes de temps de trajet en plus avec un bouchon qui commence un petit peu après la porte de Carquefou qui va jusqu'au pont de Bellevue. Et il s'est passé quelque chose sur la route qui va de Nantes à Savenay. Il y a un petit bouchon qui s'est formé en raison d'un incident. Donc si vous connaissez de quoi il s'agit, si vous avez observé, si vous étiez sur place, n'hésitez pas. Vous utilisez WhatsApp avec un message, avec le numéro de téléphone de la radio 02 40 73 6000 ou tout simplement vous nous appelez.
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1: Il le chantait dans les années 80, du soleil dans la nuit, Gérard Blanc. Et c'est vrai qu'en ce moment, avec les températures qu'on a la nuit, on dirait bien que la lune réchauffe. Il y a du soleil dans la nuit en ce moment.

0: Gérard Blanc sur Ici Loire-Océan, 1988. L'année 88, c'était les JO d'été à Séoul, en Corée. Carl Lewis a été médaillé d'or aux 100 mètres après disqualification pour dopage d'un Canadien, Ben Johnson.
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0: Les vieilles pierres, elles nous protègent de la chaleur. Par exemple, ne vous faites pas prier, réfugiez-vous à l'église. Ça peut être bien dans le frais, il fait bon. Ou dans les vieux châteaux, il fait bon dans le château des Ducs de Bretagne. En plus, en ce moment, vous avez une exposition qui questionne un peu sur le passé colonial de Nantes. On a testé pour vous, c'est un reportage sur Ici Loire-Océan après Taylor Swift.

0: Taylor Swift sur Ici Loire-Océan. Hervé Marchioni s'est rendu au château des Ducs de Bretagne à Nantes pour rencontrer Christelle Galdé, qui est commissaire d'une exposition qui s'appelle Expression décoloniale et qui nous fait découvrir l'une des œuvres exposées de l'artiste Omar Victor Diop.
1: Quand j'ai commencé à réfléchir à cette édition, j'ai rêvé tout simplement de la photographie où il représente Jean-Baptiste Bellet, qui est une photographie que nous présentons donc dans la salle où nous parlons de la révolution haïtienne. Elle nous accompagne beaucoup puisque c'est la photographie de l'affiche de la manifestation. Et en fait, cette image est inspirée d'un tableau d'un grand peintre français, Giraudet. Il connaît beaucoup de choses aujourd'hui sur l'artiste, mais finalement, Jean-Baptiste Bellet, lui, est quasiment tombé dans l'oubli. Or, ça a été quelqu'un d'extrêmement important dans l'histoire de France. Bon, c'est un ancien esclave, il va payer sa propre liberté, et puis il va aller en Amérique à ce moment-là, pour la guerre d'indépendance. Il va ensuite être élu député de Saint-Domingue, donc c'est un révolutionnaire, il va faire partie de ceux qui votent la première loi de l'abolition de l'esclavage en 1794, il va faire partie du Conseil des 500, donc c'est vraiment quelqu'un d'extrêmement important, et tout à coup, parce qu'il est connu pour ses engagements, eh bien Bonaparte va le destituer et le faire partir en exil où il va mourir. Et je trouve que cette photographie est d'autant plus intéressante qu'Omar Victor Diop en a enlevé par rapport au tableau qu'il a inspiré un élément très fort. Il a enlevé le buste de l'abbé Raynal, à côté duquel le peintre avait représenté le militant abolitionniste. Je pense essentiellement pour dire que cet homme n'avait pas eu besoin des pensées des Lumières pour finalement être convaincu de son combat.
2: C'est magnifique et ça montre tout son talent. Donc, de ce point de vue, je suis déjà impressionné par tout ce que je vois autour de ce portrait-là.
3: Vous êtes venu exprès pour l'exposition temporaire?
2: Je suis venu spécialement. Je suis le représentant de la francophonie pour les Caraïbes et l'Amérique latine. Et je suis originaire du Bénin. Et lorsqu'il s'agit de la décoloniale, je suis particulièrement concerné professionnellement.
1: Cette manifestation, c'est aussi une proposition à venir redécouvrir le musée permanent, à venir redécouvrir cette histoire et à le faire avec d'autres apports, d'autres regards. Alors bien sûr, le choix s'est porté sur des artistes d'art contemporain. On peut ne pas apprécier l'art contemporain et venir quand même parce que le musée n'a pas changé. Les œuvres sont venues se mettre en plus. Rien n'a été enlevé pour leur laisser de la place et c'est ça qui est intéressant aussi. Ça veut dire que ce parcours, il peut être constamment actualisé, constamment revisité, constamment repensé, et en même temps, il est là de manière pérenne.
3: Moi, j'ai aimé le travail de l'artiste. Testé, approuvé, expression décoloniale jusqu'au 8 novembre. Merci Christelle Galdé.
1: Merci à vous.
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0: Les vocalises de Céline Dion sur Ici Loire-Océan.
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0: et faire David sur Ici Loire-Océan. Et maintenant, comme toutes les heures, trois idées pratiques pour vous en Loire-Atlantique et en Vendée.
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0: Aux Herbiers, le parc des expositions accueille samedi à partir de 9h la Coupe de France de palets fonte sur plomb en doublette. Un grand rendez-vous pour les passionnés de palets avec des équipes venues s'affronter dans une ambiance conviviale et sportive tout au long de la journée de samedi, donc aux Herbiers. À Malville, au nord-ouest de Nantes, avant de jeter, pourquoi ne pas tenter de réparer. Samedi, de 14h à 17h au complexe Serge Play à Malville, l'atelier Seconde Vie propose de redonner un coup de jeune à vos objets du quotidien avec l'aide de bénévoles passionnés. Grille-pain, vélo, vêtements, informatique ou petits appareils, ici on démonte, on teste, on répare et surtout on partage des astuces et du savoir-faire. Et puis à Nord-sur-Erdre, la ville propose cet été un stage gratuit, savoir nager, pour les enfants de 6 à 12 ans. Alors ça va du 6 au 10 juillet prochain au bassin d'Ardéa à Nord-sur-Erdre. Il permet d'apprendre les bases pour être plus à l'aise et en sécurité dans l'eau. Les places sont limitées, les inscriptions sont ouvertes jusqu'au 14 juin.
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0: Voulez voir Vianney en concert? La mise en vente des tickets, c'est pour demain matin à 10h. Toute l'info sur Ici Loire-Océan d'ici quelques minutes dans les actus musicales de Décibel. Et avant cela, Mylène Farmer, pourvu qu'elle soit douce.

0: Farmer, de retour demain avec un nouveau single très attendu que vous allez découvrir toute la journée sur Ici Loire-Océan. Et maintenant, c'est Décibel, comme tous les jours, les bonnes infos sur l'actu musicale de ce jeudi avec Émilie Mazoyer.
1: Salut tout le monde! Émilie au rapport pour votre dose quotidienne d'actualité musicale. Kylie Minogue, cette fée, a 58 ans aujourd'hui.

40 ans sur scène, 17 albums studio, 80 millions de disques vendus et un documentaire qui vient de sortir, très intéressant et émouvant. Elle y évoque sa carrière en montagne russe et ses combats contre le cancer. 3 épisodes à découvrir sur Netflix en attendant le prochain album de Kylie à la fin de l'année. Ça y est, la nouvelle version du premier tube d'Anaïs, Mon cœur, mon amour, est enfin sortie.

0: On adore. 20 ans plus tard, Anaïs tape toujours juste et son premier album The Cheap Show est pour la première fois disponible en vinyle. Bah oui, il y a 20 ans, les 33 tours, ça n'était pas encore revenu à la mode. Il était temps de réparer ça et la tournée anniversaire d'Anaïs arrive. Là aussi, belle tournée en préparation pour un artiste que vous connaissez bien, mais il était où ? Pas là, Vianney, il était dans la forêt. Hein. Vous avez pu suivre étape par étape la construction de sa cabane. Il a galéré, mais il y est arrivé. Et Vianney, il fabrique désormais de nouvelles chansons qu'il a hâte de partager avec vous. Sa tournée vient d'être annoncée. Une année sur les routes de France de mars 2027 à mars 2028. Mise en vente des tickets demain matin à 10h. Le succès du film sur la vie de Michael Jackson rend les fans un peu zinzin. Et l'IA qui peut fabriquer en 2 secondes n'importe quelle image, n'importe quel film, eh bien ça n'arrange rien. Une vidéo devenue virale la semaine dernière sur X montrait un petit vieux aux cheveux gris, assis dans un bus au Brésil, un petit vieux ressemblant étrangement à Michael Jackson. Et tout le monde y a cru, des milliers de partages et plusieurs dizaines de millions de vues pour ce scoop, Michael Jackson est vivant au Brésil, qui n'était évidemment qu'une fake news. Heureusement, la musique, elle, ne ment jamais.
1: Hey, Michael Jackson, ben non, il n'est pas au Brésil, ça on le savait. Il est, vous savez, sur une île perdue en compagnie d'Elvis Presley, bien sûr. Mais non, il est au cinéma tout bonnement, par exemple ce soir, au Ciné Triskel à Chaland. On parlait aussi dans Décibel de la tournée de Vianney. Elle va passer par chez nous, hein, sachez-le, le 30 avril 2027 au Zénith de Nantes. Et pour ce soir, à 20h, l'invité musical de Décibel, c'est Sofiane Pamart, la star internationale du piano moderne, pour parler de son nouvel album Move In et de son Stade de France dans un an. Quand même, ça va être le premier pianiste à remplir un Stade de France avec son talent. Et tout de suite, votre jeu des sorties sur ici Loire-Océan. 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

0: Madonna sur ici Loire-Océan, votre info trafic en direct avec Céline à la gare de Nantes qui nous signale qu'il y a la ligne de train Nantes-Saint-Gilles-Croix-de-Vie qui est perturbée avec des retards, la cause un dérangement de la signalisation. Et puis sinon sur le périphérique nantais, bouchon qui va de la porte de Carquefou jusqu'au au pont de Bellevue, 10 minutes de temps de trajet en plus.
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0: Et c'est Johan pour notre jeu des sorties pour aller au festival de poupées. Bonsoir donc Johan.
3: Ça oui, bonsoir, merci.
0: Ah ben voilà, donc Dropkick Murphys, voilà, c'est la tête d'affiche de cette soirée.
3: Ouais, c'est bien,
0: à poupée.
3: C'est cool.
0: Ah oui, vous connaissez?
3: Un petit peu, oui.
0: Ah oui, oh là là, ça, il va y avoir de l'ambiance, hein. Ça va sauter partout, comme on dit.
3: Exactement.
0: Et puis, il y a deux autres groupes, dont un groupe breton qui fait aussi du rock façon 70s, mais alors de façon merveilleuse, qui s'appelle Mondrag. Donc, une belle soirée, si vous aimez l'électricité,
3: ça va
0: comme
3: être
0: on
3: super,
0: dit.
3: Super, ouais. Exactement. Plutôt, merci beaucoup, c'est très gentil.
0: Plutôt rocker dans l'âme, alors, Johan.
3: Ouais, un petit peu, oui, j'aime bien quand ça bouge.
0: Et ouais, vous avez le cœur de rocker. Au Sable d'Olonne, vous avez prévu le maillot?
3: Oui, bien sûr.
0: Vous y allez vraiment, là, tout à l'heure?
3: Non, j'y suis allé tout à l'heure. Enfin, j'y suis déjà allé, donc là, j'en reviens.
0: Ah d'accord, elle était pas trop froide?
3: Ben, un peu quand même, mais bon...
0: Ça fait du bien.
3: Oui, voilà, quoi. C'est tellement chaud que ça fait du bien de se rafraîchir.
0: Exact.
3: C'est clair.
0: Je vous souhaite une belle soirée de concert, donc, pour le vendredi 3 juillet prochain, au Festival
3: merci
0: de
3: beaucoup,
0: Poupée.
3: Super.
0: Et
3: merci.
0: Une prochaine. Et maintenant, un des grands moments de Starmania. Le blues du businessman. 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

0: Claude Dubois dans Starmania 1978, hein, sur ici Loire-Océan. À suivre, Michel Polnareff et toute l'actu locale à 18h.
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0: Marine sur ici Loire-Océan. Et tout à l'heure, après les infos de 18h, une équipe de films de passage à Nantes, celle de la comédie déjantée de la Comédie Française. Un film à voir en avant-première ce soir au Cinéville de Saint-Sébastien-sur-Loire, au Pâté Nantes Centre-Ville et à l'UGC Ciné Cité Atlantis.
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0: 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L'info d'ici, Marion Fersing.
2: La plage de Nantes fermée jusqu'à dimanche, malgré la canicule qui se poursuit. La plage de Nantes, c'est le surnom donné au site de Roche-Balue à Bouguenay, ce plan d'eau dans une ancienne carrière où il y a énormément de monde dès qu'il fait chaud, puisque ça évite d'aller jusque sur la côte pour se baigner, et même trop de monde ces derniers jours avec les fortes chaleurs. Plusieurs incidents ont été liés à l'alcool, un début de noyade, la police a dû venir pour évacuer le site, d'où cette décision de la mairie de Bouguenay. Sauf que tout le monde n'a pas eu l'info et que plusieurs personnes qui voulaient se rafraîchir se sont cassées les dents cet après-midi, Soel Jaouda.
3: Devant la grille fermée qui donne accès au plan d'eau, une dizaine de collégiens serviettes autour du cou, négociés avec la responsable du site pour rentrer.
4: Bah, il y a des gens qui ne respectent pas le règlement, donc on est
5: tous. Oui, mais est-ce que nous on fait ça?
6: Quoi exactement?
4: Ouais, on est des petits, nous.
3: Angelo fait partie de ce petit groupe venu exprès en bus de Nantes. Il voulait juste passer une bonne journée avec ses copains.
7: On ne fait pas de bêtises et ça, nous on vient juste tranquillement, on veut se poser, juste se poser, pas se baigner parce que là, le problème. C'est que l'eau, on ne trouve pas bien l'eau. Alors on comprend que ça soit fermé, parce qu'il y a des gens, etc., qui font des choses pas bien.
3: Un peu plus haut sur le parking du plan d'eau, Lauriane remonte dans sa voiture. Elle ne savait pas que la base de loisirs était fermée.
8: Je suis venue il y a 3 jours et j'avais pas vu l'information, parce que s'il y avait déjà eu les panneaux il y a 3 jours, je ne serais pas revenue aujourd'hui. Voilà, 1 heure dans ma voiture au lieu de passer l'après-midi dans l'eau, donc voilà.
3: Le week-end dernier, la surpopulation sur la petite plage a entraîné des débordements, ce qui a obligé Héloïse, responsable du site de la Roche-Balue, à fermer l'accès.
4: On est quand même là en vigilance au cas où, pour garder le maintien de l'ordre, et là on n'arrivait plus à le maintenir.
3: Et pour éviter que des petits jeunes s'amusent à escalader le portail du site, un vigile est présent sur place 24 heures sur 24.
2: Voilà pour le site de Roche-Balue à Bouguenay. Nantes, de son côté, avance la mise en eau de 6 de ses pataugeoires à demain soir 18h, une semaine plus tôt que prévu, notamment le nouveau plan d'eau du Jardin Extraordinaire, mais aussi les pataugeoires de l'île de Nantes, de Chantenay, du Bout des Pavés, de la Noémétrie et du parc du Plessis-Tison. Toujours à propos d'eau et de canicule, mais d'eau potable cette fois, un appel à limiter sa consommation au strictement nécessaire est lancé en Loire-Atlantique par Atlantique Eau, qui gère l'approvisionnement de 148 communes, Nantes Métropole et l'agglomération de Clisson. Pourquoi ? Parce que la consommation a bondi ces derniers jours. La production d'eau potable était par exemple en hausse de 27% à l'unité d'Ancenis par rapport à la moyenne pour cette période de l'année.

0: et ça met le réseau d'alimentation sous très forte tension. Il est donc demandé aux habitants de ne pas remplir leur piscine, de ne pas laver leur voiture et de réduire l'arrosage de leur jardin, sachant que la Loire-Atlantique et la Vendée restent en vigilance orange pour demain. La cour d'assises de Loire-Atlantique s'est replongée 22 ans en arrière au 7e jour du procès de l'enlèvement et du meurtre du petit Jonathan Coulon alors qu'il était en classe de mer à Saint-Brévin en 2004. Son corps avait été retrouvé 6 semaines plus tard dans un étang à Guérande. Celui qui jugeait, c'est un Allemand d'aujourd'hui 55 ans, Martin Ney, déjà condamné dans son pays pour les meurtres de 3 garçons. Et donc, comme la cour, il a écouté ce matin les souvenirs d'un moniteur de la classe de mer et d'un camarade de chambre de Jonathan, toujours très marqué, même si de nombreuses années sont passées, Céline Loiseau.
1: À la barre, c'est un grand gaillard qui s'avance. Il se souvient que le soir précédent l'enlèvement, Jonathan était triste après des moqueries de copains. Il lui aurait dit « Demain, je ne serai plus là », une phrase terriblement prémonitoire qu'il n'a jamais rapportée jusque-là. Il raconte aussi avoir vu un homme entrer dans leur chambre avec un couteau. Une fois, l'arme est portée au niveau de la hanche, une autre, elle est braquée sur lui. Il y a également cette phrase très courte qu'il entend « Est-ce que tu dors ?» Il en est formel, pas d'accent dans la voix, l'accusé, on le rappelle, est allemand. Avec beaucoup de tact, la présidente lui fait remarquer que dans ces différents récits, il y a plusieurs contradictions, suggérant qu'en raison du temps, du traumatisme qu'il a vécu, il a pu reconstituer certains souvenirs. Il rétorque que non, qu'il est suivi depuis 22 ans et qu'il est certain des flashs qui sont remontés à lui. À la sortie de la salle, il est en larmes, consolé par la maman de Jonathan. Lui, comme un moniteur, dit ressentir beaucoup de culpabilité. « Jamais je n'oublierai cette affaire, je n'ai rien entendu, je dormais bêtement », s'excuse l'animateur. Juste après, de retour chez lui, il pète un câble, ce sont ses mots, et doit être hospitalisé une semaine. Il confirme que l'instituteur, lui, est tombé dans une profonde dépression.
0: L'instituteur de Jonathan Coulon, donc enlevé et tué en Loire-Atlantique en 2004. Le procès de son meurtrier présumé doit encore durer quasiment toute la semaine prochaine. Il laisse, lui, le commissariat de Nantes sous le choc. Un policier d'une cinquantaine d'années a mis fin à ses jours avec son arme de service la nuit dernière. Sa femme s'est inquiétée parce qu'il ne rentrait pas à la maison. Elle a prévenu ses collègues qui l'ont découvert dans les vestiaires du commissariat. À Roland-Garros, le tout jeune français Moïse Kouamé, 17 ans, a renversé une nouvelle montagne cet après-midi pour se qualifier pour le troisième tour. Lui qui a bénéficié d'une invitation pour participer au tournoi parisien. Il a battu en 5-7 et au bout de quasiment 5 heures de jeu, le paraguayen Adolfo Daniel Baiero. Les skippers de la solitaire du Figaro arrivent les uns après les autres à pornicher depuis le milieu de l'après-midi au terme de la deuxième étape, remportée par le jeune Paul Loiseau, 21 ans et finistérien. Il devance notamment Nicolas Luneven, 43 ans, 6e du dernier Vendée Globe et donc 2e de cette deuxième étape de la solitaire du Figaro.
2: Merci Marion Fersing.
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2: Ça ne vous a pas échappé, en Loire-Atlantique et en Vendée, toujours en vigilance orange pour ce phénomène canicule. Encore demain d'ailleurs, pour vendredi, du soleil avec un voile nuageux, des températures élevées, des maximales demain de 27 à 36 degrés. Donc ce vendredi, on attend 27 au Croisic, 32 à Saint-Nazaire, 35 à Nantes, 35 à La Roche-sur-Yon, 36 à Ancenis. Et demain matin, très tôt, à 5 heures, il fait déjà quand même 20 degrés à Saint-Nazaire, 21 à Châteaubriant, 23 à La Roche-sur-Yon et 23 à Nantes. Votre info trafic en direct avec donc un ralentissement sur le périphérique est en intérieur. Une fois passé la porte de Carquefou, vous allez tomber sur un embouteillage jusqu'au pont de Bellevue. Vous allez mettre 12 minutes de temps de trajet en plus sur votre parcours et puis une petite dizaine de minutes aussi en plus. Quand vous êtes à Sautron, vous allez en direction du Temple de Bretagne de Savenay, vous allez mettre 10 minutes en plus.
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2: Dirty Dancing, la danse façon audacieuse, sexuelle, voire très chaude sur ici, Loire-Océan. Et pourtant, en ce moment, on n'a pas besoin de faire monter la température.

0: La chanson de Dirty Dancing, Bill Medley, Jennifer Warnes, sur un ici Loire-Océan, c'était en 1987. Et cette année-là, 87, c'était la détente dans la guerre froide. Ronald Reagan avait même fait le voyage à Berlin-Ouest, où il avait fait un discours pour appeler donc le dirigeant soviétique Gorbatchev à ouvrir le mur de Berlin. Ben, ça a pu se faire par la suite.
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0: Ah, les cinémas ont beaucoup d'attrait en ce moment, hein. Plus parfois que de partager un film, on se met au frais, on profite un max. Et je suis sûr qu'il y en a même qui s'installent avant le début de la séance pour en profiter plus longtemps. Ce soir, c'est soirée de prestige chez nous au cinéma. Vous pouvez découvrir le film de la Comédie française, le coup de cœur du Festival de la Comédie de l'Alpe d'Huez. 4 prix, dont celui du public. Vous pourrez rire et vous protéger de la canicule, donc au pâté Nantes Centre-Ville, à l'UGC Ciné Cité Atlantis, au Cinéville de Saint-Sébastien-sur-Loire, et avec nous en direct dans les studios, le co-réalisateur du film, Martin Darondo, sur ici Loire-Océan. Bonjour Martin.
3: Bonjour Jean-Jacques, comment ça va?
0: Ça va super. Alors bon, Nantes déjà venu auparavant?
3: Ouais, je suis venu deux fois, une fois compagnie du Café Théâtre.
0: Ah
3: pour,
0: oui
3: ouais, pour faire une mise en scène d'un spectacle. Et en fait, on avait une résidence là-bas pendant une semaine avec Ambroise et Xavier, deux humoristes. Et je suis venu il y a 3 ans.
0: Et alors, qu'est-ce que vous avez aimé à Nantes?
3: J'ai été faire l'île des machines.
0: Oui, voilà, la galerie des machines.
3: Exactement,
0: ouais, c'est ça,
3: j'avais adoré, puis je m'étais un peu baladé quelques jours. Mais je connais pas très bien, je vais pas non plus faire le connaisseur.
0: Mais ce soir, donc, on va vous voir au cinéma pour ce film de la Comédie française. Alors que hier, c'était vous, le spectateur, vous étiez à Roland-Garros, puisque c'est l'actualité.
3: Exactement, oui. J'ai vu le match de...
0: Fan de tennis, hein,
3: là. Ouais, j'adore, et j'ai vu le match de Djoko, c'était génial. J'adore. Bon. Je suis amoureux de lui, je crois.
0: Alors, ce soir, ça va être partie de tennis entre vous et le public, hein.
3: Ouais.
0: Ouais, on va s'envoyer des balles, questions-réponses.
3: Exactement.
0: Ouais, c'est ça, c'est un jeu super. Et donc, de la Comédie française porte bien son nom. Parce que c'est vrai que, à chaque fois qu'il y a des films où il y a des, ce qu'on appelle des sociétaires ou pensionnaires.
3: Ouais, sociétaires ou pensionnaires, voilà. Ça dépend de leur
0: De la
3: grade.
0: Comédie française, il faut le mettre.
3: Exactement.
0: Sur la fiche du film.
3: Ouais.
0: Genre, Laurent Lafitte.
3: De la Comédie française. Alors, Laurent Lafitte qui n'est plus de la Comédie française.
0: Il n'y est plus, oui. Ouais. D'ailleurs, il n'y est pas dans le film.
3: Exactement. C'est pour ça.
0: Parce qu'on trouve la troupe.
3: De la Comédie française. Effectivement, tous les comédiens et comédiennes du film sont de la Comédie française, que ce soit du premier rôle au plus petit rôle, si je puis dire. Ils sont tous sociétaires ou pensionnaires de la Comédie française.
0: Alors, ça dérape un peu quand même.
3: Hein.
0: Ouais. Mais ça arrive, ça. On adore les pièces catastrophes en général.
3: Oui, bien sûr.
0: Parce que plus ça va mal, plus c'est drôle.
3: Ouais.
0: Et c'est un peu le cas. Alors, placez-nous un peu le contexte.
3: Le film, c'est l'histoire de Nina, qui est une metteuse en scène et qui présente sa première mise en scène à la Comédie française, une mise en scène de Macbeth. Et on est 3 heures avant la première et rien ne va se passer comme prévu. Elle va devoir gérer plein de galères et pour jouer, parce que c'est le principe de la Comédie française, c'est quoi qu'il arrive, on n'annule pas et on joue.
0: Oh bah oui. Et alors, d'où vient l'idée de la base? C'est-à-dire, pourquoi faire quelque chose sur la Comédie française?
3: En fait, ce qui est assez dingue, c'est que c'est la Comédie française qui est venue nous chercher, Bertrand Huskla, le co-réalisateur, et moi-même, en voyant les sketchs qu'on faisait avec Pauline Clément sur Internet.
0: Qui est de la Comédie française, Pauline Clément.
3: Exactement, qui est le premier rôle du film. Donc, en voyant les sketchs qu'on faisait avec elle sur Internet, la Comédie française a été trouvée, Pauline, en lui disant « Mais c'est hyper sympa tes sketchs, est-ce que tu voudrais pas faire des pastilles sur la Comédie française ?» Et Pauline nous a raconté ça, et de pastille, on s'est dit, ben non, on va en faire une série, et finalement, c'est pas une série, on en a fait un long métrage pour le cinéma.
0: Oui, parce qu'en fait, peut-être qu'il y a un besoin de la Comédie française de se désacraliser, parce que c'est quand même une grosse institution, c'est un peu ronflant, quelque part.
3: Oui, alors ça, je dirais pas ça, mais en tout cas, ils avaient envie de tenter cette expérience un peu folle, de faire un long métrage de fiction sur eux.
0: Et vous avez tourné évidemment là-bas, c'est ce qu'on voit dans le film.
3: Exactement, on a tout le film est tourné au sein de la Comédie française à Paris.
0: Ouais, ouais, donc ce qui est chouette, c'est qu'on peut être une petite souris et visiter là où on peut pas aller d'habitude. Et puis même Nantais, on n'est peut-être jamais allé là-bas, hein, voir une pièce et du coup on découvre la salle, tout.
3: La salle Richelieu, effectivement, c'est belle salle, cette troupe qui a 400 ans.
0: Ouais. Et donc c'est une visite un peu des coulisses, puisqu'on se retrouve quand même avec l'équipe qui va bosser bosser dessus.
3: Oui.
0: Et vous êtes parti de quoi pour écrire le scénario? Vous vous êtes dit, je veux quelque chose où ça se passe mal.
3: Oui, c'est ça. On s'est dit quelle histoire raconter au sein de ce théâtre. Et tout de suite, elle nous est apparue cette idée de cette metteuse en scène qui allait devoir gérer des galères. Comme on aime cette idée, qu'à la comédie française, on n'annule pas nos représentations. On s'est dit, mais voilà, c'est une super idée pour dire... Qu'est-ce qui pourrait se passer de pire et comment on arrive à parer les problèmes.
0: Et vous allez voir, on n'est pas dans le côté mondain du tout à la comédie française.
3: Pas du tout.
0: Ils s'éclatent comme nous tous. Hein. Et je dis ça parce que les soirées mondaines là d'Aurillac, on va retrouver. Avant de repasser encore un moment avec le co-réalisateur de ce film qu'on peut découvrir ce soir en avant-première à Nantes, de la comédie française.

0: Auria, sur ici Loire-Océan. Alors pour ceux qui n'y sont jamais allés, la Comédie Française, vous pouvez y aller tranquillou, hein, vous n'êtes pas obligé de mettre un smoking ou une robe de soirée.
1: Pas du tout,
0: ouais. Ah oui, parce qu'on parle du film de la Comédie Française, le co-réalisateur est toujours avec nous en direct, Martin Darondo, parce que ce soir, le film est visible en avant-première et lui, il va vous raconter tout dans la salle, au débat ou en présentation à l'UGC Ciné Cité Atlantis de Saint-Herblain, au pâté Nantes Centre-Ville.
1: Exactement.
0: Et au Cinéville de Saint-Sébastien sur Loire. Et donc on rappelle, donc c'est une représentation qui pourrait mal tourner.
1: Ouais, exactement.
0: Donc on dévoile pas. Parce
1: non, bien sûr.
0: Attention, c'est difficile en fait de parler de ce film parce que
1: il y a tellement envie de raconter.
0: Voilà,
1: bien sûr.
0: Les catas qui arrivent les unes après les autres. Bon, on peut raconter des choses, par exemple, sur l'atmosphère du film avec des personnages.
1: Oui.
0: Alors moi j'ai adoré le technicien,
1: oui,
0: qui vous explique tout.
1: Joué par Christian Eck, effectivement,
0: ouais,
1: Christian Eck, le régisseur qui est un personnage passionné par la technique, qui adore ça, est tellement passionné qu'il fait des espèces de longs tunnels, là, des longs monologues sur son métier.
0: Pourquoi je peux pas prendre ce projecteur parce que
1: exactement. Mais c'est on aimait bien ce personnage parce que en fait il est, je le trouve très touchant. Il y a quelque chose où il est vraiment passionné par son métier. Et du coup, c'est beaucoup trop long, surtout quand on est un peu minuté et qu'on doit vite jouer son spectacle dans 3 heures. Et il prend des longs temps et on adorait ça.
0: Et oui, il le fait de façon spontanée. Et puis,
1: oui, et pas du tout méchant.
0: Il a envie de partager, quoi.
1: Exactement, exactement. C'est juste un passionné. Ouais.
0: Alors, on a par exemple Marina Hans aussi,
1: ouais,
0: de la Comédie Française.
1: Exactement.
0: Hein, qui est plutôt une comédienne volage, hein, si on peut dire.
1: Dans le film, ouais, exactement.
0: Dans le film, oui,
1: dans
0: oui.
1: Le film, ouais. Ah, mais je précise. Oui, c'est vrai.
0: Si vous imaginez.
1: Effectivement.
0: Et alors, pourquoi vous avez pensé, parce que là, on n'a pas toute la troupe, hein.
1: Non,
0: il n'y a pas Denis Podalydès, par exemple.
1: Non, alors, il y a Denis Podalydès d'une certaine, je ne vais pas dévoiler le secret,
0: mais
1: Denis Podalydès n'est pas à l'image, mais il est quelque part dans le film.
0: Ah, tiens.
1: Venez voir le film ce soir, on en parle en débat après.
0: Il y a raconter. Aussi Laurent Stocker.
1: Ouais.
0: Alors, qu'est-ce qu'il fait,
1: génial,
0: lui, hein?
1: Laurent Stocker joue un des comédiens de la troupe, qui est ce comédien avec un ego assez surdimensionné, qui aime bien prendre la lumière, prendre le pouvoir sur scène, et qui explique un peu à Nina, la metteuse en scène, ce qu'il faut faire ou non.
0: Ouais, pas facile à
1: exactement
0: gérer un comédien comme ça parce que là, c'est Pauline Clément qui joue cette metteuse en scène,
1: ouais,
0: et donc pour elle c'est un challenge énorme,
1: ouais,
0: dans le film. En plus,
1: oui, parce que c'est sa première mise en scène, c'est ça. C'est qu'en fait le personnage
0: oui,
1: de
0: première
1: Nina
0: à la Comédie Française.
1: Exactement. Ouais.
0: Et en plus de ça, la ministre
1: de la culture
0: doit venir.
1: Doit certainement venir.
0: Ça, on peut le dire encore.
1: Bon, on peut le dire.
0: C'est un ressort, mais celui-ci, on peut le dire. Alors moi, j'ai adoré aussi un moment, c'est le bébé qui vole, sans en dire plus.
1: Ouais, ouais. Bah, c'est
0: mais ça, c'est du vécu ou pas?
1: Non, alors il y a plein de choses dans ce film qui sont évidemment de vraies anecdotes de la Comédie Française. Et d'ailleurs, pour écrire ce film, on s'est nourri un peu de l'histoire des comédiens de la troupe en les interviewant pendant plusieurs mois au moment de l'écriture. Mais pour ce qui est du bébé, non.
0: Et oui.
1: Non, ça c'est la pure invention. Heureusement, j'ai envie de dire.
0: Et la Comédie Française, c'est le bébé d'un auteur essentiel de la culture française.
1: Molière.
0: Et ouais.
1: Et bien sûr, ouais, et bien sûr. Et bah, Molière est très présent. Molière, c'est la Comédie Française, c'est la maison de Molière. C'est après sa mort que la Comédie Française a été créée. Et il est présent partout. Quand vous visitez la Comédie Française, il y a des tableaux, des bustes, son nom est inscrit un peu partout. On joue toujours des Molières à toutes les saisons à la Comédie Française.
0: Alors, ce que j'ai adoré aussi, c'est que justement, des fois, des comédiens, on peut les mettre à contre-emploi,
1: ouais,
0: hein, comme ce que vous avez fait à Guillaume Gallienne.
1: Ouais.
0: Mais ça, on le voit dès la bande-annonce,
1: oui,
0: d'ailleurs.
1: Oui, exactement, qui joue une espèce de gardien de la Comédie Française, qui dit qui peut rentrer, qui ne peut pas rentrer, qui a son badge, qui n'a pas son badge. Il est excellent.
0: Et le vrai gardien, il est facile.
1: Il est un peu plus facile que Guillaume Gallienne dans le film, certes, mais quand même, c'est pas simple de rentrer à la Comédie Française.
0: Alors, pendant ce tournage-là, vous avez essayé de dynamiser un peu, et d'ailleurs c'est ce qui se passe, il y a un rythme de fou, quoi. Alors qu'on reste dans un endroit.
1: Un huis clos, ouais,
0: un huis clos, c'était quand même un challenge.
1: Ouais, c'est un challenge, et en même temps c'est assez, c'est assez confortable de se dire, voilà, tout le film va se passer dans ce lieu. Donc, en fait, en technique, les journées de tournage, vous n'avez pas de déplacement de caméra,
0: ouais, remarqué,
1: de technique. Et donc, du coup, vous n'avez que, si je peux dire, à vous concentrer sur le jeu, les comédiens, la direction d'acteurs, vos plans de caméra. Mais donc, du coup, ça, vous enlevez de votre tête une part de technique, quoi.
0: Et est-ce qu'il y a une anecdote folle que vous n'avez pas utilisée et dont vous vous rappelez?
1: Une anecdote folle, il y en a plein des anecdotes. Déjà, la première, c'est comment on a fait ce film. C'est-à-dire que ce film qui devait être à la base une série, qui ne s'est pas faite parce que personne n'en a voulu, aucune chaîne de télévision a voulu de ce projet. En février 2025, nos producteurs nous rappellent pour nous dire venez, on en fait un film. Et on savait qu'on ne pouvait tourner qu'au mois de juin 2025 parce que c'était la disponibilité. Exactement.
0: Bah oui.
1: Ça ne pouvait être qu'à ce moment-là. Et donc, on a dû écrire le film en 2 mois. Donc ça, c'est quand même la plus grosse anecdote. Mais ce qui est marrant, c'est que du coup, quand on a écrit et préparé ce film, on était un peu dans le même état que Nina dans le film, qui est très pressée, qui a 3 heures pour être prête pour jouer. Bah, nous, c'est pareil, on a eu 2 mois pour écrire le film, on devait être prêt très rapidement.
0: Et un film qui a obtenu 4 prix au Festival de la Comédie de l'Alpe d'Huez. Ouais. Vraiment, qui a été le grand coup de cœur de ce festival. Ouais. Et c'est à voir ce soir, en avant-première. Donc, au Paternan de Centreville, à l'UGC Ciné-Cité Atlantis et au Cinéville de Saint-Sébastien-sur-Loire. Bon séjour.
1: Merci beaucoup.
0: Une à prochaine,
1: bientôt.
0: Martin Darondeau.
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0: Monde. Florent Pagny sur Ici Loire-Océan et tout de suite, comme toutes les heures, vos infos pratiques en Vendée et en Loire-Atlantique.
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0: À Nantes, l'association de commerce en plein centre organise samedi prochain la 10e édition de Nantes à cœur. Ça va tout ce samedi de 10h à 19h. Alors vous aurez des dégustations, des animations, de la musique et des marchés thématiques. Par exemple, des créateurs, place Gralin, de la seconde main, place Royale, du végétal, place Félix Fournier devant l'église Saint-Nicolas et de l'alimentaire, place du Bouffet. À Thoiry-sur-Loire, entre Sainte-Luce et Mauves, découvrez l'art du bonsaï. Avec cette exposition du Club des Amis des Bonsaïs de Nantes, l'un des plus vieux clubs français. Exposition des plus beaux arbres, démonstration, animation et d'autres arts japonais comme la calligraphie. Entrée gratuite à la salle de Homberg, donc samedi et dimanche, de 10h à 18h à Thoiry-sur-Loire. Jusqu'à dimanche, les bénévoles se mobilisent partout en France pour la Croix-Rouge française et donc chez nous en Loire-Atlantique et en Vendée. C'est la quête de la Croix-Rouge française. À l'occasion des journées nationales de cette association, chaque don collecté est utilisé, que ce soit dans le domaine de l'aide alimentaire ou du vestimentaire, de l'accompagnement administratif, de l'accès aux droits ou de l'accueil d'urgence. Une quête, un événement en partenariat avec le réseau des radios locales ici.
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0: Ce soir, sur votre écran chez vous, Michel Denisot va vous parler de son Coluche dans un documentaire. C'est à retrouver dans les coulisses télé d'ici quelques minutes sur Ici Loire-Océan. Et tout de suite, Véronique Sanson.

0: Dame Nano David sur ici Loire-Océan. Nous allons vous parler de télé à la radio. C'est notre pratique tous les soirs des coulisses télé de Patrice Gascoigne. Et ce soir, Patrice, vous avez choisi de nous parler d'un hommage à Coluche sur TMC. Un documentaire signé d'une personnalité qui le connaissait très bien, Michel Denisot.
1: Nous sommes le 19 juin 1986. Michel Denisot, alors sur Canal+, présente son émission Zénith avec la voix qui tremble.
2: Bonsoir à toutes et à tous, c'est donc un zénith spécial que je vous présenterai avec Philippe Gildas et Maryse pour me rejoindre ce soir. Je pense qu'on sera pas trop de froid. Pardon.
3: Et si aucun d'entre nous ne peut parler, on n'a aucune chance de continuer. Donc Coluche est mort.
2: Alors je vous propose de revoir le Coluche qui était donc à Zénith lundi dernier, juste après sa participation au Stockeur de Montlhéry.
1: Il y a des émissions où rester professionnel est un défi aux larmes. Celle de Michel Denisot qui vient de perdre son pote, un autre Michel, Coluche. 40 ans plus tard, ce soir sur TMC, Michel Denisot nous propose un documentaire passionnant et émouvant intitulé « Mon Coluche à moi ». Un document où il se souvient de cette amitié, de leurs moments de télévision partagés, mais où il rencontre aussi les proches de Coluche et les artistes d'aujourd'hui que l'humoriste a inspirés. J'ai appelé Michel Denisot pour lui demander si cette émission de juin 1986 fut la plus difficile de sa vie, Michel Denisot.
4: Oui, ça a été l'émission la plus difficile de ma vie. J'en ai des émissions, j'en ai fait des milliers, mais celle-ci était vraiment, c'est la seule fois où j'étais fauché et cueilli par l'émotion. J'annonçais la mort de quelqu'un que je connaissais, que j'avais vu la veille ou l'avant-veille et avec lequel j'avais un lien particulier. Et donc après avoir non pas dominé cette émotion, mais il fallait continuer. Donc j'ai continué grâce à Philippe Gildas et Maryse, qui étaient aussi très proches de Coluche, et on a pu faire l'émission comme on devait la faire ce jour-là, qui était une émission très difficile, effectivement.
2: Et alors là, tu travailles donc depuis un certain temps sur la Côte d'Azur pour revenir en juillet avec un spectacle totalement neuf. Et donc, ça sera tout nouveau ou on va retrouver des...
5: Non, tout nouveau. Non, moi, je ne les sais plus, les anciens.
2: Les thèmes, ça sera quoi? Ça sera la politique,
5: la politique.
2: Tu vas faire peur aux hommes politiques?
5: Les hommes politiques, ils vont recevoir un peu, oui, il y en aura pour tout le monde, comme on disait à la radio. C'est-à-dire que je me suis trouvé dans une situation avec les Restaurants du Cœur où ils m'ont tous fait des promesses, tu vois. Et puis maintenant, je les vois, quoi, les promesses, tu vois. Donc, si tu veux, je vais les régaler. Donc, il y aura un concours de Maxi Tête.
1: Extrait de Zénith, l'émission hommage à la disparition de Coluche le 19 juin 1986. Ne manquez pas ce soir sur TMC, Mon Coluche à moi par Michel Denisot. Quant à moi, si je ne trouve pas le chimie public, demain, je vous fais de nouvelles coulisses télé.
0: Le chimie-libili-bili-bili-bili. À suivre sur ICI Loire-Océan, la pause humour de la matinale qu'on repasse ce soir. L'humeur d'Adèle. Et Adèle a pu constater que les verrières de la gare de Nantes deviennent une fournaise lors des canicules. Sur ICI Loire-Océan, Samantha Fox, toujours brûlante. 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

0: Samantha Fox sur ici Loire-Océan, votre info trafic en direct. Alors comment ça se passe sur le périphérique nantais? Dernier bouchon encore présent, c'est moins de 10 minutes pour aller de la porte de Sainte-Luce sur le pont de Bellevue et sur le périphérique ouest en extérieur, vraiment circulation dense pour vous accompagner de la porte d'Armor jusqu'à la porte de l'Estuaire.
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0: 17-19. Et comment était l'humeur d'Adèle ce matin? Adèle donnait son point de vue sur la gare de Nantes, surtout son four géant.
2: Tout le monde s'en fout, mais pour venir raconter mes bêtises à ce micro, je prends le train. Donc je passe par la gare de Nantes. Et qu'est-ce que je vois cette semaine, et d'ailleurs aujourd'hui installé en maître, en majesté, des ventilateurs géants, les enfants. Ils sont de retour. Ils étaient déjà là l'année dernière, ils sont revenus plus tôt. Pourquoi? Ben parce que c'est l'enfer sous les verrières de la gare de Nantes. Il fait au bas mot 7200 degrés. Bienvenue chez Belzébuth. Donc de gros massifs et solennels ventilateurs sont plantés au milieu du grand hall parce que c'est la canicule. Alors écoutez, ça a au moins le mérite d'installer une certaine ambiance parce que ça ressemble à des hélices d'avion qu'un décorateur soviétique de film réalisé avant la chute du mur de Berlin, bien sûr, aurait oublié. Ces ventilos sont assez impressionnants. Quand on monte les escalators, on les découvre petit à petit et on a l'impression de débarquer soit dans un film catastrophe, soit dans un festival techno, soit dans un énorme sauna, ou les trois à la fois, donc un film catastrophe qui se passerait dans un festival techno en Finlande. Et alors ils ont une immense, mais impossible, ça va sans dire, une mission immense, c'est d'essayer de refroidir l'immense serre exposée pleine balle au soleil dans laquelle passent des usagers qui attendent des trains. Parce que la gare de Nantes, en ce moment, sous le cagnard, croyez-en mon expérience de ce matin, elle fait un truc de dingue. Elle déshydrate et lyophilise des gens. Elle les transforme en viande séchée. Je soupçonne même que c'est fait exprès, parce que les gens séchés, c'est plat. Ça prend moins de place dans les TGV et TER. Ça peut s'empiler, donc tu en mets plus et c'est plus rentable. En ce moment, dans la gare de Nantes, sous la verrière, si tu achètes un croissant, que tu tournes la tête 15 secondes pour télécharger ton billet sur ton portable, tu récupères un ravioli vapeur de chez Village d'Asie, rue des Petites Écuries. C'est absolument magique. Et honnêtement, chapeau. Parce que les gens qui ont installé ces ventilos sont de vrais optimistes. Et Dieu sait que les optimistes, c'est rare par les temps qui courent. Parce que ce sont des gens qui sont persuadés qu'en mettant des ventilos géants, on va remettre des pulls. Ils ont le même optimisme que celui qui plante deux glands et qui s'achète un hamac. Cette phrase n'est pas de moi, mais de Jean Delatte de Tassigny, vendéen bien connu. J'ai été naïve parce que quand j'ai vu ces ventilateurs géants tourner à plein régime dans un boucan d'enfer, je me suis dit « Ah mais c'est super! Il faut enfin quelque chose contre cette chaleur dans cette gare. Ah bah ça c'est sûr qu'ils font quelque chose. » Ils brassent de l'air, chaud. Et de facto, il fait de plus en plus chaud sous la verrière. Ça aggrave la situation. Et en français, il y a une expression pour cela. On dit quoi? On dit souffler sur les braises.
0: Oui, carrément, dis donc. On peut amener donc ces œufs, on va les cuire là-bas, il n'y a pas de problème. À demain, Adèle, à 8h40. Et maintenant, Bernard Lavillier.

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0: Alex Warren sur ici l'Océan dans 5 minutes, toute l'actu à 19h, les années 80 en chanson avec Laurent Petit-Guillaume, et à 20h, dans Décibel, l'émission musicale, le pianiste Sofiane Pamart, la star internationale du piano moderne, pour nous parler de son nouvel album Movin' et de son Stade de France dans un an, parce qu'il va être le premier pianiste à remplir un Stade de France.
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0: Andrea Bocelli, Hélène Segarra. Et si vous allez à Venise à la fin du mois de juin, il y a Andrea Bocelli qui donne un concert Place Saint-Marc.
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0: Ici Loire-Océan, votre radio locale, il est 19h. C'est le moment de retrouver toute l'actu avec Marine Logénie.
2: 37,8 degrés près d'Angoulême. En Charente, c'est la température la plus chaude recensée aujourd'hui. Un nouveau record battu pour un mois de mai. Et dans ce contexte, évidemment, attention quand vous travaillez dehors. On le répète, dans la Drôme, a dit un ouvrier de 19 ans est mort après une journée de travail sur une toiture. L'hypothèse du coup de chaud, Alexandre Berthaud, est privilégiée.
3: En fin d'après-midi, le jeune homme s'est senti mal sur le chantier sur lequel il était, à Ponet et Saint-Auban, à quelques kilomètres de Die. Toute la journée, il avait travaillé sur les toits et mardi, à l'ombre, la température dépassait les 31 degrés. Le jeune ouvrier était suffisamment mal en point pour qu'on décide de le conduire à l'hôpital le plus proche, à Die. Une fois arrivé, son état de santé s'est dégradé. Il est décédé dans la nuit de mardi à mercredi. Alors la chaleur est-elle la seule responsable de ce décès? Pour l'instant, on ne peut pas l'affirmer. Une enquête en recherche des causes de la mort a été ouverte. Une autopsie doit donc avoir lieu. Du côté de la responsabilité de l'entreprise, on sait qu'il s'agit d'une société bien implantée dans le secteur depuis une dizaine d'années maintenant, spécialisée dans la charpente. On ne sait pas pour l'instant si l'inspection du travail va se saisir du dossier.
2: Alexandre Berthaud, ici de Romardèche. La vague de chaleur au cœur d'une réunion aujourd'hui à Matignon, avec une dizaine de ministres autour de la table qui ont planché essentiellement sur la préparation des prochaines canicule. Parmi ces ministres, le ministre de l'Éducation, Édouard Geffray, qui vient de publier un plan de gestion des vagues de chaleur destiné aux recteurs et aux directeurs académiques, mais certains établissements décident tout simplement de fermer leurs portes. Ce sera le cas demain au collège Jean Moulin à Coulounier-Chamier, près de Périgueux, où 30 degrés ont été relevés dans les classes. Aujourd'hui, impossible de faire cours dans ces conditions, Louise Forbin.
4: Dans les classes situées à l'étage, les températures montent très vite, raconte Loris, un élève de 3e.
5: Ça commence vers 11h, 11h30 avant de manger, la chaleur. Elle est imposante, donc ça fatigue. Et surtout, on a beaucoup de mal à se concentrer.
4: Pour soulager les collégiens, les professeurs ont fait ce qu'ils pouvaient.
6: Dans la cour, on a eu plein de verres d'eau glacée. Ils disaient oui pour qu'on se mette de l'eau sur le visage.
7: Il y a aussi des classes qui sont descendues dans la récréation, à l'ombre, parce qu'ils ne pouvaient pas faire cours à l'intérieur.
4: Car dans certaines classes, les températures ont atteint les 40 degrés dans l'après-midi. Une chaleur qui a causé de nombreux passages à l'infirmerie, selon les élèves.
8: Beaucoup, beaucoup de personnes qui avaient mal à la tête et au ventre.
9: Moi, tellement qu'il faisait chaud, j'arrivais pas à rester debout. Je me suis endormie en classe. J'arrivais pas à me concentrer, il faisait beaucoup trop chaud.
4: La proviseure de l'établissement a donc pris la décision d'annuler les cours, un soulagement pour les collégiens.
10: J'étais contente, je préfère ça qu'avoir cours et avoir super chaud dans les classes.
11: Et on va rester bien au frais chez nous. Hein.
4: Un accueil sera tout de même assuré pour les familles qui n'ont pas de solution.
2: Louise Forbin, ici Périgord. 17 départements de la façade ouest et d'Île-de-France sont toujours en vigilance orange, mais demain, la canicule va régresser par le nord-ouest. Les Côtes d'Armor, le Finistère et la Manche basculeront en vigilance jaune. Carte et prévisions en détail sur ici.fr. Patrick Balkany ne retournera pas en prison. L'ex-maire de Levallois Perret, reconnu coupable dans deux affaires de détournement de fonds publics, mais compte tenu de son âge, 77 ans, le tribunal correctionnel de Nanterre ne délivre pas de mandat de dépôt. Il aura donc un aménagement de

0: Lorraine. Une grosse baisse des effectifs à prévoir chez Michelin. Le leader mondial de fabrication de pneus annonce la mise en place d'un plan de départ volontaire pour supprimer jusqu'à 1500 postes en 3 ans uniquement sur la base du volontariat. Michelin évoque à la fois un contexte international chahuté et des coûts jugés trop élevés en France. Et puis il l'a fait, à 17 ans, Moïse Kouamé réalise l'exploit à Roland-Garros. Le jeune prodige français du tennis s'est qualifié cet après-midi pour le 3e tour au terme d'un match fleuve contre le paraguayen Adolfo Daniel Valero. Victoire au tie-break 18 après 5-7 très très accroché, 4h56 précisément de jeu. Moïse Kouamé, 318e mondial, acclamé sur le Langlène sous un soleil de plomb, a tenu à remercier son public.
1: Les gars, j'ai juste un mot à dire. Merci. Elle vous revient cette victoire. Elle vous revient cette victoire. Merci parce que, franchement, très honnêtement, sans vous, j'aurais jamais gagné ce match. Je pense que vous vous rendez même pas compte à quel point vous m'avez porté, les gars. Je pense que physiquement, vous êtes encore plus mort que moi. À force de crier, à force de donner toute votre vie pour moi, pour ce match. Et les gars, merci parce que ça a fonctionné. Merci.
0: La seconde surprise du jour, c'est la sortie du grand favori à l'italien Yannick Sinner, numéro 1 mondial, accablé physiquement par la chaleur, éliminé dès le 2e tour. Chez les femmes, la française Diane Paris s'est qualifiée pour le 3e tour face à l'américaine Anne Li. Et puis en ce moment, une autre française, Elsa Jacquemot, affronte la numéro 1 mondiale Arina Sabalenka. Et pour l'instant, elle tient plutôt bien le coup dans le premier set, 6-5 pour Sabalenka. C'est à suivre en direct sur ici.fr.
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3: Et toujours ce petit rappel. La Loire-Atlantique et la Vendée sont en vigilance orange pour le phénomène canicule aujourd'hui et demain encore. Du soleil avec un voile nuageux, des températures élevées, des maximales de 27 à 36 degrés demain. Pour ce vendredi, donc 27 attendu au Croisic, 32 à Saint-Nazaire, 35 à Nantes, 35 à La Roche-sur-Yon, 36 à Orsny. Et lorsque vous allez vous réveiller tôt le matin, à 5 heures par exemple, il fera déjà 20 degrés à Saint-Nazaire, 21 à Châteaubriant, 23 à La Roche-sur-Yon, 23 à Nantes.
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5: Bonsoir à tous, bienvenue si vous êtes là pour la première fois, vous n'allez pas le regretter, jusqu'à 20h, on se balade en musique dans les années 80, vous les avez peut-être vécues un peu, beaucoup, pas du tout, bah du coup c'est pas grave, ce ne sont que des tubes et ça commence comme ça.

0: c'est Invisible Touch. 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
0: Extrait du 13e album du groupe, un triomphe mondial. Rien qu'aux États-Unis, 6 millions d'exemplaires écoulés en quelques mois. Et quand on pense que cette chanson, comme toutes les autres, a été improvisée dans le studio, ils adorent ça, les Genesis. Invisible Touch est né grâce à un riff de guitare de Mike Rutherford, donnant à Phil Collins l'idée d'une touche invisible. Le texte a été écrit en quelques minutes. On appelle ça le talent. Et chez nous, bah, le talent, il a pour nom Alain Souchon. Je veux du cuir, ça tombe bien.
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0: Un roman d'amitié, Glenn Medeiros et Elsa. Ah, ils étaient jeunes, ils étaient beaux. Lui venant d'Hawaï, elle de Paris. Ils se rencontrent lors d'une émission de télé Sacrée Soirée. Du coup, une maison disque se dit, tiens, si on leur faisait un tube sur mesure, ça ferait rêver le public. Bien vu. Roman d'amitié se retrouve numéro 1 en France, en Belgique. Et comme ici, les numéro 1, on adore ça. Dans la suite de 100% années 80, David Hallyday arrive avec son premier numéro 1, son premier tube, ce sera High.
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0: L'ambiance des années 80, ça continue sur votre radio Ici Loire-Océan, juste après ces petites infos.
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2: Avec toutes les heures, des infos pratiques, locales et utiles en Loire-Atlantique et en Vendée. Après le Vendée Globe 2024, les skippers reprennent la mer, mais cette fois-ci vers le Grand Nord, toujours en solitaire, sans escale et sans assistance. Les skippers s'élanceront depuis Port-Lona en direction du cercle polaire arctique. Le village ouvre ses ports donc au Sable d'Olonne ce week-end, avant un départ prévu dimanche 7 juin. Et puis, dans le cadre du Printemps Bio, un événement sportif et gourmand, la Rande Fourchette, s'est organisé dans le vignoble nantais, très précisément à la Regrippière et à la Romaudière. Et ça se déroulera samedi. 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Et c'est une tournée à ne pas manquer.
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0: Les communards, c'était You Are My World.
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0: Et c'était le succès du nouveau groupe créé par Jimmy Somerville. On est en 86. Allez, du coup, petit rappel historique. 1986, annonce de la construction d'un tunnel sous la Manche par le président Mitterrand. Naissance de la 5, nouvelle chaîne de télé. Mort de Coluche dans un accident de moto. Et 86, c'est aussi Jeanne Calment qui devient doyenne des Français. Cette même année, le groupe Bill Baxter compose une comédie musicale, Embrasse-moi idiot, d'après un film hollywoodien. Et voilà ce que ça donne.
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0: Maniac, c'était Michael Sambello. Ah, la BO du film Flashdance qui a donné envie à toute une génération de s'inscrire à un cours de danse, c'était en 83. Dans un instant, Décibel sur Ici Votre Radio, présenté par Émilie Mazoyer, qui reçoit ce soir le plus talentueux pianiste du monde, Sofiane Pamart, à l'occasion de la sortie de son nouvel album. Mais en attendant, on reste dans les années 80. Dans un instant, Daniel Balavoine, La vie ne m'apprend rien.
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1: Et la soirée continue sur votre radio locale. Ici, il est 20h.
2: Il est 20h et c'est Décibel, toute l'actualité musicale avec ce soir le pianiste français le plus demandé au monde, aussi à l'aise à l'opéra qu'à Bercy.

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1: De l'ultime album du rocker belge Arnaud au Imagine de la cérémonie d'ouverture des Jeux Olympiques Paris 2024, Sofiane Pamart flirte avec le million de disques vendus. Il a dépassé tranquillou le milliard de streams. Il ne cesse de nous éblouir depuis 2019, début de sa carrière solo. Et il sera en avril 2027 le premier pianiste à se produire au Stade de France. Sofiane Pamart vient de sortir son 4e album, Movie. On est fan et heureux de l'accueillir dans Décibel.
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1: L'actu musicale de ce 28 mai, c'est l'anniversaire de Kylie Minogue qui, scoop, ne fait pas son âge, vous le saurez tout à l'heure. Le coup de cœur découverte, c'est El Bocho. Vous connaissez pas ? C'est normal et c'est à découvrir un peu plus tard dans l'émission, tout comme la toute nouvelle chanson de Christophe Willem. Oui, 20 ans après la nouvelle star, la tortue est de retour avec une nouvelle chanson qui s'appelle System. Et là, il est temps que je vous annonce que le blind test de ce soir, il est lancé. Ça y est, vous pouvez vous inscrire en appelant le standard 0810 055 056. Alexandra vous attend au standard. On joue avec les chansons qui portent des prénoms féminins. Chansons, prénoms féminins, c'est un bon thème, il est très vaste. Vous avez une quarantaine de minutes pour réviser. Venez jouer avec nous, puisque à gagner ce soir, c'est Movie, l'album de mon invité Sofiane Pamart. Bonsoir Sofiane, bienvenue.
4: Bonsoir, merci pour cette magnifique introduction, pleine d'entrain, pleine d'enthousiasme, ça me touche beaucoup.
1: Et d'admiration, Sofiane, on s'était vu pour la première fois au moment de Noche, votre 3e album. Le nouveau Movie vient de sortir, et alors c'est fou, hein, à chaque fois, les titres de vos albums, c'est un mot. Le premier c'était Planète, le deuxième Letter, puis Noche, la nuit, et là c'est Movie, film. Vous êtes fan de cinéma ?
4: J'adore le cinéma, et je rêvais de composer la musique de mon propre film.
1: Ouais.
4: C'est un rêve que je pouvais rendre réalité avec un album musical où il y a une histoire. J'ai d'abord écrit un scénario qui commence par un lever du soleil, qui termine par un coucher du soleil. Dans ce scénario, en fait, c'est l'histoire d'une journée qui est tellement dense émotionnellement qu'on passe par peut-être tous les sentiments qu'on peut traverser à travers une seule vie. Donc c'est très ambitieux, ne vous inquiétez pas, cette journée est inspirante, elle n'est pas lourde, trop de choses.
1: Mais il y a des tempêtes émotionnelles quand même. Hein.
4: Voilà, c'est ça. Donc c'est la promesse de cet album. Et donc je viens de le terminer, j'ai mis 2 ans et demi dessus et je suis trop heureux d'en parler et de le promouvoir parce que c'est un projet auquel je crois beaucoup.
1: Ah, on va se balader au cœur de ces nouvelles chansons, chère Sofiane Pamart. Mais avant, il faut qu'on se situe géographiquement. Vous, le nordiste, vous habitez à Los Angeles maintenant ? Alors ça, pour un fan de cinéma, c'est le rêve.
4: Exactement. Moi, j'ai envie de construire ma vie en fonction de mes inspirations artistiques, en fonction de mes cycles de création. Donc, quand j'ai décidé de faire un film, je me suis dit, où est-ce que je vais être le plus inspiré pour pouvoir le faire ? Et si j'allais à Hollywood? Donc c'était un rêve un peu d'enfant sur cet univers-là, glamour du cinéma, et surtout un désir de réaliser une

0: une œuvre vraiment ancrée dans un décor cinématographique.
1: Ouais.
0: Donc tous les jours, je me réveillais avec mon piano qui donnait sur cette sublime ville, sur la skyline de Los Angeles, cette énergie de cette ville qui vibre, qui est au milieu en fait de quelque chose de très urbain et quelque chose de très nature, et aussi avec toutes ces personnes qui sont acteurs ou actrices ou qui rêvent de le devenir. J'ai tout pris pour le mettre dans cet album.
1: Et il est très beau. Movie, avant de le découvrir, on va faire un petit retour. Donc, Sofiane Pamart, on peut vous entendre en solo, évidemment. Je le disais tout à l'heure, hein, ça peut être dans un opéra. Vous pouvez évidemment, avec brio, jouer de la musique classique. Hein. Vous êtes médaille d'or du Conservatoire National de Lille. Ça peut être donc sur vos compositions à vous. C'est vrai que tous les pianistes ne sont pas compositeurs. Vous, c'est le cas. Je parlais de Notché tout à l'heure, je m'en suis toujours pas remis, moi.

début de votre carrière, vous avez eu cet instinct et ce coup de génie d'aller jouer avec des artistes très différents. On peut vous entendre avec Edith Depréto reprendre du William Scheller.

0: le piano classique, votre piano à vous, le piano dans la chanson française, dans la variété, mais aussi dans le rap. Tout ça, ça fait partie de vous. Vous avez réussi, en fait, ce que peu d'artistes arrivent à faire, c'est à mettre toutes vos facettes artistiques sous les yeux et les oreilles du grand public.
1: C'est vrai, et maintenant, ça s'entend. Et j'ai mis du temps à réussir à ne pas être rangé dans une seule case.
0: Oui.
1: C'était vraiment mon désir, c'est de faire en sorte que... Non, je ne suis pas juste un pianiste classique ou le pianiste des rappeurs ou un pianiste qu'on voit dans l'univers plus de la musique électronique. Ou... En fait, je ne voulais vraiment pas être dans une case.
0: Et c'est... Vous en aviez peur.
1: J'avais peur de ça, ouais. Mais surtout que c'était un désir de singularité, ouais. Où j'ai l'impression que toutes ces facettes multiples créent mon identité d'artiste, et c'est très difficile au début de prouver toute sa multiplicité. Ouais. Donc il faut du temps, et ce temps je l'ai pris en travaillant beaucoup. J'ai essayé de gagner du temps, à essayer de produire en peu d'années un grand catalogue pour que justement je puisse m'élever en côtoyant plein de genres musicaux et plein de gens extraordinaires qui ont aussi des parcours complètement fous,
0: ouais.
1: Mais aussi pour essayer de montrer que finalement en fait tous ces mondes qu'on a tendance à ranger dans des boîtes et à diviser et à opposer, ils sont pas si éloignés que ça. Si jamais on s'intéresse juste à l'émotion, on peut relier un peu tout le monde.
0: Et oui, et notamment avec le piano. Là, vous nous l'avez prouvé, c'est sûr. Et alors, ce qui est génial, c'est que le public a compris ça, a répondu présent. Et l'année prochaine, dans moins d'un an, hein, en avril 2027, vous allez jouer au Stade de France. Ce qui, voilà, pour un musicien, pour un pianiste, est une grande première. Samedi 17 avril 2027, ça paraît loin parce que c'est l'année prochaine. Et en même temps, bah, c'est vite, c'est moins d'un an. Comment avez-vous eu cette idée, ce désir, comment on peut se dire je vais faire un Stade de France?
1: Waouh, j'en perds mes mots tellement.
0: Je sais que c'est vertigineux.
1: C'est vertigineux.
0: Ouais.
1: C'est vertigineux, mais j'ai décidé de jalonner mon parcours d'artiste de grands actes qui vont nous servir de point de ralliement et de manière de raconter cette aventure d'un pianiste. Donc cette aventure, elle commence avec cet album, Planète, ce tour du monde, où en fait j'essaie de raconter l'émotion que je ressens dans chacune des villes que je visite. Elle continue avec cette lettre d'amour que j'ai faite au public, parce que le public a complètement changé ma vie. Puis après, je me suis intéressé à l'Amérique latine et à travailler vraiment
0: Noche,
1: où j'étais en train de capturer l'énergie nocturne de la nuit. Et enfin, là maintenant, je me dis qu'après tout ça, ça ressemble à un film. Je décide de composer et de réaliser mon propre film musical. Et il me manquait un grand événement pour pouvoir célébrer tout ça. Et je me suis dit, et si jamais c'était le moment pour faire un Stade de France, de la même manière que j'ai vécu l'expérience d'être le premier pianiste à jouer à l'Accor Arena à Bercy.
0: Bercy, ouais. Puis alors Bercy, un vrai Bercy, ras la gueule. Vraiment, ouais. Pardon, il n'y a pas d'autre mot. C'était plein, voilà. Quoi. Ouais, c'était fou.
1: Je me suis dit, ok, maintenant le mouvement est devenu encore plus grand. Et si on allait chercher le Stade de France comme un grand moment de rassemblement populaire, mais aussi de rassemblement où il y a plein de valeurs qui se fédèrent à travers la musique et où on se laisse aller dans nos sentiments, dans un voyage introspectif, mais en même temps spectaculaire.
0: Dans les grands rendez-vous qui rassemblent, Sofiane Pamart, vous en avez vécu un il y a 2 ans, la cérémonie d'ouverture des JO Paris 2024. Alors, le Comité international olympique laisse assez libre les villes de ce qu'ils mettent dans leur cérémonie d'ouverture. Mais il y a un truc qui n'est pas négociable, c'est qu'il faut jouer Imagine. Et le deuxième truc pas négociable, vous vous doutez bien, c'est que Imagine, votre version doit être validée par les ayants droit de John Lennon, c'est-à-dire en l'occurrence Yoko Ono. Et donc ça vous est arrivé, Sofiane, vous avez joué Imagine, c'est Juliette Armanet qui chantait. Est-ce que vous pouvez me raconter ce que vous avez ressenti déjà quand on vous l'a proposé, et puis quand Yoko a dit « Yes !»
1: Alors déjà j'étais dans la confidence 2 ans et demi avant le projet.
0: Ah vous aussi, il fallait vous taire, rien dire à personne.
1: Personne n'a...
0: Même la famille.
1: Ouais, même la famille, ils l'ont appris une semaine avant, parce que ça a fuité à un moment donné dans la presse, et donc du coup j'ai été obligé de leur expliquer à ce moment-là, mais je respectais cette confidentialité et cette surprise que j'allais offrir. Et j'ai aimé prendre cette responsabilité de jouer Imagine, qui est une grande chanson de paix, avec cette flamme, le piano en feu sur la scène, comme si ça représentait cette flamme olympique, et un geste aussi que j'affectionne particulièrement, de mettre mon piano en feu.
0: Oui, c'est vrai, c'est votre truc. Jimi Hendrix mettait le feu aux guitares, Sofiane Pamart, il met le feu au piano. Voilà.
1: Mais tout ça pour célébrer en fait un moment où en fait on a la chance de représenter quelque chose de profondément culturel et de profondément français aux yeux du monde. Donc avoir l'honneur d'être choisi aussi longtemps en avance pour pouvoir faire cet événement, je trouve ça complètement dingue. Et bien sûr que quand Yoko Ono a accepté la version et a beaucoup aimé la version,
0: on m'a dit qu'elle avait particulièrement apprécié.
1: Et ben j'étais très honoré aussi, et en fait ça a donné un tableau très poétique. C'est un autre événement, on parlait des événements majeurs qui jalonnent un parcours. La cérémonie d'ouverture des Jeux Olympiques de Paris, c'était vraiment fou en 2024.
0: Bah allez, on y retourne alors pour le plaisir. Sofiane Pamart est au piano. Imagine.

0: a tellement d'émotions, Sofiane Pamart, dans votre jeu de piano, que même quand vous vous arrêtez, c'est encore du Sofiane Pamart. Je vous jure, c'est dingue, dans ce qu'on vient d'écouter, là.
1: C'est un très beau compliment, je le prends.
0: Et mais vraiment
1: beaucoup.
0: Oh là là, grand moment. J'imagine que, voilà, vous en frissonnez encore, et j'imagine que toute la famille était très fière pour
1: ah
0: les JO.
1: Ah non,
0: voilà, c'est...
1: La chance qu'on a quand on joue de la musique, c'est qu'on peut capturer pour toujours une émotion, et à chaque fois qu'on la réécoute, on se souvient de ce qu'on ressentait à ce moment précisément. Donc là, c'est ce qui maintient ce souvenir pour toujours, mais c'est ce que j'aime aussi quand les gens écoutent une musique et s'attachent à une musique, c'est qu'en fait ils se créent leur propre souvenir. Et pour en revenir à l'album qu'on est en train de défendre,
0: oui, Movie,
1: ce que j'aime beaucoup, c'est que mon ambition maintenant, c'est que ça ne devienne plus mon album, mais que ça devienne plus la bande originale de mon film, mais la bande originale du film, de la vie de ceux qui m'écoutent. Et je veux que chacun devienne acteur principal, et c'est ce qui compte le plus pour moi. Et là, j'étais en train de me prendre ce morceau là qu'on écoutait Imagine, en me disant mais oui, c'est ça le sentiment que je veux créer. C'est un sentiment où en fait on s'attache à quelque chose de profondément humain, qui va créer des souvenirs qu'on va garder en nous pour toujours, et ces morceaux vont devenir des madeleines de Proust pour les réveiller à chaque fois, ces émotions.
0: L'album Movie qui vient de sortir. Alors, on a parlé du côté cinématographique. Sofiane Pamart vous l'a dit, comme tout bon film et toute bonne journée à Los Angeles, ça commence par un lever de soleil.

0: Sunrise in your eyes, lever de soleil dans tes yeux. Vous nous avez habitués à du piano solo. Là, on entend dès le début des chœurs, on entend là les cordes. Donc, dès les premières secondes du disque, on se dit « Ah ouais, là, il a poussé un cran plus loin. Vous vouliez aller un cran plus loin et faire un pas vers les chansons, puisqu'il y a plein de chanteurs et de chanteuses qui sont invités sur votre disque.
1: Après 3 albums de piano solo, j'avais besoin de renouveler mon discours harmonique, ma manière de composer, donc j'ai voulu rajouter des ingrédients dans ma palette. Et c'est comme ça que je me suis dit, ok, la musique orchestrale, c'est une musique qu'on a beaucoup dans les films, je peux me permettre d'y aller. Donc pour la première fois, j'ai commencé à travailler, à composer pour l'orchestre, et entendre les pupitres des violons, donc je faisais les 100 pas, et j'entendais un peu de cuivre, j'entendais les bois, j'entendais les coups de timbales.
0: Vous entendiez tout ça dans votre tête,
1: c'est
0: ça qui est dingue. Non mais imaginez ça déjà, composer du piano, composer une mélodie, on se dit waouh, mais là c'est tous les instruments de l'orchestre, et puis c'est pas un petit orchestre.
1: Et c'est un orchestre de 70 personnes, et en fait il faut les laisser rentrer, ces 70 voix à l'intérieur de soi. Et donc progressivement je commençais à trouver des clés. Et c'est pour ça que j'ai pris beaucoup de temps pour composer cet album, parce que c'est un album vraiment qui a été très artisanal dans sa manière d'être conçu et qui m'a obligé à m'élever. Donc il fallait que la proposition soit très claire dès le premier morceau, et c'est pour ça qu'on recommence par du piano quand même, tout au début, et l'album termine par du piano, mais entre-temps, on a vite l'orchestre, le chœur et toutes ces voix qui arrivent, parce que j'avais besoin de me renouveler et parce que j'avais besoin de d'autres témoignages qu'uniquement le mien. Ma voix, c'est celle du piano, c'est le fil conducteur de cet album, mais j'avais besoin d'acteurs, j'avais besoin de d'autres personnages qui apparaissaient dans ce film.
0: C'est intéressant de dire des acteurs, parce que pour le coup, toutes les personnalités qui sont en majorité des chanteurs et des chanteuses qui sont invités dans votre disque, c'est des héros de film. Ils ont tous une personnalité, ils ont tous une aura, une dégaine. Je pense par exemple à Mélodie Gardot, c'est la première dont on va écouter la voix sur votre album. Mélodie Gardot avec ses lunettes noires, avec sa blondeur hollywoodienne, elle est incroyable, Mélodie Gardot. Et vous lui faites chanter le moment polar noir, évidemment.
1: Exactement.
0: A kiss, a kill.

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1: Vous la voyez, l'héroïne fatale, un peu vénéneuse. Moi, j'imagine avec un foulard dans les cheveux en train de fumer une cigarette.
2: C'est tout elle. C'est vraiment ça. Elle. On ne va pas faire semblant. Il n'y avait qu'elle pour jouer ce rôle-là.
1: Rôle, ouais.
2: Et à ce moment-là, que ferait un réalisateur avec un acteur, avec une actrice, avec autant de personnalité? Il réinventerait complètement son film pour le faire sur mesure pour cette héroïne.
1: C'est ce qui s'est passé pour la chanson. Ouais, Mélodie Gardot. Pour elle ou pour d'autres chanteurs, chanteuses qu'on trouve sur votre album, Sofiane? Je pense à Wyclef des Fugees, à J Balvin, Laurine, Raïm de Christine and the Queens, Sia. Enfin voilà, il y a des personnalités vraiment du monde entier. Comment vous leur avez présenté le projet? Vous leur avez dit, on va faire une chanson ou on va faire un film?
2: Je leur ai dit qu'on allait faire un film et que je leur réservais une scène rien qu'à eux. Et qu'il fallait absolument qu'ils jouent le jeu d'enlever leur carapace, d'être vulnérables, parce que pour beaucoup d'entre eux, non, ils n'ont jamais posé sur uniquement du piano.
1: Ben non.
2: Et donc je voulais que le fil conducteur, ce soit celui-là, que la patte, l'étalonnage du film, ce soit cette approche uniquement piano-voix, pour eux, pour les inviter. Et en faisant ça, je pouvais aller chercher des artistes d'univers complètement différents, et à ce moment-là, en fait, finalement, il y a quand même une direction artistique claire qui se crée au fur et à mesure de le film. Sur le papier, quand on voit tous ces artistes au même endroit, on se dit mais comment ils se retrouvent autour du même banquet? Et en fait, finalement, quand on écoute l'album, vraiment, je peux vous le garantir, j'ai beaucoup travaillé pour arriver à cet effet-là, mais on a l'impression que ils viennent juste les uns après les autres, ouais, dans une pièce où il y a le piano qui les attend pour qu'ils puissent se livrer.
1: Comme dans tous les bons films, vous avez pensé à tout, Sofiane Pamart, et notamment à avoir un narrateur, une voix qui vous raconte. Et quelle voix, Jimmy Butler. C'est la première fois que dans une émission musicale, sans doute, on va parler de lui. C'est un grand basketteur.
2: Un champion de NBA que j'ai eu la chance de rencontrer à l'anniversaire d'un autre invité de l'album qui est J Balvin. Et quand il a pris la parole pour remercier J Balvin de sa générosité pour son anniversaire, dans sa manière d'accueillir ses amis proches. Et je me suis dit, mais quel narrateur extraordinaire.
1: Quelle voix incroyable.
2: Et donc je cherchais une voix pour ce film. Et je lui ai dit, est-ce que tu veux être cette voix? Et est-ce que tu accepterais de raconter ton histoire? Parce que j'ai besoin d'une voix réelle. Parce que ce film est basé sur une true story. Ouais. Et c'est sur une histoire vraie. Et donc, il me fallait non seulement un narrateur charismatique, mais aussi un narrateur qui puisse être légitime dans son parcours de vie pour raconter quelque chose de fort. Et lui, il a été jusqu'à devenir grand champion de basket, mais aussi, il a perdu son papa, il a été père, et en fait, il parle de tout ça. Et finalement, il a un discours très universel. Donc, je vous invite, soit, si vous connaissez l'anglais, à apprécier tout son discours, soit à regarder la traduction des paroles, parce que c'est très, très, très beau ce qu'il dit.
1: Et il le dit d'une telle manière.
3: I mean, I was a kid who didn't have much of anything. But there's a kind of clarity that you get when you're up alone at midnight, too. Other people may have more than me, or an easier path, or whatever. But right now, I got you beat. And I know I'm gonna give more of myself to this day than anybody else would.
1: Vous avez compris, Movie, c'est un album, oui, l'album de Sofiane Pamart, mais c'est vraiment un film en 20 scènes. Est-ce que vous avez envie, Sofiane, de faire 20 vidéos, 20 clips, et pour finalement, bout à bout, faire votre film? Ou est-ce que je m'emballe?
2: Non, mais la semaine dernière, j'étais au Festival de Cannes et j'étais en train de me dire, j'aurais aimé... Enfin, je me suis dit, et si jamais un réalisateur s'emparait de cet album?
1: Parce qu'il y a tout, il y a la trame, il y a l'histoire, il y a les chansons.
2: Pour en faire un film. Donc c'est une idée, bizarrement, je n'avais pas pensé à cette idée-là, parce que pour moi, c'était une fin en soi, et j'étais surtout attaché à ce que chacun mette ses propres images, mais qui sait, peut-être que dans une deuxième vie de cet album, une fois que chacun aura d'abord travaillé son imaginaire et son propre monde intérieur, peut-être que un réalisateur pourra s'en emparer pour en faire une histoire au cinéma.
1: En tout cas, vous en avez fait un grand quatrième album. Sofiane Pamart, Christine and the Queens, You've Been Away.

0: Quelle beauté! Et alors, mes amis, vous allez être épatés par ce que je vais vous raconter. You've Been Awake, vous venez d'entendre, donc a été enregistré, je parle sous le contrôle de Sofiane Pamart, en une seule prise, c'est une impro. Vous avez improvisé ça.
1: Alors, je l'avais pas décidé, mais à chaque fois que je vais en studio, parce que toutes ces sessions sur cet album ont été faites en studio, elles ne pouvaient pas être réalisées autrement, parce que j'avais besoin de capturer vraiment l'émotion.
0: Alors ça, c'est très intéressant, il faut le dire, parce qu'il y a beaucoup de duos qui sont en fait des duos virtuels, où les artistes s'envoient des pistes via Internet. Là, c'est pas le cas, c'est ensemble.
1: Non, mais le projet demandait à ce que ça se fasse comme ça. C'était impossible de le faire autrement, et j'arrivais toujours avec l'esprit préparé, mais en même temps le cœur disponible. Ouais. Et en fonction de ce qui se passait, ben, j'allais me préparer à me poser mes mains sur le piano et à capturer vraiment la magie du moment présent. Et j'étais dans l'ultra présent, très très très très très présent. Et quand je me retrouve avec Rahim, cet artiste extraordinaire en studio, il se passe une telle magie qu'on est tous les deux bouleversés à l'issue de cette première prise, et qu'en fait on est bouleversés au point de ne pas pouvoir continuer. Et donc c'est une seule prise.
0: Et donc et c'était vraiment improvisé.
1: Et c'était improvisé. Et quand et après je prends le temps, je laisse un peu reposer et je regarde tout ce qu'on a fait. Et je me suis dit, on en a parlé ensemble pendant longtemps. Et en fait on est revenu au point de se dire que tout était déjà dans la première prise et qu'il fallait rien toucher.
0: C'est beau. Et ça arrive aussi dans le cinéma. Parfois, la première prise est la bonne. Movie, c'est le nom de ce nouvel album de Sofiane Pamart. 20 chansons, 20 scènes du début à la fin de la journée, du lever de soleil au coucher du soleil. C'est disponible, c'est magnifique. Et on continue à en parler dans Décibel. Là, on fait une micro-pause. Le temps pour vous d'aller sur le site du Stade de France et réserver vos tickets pour aller applaudir Sofiane Pamart le samedi 17 avril 2027.
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0: L'actu musicale de ce 28 mai, c'est l'anniversaire de Kylie Minogue. Le coup de cœur pour El Bocho et un blind test autour des chansons prénoms féminins à gagner ce soir au blind test. C'est le nouvel album de mon invité Sofiane Pamart. Un pianiste classique, oui, ça c'est sur le papier et au début du CV, mais Sofiane Pamart, c'est plus de 750 000 albums vendus, 1 milliard de streams, 29 singles d'or, des disques d'or aussi, 5 et puis de platine, et puis de diamants aussi, un Bercy complet, mais l'Opéra Garnier également. Il joue pour des marques de luxe, des familles royales, des amateurs de classiques, mais aussi de rap, de chansons, de rock, de musique latine. Il est là partout, Sofiane Pamart, et le meilleur partout. C'est celui qui réunit 80 000 personnes, le Stade de France, l'année prochaine en 2027. Est-ce que vous êtes un artiste comblé? Pour le moment.
1: Je suis un homme comblé parce que j'arrive à exprimer mes émotions de plein de manières différentes et que j'ai la chance d'avoir un public que j'arrive à entraîner dans cette aventure.
0: Ouais, ils vous suivent, voilà. Ils vous font confiance en
1: très,
0: fait.
1: Très très très fidèles et que je rencontre très souvent après mes concerts, et grâce à ce lien, j'arrive à comprendre ce qui les fait vibrer et mon rôle dans leur vie et leur rôle dans ma vie, je leur exprime aussi. Donc oui, je suis comblé de cet amour-là.
0: Vous avez pris le risque, parce que c'est un risque quand on vient du classique et qu'on peut y rester. Vous auriez pu faire carrière simplement en tant qu'excellent concertiste. Vous avez pris ce risque de composer votre musique, d'imposer votre style, d'aller, vous l'avez dit tout à l'heure, contre cette idée qu'il faudrait rester chacun dans sa petite chapelle. Vous avez vraiment pété toutes les cages. Ce risque a été payant parce qu'aujourd'hui, j'ai l'impression que vous avez une liberté folle.
1: Oui, Ma liberté est totale grâce à ces risques-là, c'est clair. Après, j'ai une admiration folle aussi pour ceux qui suivent la spécialisation du pianiste classique, qui est un risque aussi, qui est un risque conséquent, mais en même temps qui est admirable. Je pense que le risque qui vaut le plus la peine d'être pris dans toutes les vies, c'est celui qui nous ressemble. C'est essayer de faire en sorte qu'on aille au bout de notre singularité, de notre caractère. Et pour ça, c'est jamais perdu. Tous les investissements, tous les efforts, ce n'est jamais une perte d'énergie. Et c'est ce que j'ai fait. J'ai cru très tôt en moi. Et ça m'a pris, en fait, finalement, beaucoup, beaucoup de temps parce que j'ai su vite ce que je voulais devenir.
7: Vous aviez quel âge, vous pensez, quand
1: J'avais l'âge du petit garçon qui est sur la pochette. De l'album.
0: Tellement mignon! Le petit Sofiane. Vous aviez quel âge, là,
1: J'avais 8 ans et j'avais déjà un plan très, très, très. J'avais pas un plan, mais j'avais un désir très fort de m'exprimer au piano parce que j'avais compris que c'était mon instrument et que c'était ce que j'allais devenir. Et le reste, c'est juste de l'entraînement au conservatoire, la discipline, les efforts, mais aussi beaucoup, beaucoup de rêves.
7: Ouais.
1: Et après, du voyage encore et encore et encore, et trouver une manière de faire en sorte que ce rêve prenne vie. Et là, maintenant que la machine est vraiment lancée, eh bien, je peux aller toujours un peu plus loin.
7: Vous avez eu cette intuition, finalement, à 8 ans, que votre vie, ce serait le piano. Mais alors, quand votre maman vous a mis au conservatoire, c'était même avant vos 8 ans, il me semble, est-ce qu'elle aussi, elle a eu l'intuition? Elle a dit, ce petit-là, il est pianiste? Parce que vous n'êtes pas d'une famille de musiciens classiques, pas du tout.
1: Non, pas du tout, pas du tout. Et en fait, ma mère qui me voyait jouer sur un
7: petit jouet, un petit Fisher-Price.
1: Ouais, un petit mini-clavier, elle s'est dit, il a l'air d'aimer ça, je suis admirative de ce monde-là, il faut absolument que je le mette au conservatoire pour donner toutes ses chances. Et à 6 ans, j'intègre le conservatoire et depuis, j'ai continué tout ce parcours. Donc oui, j'ai eu les armes pour pouvoir m'exprimer et c'est ce que j'encourage vraiment à tous les parents d'accompagner les intuitions des enfants parce qu'elles sont souvent très très très justes. Et même si ça passe par une organisation particulière et beaucoup d'efforts, ça vaut toujours le coup d'accompagner ça. Et moi, je suis reconnaissant à vie à la fois de l'encadrement de mes parents, mais aussi des grands maîtres que j'ai au conservatoire et de l'institution publique dont j'ai pu bénéficier depuis que je suis tout petit.
7: Oui, ça vous fait un point commun avec Big Flo et Oli. Je suis sûr qu'il y en a d'autres, mais celui-là, ils nous l'ont dit aussi dans l'émission à quel point c'était génial, de pouvoir aller au conservatoire. Donc big up aux gens du conservatoire qui nous écoutent sans doute. Réaliser ses rêves, c'est aussi parfois inviter des artistes qu'on écoutait quand on était ado sur son album. Alors j'ai vu le nom de Wyclef Jean. Dans la liste des invités de Movie et Sofiane Pamart, Wyclef, c'est les Fugees, c'est le plus grand groupe de la fin des années 90. Voilà ce que vous faites ensemble.

0: Je ne l'ai jamais entendu chanter comme ça. Qu'est-ce qui s'est passé ce soir-là? C'était la nuit, hein?
1: C'était la nuit. En fait, ce qui était beau, c'est que j'étais à New York. J'organisais des dîners dans une très belle suite où il y avait aussi un piano. Et parfois, j'improvisais au piano pendant la nuit. On me filme. Et je sais pas comment, mais cette vidéo atterrit dans le téléphone de Wyclef qui demande à me voir. Je le rencontre le lendemain dans la nuit, et d'ailleurs dans le studio d'Alicia Keys et sur le piano d'Alicia Keys.
0: Pardon, monsieur. Ah oui, non mais c'est Hollywood, hein, les gars.
1: Et donc tout est surréaliste, mais tout est très beau. Et quand je le rencontre, vraiment, on a une des premières choses qu'il me dit. Donc d'abord, il vient avec sa guitare, on improvise au piano, et après il me regarde droit dans les yeux, il m'a dit, tu sais ce qu'on va faire? On va faire une chanson de paix. Ah. Et There Will Be a Day est une chanson de paix. C'est une chanson où en fait on s'imagine un monde où on est tous en train de boire la même eau, de boire, d'être réunis autour du même oasis, d'avoir des protections spirituelles, des armées d'anges qui font en sorte que on est en train d'œuvrer pour la paix. Elle est très très très belle, cette chanson, et c'est l'histoire d'une rencontre qui est devenue on est devenus de grands amis à partir de cette première rencontre en studio et en créant ce morceau.
0: Ah là là. Il parle un peu français en plus, il est haïtien.
1: Exactement. Donc, voilà, et c'est ce qu'il me dit. Et une des choses qu'il m'a dit aussi, c'est que c'est aussi une histoire de paix et d'amour entre Haïti et la France qu'on va écrire. Il avait deux grands projets. Ouais.
0: C'est beau. Elle est magnifique, cette chanson. Elle s'appelle There Will Be a Day. Il y a piano sonata avec J Balvin. Non, ça c'est

0: Voilà une voix que vous connaissez bien, mais que vous n'avez jamais entendue sans section rythmique. Évidemment, J Balvin et tous ces artistes de musique latine, ils sont obligés d'avoir du rythme. Oui. Là, c'est piano-voix.
1: Ouais, mais pour autant, on ressent ce rapport au rythme dans sa manière de scander les mots. Mais c'est vrai que pour lui, il s'est livré d'une manière tellement bouleversante. Et ce qui est amusant, parce que tu as créé, sans le faire exprès, un rapprochement entre les deux morceaux. Ouais. On écoutait Wyclef, oui, qui a été fait la nuit du jour de l'enregistrement du morceau Piano Sonata. Donc le jour, j'étais avec J Balvin à New York aussi, dans ce même studio, et la nuit, j'étais avec Wyclef Jean. Et donc j'ai vécu 24 heures de musique extraordinaire.
0: Après, on fait quoi? Pas envie d'aller dormir après?
1: Non.
0: Waouh, ouais, là c'est sacré 24 heures.
1: Ouais, c'était 24 heures complètement folles.
0: Alors, ce que j'aime aussi dans votre parcours, Sofiane Pamart, et ça, on le voit, voilà, depuis le premier album, et puis à la manière dont vous adaptez aussi aux gens que vous croisez, aux gens qui vous posent des questions selon leur spécialité, selon tout ça, vous comprenez ça, vous avez une vraie intelligence humaine et émotionnelle. Et quelqu'un comme Laurine, qui est gagnante de l'Eurovision, voilà, qu'on pourrait dire, oh, est-ce que c'est pas un peu ringard? Alors, vous, pas du tout. Non seulement vous n'êtes pas snob, mais en plus, vous arriver à transcender tout ça, l'image des gens, en fait. Quand ils débarquent chez vous, dans votre album, dans votre film, dans votre movie, ils peuvent se réinventer. Laurine, c'est pas la même, là.
1: Je pense vraiment que quand on rencontre quelqu'un, au plus notre cœur est pur et enfin vraiment sincèrement, sans préjugés ou sans attente particulière, eh bien au plus on laisse la place à quelque chose de magique. Ouais. Et après, bien sûr que parfois il y a des rencontres qui vont pas se passer comme on l'espérait, ça peut arriver. Mais le fait d'avoir une vision positive de ce qui peut arriver et d'être réceptif à quelque chose de différent de ce qu'on connaît déjà et accepter que l'autre peut nous apporter une vérité qu'on ne connaît pas, c'est comme ça qu'on crée de grands moments. Et c'est ce qui s'est passé avec Laurine, qui est une grande artiste, et vous allez l'entendre sur son morceau I Am What I Am. C'est une diva, et elle vit tellement de choses dans son cœur qu'elle a besoin d'exprimer, et si on lui laisse la place, ça donne ce grand morceau.

0: What I Am, Sofiane Pamar et Laurine. Vous l'avez compris, cet album est un film. Ce film est un voyage en 20 scènes avec des invités et puis aussi des moments où vous êtes tout seul, Sofiane. Vous ne serez pas tout seul au Stade de France l'année prochaine, 17 avril 2027, mais j'espère qu'on se reparlera d'ici là. Qu'est-ce que je peux vous souhaiter pour la suite?
1: Qu'on soit toujours plus nombreux à se fédérer autour du piano.
0: Ah, c'est un beau vœu, et en plus vous ne le faites pas pour vous-même du coup, mais pour tout le monde, pour la communauté, j'aime beaucoup. J'aime beaucoup. Alors pour vous remercier, on va écouter un des grands moments de cet album, c'est Gimme Love, version orchestrale, Sofiane Pamar et Sia. Et merci beaucoup d'être venue nous voir, Sofiane.
1: Merci Émilie, j'ai passé un excellent moment et je te remercie personnellement merci. Pour la classe et la manière de mettre en valeur tes invités. Je suis touché par ce qui vient de se passer.
0: Merci.

0: ça c'est la voix, Sofiane Pamar, c'est le piano et la magie de ce disque, ce nouvel album Movie. Sofiane Pamar était dans Décibel.
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0: Il est temps les amis de jouer au Blind Test. Avec qui on joue ce soir? Allô, allô.
2: Chantal.
0: C'est Chantal.
2: Bonjour, Laetitia.
0: Chantal et Laetitia, bienvenue à toutes les deux. Pardon, j'étais occupée en fait pendant la chanson à chanter sur du Sia. Bon, personne ne m'entendait, hein. Heureusement, il était parti, Sofiane Pamar. Et donc, je n'ai pas entendu la régie qui me donnait vos prénoms à toutes les deux. Chantal, Laetitia, bonsoir. Et bienvenue, merci d'être venue jouer avec nous. Comment ça va?
2: Ça va très bien.
0: Bon, le cadeau que je vous offre ce soir, c'est Movie, l'album de Sofiane Pamar, qui est un grand pianiste, mais qui donc, on le découvre, fait aussi des chansons incroyables, avec plein d'invités. Chantal et Laetitia, avant même de jouer, sachez que vous avez toutes les deux gagné, bravo, je vous félicite.
2: Merci. Voilà.
0: C'est important de gagner avant de jouer, comme ça après on joue mieux, on est plus détendu. Et je rappelle, pour vous et pour celles et ceux qui seraient là pour la première fois, le principe du Blind Test. On va écouter des chansons et il va falloir retrouver le plus rapidement possible le nom des interprètes de ces chansons. Pour vous aider, chaque soir dans le Blind Test, il y a un thème et le thème du jour, c'est les prénoms féminins en chanson. Ça veut dire que toutes les chansons qu'on va écouter, voilà, elles portent le nom d'un prénom féminin. Voilà. Par exemple, s'il y avait une chanson qui s'appelait Hey, salut Chantal, peut-être qu'elle serait dans le Blind Test. Ou alors, pour Laetitia, il y a une chanson de Gainsbourg. Hein.
2: Elle non, bah, Laetitia, a... Laetitia,
0: oui.
2: Elle a
0: gagné,
2: elle a
0: la chance. Bah oui, L-A-E dans la T-I-T-I-A. Voilà, exactement. Allez, c'est parti pour une première chanson qui porte un prénom féminin. Attention, c'est pas le prénom féminin qu'il faut retrouver, c'est le nom de l'interprète. Est-ce que vous êtes prête?
2: On est prête.
0: Alors on y va, première chanson, dites-moi, qui chante ça?
2: Gainsbourg, Laetitia.
0: Oui.

0: Elisa, Serge Gainsbourg, Laetitia l'a dit en premier, mais je crois que Chantal l'avait aussi. Hein.
1: Ben oui.
0: Un incontournable des chansons prénoms féminins, Elisa. On continue, on change de pays, d'époque et de chanson, évidemment. Qui chantait ça? Il s'agit d'un groupe américain. Un groupe américain qui porte le nom, attention, je vais vous donner un indice, du héros des blagues enfantines les plus répandues dans les cours d'école.
1: Carambar, Laetitia.
0: Alors, c'est pas Carambar, c'est vous savez, quand on dit « Ah, je vais vous raconter une histoire de... »
1: Toto.
0: Toto, oui.

0: Rosanna de Toto. La légende raconte que c'est une chanson adressée à Rosanna Arquette, dont un membre du groupe était très amoureux. Rosanna Arquette, héroïne du Grand Bleu, aussi actrice américaine, mais c'est elle l'héroïne du Grand Bleu, aux côtés de Jean-Marc Barre et de Jean Reno. J'en profite pour vous glisser l'info, si vous avez raté Décibel avec Eric Serra, compositeur de la grande bande originale du Grand Bleu. Il était avec nous il n'y a pas très longtemps et tout ça est déjà disponible en podcast. Alors Chantal et Laetitia, vous êtes très fortes en blagues de cours d'école et en chansons. Je vous propose un dernier titre.
1: Oui.
0: Ok, alors après Rosanna et Elisa, là on chante une Caroline, mais qui est le chanteur ?

0: bravo à toutes les deux, Laetitia et Chantal. C'était un joli blind test avec toutes ces filles, Caroline, Rosanna, Elisa, Laetitia et Chantal. Merci d'avoir joué avec nous.
1: Eh ben, bravo beaucoup. Chantal. Et
0: merci.
1: Bravo, voilà.
0: Vraiment.
1: Je peux passer un petit bonjour.
0: Bien sûr.
1: Alors, bisous à Célia, Mégane, Thomas, Nicolas et Alexandre. C'est mes 5 enfants, voilà.
0: Oh, hey, bravo, beau boulot. Bravo.
2: Moi, c'est bonjour.
1: Voilà.
2: Ça, bonjour c'est à ma fille en Allemagne.
0: Ah, ah ben alors, hallo.
2: Stéphanie.
0: Oui.
2: Stéphanie en Allemagne.
0: Ah oui.
2: Gros bisous.
0: Nous aussi, on l'embrasse. Et puis d'ailleurs, on embrasse tout le monde. Et surtout Aïcha. C'est la copine de Khaled. Composée par Jean-Jacques Goldman. Immense tube. Et joli prénom en chanson. Aïcha. Sur votre radio.

0: Tcha, quel bonheur. Khaled dans vos oreilles et dans décibels.
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0: Christophe Willem est de retour 20 ans après la tortue qu'on avait découvert à la Nouvelle Star. La tortue, c'était un petit surnom affectueux donné par le jury, l'animatrice Virginie Efira, puis après tout le public. Bref, ce grand garçon avec une voix d'or et, il faut bien le dire, un humour assez ravageur nous avait fait craquer. Il est de retour, Christophe Willem, avec une nouvelle chanson. Elle s'appelle Système.

0: Le retour de Christophe Willem. J'ai oublié qu'il comptait un peu à la fin. Système, A-I-M-E, jeu de mots. On adore Christophe Willem. Vivement l'album et vivement la semaine prochaine. Il sera invité de Décibel.
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0: Tout à l'heure, je vous ai dit, vous allez faire une découverte ce soir, El Bocho. Bon, ça sera pas pour ce soir, parce qu'en fait, on n'a plus le temps. J'ai été un petit peu bavarde avec Sofiane Pamart. Il faut dire que je l'admire énormément. En revanche, puisque c'est l'heure de la chanson anniversaire, joyeux anniversaire à la sublime australienne Kylie Minogue, 58 ans aujourd'hui, 100 millions d'albums.

0: dernière fois avec nous, Arnaud Loupia. Bonne route, Arnaud. Et merci à vous, les amis. Oui, bonne route à vous aussi. On vous aime.
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0: Demain, dans Décibel, il y aura les Worlds Apart. Je dis ça, je dis rien. Il est 21h. Belle soirée à l'écoute d'ICI.
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4: 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Vous voulez prendre l'air, décompresser en fin de journée et profiter du spectacle des couleurs du soir sur la Loire? Cette balade est faite pour vous. Au Cellier, au pied du château de Clermont, Détour en Loire vous propose des croisières uniques sur le grand fleuve français. En Vendée, près de Saint-Jean-de-Mont, eh bien vous pourrez vivre un concert de chorale polyphonique. Ça sera dimanche à 16h en l'église Notre-Dame de l'Assomption. Ça sera à Notre-Dame-de-Mont. Et puis, cette semaine, vous avez la chance de pouvoir participer au grand jeu de 11h avec Hervé Marchioni. Il vous propose de repartir, si vous jouez avec nous, avec vos 4 invitations pour toute la famille pour découvrir le grand parc du Puy du Fou. Alors, inscrivez-vous dès 11h pour jouer avec nous.
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0: Cap sur Lisbonne. 1991, Étienne Daho y vit une passion amoureuse incandescente. C'est là, entre les pavés humides et les embruns de l'Atlantique, qu'est né un morceau culte, Saoudade.
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0: Saoudade, ce mot portugais presque intraduisible, c'est ce mélange unique entre la joie et la tristesse. C'est le cœur qui bat un peu trop fort pour un souvenir.

ce titre est si viscéral qu'il en fait un test ultime. À l'époque, chaque musicien qui souhaite l'accompagner sur scène doit passer l'épreuve de Saoudade. S'il ne capte pas l'âme du morceau, il ne fait pas partie du voyage.

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1: 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Les violons de Prague investissent l'église Saint-Philbert de Noirmoutier en Lille pour un concert exceptionnel. Ça sera dimanche à 17h. Cet ensemble musical tchèque spécialisé dans la musique classique promet un véritable voyage dans la beauté du patrimoine musical de la République tchèque. Le festival Globescale fait son grand retour à Nantes pour une deuxième édition encore plus festive, colorée et immersive. Le temps d'une journée, samedi, eh bien, le public est invité à embarquer pour un véritable voyage autour du monde, sans quitter la Cité des Ducs, comme un moment de partage et de découverte. Il y aura des concerts, de la danse traditionnelle, de la gastronomie internationale, une journée rythmée sous le signe de la convivialité, et ça se passe sur le chantier de l'île de Nantes.
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0: Céline absolue au bonheur. Et pourtant, la chanson « Y a de la joie » de Charles Trenet est née entre les murs d'une cellule.
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0: En 1936, le jeune Trenet fait son service militaire à Istres. Mais il passe plus de temps en prison que sur le terrain, à force de faire le mur pour aller chanter dans les cabarets de Marseille. C'est pendant ces jours d'arrêt qu'il imagine ce titre. La légende raconte même qu'au début des années 2000, lors de travaux dans l'ancienne prison de la base, on a découvert les paroles et une clé de sol gravée comme des graffitis sur les murs.
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0: C'est aussi à cette période que naît son surnom, le fou chantant.
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0: Et puis dans le cadre du printemps bio, un événement sportif et gourmand, la Rande Fourchette. C'est organisé dans le vignoble nantais, très précisément à la Regrippière et à la Romaudière. Et ça se déroulera samedi. 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C'est un hommage hors norme à toute la musique noire américaine. Et c'est une tournée...
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1: Avec toutes les heures, des infos pratiques locales et utiles en Loire-Atlantique et en Vendée, à Mesquer-Quimiac. Ce vendredi, il y aura un spectacle humoristique, un show de doublage improvisé sur grand écran. Les doubleurs et les musiciens du Petit Détournement vont devoir réaliser la prouesse de créer en direct un scénario, des dialogues et une ambiance sonore de manière totalement improvisée. Et puis si vous êtes à Nantes, un concert, des repas partagés, des ateliers créatifs et aussi une ambiance bal folk, ça va se passer sur la butte du côté du quartier Sainte-Anne à Nantes. On vous propose un programme éclectique samedi et dimanche. La butte se la joue, c'est le titre évidemment de cette animation, initiative portée par plusieurs associations locales. Et puis sachez-le, si vous voulez gagner vos invitations pour le Grand Parc du Puy du Fou, eh bien vous pouvez jouer cette semaine et vous avez la possibilité de décrocher vos
2: pieds. Si, la nuit, on prend le temps de rattraper le temps.

0: Centre-Bretagne de Saint-Nicolas-du-Pelem.
1: Comment t'as fait pour te retrouver là-bas?
0: Parce que je suis arrivé par la rencontre d'une fabuleuse femme qui a finalement m'a déplacé de mon centre-Bretagne.
2: J'ai jamais vu un homme avoir autant d'égards pour une femme.
0: J'habite là-bas depuis 95. Il y a la mer, il y a la ville, il y a la campagne pas loin. Bon, il y avait une culture vantaise aussi à Saint-Nicolas, c'est-à-dire que c'est quand même le Pline qui est roi à Saint-Nicolas-du-Pelem. Et finalement, d'aller à Vannes, c'était pas aller tellement l'étranger pour moi.
3: Oui, enfin, en somme, tu n'as jamais quitté le département.
4: Pour ainsi dire.
5: J'ai acheté un petit 45 tours. Regarde.
0: Mon premier 45 tours, c'est un Titi et Gourminet qui se parle avec une petite musique derrière.
6: Gourminet, veux-tu jouer avec moi? Gourminet, Gourminet.
0: Ouais, voilà. Gourminet, non. Bah, j'écoutais ça tous les jours. Hein. D'ailleurs, je crois qu'il restait toujours sur l'électrophone. Ça me rendait plein de joie et en même temps un peu de méfiance quand même, parce que Titi, il faut qu'il fasse attention à Gourminet. Et Gourminet, c'est un malin. Une blague courte.
7: Bon, vous y allez, oui.
0: Un jour, la plage. Celle-ci voulait toucher mon coquillage. Je lui ai dit, oh, fais-moi l'amour si tu veux, mais touche pas à ma coiffe.
8: Très drôle.
9: Ça a pas l'air.
10: Ce matin, exercice d'expression orale.
0: N'est que tout de la variant, hein.
11: Ce qui signifie?
0: Ce qui signifie, c'est pas le tout de raconter les conneries.
11: Ah non, je confirme.
12: Oh, bon, dites pas de conneries.
0: Allez, salut, canabou.
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7: Et pour ce nouveau reportage, je vous propose de me suivre. On part à Vouneuil-sous-Biard, retrouver Badr, il gère la société Black Sheep. Bonjour.
14: Bonjour.
7: Alors vous, votre spécialité, c'est les vannes aménagées?
14: Ouais, c'est ça, vannes aménagées. On fait de la location de vannes aménagées et de la vente également.
7: Alors, c'est quoi aujourd'hui les vannes aménagées? Parce que depuis le Covid, le confinement, il y a énormément de gens qui ont acheté de vannes aménagées. Ça a la cote et il y a de plus en plus de nouveautés, de petites choses qui simplifient la vie.
14: Ouais, en fait, depuis le Covid, on a une très grosse demande parce que les gens veulent chercher la nature. Le van aménagé, c'est vraiment le bon produit puisqu'il est à la fois compact et à la fois spacieux à l'intérieur. Et en plus, comme on peut le voir, il a un toit relevable, donc du coup c'est un produit qui marche pour 4 voire 5 personnes. Donc on a pas mal de familles, de couples ou d'amis qui viennent nous voir pour des week-ends, des semaines, etc. Donc et puis dedans, il y a tout ce qu'il faut pour cuisiner, pour se restaurer. Donc c'est ça qui plaît.
7: Génial. Voilà, donc là je viens de récupérer le van aménagé et on va donc pouvoir partir et profiter de ce van aménagé direction le lac de Saint-Cyr. Allez hop, me v'la garer au lac de Saint-Cyr. On éteint le moteur. Première chose à faire, il m'a dit, si je veux bien dormir, fermer les espèces de stores en les mettant comme ça. Nickel, j'ai plus qu'à déplier le lit et normalement, tac. Hop, ça c'est fait. On n'a plus qu'à mettre un peu de chauffage. Hop, l'écran tactile. Chauffage stationnement. Chauffage permanent. Activé. Franchement, je vais bien dormir. J'ai plus qu'à dormir. Et à vous souhaiter une bonne nuit. À demain. 5h45. Bon, que dire? J'ai bien dormi. Je pensais avoir froid. J'ai eu chaud. J'ai même dû baisser le chauffage dans la nuit. Mais rien à dire. Un van, c'est vachement bien foutu. On dort bien. On a de la place. Franchement, rien à dire. Je vais vous épargner ma morning routine d'aller se doucher dehors avec le tuyau et tout et tout. Mais pour le reste, franchement, nickel. Je me prépare et je retourne au travail. Bon, voilà, c'est validé.
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15: Si le pantalon fait fureur de nos jours chez les filles comme chez les garçons, qu'en est-il de la braie? B-R-A-I-E. Son ancêtre, le pantalon de l'Antiquité, qui pouvait être serré au niveau des chevilles, serré ou bouffant au niveau des cuisses. La braie a été inventée par les Gaulois. C'est grâce aux Gaulois que les Romains apprirent à connaître la braie. Le mot s'est répandu après dans toutes les langues romanes avant que le personnage de Pantalone de la Commedia dell'arte

0: le costume du riche Vénitien qui porte un pantalon ne fasse sensation et répande le mot « pantalon » sur tout le territoire français. Enfin, sauf un territoire qui résiste toujours à l'envahisseur, les pays occitans, où le pantalon se dit toujours, comme les Gaulois, « l'obraille o l'obraso ». Ne dit-on pas que ce gouya est toujours débraillé ? Cela vient de la même origine, mal pantalonné, mal fagoté. Tu pouvais pas tourner monter ta braguette, t'es prise ? Tu ne peux pas remonter ta braguette, je te prie. Même origine. Oups, pardon. Anéadiou.
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1: C'est quand même un rêve pour moi parce que c'est vrai que je ne pensais pas en arriver à ce stade-là.
2: Vous êtes fière de vous ?
1: Un petit peu, oui, quand même.
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1: Donc, je m'appelle Marie-Pierre Poulet, j'ai 70 ans. Je viens d'être titrée aux championnats d'Europe de natation qui se sont déroulés en Pologne à Lublin sur le 100 mètres 4 nages. Je nage à Jouer les Tours, au club de Jouer les Tours, à Jouer natation.
2: Vous êtes championne d'Europe.
1: Disons que pour moi, c'est un petit peu impressionnant. Je réalise pas trop pour l'instant. C'est une compétition qui s'est passée comme une autre compétition. J'adore faire des compétitions. Et c'est vrai que plus on m'en parle et plus je me dis ah oui, quand même.
2: Est-ce que vous avez toujours été nageuse ?
1: Ah oui, ça, j'ai toujours été nageuse. Depuis l'âge de 9 ans, j'ai été nageuse. J'ai commencé dans un club de la Sarthe. Ensuite, j'ai suivi mes parents. On a été mutés en Indre-et-Loire. Et j'ai fait les championnats de France en 97 à Saint-Pierre-des-Corps. La piscine de Saint-Pierre a brûlé. Donc, je me suis dit, il faut quand même qu'on trouve un club pour continuer à nager parce que c'est quand même pas ma raison de vivre, mais beaucoup quand même. Puis en fait, je me suis orientée sur Jouer. Très contente également de rapporter ces titres pour le club de Jouer les Tours, bien sûr. L'endroit où je me sens bien, c'est dans le sport. Parce que j'ai fait énormément de sport, donc j'ai touché à beaucoup, beaucoup de sport. Et c'est vrai que l'ambiance a été magnifique et c'était franchement époustouflant au niveau organisation, au niveau...
2: Vous avez dû entendre pas mal de langues.
1: Énormément.
2: C'était qui vos adversaires ?
1: Il y avait beaucoup de gens des pays de l'Est, hongrois, Tchécoslovaquie. On est toujours en attente dans les chambres d'appel, comme on voit aux Jeux Olympiques et tout. C'est vrai que c'est impressionnant de voir ça. Entre nous, parfois, il y a des regards qui sont un petit peu... On se dit, mince, celle-ci, elle est un peu plus forte, ou celle-là, il faut que je me méfie, il faut que je surveille et tout, parce qu'on sait à peu près quels seraient nos adversaires, si je puis dire.
2: Et elles savaient que vous alliez être leur adversaire ?
1: Alors, moi, je ne parle pas anglais, enfin, très peu. En fait, moi, je sais pas. Les numéros de place, on se dit, celle-ci, elle est un peu plus forte et tout, donc il faut que je surveille, etc.
2: Médaillé d'or en Pologne, il y a quelques jours, Marie-Pierre est aussi fidèle depuis 43 ans.
1: Tous les jours, je travaille.
2: Vous nous donnez un peu du fil à retordre en ce moment avec tout ce qu'on parle sur la retraite ? Ou vous dites, moi, 70 ans, c'est bon. Qu'est-ce que vous faites de beau ?
1: Je travaille au Crédit Agricole. Pour moi, ça a toujours été un leitmotiv aussi, le travail, parce que ça m'a créé du lien social.
2: Et puis un certain goût de l'effort, peut-être, parce que ce fameux 100 mètres 4 nages...
1: Je l'ai fait en 1:38.04.
2: L'année prochaine, vous y retournez ?
1: L'année prochaine, peut-être. Si je suis encore apte à pouvoir faire des compétitions, pourquoi pas, oui. Je sens l'adrénaline monter. Et j'ai à cœur de vouloir satisfaire le club. Après, pour moi, ça coule de source, on va dire.
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4: Bonjour Johan.
5: Salut Manu.
4: Merci de nous recevoir ici, au garage, à Issoudun, devant une boîte. Une boîte à courrier ?
5: Une boîte à courrier. Alors là, Manu, il faut dire que t'es gâté, t'es privilégié. Merci. Parce que là, je peux te dire qu'on voit pas ça tous les jours. C'est une boîte à courrier qui est d'époque Napoléon III. Elle est entièrement en bronze. Tu peux voir ici sur sa face avant une représentation d'un portrait de Louis XIV, ce qui nous indique qu'on est dans une école qu'on appelle l'école Boulle. Pour les gens qui connaissent un petit peu, référence pour l'ébénisterie, pour le décor. Donc cette boîte à courrier entièrement ciselée en bronze avec ses pieds griffes. Ici, la représentation de Louis XIV en médaillon sur la face avant. Et puis regarde quand tu l'ouvres un petit peu.
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5: Quand tu l'ouvres, il y a des compartiments pour ranger les lettres et les courriers, et elle est entièrement garnie de son velours de couleur pourpre qui est entièrement d'époque Napoléon III. Cette boîte à courrier en bronze qui fait à peu près 35 cm de haut, on va dire, se referme comme ça, tu vois. Elle est dans un état d'origine, d'époque extraordinaire. Moi, j'invite vraiment, mais rien que par curiosité, j'invite nos amis Berrichon à venir voir des objets dans les boutiques. C'est important d'apprendre des choses. Ça, c'est une curiosité. Moi, j'invite nos amis chineurs et amateurs à venir voir un objet comme celui-là parce que c'est très rare. Ça, c'est vraiment très, très beau.
4: Alors, c'est rare, c'est beau. Le prix ?
5: Mais c'est accessible quand même, c'est autour de 1000 euros. Mais c'est vrai que si tu veux un objet de cette qualité-là, une boîte à courrier comme ça, j'en avais jamais vu.
4: Elle est discrète, elle est élégante, je la valide.
5: Tu la valides ? Eh bien voilà, écoute, on verra si tu auras reçu du courrier, ta lettre du Père Noël peut-être.
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7: Bonjour à toutes et tous, Thierry Sagardoyuto pour Affaires Classées, le podcast. Nous sommes en juin 1884. Un vieil homme habitant le village sous le teint d'Escule est sauvagement assassiné dans une auberge du village voisin de Lannes en Barétous. Qui lui en voulait donc et pourquoi? Réponse dans un instant.
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7: Au village sous le teint d'Escule vivait naguère un certain Joseph Larras. Cet ouvrier d'origine espagnole, âgé de 58 ans, était vaillant, bien que de santé assez faible. Sa sobriété et ses habitudes économes le rendaient, disait-on, à l'abri du besoin. D'origine modeste, Joseph n'hésitait jamais à faire état du fruit de son labeur, des espèces sonnantes et trébuchantes qu'il trimballait fièrement dans sa ceinture. Le soir venu, au troquet du coin, cela devenait même un sujet de plaisanterie. Combien avait-il exactement dans sa poche? 1600, 1800 francs? Nul ne savait vraiment. Nous sommes en 1884 et pour l'époque, ce joli pécule a de quoi susciter l'admiration, la jalousie, voire même aiguiser l'appétit de sujets peu fréquentables. Joseph eut un jour le malheur de prêter une somme d'argent à une certaine Madeleine. L'intéressée était connue dans les environs et pour cause. Elle tenait dans le village de Lannes en Barétous un cabaret où les hommes du canton venaient volontiers s'encanailler lorsqu'ils le pouvaient. Des dames de joie y servaient de l'alcool à volonté avant de faire commerce de leur charme. Ladite Madeleine flaira sans peine le pigeon. Malgré son inconduite notoire, elle put approcher Joseph et le convaincre de lui prêter une petite partie de son bas de laine. Les mois passèrent et le brave ouvrier eut toutes les peines du monde à se faire rembourser. Le 1er juin, il finit par se rendre chez sa débitrice, laquelle, pas gênée pour deux sous, le reçut très amicalement en lui offrant à boire et à manger. La nuit suivante s'avéra cauchemardesque pour le pauvre Joseph qui fut pris de fortes douleurs au ventre.
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7: 3 jours durant, Joseph fut contraint de garder le lit, incapable de tenir sur ses deux pieds. Quand son médecin se présenta, il diagnostiqua sans mal une tentative d'empoisonnement. Un crime très en vogue à l'époque. Il lui fallut une bonne semaine pour se rétablir. Une fois remis, le brave ouvrier aurait fort bien pu s'empresser de déposer plainte à la gendarmerie. Sauf que, en agissant ainsi, il risquait de faire une croix sur sa créance. Joseph choisit donc de ne rien dire afin de revenir de plus belle à la charge auprès de la vilaine Madeleine, laquelle ne fut guère rebutée par l'insuccès de son premier essai de l'empoisonner. Excitée par la convoitise du magot de Joseph, elle se décida cette fois à l'assassiner, non sans voler au préalable le pognon avant de faire disparaître sa dépouille. Un projet préparé 13 jours durant. Le 10 juin 1884, comprenant que Joseph rechignait à se présenter au cabaret, Madeleine eut l'idée de solliciter l'aide d'un certain Bidard. Et selon le plan ourdi par la maquerelle du village de Lannes, le Basque devait se rendre au domicile du vieux Larras afin de lui demander un petit service. Bidard, recherchant soi-disant un guide, connaissant comme sa poche les routes du royaume d'Espagne, devait accompagner deux dames qui se disaient désireuses de faire un pèlerinage à Saint-Jacques-de-Compostelle. L'idée consistait donc à mettre le marché en main à Joseph. Ah, la belle histoire! Sachant la perversité de sa voisine, Bidard eut un mauvais pressentiment et il se garda bien d'honorer la mission. Deuxième échec pour Madeleine, qui ne songea pas un instant à lâcher prise. Elle revint à la charge le lendemain, mais Bidard ne bougea pas.
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7: Peu importe, le 22 juin, la tenancière de cabaret change son fusil d'épaule. Elle recrute cette fois deux autres acolytes. Thérèse et Jeanne-Marie qui iront frapper séance tenante à la porte du vieux Larras afin de lui demander de l'aide. Prétextant se rendre demain à Raqqa, les deux dames ont pour mission de convaincre le futur pigeon de leur montrer la route. Moyennant finance, évidemment. Flairant l'entourloupe, Larras refuse. Il profite de cette visite inattendue pour leur demander de passer le mot à Madeleine, qu'elle se dépêche d'éteindre sa dette, sans quoi il n'hésitera pas à la traduire en justice au tribunal d'Oloron. Ne voyant rien venir, l'ouvrier espagnol se présente le lendemain dès 7h chez la Madeleine, laquelle l'envoie promener au motif qu'elle dort et qu'il vaudrait mieux qu'il revienne à 16h. Assuré que Joe Larras se pointera ce soir, la tenancière de cabaret lui prépare cette fois un comité d'accueil plutôt musclé. Elle sollicite une nouvelle fois ses deux complices, Thérèse et Jeanne-Marie, afin qu'elles lui prêtent main forte. Et le plan fonctionnera à merveille. Tout commence vers 15h30. La fille aînée de Madeleine, postée en sentinelle sur le chemin, court à l'auberge afin de prévenir les trois mégères de l'arrivée imminente du vieil homme. Quelques instants plus tard, Larras frappe à la porte de l'auberge. L'endroit a l'air désert. Il entre. À peine franchit-il le seuil que Madeleine se rue sur lui afin de le jeter au sol, tandis que Jeanne-Marie claque la porte et ferme le loquet intérieur. Les deux dames empoignent violemment Joseph, le tirant dans une chambre de la maison. Mais vous l'avez compris, le pire est à venir.
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7: Thérèse, la troisième comparse, les rejoint. Elle s'empare des jambes de Joseph tandis que Jeanne-Marie lui maintient les bras. Madeleine exulte. Elle peut enfin faire la peau de son créancier et pour cela, elle l'étrangle de toutes ses forces avant de s'emparer d'une corde qu'elle a préparée pour l'occasion. Quelques minutes plus tard, le vieux Joseph pousse son dernier souffle. L'horrible Madeleine va enfin pouvoir s'emparer de la fameuse ceinture qui recèle les économies du malheureux. Le fameux magot caché n'était donc pas une légende. La tenancière sans scrupule arrache les liasses de billets. Elle en distribue quelques-uns à ses deux complices. 35 francs pour Thérèse, 25 francs pour Jeanne-Marie et le reste pour Madeleine. Leur bonheur sera pourtant de courte durée car et elle ne l'avait pas prévu. Il y avait un témoin dehors et c'est très gênant. Un domestique trentenaire a scruté le manège depuis la maison voisine. Il a vu l'arrivée du vieux Larras, il a surtout entendu ses cris et, ne le voyant pas reparaître, il a décidé d'aller jeter un œil dans l'auberge de l'horreur. Madeleine l'accueille, pas gênée pour deux sous. Aucune émotion ne traverse son visage. Marc jette un rapide coup d'œil, sans résultat. Il quitte les lieux, puis fait un rapide tour de maison, quand soudain, il aperçoit par une fenêtre le corps du malheureux gisant au sol d'une chambre du rez-de-chaussée. Le jeune domestique fait part de la macabre découverte à sa maîtresse, laquelle s'empresse d'alerter monsieur le maire. Le soir même, les gendarmes rappliquent à l'auberge de l'âne, suivi du juge de paix et du procureur. La perquisition commence. Elle durera toute la nuit.
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7: Après de longues recherches, on finit par retrouver le cadavre du vieil homme. Il a été enveloppé dans un sac de toile, dissimulé entre le matelas et la paillasse d'un lit où dormait, détail macabre, le plus jeune fils de la maîtresse des lieux. Surprise en quasi flagrant délit, croyez-vous que les trois femmes avoueraient leur forfait? Même pas! Elles commencent par nier effrontément l'assassinat de leur proie, avant de se rejeter mutuellement les responsabilités les unes sur les autres. Les gendarmes n'auront pourtant guère de mal pour les confondre. Les trois mégères n'ont même pas eu le temps de dépenser l'argent qu'elles ont volé et qui traîne dans leur poche. La fouille des lieux livrera un autre indice. L'arsenic utilisé lors de la tentative d'empoisonnement du vieux Joe repose dans une boîte en métal. Détail accablant. Embarrés tous, comme en Soule, l'arrestation des trois mégères criminels sème l'émoi. On savait certes que Madeleine traînait une sale réputation de mère maquerelle, mais de là à assassiner de sang-froid un vieil homme sans défense parce qu'il a eu le tort de réclamer le remboursement d'un prêt, somme toute modeste, il y a un pas. Voilà 10 ans que Joseph habitait la France. Le décès de son épouse n'a sans doute rien arrangé à son tempérament radin. N'ayant plus de contact avec ses 3 enfants, il tuait donc le temps dans les troquets du coin, parlant sans doute beaucoup trop de ses économies planquées dans sa ceinture. Moralité, ton secret est ton sang, et si tu le partages, tu meurs. Le procès s'ouvre à Pau, devant la cour d'assises des Basses-Pyrénées, en décembre 1884. Verdict, Madeleine finira ses jours en prison, au bagne. Ses 2 comparses purgeront, elles, 20 ans au cachot.
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7: 3 mégères dans le box, nous étions en 1884 sur les hauteurs de Soule et aux confins avec la vallée du Barétous. Je vous propose dans un prochain épisode d'aller dans la cour de l'hôpital de Bayonne un après-midi de mars 1980. Soudainement, en milieu d'après-midi vers 16h, une voiture explose. C'est la voiture du sous-préfet. Pourquoi cette explosion et par qui ? Réponse dans un prochain numéro intitulé « Cheval de Troie ».

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1: Monter un jour sur scène et chanter devant le public, vous en rêvez, mais oser, c'est le mot d'ordre. Josiane Leroy a osé rejoindre les Intemporels et met tout son cœur dans ce cœur. Josiane Leroy, légende ici.
2: Bonjour, je m'appelle Josiane Leroy, j'ai 69 ans, je suis née à Alfortville en région parisienne et j'habite au Mans depuis 60 ans déjà. Et ma particularité, c'est que je suis choriste dans le collectif des Intemporels. Comment je me suis construit moi-même? Bien justement, enfant dans un commerce. On voit beaucoup de monde, on est habitué au relationnel en fait. Et puis ça a duré ensuite toute ma vie. J'ai fait des métiers toujours dans le relationnel pour aider les gens en fait, pour les rendre heureux. Puisqu'en effet, j'ai eu une agence matrimoniale. Les personnes qui venaient me voir étaient en attente. Il y a eu énormément de couples de formés, j'espère beaucoup de bébés. Alors, comment suis-je devenue choriste? À la maison, quand j'étais petite, on chantait tout le temps. C'était vraiment la joie par rapport au travail du commerce, justement, de chanter et de danser dans l'arrière-boutique. Et puis, à la retraite, je me suis dit, il faut que je fasse quelque chose. Donc, j'ai commencé à Sargelet-le-Mans, à faire du théâtre chanté avec les Imaginaires et Cyril Mudry. J'ai connu les Intemporels grâce à Marie-Thérèse Brebion, notre chef de chœur. Quand on connaît Marie-Thérèse Brebion, chef de chœur, on ne parle plus. Non, je n'ai pas pris de cours du tout. Non. Parce qu'en fait, ma voix ne compte pas. Ce qui compte, c'est de savoir ses textes, avoir de l'oreille, puisque je ne sais pas lire la musique, donc c'est ouvert à tout le monde d'être choriste. Et puis, ce qui compte aussi, c'est qu'on se sent vraiment porté quand on chante à 400, puisque nous sommes 400. Il y a une énergie collective énorme et on se sent porté par toutes les voix et c'est facile, en fait. C'est très facile. Quelle voix ai-je? Je suis soprane, donc je chante dans les aigus. Le matin, c'est pas facile, hein. Je vais vous chanter quelque chose de plus bas, du coup. Donc, je vais vous chanter « Méfie-toi des puissances, des vierges sans défense, au jeu du corps à corps, l'esprit est bien plus fort. » Alors, je fais choriste, mais pas que ça. Un jour, Marie-Thérèse Brebion m'a dit « L'année prochaine, tu vas t'occuper de la communication. » Et bien voilà, on a créé une page Facebook, et puis petit à petit, ça a monté, et puis ça arrive au fait que je suis là aujourd'hui pour vous parler des Intemporels. Voilà, c'était Josiane Leroy, j'étais très heureuse de vous parler de mon parcours, et pour terminer, je vous dirais, quoi qu'on fasse, la solidarité s'invite partout.
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3: 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J'ai testé, j'ai adoré, c'était Delphine. Je vous retrouve très vite pour une nouvelle découverte locale.

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1: Le principe des petits bonheurs, c'est d'aller au petit bonheur, donc au hasard, faire des rencontres avec le micro ici à la main, le tout à l'improviste, sans rendez-vous, sans se présenter. Alors, je vous en ai trouvé un en Savoie. Nous sommes au pied du massif de la Chartreuse.
2: Oui.
1: C'est à vous cette maison ?
2: Oui.
1: On est à Saint-Jean-de-Coux ici, c'est
2: oui,
1: ça ?
2: Oui, le hameau de Côte-Barrière.
1: Côte-Barrière.
2: Oui.
1: Et alors, cette maison, je l'ai déjà repérée.
2: Ah bon ?
1: Parce que derrière les vitres, on voit plein de coupes, de trophées divers et variés.
2: Bah oui, parce que je suis un ancien motard, champion de France de la montagne en 1983. Et là, actuellement, je roule en moto ancienne. Je fais des démonstrations avec une demi TZ de 86.
1: Et donc, je suis passé plein de fois, il n'y avait personne. Et là, vous êtes en train de sortir une moto du garage.
2: Voilà. Donc, c'est la moto d'une copine que je vais passer au contrôle technique. C'est pour ça que j'ai pas trop le temps, mais j'ai 5 minutes.
1: Oui, parce que là, pour le coup, c'est pas une moto de compétition, celle-là.
2: Non, c'est pas une moto de compétition, c'est une moto classique, une 125 Suzuki. Voilà. Donc, je m'appelle Monsieur Gomez Manuel. J'ai été motociste pendant 45 ans. Et j'ai fait de la compétition pendant 12 ans en championnat de France la montagne. Et donc j'ai eu le titre en 1983.
1: Motociste, ça veut dire quoi ?
2: Ben, j'ai un magasin de moto.
1: Une passion depuis toujours ?
2: Ah ben oui, depuis l'âge de 15-16 ans, dans la moto, et j'ai toujours fait que ça.
1: Bon, maintenant, vous n'êtes plus un perdreau de l'année ?
2: Non, parce que je suis retraité depuis 3 ans.
1: Voilà. Et vous roulez encore à moto ?
2: Ah ben bien sûr, oui. Je roule en moto dès que j'ai l'occasion, quoi. Et là, j'ai fait un mécanicien au Bol d'Or pour un équipage. Et j'ai fait les 24 heures de Barcelone aussi en tant que mécanicien.
1: D'accord.
2: Voilà.
1: Et là, des motos, il y en a plein le garage ?
2: Non, j'ai plus rien. J'ai que mes deux motos de course, mais je peux pas vous les faire voir. Elles sont dans la remorque du camping-car et du coup, il faut que je sorte tout. Faudrait que...
1: Ouais. Et parce que vous tournez toujours ?
2: Bien sûr, je fais des démonstrations. J'étais au Sunderice Classic en 2024, 2025. C'est au circuit Paul Ricard. J'ai roulé avec des grands champions, c'est le Christian Sarron, Giacomo Agostini, puis tous ceux que j'oublie, quoi.
1: Des démonstrations de quoi ?
2: De vitesse. Sur le circuit du Paul Ricard, au Castellet.
1: Sinon, là, aujourd'hui, vous ne faites plus de moto au quotidien ?
2: Si, j'ai une moto pour rouler tous les jours, hein, mais bon, je dois faire 500 km par an parce qu'on n'a pas le temps. On est retraité, on n'a pas le temps.
1: Ah oui, c'est ça. Bon, et sur la route, vous astiquez un peu ?
2: Oh, ça m'arrive, mais en faisant attention au radar comme celui qui est là.
1: Oui, alors, on a la nationale, celle qui amène de la route des échelles là, jusqu'à
2: Chambéry. Voilà.
1: Et donc là, il y a un radar tourelle, là, on le voit bien depuis chez vous. Oui,
2: ouais, bien sûr. Donc là, avec des trucs comme ça, on fait attention. Voilà.
1: Bon, ben merci de m'avoir accordé un petit peu ce temps. Eh ben, juste cette question, parce que finalement, c'est ça qui m'amène.
2: Oui.
1: C'est quoi le dernier petit bonheur de Manuel ?
2: Ben là, ça va être encore au Bol d'Or là, cette année, faire le Bol d'Or en tant que mécanicien, puis avoir des amis de partout. Voilà. Et ça, il n'y a pas de souci. Parce qu'on m'appelle encore tous les jours, ben, tiens, j'ai un renseignement de demande.
1: Ouais, ben d'ailleurs, ça sonne, on vous entend à la radio.
2: Ouais, voilà, ça sonne.
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3: Sur Dijon, pas de chichi chez Duclos Maillard. On pense vite quartier et vin de Bourgogne. Un amour du terroir partagé par la clientèle. En voici la preuve avec Jeff, client fidèle chez Duclos Maillard.
4: Ça fait un an que je vais régulièrement ici. J'ai aménagé dans le quartier déjà. Et puis c'est vrai qu'ici, on est bien accueillis. Et on trouve des vins à des prix corrects, notamment parce qu'ils mettent quand même plus l'accent sur le produit que sur le marketing pour la boutique, par exemple. Moi et ma compagne, on est amateurs de vins. Et puis ici, on achète essentiellement des vins de Bourgogne.
3: Qu'est-ce que vous avez bu récemment ici qui vous a bien plu, qui vous avait été conseillé alors ?
5: Le Bourgogne Chardonnay bio.
3: Oui.
5: Voilà, le château de Chemilly, ouais.
3: Qu'est-ce qui vous a plu dans ce vin ?
4: Il est vraiment bien rond, puis il se rapproche d'un vin de très grande qualité de vin blanc de Bourgogne, quoi. Et puis il est à 25 euros.
3: Ah oui. Effectivement.
4: Oui.
3: Bonjour messieurs, dames.
5: C'est pas mal, c'est assez élégant. Pour les fêtes, ça irait bien avec tout ce qui est viande blanche et tout, puis le chapeau. Mais il y a aussi le Montclis. J'aime bien le Montclis rouge 2022. Alors, c'est dans les 25 euros.
4: Je pense que je vais faire un mix
5: ouais,
4: de quelques-unes des bouteilles que vous avez évoquées.
5: Donc,
4: le Côte de Nuit Village,
5: deux comme ça,
4: deux Chorey-les-Bonnes et deux Montélis rouge 2022, s'il vous plaît.
5: Le Chorey, faudra bien le placer parce que c'est un 2023 et les deux autres, c'est des 2022. Donc le Chorey, vous le mettrez avant ces deux vins-là.
4: Ah oui.
5: Il faut savoir aussi les placer parce que si on met les vins trop prononcés, devant les vins qui sont un petit peu plus légers et qui ouvrent le tiroir, la bouche, quoi, et ben les autres, on peut pas les savourer.
3: S'ouvrir le tiroir, ça c'est vrai que j'avais jamais entendu, hein, et c'est l'expression qui sent le terroir à la cave du Clos Maillard Lutzenhove à Dijon.
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6: Pour changer, je ne vais pas vous apprendre un mot, mais vous apprendre quelques subtilités pour écrire en breton. Et ensuite, place à un prénom pour changer aussi.
7: Le petit cours de breton.
6: Ouais, c'est la journée du changement. Alors, je vous apprends chaque jour des mots. La pratique orale, c'est bien, mais l'écrit, c'est important aussi. Alors, dans l'alphabet breton, il y a deux ou trois petites choses à savoir. En premier, vous verrez une lettre que vous connaissez, mais que vous ne prononcez pas bien. C'est le C'H, qui sert à écrire le son RE, et donc pas CHE ni QUE, c'est RE. C'est un gros H aspiré. Pensez à un hangar, hein, voilà, comme ça, ça va vous aider. Ensuite, une autre chose à savoir, pas de bol, le Q n'existe pas en breton, on ne parle pas de Q, mais à la place, nous avons le K, qui sert à remplacer donc le Q, mais aussi le C, et ça sert à faire le son que. Un K, tout simplement. Donc avec ça, vous ne devriez plus confondre C'H, c'est le HE, le hangar, hein. Et si c'est un K, eh ben là, vous pourrez dire K. Ça paraît bête comme chou, mais c'est important à connaître pour pouvoir écrire, mais aussi lire et retrouver la bonne prononciation. À vous de répéter, ou alors écrivez-le quelque part pour vous en souvenir.
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6: Et pour changer des noms de lieux de famille, un prénom aujourd'hui qui est sûrement parmi les plus répandus, ou du moins dans le top des prénoms bretons, c'est Maël, avec sa variante Maëlan. Alors Maël, c'est un très vieux prénom, commun à d'autres langues celtiques. Maël, ça vient du Moyen-Âge, de l'époque du vieux breton, et ce nom était celui des princes ou des chefs de clan, à l'époque où la Bretagne était clanique, évidemment. Mais ce joli prénom est resté. Maël, c'est un prénom masculin, féminisé depuis peu, mais Maël, c'est le chef de clan, et dans Maëlan, eh bien là, on a une contraction de Maël et Tan, qui donne Maël Dan. Et ensuite, Maëlan, c'est-à-dire le chef de feu, donc au caractère bien trempé. C'est lissé en Maëlan. Voilà. Il est temps pour moi de vous laisser, de vous dire à demain, même heure, Canvarhoas.
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1: Cette petite dame qui est sur une petite voiturette rigolote, qu'est-ce que c'est ?
2: C'est une machine pour laver le sol.
1: Ah, sympa.
2: C'est sympa, c'est sympa. Et on se fatigue pas.
1: C'est difficile à conduire ?
2: Pas du tout.
1: Pas du tout. Essayer ?
2: Je n'ai pas le droit de vous faire essayer ma machine. Il vous arrive quelque chose, je suis en tort.
1: Ah oui, je comprends. En même temps, je risque pas grand-chose quand même.
2: Si elle s'en va, elle s'en va, la machine.
1: C'est vrai ?
2: Ah oui, oui, oui. Alors, regardez, j'ai le pied sur le frein.
1: On roule un peu toutes les deux ensemble ?
2: Allez.
1: C'est maniable ?
2: Ah oui, très maniable. Vous voyez, si je lâche, la machine, elle s'en va. Vous voyez ?
1: Toute seule.
2: Oh.
1: Allez pas vous faire le tram.
2: Non, non. Et là, vous avez les brosses, là, okay. Le suceur, le klaxon.
1: Ouais, avec ça,
2: hein, on entend
1: pas faire
2: bien.
1: Peur à personne.
2: Voilà.
1: Ah ben voilà, elle est en rade.
2: Non, non, j'avais laissé le frein. J'avais laissé le frein. Et ça fait 36 vous... ans que je suis dans le centre jaune. Bientôt la retraite.
1: Dit-elle avec un grand sourire.
2: Ah ouais, ouais, ouais, j'en ai marre là. Là, je commence à en avoir marre.
1: Vous avez dû en voir, vous, hein, en 36 ans dans le centre jaune.
2: Oh que oui, j'en ai vu des directeurs, j'en ai vu des gardiens, j'en ai vu du monde. J'ai fait des connaissances. Comme je fais avec vous, on discute. Mais le monde a énormément changé. Hein. Beaucoup, beaucoup, beaucoup. Il n'y a plus personne, c'est mort. C'est mort, c'est mort, c'est mort. La preuve, regardez la place. Hein. Il n'y a personne. Hein.
1: Ah bah c'est vrai qu'en même temps, c'est fermé, là, à cette heure-ci.
2: Oui, ça ouvre à 10h.
1: C'est peut-être pour ça qu'il y a personne.
2: Non, mais même.
1: Et les gens, ils vous arrêtent un peu pour discuter, ça arrive ?
2: Ça arrive, on me félicite sur le travail. J'ai eu des cadeaux par des gens qui passaient.
1: C'est pas vrai.
2: Ah oui, on m'a offert du parfum, on m'a offert une plante. Ah oui.
1: Mais ça, c'était des amoureux discrets,
2: non,
1: hein,
2: non,
1: des amoureux transités.
2: Des dames. Mais c'était génial. Que là, maintenant...
1: Geneviève... Je vous remercie beaucoup pour cette petite conversation sympathique. Je vous laisse avec votre engin, il n'a pas de prénom ?
2: Non, non, il n'a pas de prénom.
1: Un petit coup de klaxon et on se quitte, toutes les deux ? Ah oui, c'est vrai que l'on entend presque pas.
2: Au plaisir.
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3: Les médias, les réseaux sociaux, les moyens aujourd'hui sont multiples pour connaître une célébrité mondiale, mais fut un temps où l'arc était loin de posséder autant de cordes.
4: En plein dans le milieu.
3: 8 septembre 1886, des cordes, cette fois vocales, retentissent dans la maison de Félix-Philippe Valin, clerc de notaire à Montalieu-Versieux. Cette voix, c'est celle de Joséphine Eugénie, que l'on surnommera plus tard Ninon, et si c'est la première fois qu'on l'entend, ce ne sera certainement pas la dernière. D'ailleurs, la première fois qu'elle l'emploiera en spectacle, ce sera chez nous. En 1909, après un passage au Conservatoire de Lyon, sa première expérience de soliste, c'est à Bourgoin, pas encore jumelée à Jallieu à l'époque.
5: Quelle histoire, ça aussi.
3: Une histoire de maladie, figurez-vous. La première chanteuse de l'Opéra de Lyon tombe malade et Ninon la remplace pour le premier rôle, et c'est un triomphe. Cette réussite, elle poussera son entourage à l'envoyer à Paris pour tenter sa chance, mais les débuts sont difficiles. Ninon s'aguerrit, fait des rencontres, notamment l'un de ses premiers fans, un certain Claude Debussy. Et puis en 1912, c'est le tournant grâce à un deuxième fan de la voix si particulière de Ninon. Elle auditionne à l'Opéra Comique.
6: T'es un comique, toi, tu regardes les Simpsons le soir.
3: Et Albert Carré, le directeur, est séduit. Il l'engage aussitôt. Mais l'idylle ne durera pas. Pierre-Barthélemy Gueusi succède à Albert Carré à la tête de l'Opéra Comique.
6: Ça va trancher, chérie.
3: Il déteste Ninon et lui fait subir des crasses en tout genre. C'est le cauchemar.
7: Personne ne peut être aussi con que ça.
3: Son salut viendra d'un gala. En 1916, elle chante au profit des blessés de guerre. Le destin aura voulu que dans la salle soit présent le directeur du colonne de Buenos Aires, une salle aussi prestigieuse que la Scala de Milan ou l'Opéra de Paris.
7: Ça, c'est énorme.
3: Et Ninon, elle lui a tapé dans l'oreille au directeur. La chanteuse n'hésite pas. Elle casse son contrat avec Gueusi et s'embarque dans le plus grand voyage de sa vie.
8: Oh, ça fait du bien, ça.
9: C'est bon, ça.
8: C'est bien.
3: Pour la Montalieu-Lande, c'est le début d'un triomphe de 10 ans en Argentine qui lui assure une célébrité mondiale.
10: C'est Darty mon kiki.
3: Ninon Valin est accueillie comme une star en Grèce, en Turquie. Elle donne un récital privé à la Maison Blanche pour le président Roosevelt. La reine-mère d'Angleterre réclame au président Lebrun de l'entendre pour sa venue diplomatique en 1938.
11: Soit on est quelqu'un, soit on est personne.
3: Les tournées s'enchaîneront jusqu'en 1945, date à partir de laquelle Ninon préférera rester dans sa propriété lyonnaise de Millery. Héroïne dans les opéras qu'elle interprète, Ninon Valin le deviendra aussi dans la vraie vie. Pendant l'occupation, elle cachera des juifs et sauvegardera, en la soustrayant aux Allemands, la collection inestimable de François Lang, l'un de ses amis, pianiste et mécène français qui décédera en déportation.
5: C'est des commandos anti-chars, des P-51.
8: Ce sont nos anges gardiens.
3: Si sa carrière a fait d'elle une voix incontournable à l'étranger, son héritage dépasse la simple performance. Elle est à l'origine de la création du conservatoire de Montevideo, en Uruguay. Elle a tourné les cinéphonies, les premiers clips de l'histoire. Elle a été l'artiste la plus radiodiffusée dans les années 20 et 30.
9: Enfin, c'est fou! C'est fou!
3: C'est également à Ninon Valin que l'on doit l'éclosion de jeunes talents comme Georges Guettari ou encore un certain Luis Mariano. Mexico. Comme un symbole ou une reconnaissance ultime du destin, Ninon Valin décède le 22 novembre 1961, jour de la Sainte Cécile, patronne des musiciens. La plus grande cantatrice du monde a été pendant longtemps Ninon Valin, une iséroise, illustre iséroise.
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1: Avec toutes les heures, des infos pratiques locales et utiles en Loire-Atlantique et en Vendée, le festival Globe Escale fait son grand retour à Nantes pour une deuxième édition encore plus festive, colorée et immersive. Le temps d'une journée, eh bien, le public est invité à embarquer pour un véritable tour du monde culturel sans quitter la cité des Ducs. Pensé comme un moment de partage et de découverte, Globe Escale célèbre la richesse des cultures du monde à travers une programmation variée et accessible à tous. Il y aura des concerts, de la danse traditionnelle, moderne, de la gastronomie internationale. Rendez-vous ce samedi sur le secteur de l'atelier des machines de Lille. C'est sur l'île de Nantes, tout près de l'éléphant. Une belle journée placée sous le signe de la convivialité. Et si vous voulez assister à une émission, eh bien rendez-vous le 11 juin à Carquefood, la à manger de Carquefou, en direct sur votre radio ici Loire-Océan. On fêtera les...
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3: Victor Hugo est venu à Reims à plusieurs reprises et notamment lors du sacre de Charles X le 29 mai 1825. Charles X qui a succédé à son frère Louis XVIII quelques mois plus tôt en octobre 1824. Depuis 10 ans en fait, les Bourbons retrouvaient le trône après la chute de Napoléon et l'entrée dans la période dite de la Restauration. Louis XVIII n'avait pas souhaité renouer avec la tradition du sacre. La Révolution restait présente dans les esprits puis sa santé fragile rendait une longue cérémonie difficile pour lui. Charles X, lui, choisit l'option